0: Thelma, fais-moi confiance. On a dû y croire, se battre tous les jours. C'est incroyable, mon papounet.
1: Allez, ma fille, faut le faire. On va le faire. Allez, Yana.
0: Merci, Thelma.
1: Allez, on y va.
0: Allez.
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0: J'ai hâte de les récupérer, savoir comment ça s'est passé. Si elles ont fait des dessins, des
1: copains. Tu crois que Noélie a arrêté de pleurer?
0: Oh bah quand même. Après, je suis pas sûre qu'elle se soit beaucoup lâchée. Je pense pas qu'elle ait fait la pofa.
1: Sauf si elle a trouvé des jouets qui lui rappellent la crèche.
2: Il est 11h30, c'est donc l'heure pour aller récupérer les triplés. Exceptionnellement, aujourd'hui, pour la rentrée, je vais les récupérer plus tôt. Et puis, je profite que Mamie Lolo soit là pour m'aider à porter les draisiennes et vélos, etc. Bah, tout simplement pour faire plaisir aux filles, parce que c'est clairement le truc que je ne pourrais pas faire toute seule avec les quatre.
3: Ça y est, on peut y aller.
4: Ça va, Lina.
3: Elle est là, la classe.
5: Vas-y, ma belle.
6: Ça va?
4: On va se faire la
5: classe. Ouais, ça, c'est super bien.
3: Ouais. À la récré, ils ont joué ensemble ou pas spécialement?
5: Pas spécialement.
3: Ok, nickel. Merci, à jeudi. Oui, bah, on a pris vos vélos et tout. Tu veux que je tienne ton sac?
2: La maîtresse de Noélia me dit que ça s'est bien passé. Et forcément, c'est rassurant pour moi. Les filles sont contentes de nous voir, de voir qu'on est là avec Mamie Lolo pour les récupérer. Elles sont toutes les trois souriantes et nous courent dans les bras, franchement. Ça fait plaisir de récupérer les petites filles.
1: Lina, va pas trop vite.
3: Va trop vite, toi.
1: Hey, Mimi, le passage piéton, il est là. Hein. C'est pas drôle.
3: Hey, les bikers, là, on est bien.
7: Il me dit quoi? Il me dit, mais c'est quoi celui-là?
3: Bon, allez, on rentre.
1: Non, le cahier, c'est pas. Attends, peut-être que je fasse et après. Elle va pas jouer avec.
3: Non, parce que mamie lui a dit non.
8: C'est bien, mon amour.
9: Non, pas trop, pas trop, pas trop fort. Voilà, c'est bon.
1: C'est pas un jouet, hein. On le met sur la table quand on
3: rentre. C'est le cahier pour maman. Oh, c'est trop mignon. Alors, comment ça s'est passé l'école? Est-ce que c'était bien?
7: Oui.
3: Qu'est-ce que tu as fait?
7: J'ai fait un dessin et j'ai fait... C'est moi et mon cœur.
3: Vous avez été jouer dans la cour?
7: Oui. L'école, c'est grand bien. Il y avait Lina, Nolia, et je l'ai retrouvée, il n'y avait même pas Nolan.
3: Bah non, Nolan, il est dans la cour des grands.
2: Amy, c'est la pipelette du groupe. Elle me raconte plein de trucs. Je pense qu'on peut lui poser la question 10 fois. On aura 10 versions différentes. J'en prends, j'en laisse. Bref, en tout cas, elle a l'air très contente de sa matinée et c'est tout ce qui compte.
3: Lina, comment ça s'est passé, toi, ta matinée? Tu as fait quoi, toi? Tu as dessiné?
7: Non.
3: Tu as joué?
7: Ouais.
3: Avec des animaux?
7: J'ai pas fait de dessin.
3: T'as pas fait de dessin?
7: Non.
3: Non? Bah c'est pas grave, t'as fait autre chose. Noélia, vas-y. Comment ça s'est passé, toi?
7: T'as pleuré.
3: Quand je suis partie, après t'as pu pleurer?
7: Non.
3: Et ça s'est bien passé?
7: Oui.
3: Tu as dessiné?
7: Oui.
3: Tu as fait quoi d'autre?
7: La peinture.
3: La peinture?
7: Oui.
3: Mais non.
7: Oui.
3: Non, trop bien, super.
2: Tout le monde me parle des copains, des copines. Ils ont tous joué avec des copains et des copines, ce qui est pour le coup très bien. Même Noélia me parle d'une copine à elle, donc voilà, tout se passe bien.
3: Vous me faites un câlin parce que c'était une belle rentrée.
2: Une rentrée plus que positive quand je les vois comme ça, parce que bah, moi je suis rassurée. Je vois à quel point elles sont enjouées d'avoir fait leur première matinée à l'école. Donc c'est une bonne rentrée et je suis très fière de mes petites.
3: C'est trop cool.
1: Donc ça veut dire que jeudi, normalement, ça devrait bien se passer.
3: Jeudi, tout va bien se passer. Et si ça se passe pas mal, bah, je les jette quand même. Et c'est tout, ils sont chouettes.
1: On va retrouver les copines.
3: Ouais.

0: On prépare la peinture.
1: Allez, tiens, tu emmènes ça.
2: Quoi? Oui, merci, mon petit marceau.
1: Tu veux une toile?
2: Fait comme on veut, moi je veux faire un joli dessin.
1: Aujourd'hui c'est samedi, Anaïs est partie travailler. Alors je me retrouve seule avec les 5 enfants, mais il pleut dehors. Il y a une petite angoisse qui est présente, donc il va falloir que je les occupe. Et on a choisi la peinture pour ce matin. Et qu'est-ce que vous allez peindre alors?
2: Je sais pas, moi.
1: Un monstre. Il fait peur comment le monstre?
3: Ah ouais, fait trop peur.
1: Allez, c'est parti. La peinture, ça leur permet déjà de s'exprimer. Donc, ils se défoulent là-dessus, ils lâchent un petit peu tout ce qui leur passe par la tête. Par contre, j'espère qu'ils vont pas faire n'importe quoi, mais ils s'en mettent partout.
4: Non.
5: Non, pas la bouche.
4: Non.
6: Maïli, tu fais des trucs de fou. Tu lâches la peinture, tu fais rouler la peinture comme ça sur les dessins.
2: Oh là là.
4: Bah, qu'est-ce que tu fais?
1: Regardez, il y a des petits œufs à peindre aussi, si vous voulez. Voilà, pas trop, tu retombes un petit peu dans le jaune. Voilà, très bien, ça suffit, c'est bien. Quel calme. Ça ne crie pas, ça ne court pas partout. C'est très agréable. Ils font rien, pas de doigts dans la peinture, pas de pinceau, pas d'eau partout, rien. Donc non, c'est top, franchement. Je ne sais pas s'il y a un secret ou une recette magique, mais en tout cas, nous, on est comme ça, la famille Ballot est calme. C'est plutôt bien. Je vois pas ma serviette. Le secret pour qu'il soit sage comme ça, Lucas.
7: C'est quand tu veux, en fait.
1: Il n'y a pas de secret. C'est la recette magique de la famille Ballot.
7: Faut juste qu'il soit occupé.
1: Super. Trop beau cet œuf.
2: Oui,

0: fin de peinture. Clairement, là, c'est liste.
1: Quand on est habitué, ils ont beau crier, on est tellement habitué qu'on fait plus trop attention à eux. Donc,
2: surtout, je peux pas voir ça, par
1: surtout quand on fait quelque chose d'autre.
3: Tu les entends plus, toi?
1: Bah si, là, je les entends, mais...
3: Un peu quand même.
1: Un peu quand même, oui.
0: Ah, j'aime bien se faire que les confronte tout seul, donc mon cœur prend ton temps. Par vous, c'est tranquille, je m'en occupe.
3: Non, Gabin. On n'écrase pas la tête de Marcus. Les triplés, je t'entends déjà beaucoup moins que tout à l'heure.

0: Alors, en voilà un.
1: Là, il est parfait. Le deuxième, trois, quatre.
2: Avec le pack familial, ça nous a coûté un peu moins de 200 euros.
3: Ça reste un budget, mais après, c'est quelque chose que tu ne vas pas faire tous les mois.
2: Ah non, non, non. Une fois par an, ça, c'est bien.
1: 7.
2: Voilà. C'est bon. Du coup, on a payé une place pour mon père. Et c'est normal, surtout quand c'est nos âgés, nos vieux. On va pas leur faire payer. Hein. Ils ont déjà assez payé, nous, pour nous élever déjà.
1: Donc là, ça fait dans la gauche. C'est parti, voici.
0: À gauche, ouais. Allez.
4: Au revoir.
3: Là, allez, on y va.
2: Là, on va commencer à faire le parcours avec l'auto.
3: Tu vas voir les ours, les
2: lions.
3: Tout ça, c'est sauvage et méchant.
0: Ah, c'est carrément comme ça, là. Ça y est, on est rentré dans le...
3: Ça y est, t'es dans le parc.
2: Non.
0: Ah, si. C'est carrément, il n'y a pas de barrière, il n'y a rien du tout.
5: Un rhinocéros qui peut se balader comme ça, là.
3: Mais oui, je jure de mon Dieu, c'est vraiment...
2: Il peut te, manger l'auto.
3: Ah, ouais, ouais,
4: Appelle-moi de ses dents, je ne veux pas boucher une miette. Ils vont nous manger parce qu'ils sont divertis et il ne faut pas ouvrir les fenêtres.
0: Alors là, il y a des girafes, des antilopes, c'est ça qui chasse les lions. T'as vu l'autruche, ma fille? Ouah, une grosse poule, hein, ma fille.
4: Il y en a une qui me regarde. Il y
6: en a une qui me regarde bizarre.
2: Je suis content pour les petits et tout. En plus, moi, ça, voilà, c'est la première fois que je vais. Donc, je suis content de faire la sortie, oui.
0: J'ai plus excité que les enfants, moi.
2: Je suis excité comme une puce.
0: Ça n'est pas bien, ça, là?
2: Où?
3: Bon, on va tenir le
0: là devant, là. Oh, ouais, celui-là, il est beau, celui-là.
4: Oh!
0: Que je l'aime.
3: Ah, le papou, il aime pas trop sortir, mais là, il y a un risque. C'est pas les sorties, lui. Ça l'intéresse, c'est voir les petits qui sont contents.
6: Oh, là-bas, là-bas!
7: Ça aussi, c'est joli, un girafe.
3: Maman chante et tout, elle.
0: Elle chante, elle chante.
3: Ouais, ma vie.
7: Oh, tu vas être en colère.
3: Qu'est-ce que c'est le plus beau? Quand tu vois tes petits qui sont émerveillés. Mais c'est ça ta récompense,
2: en vrai. Ah ouais, qui te
3: voir tes petits avec le sourire, c'est pour ça qu'on fait ces genres de sorties.
0: Ah, ils nous regardent. Il y en a qui nous regardent. Là.
2: Moi, je commence à avoir peur, en vrai, pour de vrai, là.
3: C'est le Kina qui a tapé dans le banc. Pas mon homme, mais croyez mon homme, c'était un lion qui avait monté sur toi.
0: Allez, là.
3: Dic, elle est là, devant, là.
0: Regarde.
3: Elle voulait te taper la bise. Mmh. Alors?
4: Elle voulait te faire des bisous.
3: Ah, t'as vu trop beau?
0: Attention.
8: J'ai eu peur.
0: C'est la fin. C'est la fin, on va manger.
2: C'est impeccable, ça s'est bien passé. Les petits ont été calmes. Hein?
3: Ouais.
2: Ouais. Les animaux sont vraiment proches, on les a tous vus en plus.
3: Ah, moi je suis content.
0: Il manque des éléphants et il manque des bisons. Il n'y a pas de bisons.
7: Ah ouais, c'est vrai, il n'y a pas de bisons.
3: Ouais, mais parce qu'eux, ils sont futés.
0: On va essayer de trouver un endroit pour manger. Et ouais, c'est des petits bancs, regarde comment c'est. En vrai, c'est bien ça.

0: me prends dans mon café, c'est parti.
1: Qu'est-ce que tu fais, Naya?
2: Un drive de course.
1: Ouais.
2: Rapidos. J'essaye de faire mes courses en drive parce que, comme je travaille avec les enfants, les allers-retours, j'ai pas vraiment le temps d'y aller.
0: Je me suis mis à faire des drives. Comme ça, le lendemain, ou moi, ou mes filles, on peut aller le récupérer. Bon, moi, on a fait les courses, quoi. Il m'est venu l'idée parce que mes sœurs font ça.
2: Donc, hop, mes céréales, impeccable. Un comme ça, et un comme ça. Au moins, pas de jaloux. Et en plus, tu vois, il y a des promotions. J'essaye de regarder quand il y a des promos. Et là, déjà, je prends les gâteaux en premier. Ensuite, je prends ce qui est conserve pâte. Après, je vais prendre un peu du frigo, du surgelé. Mais en fonction de mes menus.
0: Quand tu as une famille nombreuse, tu t'achètes toujours les mêmes choses. Et après, des fois, tu peux les mettre dans tes favoris. Donc, du coup, c'est simple sur l'application, franchement. Ça va plus vite, même. Moi, quand je vais faire les courses, ça me prend, allez, 4 heures. Parce que je m'arrête là-bas, je vais là-bas.
1: Ouais, c'est vrai.
0: Les fruits, les légumes. Donc, l'application, ça me permet de moins balader dans les rayons et puis de faire un peu des économies parce que, du coup, je suis moins tentée.
2: Et l'avantage du drive, en plus, c'est qu'il te les livre directement dans ton coffre. Tu y vas, tu récupères, tu rentres chez toi. Je fais sans liste parce que je sais ce qu'il me faut, en fait.
0: En fait, moi, je suis plutôt la team désorganisée, mais organisée dans ma tête parce que je sais les menus de la semaine que je vais faire.
2: Du saumon, mon préféré.
1: Non, c'est la peine du mois, petite quantité.
2: Ah ouais. On mange pas, alors.
1: On mange pas.
2: Ouais, maman, le plus gros mangeur de Tarascon, il est là.
1: On prend un paquet.

0: un paquet de chips les petits et il le partage les 5 enfants. Voilà, et c'est deux petits chips par jour, pas plus. Hein.
1: Pour manger, on fait pas attention. C'est pas vrai.
0: Non.
1: Mais tu gaspilles pas. Tu fais pas n'importe quoi non plus. On n'achète pas tout et n'importe quoi.
2: Ben, le driver, c'est moins cher. Hein. C'est pratique. Faut joindre l'utile à l'agréable. Oh, quelle justesse, oh, du tout.
3: Il n'y a pas beaucoup de promos, là, hein, en ce moment. Allez, je prends le salaire, là.
1: Bientôt, il va falloir s'endetter pour faire les commissions. Tout a augmenté. En vérité, tu t'en sors pas. Et tu travailles, mais tu fais que payer.
2: On a senti l'augmentation des prix. Depuis un an, déjà, on ressent que ben, la vie, elle est de plus en plus chère. Et c'est pour tout le monde. Sauf que les salaires, ils augmentent pas. Ben, en tant que famille nombreuse, on...
1: c'est compliqué, hein. C'est parti, 152 articles pour 376,55€. Quand j'y vais, j'en ai presque pour 500 balles.
2: Et après, tu rajoutes le primeur et la viande.
0: La plus grosse dépense dans les familles nombreuses, c'est les courses, c'est logique, c'est normal.
2: Mais franchement, nous, on ne regarde pas la dépense. Manger, c'est la vie. Et on se régale, c'est tout.
1: Ça fait 400€ tous les 15 jours, le budget, ça fait 800€ par mois. Ça fait, hein. Et il te faut bien manger, non? Alors, normalement, ma commande, ça faisait 424,52€. J'ai fait 48€ d'économie. Emballer, c'est peser. Et merci, Soussou.

0: Mais c'est bon.
1: Donc ça a été l'école aujourd'hui? T'as été sage, nous?
0: Lucas.
1: Eh ben moi, j'ai posé maman ce matin à la clinique. Mmh. Donc là, voilà, je pense qu'elle doit encore dormir.
0: Ah bon?
1: Encore?
0: Petit
1: bon, je pense.
0: Mais on dormait en début d'après-midi.
1: À 13h30, ouais. Il y a 1h30 d'opération. Doucement, non? Regarde.
0: Oui, ben, alors, tu te réveilles, tout le temps, ça fait au moins 1 heure qu'elle dort.
2: J'ai hâte d'avoir des nouvelles de maman, parce que, ben,
0: je commence à m'inquiéter, parce qu'on n'a pas eu de nouvelles de maman depuis ce matin, et j'ai hâte qu'elle revienne.
1: Mais ça dure un petit peu longtemps, l'anesthésie, c'est une grosse anesthésie. Ah. T'as pas essuyé ta bouche, toi, pas essuyé ta bouche. Ah. Allez, tu me débarrasses ta table, comme on va se mettre tout de suite au devoir, comme ça, au moins, ce sera fait.
3: Comme est très, très pragmatique. Pour être assuré, il a besoin, lui, d'avoir un maximum d'informations sur tout ce qui a pu se passer. En fait, c'est plus l'inconnu, lui, qui le tracasse. Voilà, c'est pour ça qu'il est avare de détails.
1: Un message.
4: Maman?
1: Ouais, c'est un message de maman. J'arrive à l'instant dans ma chambre. On essaiera de l'appeler?
4: Ouais.
1: Ouais. Je pense, on va attendre de voir comment elle se sent, si elle est en forme.
4: Pour l'instant, je pense.
1: Attends. Elle doit être fatiguée après, hein, c'est normal, hein, mais. Et ben ça va, là j'ai des nouvelles, déjà c'est quand même une bonne chose.
2: Je me suis rassurée à l'idée d'avoir des nouvelles de maman.
0: Moi aussi.
5: Coucou maman.
1: Coucou.
6: Coucou maman. Ça va les bébés?
0: Oui.
1: Ça va et toi?
6: Ça va.
1: T'as l'air fatiguée?
5: T'as mal?
6: Un petit peu, mais c'est pas grave. Ça va, ça va.
2: On voit qu'elle est très fatiguée. Et on a envie de la serrer dans nos bras et lui faire des bisous.
6: Ça a été l'école, mes amours?
0: Oui.
2: Là, j'ai fait tous mes devoirs. Il me reste juste des mots dictés et après, j'ai fini.
0: J'étais maman. T'es maman.
6: Je vous aime, mes amours.
0: Moi aussi.
2: Toi aussi, maman, tu me manques.
7: Voir Michel et les enfants, ça me fait du bien. Bon, je suis encore un petit peu dans les vapes, hein, mais je sais que ça va me rebooster pour récupérer plus vite. Donc, je prends sur moi et j'apprécie ce moment.
1: Tu fais coucou?
7: Oui.
0: Je veux rentrer dans le téléphone et lui faire des câlins et bisous parce qu'elle m'a manqué.
1: Repose-toi bien. Allez, gros bisous.
2: Gros bisous, maman.
1: Ben voilà, elle est fatiguée, mais ça va.
2: Elle avait l'air bien fatiguée.
1: Elle est fatiguée, mais ça, c'est normal.
2: Elle avait les paupières qui montent.
1: Bah oui, mais ça, c'est normal. Elle avait l'anesthésie, c'est pour ça. Mm. L'anesthésie, c'est ce qui te fait dormir. Donc là, elle luttait pour vous avoir au téléphone, mais sinon, tu as vu, elle a le sourire, ça vient d'aller. Mm. Hein?
2: Ouais.
1: Bon, maintenant, tu vas finir tes devoirs. Tu me finis
2: ça? J'ai fini. Il faut que tu me fasses fermer, vous.
1: T'as fait tous les verbes conjugués?
2: Oui.
1: Eh ben, c'est parfait.

0: que Nolan, il a dans sa classe un lapin. Mais je sais pas comment il s'appelle. On va où, là?
1: À l'école.
0: Bon, on va chercher qui?
1: Nolan.
0: Ah ouais. Bon, elles sont pas traumatisées par le trajet de l'école.
2: Non, c'est bon. Déjà.
0: Allez.
3: Il est bientôt 16h30. Là, on est sur le cinquième trajet maison-école. Il est temps d'aller récupérer Nolan à l'école. Il se retrouve dans une nouvelle école puisqu'il est maintenant en primaire.
2: T'as vu qui c'est qui est là? On fait un bisou à ta mère parce que déjà, tu lui as pas fait ce matin, donc fais-lui un ce soir.
0: Est-ce que c'était bien cette première journée?
2: Ouais.
4: T'es content?
2: Oui, c'est pas moi.
4: Ça a été la cantine.
3: Les retrouvailles sont assez rapides parce qu'il y a énormément d'enfants et de monde autour de nous. Donc très rapidement, Nolan me dit, t'inquiète pas maman, je te raconterai à la maison. Bon bah ok, on rentre.
0: Alors attends. Vous retirez vos chaussures, vous les mettez dans le garage. Lina, la trottinette, on va la ranger. Elle est où, Dolia?
2: Elle est là.
0: Tout le monde est rentré? Comment s'est passée ta journée?
1: Bien.
0: Ok. Comment s'appelle ta maîtresse?
1: Lucie.
0: Ok.
1: Et le lapin, il est tout noir.
0: D'accord, elle est belle. Ok.
1: Elle s'appelle Chaussette.
5: Elle s'appelle
1: Non.
5: Et elle a 5 ans. Elle sort pas de sa cage là pour l'instant. Elle est pas sortie.
0: Et du coup, t'es contente de ce que t'as fait aujourd'hui?
1: Oui.
0: Ce midi, t'as bien mangé à la cantine?
1: Oui.
0: Il y avait quoi?
1: Boulettes et carottes. J'ai mangé les carottes parce que j'aime pas les cuites. Donc j'ai mangé. Donc,
0: comme maman, t'aimes pas les cuites.
1: Ouais. Je suis comme toi, quoi. Ouais. Donc j'ai mangé que les boulettes.
0: Alors, donc ça, c'est ton cahier texte. Est-ce que vous avez écrit quelque chose dans le cahier texte aujourd'hui? Pour mardi 3 septembre, enfant, relire le texte 1 dans le lutin de lecture. Parents, lire et signer et compléter les documents du cahier jaune.
3: À peine on arrive à la maison que Nolan me dit qu'il a ses premiers devoirs. Je m'en doutais un peu.
1: On a remis ça.
0: Ok.
1: Et ça.
0: Ok.
1: Je peux te la lire?
0: Vas-y.
1: Si j'arrive.
0: Ouais.
1: Lundi, c'est la rentrée. Lundi, c'est la rentrée. C'est le CP. La maîtresse s'appelle...
0: Non, Lee.
1: C'est Lee.
0: Non.
1: Attends.
0: C'est quoi la lettre?
1: Lucie.
2: Bravo, très bien.
3: C'est bien, mon grand. On pourrait en pleurer, je crois. C'est bien, mon amour. Je trouve que c'est des moments magiques et forcément, c'est beaucoup d'émotions et de fierté. C'est là que je me rends compte à quel point Nolan a grandi, à quel point c'est un super petit garçon. Je pourrais verser ma petite larmichette, mais je crois que mamie Lolo, elle était pas loin non plus.
0: je suis très fière de toi. C'était une bonne journée de rentrée pour tout le monde.
1: Ah, ça, c'est pour moi, Nolia, excuse-moi.
0: Et je suis très fière de vous. C'est très bien.
1: Alors,
0: ça y est.
1: C'est que ça?
0: Ouais. C'est cool, c'est un moment qui est important pour lui. Il est fier de nous montrer ce qu'il a fait à l'école aujourd'hui, qu'il a retenu, qu'il sait lire. Même les filles, elles sont admiratives de leur grand frère. Et, de toute façon, dès que leur grand frère fait un truc, c'est toujours... quelque chose d'important à leurs yeux. Aujourd'hui, c'était une grande journée pour vous. C'était votre jour de rentrée. Vous avez tous eu votre classe, vos maîtresses. Vous êtes tous capables de passer une belle année scolaire. Et maman, elle est très fière de vous. Ne l'oubliez jamais.
1: Okay.
0: D'accord?
1: Je peux dessiner?
0: T'en as rien à faire. Oui, on a rien à faire.
1: S'il te plaît, je peux dessiner?
0: Oui, il va prendre une feuille.
1: Pas une feuille blanche.
6: C'est les feuilles de l'école.
0: Ça, c'est les stylos de l'école. Tu vas récupérer ceux de la maison. Ça, on le remet.
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1: Maman, je fais le chat pour toi.
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0: Il te plaît pas celui-là, j'ai bien compris. Ok, pas de problème. Je pense que tu serais mieux de te
1: rincorer. Je voulais pas te décevoir.
0: C'est pas grave, tu me déçois pas, Nolan, tu es sincère. Mon chat est moche et gros.
3: Et je suis moins douée que toi, on le sait.
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0: Le succès de Tranquila est une grande menace pour nous, tante Celestina. Les membres exclusifs de notre club, Casa de Allegre, envisagent de ne pas renouveler leur adhésion. Parce qu'ils peuvent désormais profiter d'El Paraiso au complexe d'Adrien. Mais j'ai une idée. Pourquoi n'ouvrons-nous pas, nous aussi, la Casa de Allegre au public?
1: Malheureusement, j'y avais déjà pensé. Tu es en retard. Nous relancerons la Casa de Allegre. Mais ça doit être grand, plus grand et meilleur que celui d'Adrien. C'est pourquoi j'ai parlé à des personnes qui vous remplaceront, vous. Vous et vous. Vous êtes tous virés. Parce que je ne supporte pas des personnes incapables. Vous pouvez partir.
0: Mais
1: j'ai dit sortez. Je pense que nous allons embaucher une agence. Faire une grande publicité pour Casa de Allegre. Army?
2: Oui, madame?
1: Prends immédiatement rendez-vous avec la compagnie Verdad, s'il te plaît.
2: Oui, madame.
1: Et là,
3: ton certificat de naissance n'est pas ici non plus. J'ai regardé dans toutes les boîtes et rien. Alors, est-ce que tu es déjà allé à l'état civil? Tu leur as demandé les certificats de naissance de tes parents?
4: Non, pas encore, mais je peux y aller demain avant le travail.
3: Oh, je viens avec toi.
4: Non, merci, Zach, mais tu ferais mieux de rentrer chez toi. Je suis sûre que tu es fatiguée, va te reposer.
3: Ça va, Mich. Quand il s'agit de toi, je ne me fatigue jamais.
4: Oh, Isaac. Tu es si gentil, tu es un ange, Isaac.
3: C'est juste
4: d'accord,
3: Zach.
4: D'accord, Zach, tu es Zach le bon gars.
1: Michel! Michel!
4: C'est Madame de la Cruz.
1: Michel!
4: Je sais que je peux le faire, je
3: t'accompagne.
4: Sais que je le peux.
1: Michel!
4: J'arrive, madame.
1: Mais qu'est-ce qui te prend ton temps? Ah, mon Dieu, tu es finalement sorti, Michel! Tu sais pourquoi je suis ici, non?
4: Oui, je le sais, mais ne vous inquiétez pas. Je paierai mes dettes dès...

0: et que mon prêt bancaire sera accepté.
1: Tu ferais mieux de payer.
0: Je vous promets.
1: C'est peut-être bientôt, sinon je t'expulserai de cet endroit. Tu as compris? Je ne cesse de le répéter.
0: Hé, hey, Zach. T'inquiète pas, d'accord? Je m'en occupe, fais-moi confiance. Mon prêt va être accepté et finalement, je reprendrai cette maison à Madame de la Cruz.
2: Ok. Cela dit, demain, nous prenons le petit-déj ensemble. Je viendrai à l'état civil.
0: D'accord.
2: Très bien.
0: Super. Et fais attention, hein. Bonne soirée.
3: Ses activités sont donc toujours les mêmes? Maintenant, elle est à la maison ou au travail?
4: Oui, madame.
5: Une femme est venue la voir.
4: Elle parlait d'une certaine dette.
3: Je veux que tu suives cette femme. J'ai un plan maintenant.
5: D'accord, madame.
6: Je vous l'ai déjà dit, mademoiselle. Les certificats de naissance de vos parents ne sont pas dans notre base de données, ni le vôtre. Ici, nous n'avons que leur certificat de décès. Vous les voulez?
0: Madame, s'il vous plaît, vérifiez une dernière fois, je vous en supplie.
6: Demoiselle, je suis vraiment désolée. Mais les résultats ne vont pas changer. Pensez aux gens derrière vous qui attendent. Je n'ai pas encore mangé non plus.
0: Je suis désolée, madame.
6: Excusez-moi. Je reviens, je vais juste aux toilettes.
2: Et maintenant, ils ne trouvent pas leur certificat de naissance.
0: Ouais, mais peut-être que... Peut-être que je ne m'appelle pas Michel après tout. Et peut-être que le nom de mes parents, c'est pas Amy et Alonso. Alors qui je suis? Et qui sont mes vrais parents?
3: Vous devez être Madame de la Cruz.
7: Oui.
3: Je suis Claudia, ravie de vous rencontrer. Je vais aller droit au but aujourd'hui. Mon agent m'a parlé de votre propriété à Barangay Bagasa.
7: Oui, c'est vrai. J'ai déjà dit les détails à votre agent. Que la propriétaire peut la racheter puisqu'elle a demandé un prêt. Mais bien, si le prix est correct, nous pourrons conclure un bon accord.
3: Je veux cette propriété. Je suis prête à payer ce qu'il faut.
7: Donnez-moi des preuves.

0: Je pense que Monsieur Adrien n'est pas si mal.
1: Je me demande ce qui a changé. Pourquoi es-tu si gentil maintenant?
2: Il est peut-être amoureux.
0: Oh, okay. Il arrive.
1: Oh,
3: ça va?
1: Désolé. Monsieur Adrien, merci pour les hamburgers.
3: Vous le méritez, vous le méritez.
2: Merci, monsieur.
3: Je sais que vous avez travaillé dur pour l'entreprise, donc c'est ma façon de vous remercier.
0: Merci, monsieur.
3: Karen?
4: Oui, monsieur.
3: As-tu déjà envoyé les hamburgers aux ressources humaines?
4: Oui, patron.
3: Ok.
5: Wow.
6: Ce n'est pas un moment que monsieur Adrien n'a pas offert
7: de nourriture aux employés. Il est de bonne
6: humeur. Génial.
7: Bonjour, monsieur.
6: Monsieur, merci. Je vais au garde-manger.
3: Arlene.
6: Monsieur?
3: Tu peux rentrer chez toi aujourd'hui.
6: Hein? Vraiment, monsieur? Ah, merci, monsieur.
7: Bon travail, monsieur. Les burgers leur ont remonté le moral.
3: As-tu acheté ce que je t'ai demandé?
7: Vous voulez vous dire le préféré de Mitch? Oui, monsieur. C'est dans la voiture. Mais êtes-vous sûr que vous voulez le livrer vous-même? Vous plaisantez, non?
8: Notre ami espérait que vous viendrez vous-même.
0: Merci, madame Claudia. Merci beaucoup. Vous êtes trop gentille. Eh bien, madame, nous restons en contact. Je vais y aller. Au revoir. Continue de suivre Mitch. Tiens.
9: Merci, madame Célestina.

0: l'aidait.
1: Mais cela n'arrivera jamais. Parce que je ne laisserai jamais personne interférer avec mes projets.
2: Quoi? Tu dis que tes parents ont délibérément changé tes vrais noms?
3: Mais pourquoi? Peut-être que April avait raison quand elle dit que quelqu'un était toujours après nous. Et peut-être que mes parents se cachaient de quelqu'un alors ils ont quitté leur ville natale.
4: Del Paraiso? Parce que c'est l'endroit dont tu as toujours rêvé?
3: Je ne suis pas sûre, mais franchement, je suis si confuse.
5: Tu es confuse, mais c'est vous qui me déroutez, les gars. Un client nous attend dans la salle de réunion. Qu'est-ce que vous faites ici?
3: Allons-y, allons-y.
2: Oh mon Dieu!
4: Allons-y.
6: Ah, les gars. Monsieur. Le client souhaite rencontrer d'abord le responsable de compte. Mitch, est-ce que c'est possible?
3: Bien sûr, monsieur.
2: Mitch.
3: C'est pas un problème.
6: Merci.
4: Mitch.
3: De rien.
2: Mitch, bonne chance, mon ami.
6: Bonne chance.
2: Wina nous a fait peur.
0: Tiens-moi au courant, ok? Au revoir.
3: Bonjour, monsieur. Bienvenue chez Verdad. David? Je devrais dire monsieur.
0: Michel Velado, nous nous rencontrons encore.
3: Êtes-vous le PDG du Centre Esthétique Amar? Oh, je suis désolée, c'est tellement embarrassant. Si j'avais su ça avant, je ne vous aurais pas dérangé. Je suis vraiment désolée, mais merci encore pour votre aide.
0: Oh, ce n'était rien. Eh bien, je suis ici parce que j'ai besoin de votre aide cette fois. Mais tout d'abord, j'ai remarqué qu'ils avaient beaucoup de chaises. Vous les utilisez pas en particulier lors des réunions?
3: Désolé, monsieur. Excusez-moi. Je vous en prie, asseyez-vous.
0: C'est pas grave. Je m'assois à côté de vous. Ce n'est pas comme si nous étions des étrangers. Allez, asseyez-vous ici.
3: Bon, d'accord.
0: Cette chaise est plus confortable.
3: Ok.
0: Ok.
3: Ouais.
0: Tout d'abord, arrêtez de m'appeler monsieur. Ok? Ça me rend vieux. Et deuxièmement, ne m'appelle jamais madame, madame, ni mademoiselle David, ok?
3: Ok, vous êtes un blagueur.
0: Non, j'essaie juste de briser la glace. Mais sérieusement, ne m'appelez pas monsieur, pas d'étiquette. Nous sommes tous égaux ici. Je veux que nous soyons comme des amis travaillant sur un projet scolaire.
3: Eh bien, vous savez David, je n'ai jamais rencontré de clients comme vous avant. La plupart d'entre eux sont si exigeants.
0: Je le sais. Je le sais.
7: Monsieur, je vous accompagnerai. Je peux le porter pour vous. Je vous connais, monsieur. Vous ne ferez rien de tel, à moins que vous êtes intéressé par une fille. Monsieur? Je peux vous aider?
0: Ça va.
7: Bien, bonne chance.

0: Vous savez que j'ai entendu dire que ce travail peut être stressant, c'est vrai ?
1: Oui, c'est vrai. Mais c'est amusant aussi, surtout quand on s'y habitue.
0: Ok. Bien. Bon. Commençons alors par ceci. J'aimerais connaître votre opinion sur mon dossier de projet. Qu'en pensez-vous ?
1: Eh bien, à mon avis, David, je vois que vous avez des idées très arrêtées sur ce que vous voulez.
0: Oh oui, absolument. Vous avez raison. Et je voudrais être honnête avec vous. Je vous aime. Je voudrais que vous travailliez pour moi. Je voudrais que vous veniez dans mon entreprise. Rejoignez-moi à Amar. Ok, je suis désolé si cette offre ressemble à une embuscade, Michel. C'est juste que j'ai vraiment besoin d'un bon responsable marketing maintenant. Et vous êtes si intelligente, habile et avez toujours de nouvelles idées. En plus, vous avez été fortement recommandée par notre responsable des ressources humaines.
1: Quoi ? Mais qui ?
0: Votre ancienne patronne, Madge.
1: Oh, Mademoiselle Madge ?
0: Oui, Mademoiselle Madge.
1: Waouh !
0: Oui, mais, pour être honnête, ce n'est pas la seule raison pour laquelle j'ai été convaincu de faire cette offre. Mais c'est juste que j'ai bien vu la publicité Tranquilla. Cela m'a convaincu

0: que vous étiez parfaite pour mon entreprise. Et, étant donné la passion que j'ai vue en vous hier quand vous poussiez le taxi, eh bien, j'ai eu envie de vous aider.
1: Merci pour votre offre, David, mais je...
0: Non, attendez, stop. Attendez, avant de rejeter, écoutez mon offre complète, ok? Je doublerai votre salaire avec un énorme bonus à la signature. Et bien sûr, vous travaillerez pour une entreprise qui respecte l'équilibre travail-vie personnelle de ses employés.
2: Monsieur, où allez-vous?
0: Verdade.
2: C'est comme ça que les livreurs s'habillent de nos jours? Montrez-moi votre pièce d'identité. Votre carte d'identité.
0: Monsieur.
2: Bien. Oh, monsieur Omnivida, je suis désolé. Désolé, monsieur. Laissez-moi vous aider, monsieur. Ah, monsieur ?
1: Honnêtement, David, c'est vraiment une offre en or pour moi.
0: Ok, ok, ok. Focus. Regardez ici.
1: Et j'ai vraiment, vraiment besoin de plus d'argent maintenant pour payer les dettes de mes parents.
0: Ok.
1: Le problème, c'est que...
0: Oh. Avant de décider, comme je l'ai dit, réfléchissez. D'accord ? Prenez le temps... Vous n'avez pas besoin de décider maintenant. Pour l'instant, voici ma carte de visite. Appelez-moi. Ok. Et pour l'instant, profitons de la pizza.
3: Hey, c'est Miss Kitty.
1: Wow, c'est vraiment énorme. Merci.
4: Merci pour la pizza, Monsieur David.
0: Rien. De rien, les gars. Oui, vous montez? Vous montez, monsieur?
5: Oui. Excusez-moi.
0: À quel étage, monsieur?
5: Verdad. Merci.
4: Oh mon Dieu, monsieur, je viens de mettre du parfum. La prochaine fois que vous livrez de la nourriture, monsieur, utilisez l'ascenseur des employés, ok? C'est ce que les livreurs utilisent. Oh mon Dieu.
3: Mais c'est David, je
0: Oh, bonjour Ice, comment allez-vous?
6: Monsieur,
0: ravie de vous rencontrer.
6: Zach.
0: Zach, le réalisateur.
6: Oui.
0: J'ai aimé ce que vous avez fait pour Tranquilla.
6: Merci.
0: Incroyable.
6: Merci.
0: Bien sûr, monsieur. Jessica, ravie de vous rencontrer. Profitez de la pizza.
3: Monsieur,
4: merci.
3: Apportez des boissons pour Monsieur David.
4: Monsieur David, je suis Rina, voulez-vous de la pizza?
0: Bonjour Rina, non merci. Donnez-en à Michel.
4: Mitch?
1: Merci.
4: De rien.
3: Monsieur Olvida, laissez-moi vous accompagner.
5: Oui, Mitch.
0: Une question, Mitch. Si la pizza peut parler, que dirait-elle?
1: Quoi?
0: Alors, baby, tu veux un morceau de moi?
1: C'était vraiment bien.
3: Vous l'avez pas entendu, mais c'était vite.
7: Excusez-moi, Monsieur Adrien est ici.
3: Oh, Monsieur Adrien,
6: le préféré de Michel.
3: Wow.
6: Êtes-vous venu ici seul avec ça, monsieur?
3: Monsieur Adrien, vous êtes surpassé. Vous avez pris ma blague au sérieux et nous a apporté un rôti entier. Vous l'avez apporté vous-même. Tu as vraiment de la chance, Mitch.
1: Merci, Monsieur Olvidar.
5: N'importe quoi pour toi.
0: David Garcia.
5: Adrien.
0: Oh, Adrien. J'ai beaucoup entendu parler de vous. Ils disent que vous êtes l'un des clients les plus exigeants.
1: Oh, Mademoiselle Madge, mon ancienne patronne travaille pour David. Elle nous a recommandé.
5: Oui, elle m'a fait une présentation. Elle est démissionnée?
0: Ne vous en faites pas, je lui dirai que je vous ai rencontré. Ok. C'est bon. Mitch, je dois y aller. J'ai des choses à faire. Et pensez à mon offre, ok? Appelez-moi, vous avez mon numéro.

0: Merci pour la pizza. C'était bon.
1: Je vous en prie.
2: Merci, monsieur. Merci.
1: Ok, à la prochaine. Monsieur, au plaisir de vous revoir.
3: Merci beaucoup, David.
1: Alors, quelle était l'offre ?
2: Monsieur David a engagé Veldat pour faire la publicité de son entreprise. C'est l'offre qu'il a donnée à Mitch.
4: Oui, Veldat a retrouvé sa popularité grâce au lancement de la pub Tranquilla. Monsieur Adrien, merci beaucoup. Nous ne serions pas si occupés sans l'opportunité que vous avez donnée à Mitch.
5: Eh bien, cela a fonctionné dans les deux sens. Vous savez que la campagne publicitaire a permis de relancer Tranquilla. En fait, le complexe Tranquilla est complet pour les trois prochains mois.
3: Félicitations, monsieur.
4: Je pense que nous devrions organiser une fête au bureau. Allons acheter de la bière et du vin.
2: Oui.
4: Allons-y.
2: Oui, allez, monsieur. Laissez-moi vous accompagner, monsieur. Les filles, allons-y. Mon Dieu, monsieur.
4: Ok, monsieur. J'appelle le chauffeur. Et apportez la voiture de monsieur David.
6: Monsieur, voulez-vous du jasmin ?
1: Je les achète toutes.
6: Sérieux, monsieur? Mais je n'ai pas assez de monnaie.
1: Garde la monnaie.
6: Merci.

0: Merci. Une part de pizza ? Prends une part.
1: Alors ?
0: Mmh. Mmh.
1: Tu vas accepter son offre ?
0: Mmh. Tu parles de David ?
1: Oui. Sera-t-il mon rival ?
0: Pour le business, non, parce que sa compagnie...
1: Non. En ce qui te concerne.
0: Qu'est-ce que tu veux dire par là ?
1: Rien. Oublie.

0: Monsieur, laissez-moi vous accompagner. Monsieur.
1: Allons-y, Louis. Nous rencontrons quelqu'un.
2: Quelque chose s'est-il passé, monsieur ?
1: Il y a une autre entreprise qui veut embaucher Mitch. Et je n'aime pas ça. Je n'ai pas confiance au PDG.
3: C'est confirmé ! Monsieur Adrian est vraiment jaloux, pas vrai, Zach ?
4: C'est vrai. Si un garçon aime une fille, il devient territorial comme ça.
3: Oh mon Dieu ! Comme ça !
5: Attendez, s'il aime vraiment Mitch, pourquoi la faire attendre ? Impossible.
0: Jessica, tu vas bien ?
5: Oui, ça va, mais non.
3: Bien sûr, je pense que Mitch lui manque beaucoup. Il fait un travail difficile. N'est-ce pas, Zach ?
4: C'est possible.
6: Tu fais ça aussi, Zach ?
4: Parfois. Lorsque tu n'es pas sûr, tu t'éloignes. Mais quand tu réalises qu'elle ne quitte pas ton esprit, tu retournes vers elle.
3: Adrian va réagir comme ça.
5: Hey, moi aussi.
4: Peut-être. Jessica.
0: Hey, vous deux, c'est assez. Elles sont ivres. Descendez.
3: Ice, ice, ice. Je vais bien.
0: Descendez.
5: Mes chaussures.
0: Tu devrais rentrer à la maison.
4: Mitch, de l'eau.
5: Ne fais rien tant qu'il n'a pas fait le premier pas, d'accord? Allons-y.
3: Jessica.
0: Prenez soin.
4: T'inquiète pas.
0: Zach, tu es en charge.
4: T'inquiète pas, je m'en occupe.
7: Ce bureau est tellement étrange.
4: Allez, bois un peu d'eau.
3: Je veux bien, ne t'inquiète pas. C'est Monsieur Adrian ?
6: Non, c'est quelqu'un d'autre.
0: Bonjour, Mademoiselle Verano. C'est Monsieur Ascuna de la banque.
6: Bonjour, monsieur. Comment allez-vous ? J'attendais votre appel.
0: Je suis désolé. Malheureusement...
8: Mademoiselle Verano, nous ne pouvons pas approuver votre prime. Désolé.

0: Ok, merci.
1: Tu vas bien?
2: Qu'est-il arrivé à Mitch? Mitch?
3: Là, c'est fait.
4: Si cette fille, elle vient à la banque et vous supplie, je pense que vous savez comment faire. Ravi de faire affaire avec vous, monsieur.
3: Merci, madame. Au revoir.
5: David Garcia est votre rival d'affaires, monsieur?
6: Je n'ai pas confiance en lui. Je veux juste que tu découvres tout sur lui.
5: D'accord, monsieur.

0: Je dois trouver un autre moyen de gagner l'argent dont j'ai besoin pour acheter la maison. Mais j'espère qu'un miracle se produira quand j'en aurai besoin.
1: Pourquoi n'avez-vous pas confiance en David ?
2: Il se rapproche trop de Mitch.
1: Peut-être que vous êtes jaloux ?

0: Monsieur Olvidar ?
1: Je te raccompagne chez toi, Mitch.
0: Quand j'ai demandé un miracle,

0: Pourquoi m'as-tu raccompagné?
1: Je voulais juste m'assurer que tu étais en sécurité.
0: Merci. Mais tu sais, j'arrive saine et sauve tous les soirs. Tu n'as pas à faire ça.
1: Combien de temps vas-tu rester ici?
0: Toute ma vie.
1: Mais ce n'est pas raisonnable. Parce que cette maison est trop grande pour toi, Mitch. Alors l'entretien te coûtera une fortune à long terme. Je te suggère de déménager d'ici.
0: Mais tu sais, monsieur Adrian, je ne peux pas abandonner cette maison. Parce que c'est vraiment la seule chose qu'il me reste de mes parents. De plus, je vais faire tout ce qu'il faut, tout pour entretenir cette maison. Et je peux louer la chambre d'amis à côté de l'atelier de mon père et aussi le restaurant de ma mère.
1: Je comprends bien. Mais si tu as besoin d'aide, dis-le-moi.
0: En fait, j'aimerais vous demander des conseils, monsieur.
2: Tania est celui-ci?
3: Non, pas ça, maman.
2: Non? Et pourquoi pas le rouge que je t'ai acheté à Hong Kong?
3: Oui, ok.
2: Ok, laisse-moi voir.
1: Sur quoi?
0: Hein? Oubliez ça, monsieur. Il faut vous reposer. Merci encore de m'avoir accompagné.

0: Repose-toi bien aujourd'hui. Assure-toi de prendre des vitamines. Parce que tu es vraiment très occupé, donc.
1: Bien sûr, monsieur. Vous avez raison. En plus des vitamines et du sommeil, j'ai besoin d'un délicieux petit déjeuner. Non seulement le café, mais aussi les fruits. Sinon, ça ne me satisfait pas. Vous devez y aller maintenant. Il se fait tard. Et monsieur, vous feriez mieux de prendre l'appel de Tania. Elle risque de se fâcher.
0: Bonne nuit.
1: Bonne nuit, monsieur.
0: Bonne nuit.

0: Je ne sais pas ce que je dois ressentir. Les signes que je reçois sont vraiment déroutants. Qu'est-ce que cela signifie ?
1: Relax, Tania. Adrian doit être occupé.
2: J'espère qu'il n'est pas occupé avec Mitch.
1: Non, il ne l'est pas. Mitch a beaucoup de choses à faire maintenant. Tu veux des conseils ? Assure-toi que ton rendez-vous de demain avec Adrian aura lieu.
2: Pourquoi, maman ? Pourquoi tu me soutiens soudainement maintenant ?
1: Je l'ai toujours fait. Je sais bien que tu pourchasses Adrian depuis très longtemps, n'est-ce pas ? Et pour être honnête, je veux que tu sois heureuse cette fois avec lui.
2: Oh oui, pense à voir maman.
1: Viens ici.
2: Je te promets, cette fois, je ne laisserai pas Adrian s'échapper.
1: Très bien. Maintenant, va te reposer.
2: Bonne nuit, maman.
1: Bonne nuit. Et lorsqu'Adrian sera avec Tania, je suis sûre que personne ne s'opposera à mes plans. Maintenant que Mitch est dans une impasse et qu'elle est désespérée, je serai son héros cette fois.
3: Tu ferais mieux de payer cette dette bientôt, sinon je t'expulserai de cet endroit, tu comprends?

0: Ce qu'il me propose est vraiment tentant. Mais dois-je vraiment accepter? Hé hey Louis, entre. Alors, qu'est-ce qui t'amène de bon matin?
1: Eh bien, le petit déjeuner, gracieuseté de Monsieur Adrien.
0: Quoi?
1: Et aussi quelques vitamines.
2: Assure-toi de prendre tes vitamines, parce que tu es vraiment très occupé, donc...
0: Bien sûr, monsieur, vous avez raison. En plus des vitamines et du sommeil, j'ai besoin d'un délicieux petit déjeuner. Non seulement le café, mais aussi les fruits.
1: D'ailleurs, monsieur Adrien m'a dit de ne pas te quitter tant que tu n'auras pas promis de prendre les vitamines.
0: Tu sais, Louis, ton patron est vraiment tenace. Ok, s'il te plaît, dis-lui que je prendrai les vitamines et remercie-le de ma part.
1: Bien sûr, je lui dirai.
3: Miche! Miche!
0: Madame de la Cruz?
3: Miche.
0: Bonjour, madame. Comment allez-vous?
3: Où est le paiement?
0: Eh bien, madame, je peux vous donner 100 000 pesos aujourd'hui. Et puis, je promets de payer ce qui manque la semaine prochaine. Je cherche toujours des solutions.
3: Non, le temps est écoulé. Tu as promis de payer le tout. Tu t'en souviens? Juste pour que tu saches, quelqu'un veut acheter cette propriété. Donc si tu ne donnes pas 300 000 pesos aujourd'hui, désolé, mais tu ferais mieux de commencer à faire tes valises.
0: Madame, non.
3: Assez! Tu avais fait une promesse. Oh, bonjour, madame Claudia. La maison sera à vous puisque la propriétaire n'a pas pu payer.
4: Merci beaucoup, madame Delacruz. Je vous remettrai le chèque en personne plus tard. Au fait, dites-moi, quand le propriétaire quittera-t-il les lieux?
3: Dans la journée, madame.
4: Parfait. À plus.
5: Tante Célestina, j'ai de bonnes nouvelles pour vous. J'ai réussi à prendre rendez-vous avec Verdad.
4: Très bien, tout se met en place. Madame Célestina gagne toujours.

0: Bonning!
1: Zach, c'est ouvert! Entre! Quoi de neuf?
0: Bonjour!
1: Bonjour, Zach.
0: Hé! Hey, pourquoi ce visage triste, hein?
1: Eh bien, Madame de la Cruz est passée ce matin.
0: Oh.
1: Aujourd'hui, c'était la date limite, mais je n'ai pas encore assez d'argent.
0: Ne t'inquiète pas, j'appellerai mon père et ma tante Amanda. Je suis sûr qu'ils te prêteront de l'argent. Tu sais, je leur ai parlé de toi. En fait, tante Amanda veut vraiment te rencontrer.
1: Non, merci Isaac, mais c'est trop. Je vais gérer ça moi-même. Je trouverai un moyen. Je dois juste y croire.
0: Tu es sûr?
1: Bien sûr.
0: Dans ce cas, va t'habiller. Allons manger dehors, je paierai.
1: Pas besoin. Demande-moi pourquoi.
0: Pourquoi?
1: Monsieur Adrian, il m'a envoyé le petit déjeuner.
0: Vraiment?
1: Oui,
0: il t'a envoyé
1: allez,
0: ça?
1: Mangeons. Oui.
0: Waouh! Oh,
1: regarde, c'est énorme.
0: Bon Dieu, ça a l'air vraiment bon.
1: Oui, et il y en a plus.
0: Monsieur Adrian est vraiment généreux, hein? Il fait des efforts. Tu sais, je pense qu'il est en train de te courtiser.
1: Hey!
0: Quoi?
1: Jessica ne t'a-t-elle pas dit de ne jamais assumer les choses? Rappelle-toi.
0: N'importe quoi. Mais crois-moi, Mich, un garçon ne ferait pas ce genre d'effort pour toi s'il ne t'aimait pas du tout. Félicitations
1: hey,
0: pour ta vie amoureuse.
1: Zach. Allez, mange, parce que je dois encore aller à la banque.
0: J'espère que Monsieur Adrian fera ça tous les jours. Avec Paris Nourriture, je viendrai ici plus souvent.
1: Waouh. Allez, mange.
0: Oh, je vais chercher les couverts.
1: Ok.

0: Tania ?
1: Tu n'as pas répondu à mes appels hier soir. C'est pourquoi je viens te surprendre ici.
0: Ah, à cause de notre rendez-vous ?
1: Oui. Tu ne peux pas le manquer ce soir, Adrien. C'est important pour nous. Et d'ailleurs, moi j'ai déjà tout prévu. Donc, j'espère que tu seras là.
0: Tu seras là.
1: Promis ?
0: Ouais.
1: Bien !
0: Ouais.
1: Merci.
2: Je vous en supplie, monsieur, s'il vous plaît, donnez-moi une chance.
3: Désolé, mademoiselle Verano. J'ai examiné vos documents. Vous n'êtes pas éligible au prêt. Excusez-moi.
2: S'il vous plaît,
3: monsieur. Essayez dans 6 mois.
2: Monsieur.
3: Ok.
2: S'il vous plaît, monsieur. Je vous en supplie.
4: Alors, David, Mitcha t'a appelé ?
5: Pas encore, mais j'attends toujours. Qu'en penses-tu ? Va-t-elle quitter Verdad ?
4: Tout ce que je sais, c'est que Mitch a des principes. Alors, cela correspond à notre entreprise.
5: Ok. Eh bien alors, je l'appellerai.
4: Ok. Bonne chance.
6: Désolée, Mitch. J'espère que j'ai pu aider. Depuis que je viens d'acheter la voiture, le paiement initial était trop élevé.
7: Eh bien, j'ai dépensé le mien pour mon appartement. Désolée.
8: Tout va bien, les filles. Merci d'avoir offert ce que vous pouviez.
7: De rien. Nous savons à quel point cette maison est importante pour toi, Mitch.
8: En fait, il existe une dernière solution.
7: Laquelle ?
6: David !
8: En fait... Ce jour-là, il n'est pas venu ici pour nos services, vous savez. Il est venu pour m'embaucher.
6: Mitch ! Mais pourquoi tu nous as pas dit ?
8: Eh bien, je ne pensais pas que cela pourrait être une option, vous savez. Et il m'a promis de doubler mon salaire et de me donner un bonus énorme.
7: Tu vas nous quitter ?
6: Mitch, non, s'il te plaît !
0: Louis, tu t'en occupes ? Je reviens.
9: Oui, monsieur.

0: maintenant.
1: Ok, je vais descendre tout de suite, merci. Aujourd'hui, Adrienne et moi ne ferons qu'un.
2: Monsieur, ne
3: faites pas ça. S'il vous plaît.
1: Monsieur, je vous en supplie.
2: Allez, monsieur.
4: Fais attention à ça. Attention, hein.
2: S'il vous plaît, non.
3: Monsieur, s'il vous plaît, non. Monsieur, je vous en supplie. S'il vous plaît.
5: Le congélateur que nous avons commandé pour maman arrivera demain.
6: Waouh, cela rendra ta mère vraiment heureuse. Mich, cette maison est la seule chose que nous pouvons te laisser.
3: Madame de la Crousse, s'il vous plaît, je vous en supplie.
7: Mich, lève-toi.
6: Ne faites pas ça.
3: S'il vous plaît.
6: Calme-toi.
3: S'il vous plaît.
4: Écoutez, il y a encore des meubles là-haut.
3: Madame de la Crousse, je veux trouver un moyen pour payer, s'il vous plaît. S'il vous plaît, cette maison est mon seul souvenir de mes parents. Je les ai perdus. S'il vous plaît, ne faites pas ça, je ferai tout. Donnez-moi une autre chance, s'il vous plaît, je vous en supplie. S'il vous plaît.
4: Madame de la Crousse, n'oubliez pas les meubles à l'étage.
3: Je peux y arriver, s'il vous plaît.
4: Oh, arrête de me toucher.
3: Madame de la Crousse,
4: ne me touche pas. Arrête de m'ennuyer, d'accord? Tu es si ennuyante. Il semble que la chance soit arrivée. Ah, enfin.

0: Monsieur Adrian!
1: Que fait-il ici? Il a rendez-vous avec Tanya.
2: Que faites-vous ici, monsieur?
3: Je suis ici pour acheter ta maison.
4: Oh, monsieur! C'est l'acheteuse, madame Claudia, que vous envoyez?
3: Je ne la connais pas.
2: Comment saviez-vous?
3: De Louis. Il était ici ce matin. Excusez-moi, est-ce 300 000 pesos?
4: Oui.
2: Monsieur.
4: Mais...
3: Voici votre argent. Vous pouvez partir maintenant.
4: Ok.
2: Madame de la Cruz?
4: Oui.
2: Le titre de propriété?
4: Oh.

0: Voilà. Allez, les gars, on décharge tout.
1: Oui, madame.
0: Déchargez tout. Allons-y.
2: Monsieur.
3: Monsieur, merci.
4: Merci.
3: Merci, monsieur.

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0: Bonjour et bienvenue à tous dans le 6-8 ensemble. Vous êtes en direct sur Antenne Réunion, en télé et en radio. Bonjour Thomas Nicoré.
1: Bonjour Julien.
0: Bonjour Yannick.
2: Bonjour à vous.
0: Vous avez passé un bon week-end prolongé. Yannick, vous avez travaillé un petit peu. Hein.
2: Oui, c'est ça. J'ai travaillé hier matin, mais c'était quand même un excellent week-end.
0: Et vous, Victoria, ça a été ?
1: Et oui, Yannick a repris le chemin du travail un peu avant nous. Nous, on était en repos encore.
0: Bon, ben, c'est tant mieux. On a pu prendre des forces pour démarrer cette semaine. On représente l'invité connecté du 6-8 ensemble, Gilles Hubert, président délégué de l'Office de l'eau et vice-président du département délégué à l'eau. Hein. Nous vous évoquerons forcément cette sécheresse inédite qui touche notre île. Plusieurs thématiques donc à aborder avec Gilles Hubert. Son interview à retrouver après le flash de 7h30. Victoria, le programme de ce mardi.
1: Bien justement, on va parler de ce week-end prolongé ou en tout cas eh bien, les jours fériés de mai. Ça y est, c'est terminé. Alors comment reprendre le rythme des 5 jours par semaine ? On décrypte tout ça dans la carte blanche justement. J'ai des conseils à vous donner. Et puis pour la minute du 3, on va parler de vos téléphones et puis également du code secret qui les protège. On vous parlera de tout ça. Donc Yannick, avec quoi on commence cette nouvelle semaine ?
2: Eh bien, on va commencer avec Marius Kichenin, notamment. Il est gérant d'une entreprise de construction à Saint-André. Dans Matin Bonheur, il nous parlera de son activité dans le BTP. On parlera sécheresse, on parlera température et puis on parlera aussi carburant avec de nouvelles aides qui sont attendues dans son secteur. Il nous parlera de ses doutes, de ses espoirs juste avant le flash de 6h30. Dans le fake ou pas fake du jour, une rumeur circule sur le niveau scolaire dans le pays. Elle indique que 20% des élèves ne parlent pas français chez eux. En cause, l'immigration. En tout cas, quand on parle de langue, ça nous touche à La Réunion. On en parlera donc dans le fake ou pas fake. Dans l'instant écho, l'argent que vous touchez à la fin du mois, vous suffit-il à vivre correctement ? Je vous pose la question, réfléchissez-y et je vous présenterai quelques chiffres tout à l'heure pour vous montrer que c'est pas facile pour tout le monde.
1: Un programme donc bien chargé en ce mardi matin qui va débuter de suite puisqu'il est déjà 6h sur Antenne Réunion, en télé et en radio.
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0: Votre journal. Une arnaque concernant l'aquarium de La Réunion. Le nom de la structure est usurpé sur les réseaux. Mise en garde de la direction. Nous serons en direct avec Pascal Bocchiardo, gérante de l'aquarium de Saint-Gilles. L'armée américaine annonce avoir attaqué des sites de lancement de missiles en Iran et des navires qui tentaient de placer des mines. Donald Trump assure qu'il s'agit de

0: frein de légitime défense alors que les négociations se poursuivent. Gaël Monfils fait ses adieux à Roland Garros. La légende du tennis français a été battue par son compatriote Hugo Gaston hier soir en 5-7 dès le premier tour du tournoi. Mais d'abord donc cette arnaque signalée par l'Aquarium de La Réunion. On en parle tout de suite avec Pascale Bocciardo, gérante de l'Aquarium de La Réunion. Bonjour et merci d'être avec nous ce matin.
1: Bonjour.
0: Sur vos réseaux, vous alertez donc contre une arnaque massive usurpant le nom de l'Aquarium. De quoi s'agit-il exactement ?
1: Voilà, écoutez, depuis début mai, en fait, nous avons plusieurs pages qui usurpent notre identité et commercialise de faux kits de découverte à destination des enfants.
0: De faux kits pour les enfants, de petits explorateurs, c'est cette vidéo dont vous parlez ?
1: Alors oui, il y en a plusieurs. On a identifié une dizaine de pages qui usurpent notre identité, qui vendent ces kits. Donc ce sont des petits kits qui attirent par la faiblesse du prix d'achat. Et l'équipement qui est fourni, c'est-à-dire des microscopes, des loupes, des binoculaires.
0: Est-ce que vous savez combien de victimes ont été recensées sur notre île ?
1: Alors, on est à peu près à une centaine, par nos différents canaux, une centaine de personnes qui ont payé. En fait, l'arnaque est la suivante, c'est-à-dire que vous commandez votre kit au nom de l'Aquarium de La Réunion. On vous demande juste de payer des frais de port. Donc c'est aux alentours de 2,90€, 3€. Et en fait, après, vous êtes prélevé sur votre compte bancaire de 10, 20, 30, voire 100€, et ce, plusieurs fois par jour.
0: Donc une centaine de victimes plusieurs fois par jour. J'imagine que les autorités judiciaires ont été alertées de l'arnaque ?
1: Alors oui, on a porté plainte immédiatement. On a fait un signalement sur la plateforme Pharos. Nous invitons chaque contact, y compris ceux qui ne sont pas, qui n'ont pas réglé, à faire le signalement sur la page Meta et Pharos.
0: Et une fois que les prélèvements sont effectués, ils doivent avertir peut-être les organismes bancaires, les victimes
1: Alors
0: concernées.
1: Alors oui, c'est ce que nous conseillons systématiquement à ces personnes. Effectivement, c'est de bloquer immédiatement leur carte, de faire opposition et de porter plainte.
0: Eh bien, merci.
1: Sachant
0: Pascale.
1: Que ces oui. sociétés sont hébergées à Londres, donc ça va être compliqué.
0: Ah, donc les sociétés hébergées à Londres, c'est une information confirmée du coup par les enquêteurs ?
1: C'est par Meta.
0: Par Meta, donc sur
1: Facebook,
0: les réseaux,
1: Facebook, Instagram.
0: Eh bien, merci Pascale Bocciardo, en tout cas, de
1: Bonne
0: nous avoir apporté vos précisions et de nous avoir alerté sur cette arnaque massive, du coup, sur les réseaux sociaux. Vous l'avez entendu, une centaine de victimes déjà concernées donc, par ces faux kits pour les enfants vendus sur Internet, usurpant donc le nom de l'Aquarium de La Réunion, une affaire qu'on aura bien sûr l'occasion d'évoquer tout au long de cette matinale. On reste dans l'Ouest avec cette plainte maintenant déposée suite à un conflit de voisinage impliquant Ophélie Winter.
2: L'altercation se serait produite donc dans le secteur ouest dimanche après-midi. La chanteuse est soupçonnée d'avoir agressé des voisins lors d'un conflit de voisinage. Une voisine aurait notamment reçu un objet au visage. Contactée par Antenne Réunion, Ophélie Winter confirme le différend lié aux nuisances sonores dont elle se dit victime et elle reconnaît une altercation verbale, mais nie en revanche toute violence physique. Une enquête a été ouverte sous l'autorité du parquet de Saint-Denis et confiée aux gendarmes de la compagnie de Saint-Paul.
0: 463 infractions relevées lors de ce week-end prolongé par la police, dont 343 excès de vitesse.
2: Oui, près de 200 policiers étaient mobilisés depuis vendredi sur les routes réunionnaises. 34 délits ont été constatés suite aux différentes opérations de contrôle. Trois automobilistes ont également été testés positifs aux stupéfiants. Les policiers ont aussi enregistré 4 refus d'obtempérer, 14 défauts d'assurance et 6 défauts de permis de conduire. Mais ce sont surtout les excès de vitesse qui ressortent de ce nouveau bilan dressé par les forces de l'ordre. Sur les 429 contraventions, 343 concernent donc les dépassements de vitesse autorisée.
0: Bonne nouvelle pour les automobilistes, la région annonce la réouverture totale de la route des Laves ce jeudi.
2: C'est vrai, l'annonce était très attendue par de nombreux usagers de la route entre les habitants de l'Est et du Sud Sauvage. La nouvelle route pourra accueillir les usagers dans des conditions normales de circulation à partir de ce jeudi après-midi. C'est ce qu'indique la région Réunion dans son communiqué. Cette route provisoire a été construite après les coulées de lave ayant endommagé la chaussée. En attendant cette réouverture complète, les ouvertures ponctuelles mises en place restent maintenues de 6h30 à 7h30 le matin et de 16h30 à 17h30 pour l'après-midi.
0: On en vient à cette messe du côté du Chaudron. Hier après-midi, des milliers de fidèles rassemblés donc, pour la traditionnelle messe du lundi de Pentecôte.
2: Monseigneur Pascal Chantin, que l'évêque a officié la messe devant près de 12 000 personnes, selon l'évêché. La Pentecôte est un temps fort pour les chrétiens. Il marque la venue de l'Esprit-Saint sur les apôtres, 50 jours après Pâques. À noter aussi que 113 adultes à La Réunion ont reçu leur confirmation également dimanche lors de la Pentecôte.
0: Et cette alerte maintenant du pape François contre l'intelligence artificielle.
2: Léon XIV a tenu à présenter le texte lui-même, soulignant l'importance du document qu'il a rendu public hier lors d'une conférence de presse. Il s'agit de l'encyclique Magnifica Humanitas, ou Magnifique Humanité, sur un sujet qui lui tient particulièrement à cœur, l'intelligence artificielle. Il appelle à désarmer l'IA et à rester profondément humain. Selon lui, désarmer ne signifie pas refuser la technologie, mais empêcher qu'elle ne domine l'humanité, donc selon le pape Léon XIV.
0: Et suite à ce discours et ces mots du pape Léon XIV, nous vous donnons la parole.
2: Et oui, innovation, êtes-vous pour un ralentissement du développement de l'IA ? Donnez votre avis via la question, votre opinion du jour sur l'info.re. Les résultats seront dévoilés demain matin avec Laura Château.
0: L'actualité politique à présent, Manon Ombry en déplacement à La Réunion cette semaine.
2: Première étape, hier après-midi, l'eurodéputé LFI en visite à Sainte-Suzanne à la rencontre des agriculteurs. Manon Ombry, présidente du groupe de la gauche au Parlement européen, vient notamment pour lancer la campagne de Jean-Luc Mélenchon, candidat à la prochaine présidentielle. Jean-Hugues Ratenon, Younous Omarji, Huguette Bello ou encore Joé Bédier l'accompagneront tout au long de cette semaine.
0: Des coupures d'eau sont à prévoir ce soir dans certains secteurs de Saint-Denis.
2: L'alimentation en eau sera interrompue à partir de 20h30 et ce jusqu'à 5h du matin pour les secteurs de la rue du Butor, rue du Général de Gaulle, rue Marcadet, rue Canjaco, rue du Maréchal Leclerc, la ruelle des Brises, la ruelle Turpin ou encore la rue Jacob, la rue de Lorraine, la rue d'Alsace, la rue des Lataniers et la ruelle Nicaise. Des perturbations sont aussi à prévoir dans les voies adjacentes. La remise en eau normale est donc prévue, sauf incident, vendredi à 5h.
0: Les températures ont bien diminué ce week-end à La Réunion, mais la sécheresse est toujours bien présente sur notre île.
2: Peu de pluie alors que la sécheresse et que la saison sèche approche. Gilles Hubert, président délégué de l'Office de l'eau et vice-président du département délégué à l'eau, répondra à nos questions sur cette problématique. Son interview à retrouver après le flash de 7h30.
0: Dans l'Hexagone, une canicule historique pour un mois de mai frappe actuellement le pays.
2: Plus de 300 records de température ont été battus. Il n'a jamais fait aussi chaud en France au mois de mai, jusqu'à 37 degrés à Osgore. L'écart avec les normales de saison est historique. 8 départements ont été placés en alerte orange canicule. C'est la toute première fois de l'histoire qu'un tel niveau est déclenché aussitôt dans l'année. Il faudra s'habituer si vous êtes sur place, car la chaleur va s'intensifier au moins jusqu'à jeudi. Le reportage de Marine Brossard.
3: 33 degrés à Brest. C'est 15 degrés de plus que la normale de saison. Rue quasi déserte, volets fermés, c'est historique pour un mois de mai.
4: Il fait plus chaud à Brest qu'à Ajaccio en ce moment. Donc, vous voyez.
5: On est en mai, qu'est-ce que ça va être cet été? Est-ce que on va encore avoir de longs épisodes de canicule?
3: Le Finistère, comme 7 autres départements de l'Ouest, après une journée où les records de chaleur se sont comptés par centaines, 170 officiellement confirmés par Météo France. À la recherche d'un peu d'air, partons vers le port de Brest.
6: Alors,
3: ce restaurant a sorti les grands moyens, pistolet à eau.
6: Oh, salut Arthur, ça va? Ça fait du bien? Vous voulez aussi?
7: Ouais.
6: Allez.
7: Ça fait du bien.
3: Et aération maximale.
6: Voilà, on a toutes les baies vitrées qui s'ouvrent en 360 pour permettre d'avoir un petit courant d'air et un petit air frais.
3: Mais même en cherchant bien...
8: L'air frais, faut se lever de bonheur pour avoir de l'air frais actuellement. Hein.
3: car même au petit matin, le mercure n'est pas descendu en dessous des 19 degrés ici en Bretagne. En France, jamais il n'avait fait aussi doux une nuit de mai, avec une vingtaine de records battus et des nuits tropicales, c'est-à-dire supérieures à 20 degrés, dans plusieurs villes partout dans le pays. À Saint-Lô, en Normandie, on s'y prépare après une journée calfeutrée.
8: Donc j'avais ouvert pour

0: On va faire la cuisine, mais bon, l'air est quand même très, très chaud quand il rentre, donc je vais refermer le volet, tout simplement.
1: Les Franciliens, eux, se préparent à affronter une nouvelle nuit tropicale. En ce lundi de Pentecôte, tous avaient le même objectif, se rafraîchir.
2: Et bah, bataille d'eau, petite rando dans la forêt, et ce matin c'était piscine, et puis petit pique-nique avec de la tomate feta, voilà, pour les petits menus de l'été qui arrivent.
1: Piscines et cinémas sont pris d'assaut.
3: Je vais aller voir des films que je n'ai pas du tout envie de voir parce qu'il n'y a pas de choix, tout simplement. Ah ben c'est pour rester au frais.
4: On a bien profité, donc ce moment de répit là, et puis bon, bah maintenant on se prépare pour la semaine là, de chaleur.
1: Les organismes vont en effet devoir s'habituer, car la chaleur va s'intensifier, au moins jusqu'à jeudi.
5: Et les risques sont nombreux, hein, cette forte période de chaleur.
6: Et oui, les habitants des départements les plus touchés cherchent de la fraîcheur et des points d'eau. Mais en cette période de l'année, les plages et les lacs ne sont pas systématiquement surveillés. Les baignades sauvages virent parfois au drame, comme c'était le cas dans le Bas-Rhin. Une femme de 36 ans s'est noyée dimanche après-midi. Aucun maître nageur n'était encore en poste. La surveillance doit commencer mi-juin. Avant cela, la baignade est normalement interdite. Au total, pour ce week-end de Pentecôte, on compte au moins 8 morts. 2 personnes sont décédées d'une hyperthermie alors qu'elles participaient à une course à pied à Paris et à Lyon. Ailleurs dans le pays, plusieurs noyades ont été signalées.
5: Dans l'Hexagone, toujours après la mort d'un enfant de 11 ans seulement retrouvé étranglé à Rennes, 2 mineurs ont été placés en garde à vue.
6: Des interrogations après la mort d'un enfant de 11 ans dont le corps sans vie a été retrouvé dimanche après-midi au bord de la rivière La Vilaine. 2 mineurs de 15 et 16 ans sont actuellement en garde à vue. La victime, venue pêcher seule, a été retrouvée avec une serviette serrée autour du cou dans un buisson à quelques pas du cours d'eau. Selon les enquêteurs, la jeune victime était venue pêcher seule donc dans l'après-midi avant que plusieurs témoins l'entendent crier et appeler au secours. Les recherches se sont poursuivies hier dans la rivière et autour du lieu où a été retrouvé l'enfant. On ne connaît toujours pas le degré d'implication des 2 suspects interpellés.
5: À l'étranger, l'épidémie d'Ebola en République démocratique du Congo est extrêmement grave et difficile à gérer, selon le chef de l'OMS.
6: Grosse inquiétude autour de la situation en République démocratique du Congo. Il y a désormais plus de 900 cas suspects et 220 décès suspects. Nous intensifions d'urgence les opérations, mais pour le moment, l'épidémie progresse plus vite que nous, a indiqué le directeur général de l'Organisation mondiale de la santé, qui a prévu de se rendre aujourd'hui en RDC avec le directeur exécutif chargé du programme OMS de gestion des situations d'urgence sanitaire.
5: L'armée américaine annonce avoir attaqué des sites de lancement de missiles en Iran.
6: Les États-Unis ont donc annoncé cette nuit avoir frappé des sites de missiles dans le sud de l'Iran, malgré les apparents progrès de négociations pour arriver à un règlement de la guerre au Moyen-Orient. Les frappes de légitime défense, selon Donald Trump, concerneraient aussi des navires qui tentaient de placer des mines malgré le cessez-le-feu en vigueur. Plus tôt, le président américain avait mentionné que tout accord visant à mettre fin à la guerre avec l'Iran devait inclure l'obligation pour plusieurs pays supplémentaires, dont l'Arabie Saoudite et le Pakistan, de rejoindre les accords d'Abraham, ces accords négociés par les États-Unis lors du premier mandat de Trump et visant à normaliser les relations avec Israël.
5: En sport, l'image de la nuit, Gaël Monfils fait ses adieux à Roland-Garros. Le joueur a perdu hier soir au terme d'un match à rebondissement.
6: Oui, la légende du tennis français a été battue par son compatriote Hugo Gaston au terme d'un match intense en 5-7, 6-2, 6-3, 3-6, 2-6, 6-0. C'était long, que lui seul quasiment est capable d'offrir au bout de la nuit. Le vétéran français Gaël Monfils, 218e mondial, s'est incliné donc dès le premier tour de son 19e et dernier Roland-Garros. Demi-finaliste de la compétition en 2008 et ex-numéro 6 mondial, le chouchou du public français avait annoncé que la saison 2026 serait sa dernière sur le circuit.
5: Voilà, et autre dernière à Roland, hier à 41 ans, le doyen Stan Wawrinka a été dominé par le néerlandais Jesper De Jong au premier tour, donc le Suisse vainqueur des 3 tournois des Grands Chelems, dont Roland Garros. Il a participé donc hier soir à son dernier tournoi à Paris, donc pour lui également, tout comme Gaël Monfils. On passe à la météo.
7: Et on se mardi matin, on a un temps globalement sec avec premièrement ce soleil très généreux sur l'ensemble de notre île ce matin que l'on va retrouver avec des températures qui vont toutefois rester plutôt basses, une minimale à 7 degrés par exemple. Nous sommes au volcan ou encore 9 degrés qui sont attendus.

0: Cette fois-ci dans la plaine des Cafres. En termes d'après-midi, on va garder globalement ce même temps, excepté au niveau du nord-ouest du département où la grisaille sera présente. On aura également plus de masses nuageuses sur l'ensemble ouest et également sur les pentes de notre île. Mais le soleil, lui, va rester présent sur l'ensemble de nos littoraux. En termes de température, ça peut grimper aujourd'hui jusqu'à 29 degrés si vous avez prévu de vous rendre au port, 28 degrés pour l'ensemble ouest et nord de notre île et 26 degrés si vous habitez cette fois-ci dans le Grand Est. Aujourd'hui, nous sommes donc le mardi 26 mai et nous fêtons les Bérangers. On souhaite une excellente journée. Vous retrouverez une marée basse prévue à 16h38 et le soleil se couche à 17h45.
1: On va maintenant faire un point rapidement sur la circulation de ce mardi.
0: Et oui, on va voir comment ça roule en ce mardi matin. Et c'est un nouveau début de semaine, puisqu'on le rappelle, hier, c'était férié. Alors, concernant les embouteillages que vous avez à l'heure actuelle, ils sont encore très minimes. D'ailleurs, on ne va pas parler véritablement de bouchons, mais plus de ralentissements, notamment du côté de Saint-Paul en direction du nord, où on a un petit peu de monde, en circulation qui reste tout de même dense, mais pas de bouchons à l'heure actuelle. Et puis, c'est pour rejoindre la capitale du Sud, où on a pas mal de monde là encore. Un ralentissement qui se profile en provenance de Grand-Bois et qui ne devrait pas tarder à se transformer en embouteillage. Du côté du nord du département, eh bien c'est sur l'entrée est que ça risque de se compliquer assez rapidement. Au niveau de Sainte-Suzanne et à partir de Saint-André jusque Sainte-Marie, vous allez avoir un gros ralentissement en perspective qui commence à se densifier peu à peu. Sinon, partout ailleurs, actuellement, sur notre réseau routier, ça roule plutôt bien. Et bien sûr, nous vous tiendrons au courant des différentes avancées sur nos routes.
1: On va marquer une première pause, on revient avec vous Yannick, l'invité Matin Bonheur.
2: Avec Marius Kichna, il est gérant d'une entreprise de construction à Saint-André. Il est un habitué, il nous raconte de temps en temps son activité, mais là on a plein de questions importantes à lui poser, puisque l'actualité autour de son secteur est riche, variée, intense. Il y a la sécheresse, il y a la fraîcheur aussi quand même, il est soumis aux aléas, on va dire, de la météo, mais surtout les carburants avec des prix qui ne cessent d'augmenter, des inquiétudes et des aides de l'État. Sont-elles suffisantes? On lui posera la question.
1: Voilà, interview à retrouver donc juste après la pause, dans quelques minutes, à tout de suite.
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0: Et on est de retour dans le 6-8 ensemble. On parle de l'actualité avec vous, Yannick, et c'est la revue de presse nationale et internationale.
1: Alors, pendant que les températures baissent de quelques degrés à La Réunion, elles augmentent de plusieurs degrés dans l'Hexagone. Hein, on en parle dans nos journaux. La canicule en mai. Et oui, nous sommes encore en mai. Et déjà, les températures battent des records. Trop chaud, trop tôt. C'est le titre avec cette image d'une femme enceinte, visiblement, qui tente par tous les moyens de se rafraîchir un peu dans un parc. Alors, trop chaud, trop tôt, c'est le titre dans Le Parisien aujourd'hui en France. On pense aux personnes fragiles, aux sportifs, aux baigneurs imprudents. L'épisode historique de chaleur précoce met la santé des Français à rude épreuve alors que beaucoup retrouvent le travail ou l'école après un week-end de prolongé ce mardi. Alors, pour ceux qui envisagent de voyager en métropole pour les mois de juillet-août, ça annonce un peu la couleur, hein, il va falloir vraiment s'y préparer. On poursuit avec l'actualité dans Libération, cette fois-ci, très politique, avec cette photo de Raphaël Glucksmann. Glucksmann cherche sa gauche pour le titre, sorti d'un livre programmatique jeudi, grand meeting le 13 juin. Le presque candidat à la présidentielle veut construire son espace rassemblant gauche non mélenchoniste et centriste, revenu du macroniste. La campagne pour la présidentielle est déjà lancée. Même quand on n'est pas encore officiellement candidat, on peut déjà le dire, hein, ça commence à se jouer d'ores et déjà, à y penser. On parle de la une du monde à présent et du pétrole. Le risque de pénurie cet été s'accroît. Bon, la période de juillet-août, hein, quand on parle de cette période estivale, c'est dans l'hémisphère nord. Depuis le déclenchement de la guerre en Iran, fin février, et la fermeture du détroit d'Ormuz, les stocks mondiaux de pétrole ont fortement baissé. Et il y a une inquiétude, même si les spécialistes disent qu'il n'y aura pas forcément de pénurie. Par contre, l'augmentation des prix, ça, c'est une réalité qui ne risque pas de s'arrêter si la situation ne bouge pas. On parle de la une du Figaro à présent et cette image du pape Léon XIV, on en a parlé tout à l'heure, intelligence artificielle, les mises en garde. Dans sa première encyclique Magnifica Humanitas, publiée à l'occasion de la Pentecôte, le pape alerte sur les dangers de l'intelligence artificielle qu'il faut utiliser de manière raisonnée. Pensez à répondre à la question « Votre opinion du jour ». On va vous la rappeler, bien sûr, dans nos éditions. Et on termine avec du sport et du tennis. Deux légendes qui tirent leur révérence à la une de l'équipe. L'hommage à Gaël Monfils et à Stan Wawrinka. D'ocre et de larmes, voilà donc pour le titre. Roland Garros a vécu deux moments d'émotion intense hier. Dans l'après-midi, le Suisse Stan Wawrinka, 41 ans et vainqueur du tournoi en 2015. Puis en soirée, le Français Gaël Monfils, 39 ans, ont fait leurs adieux à la terre battue de la Porte d'Auteuil. Salut aux deux artistes, chapeau aux deux sportifs qui ont marqué l'histoire du tennis.
0: Voilà donc pour la revue de presse du jour. On passe aux offres d'emploi.
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3: Stand Up Formation recrute ce matin un employé polyvalent dans un glacier. Ça se passe du côté de Saint-Denis, mais également dans le sud de notre île. Et à ce titre, vous devrez accueillir et conseiller votre clientèle, mettre en valeur les produits et assurer l'attractivité du magasin. Mais ce n'est pas tout. Vous serez également en charge de coordonner et d'améliorer l'activité commerciale et de participer aux orientations stratégiques. C'est un poste donc à pourvoir dès aujourd'hui en alternance. On va découvrir également les autres offres du jour à pourvoir cette fois-ci par RH Intérim qui recherche un vendeur en multimédia, un chauffeur poids lourd ou encore un maçon. Pour le maçon, ça se passe notamment du côté de Saint-Benoît. Et pour les autres postes, pour avoir plus de détails, je vous donne rendez-vous sur DomTom Job et ses réseaux.
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0: Et c'est l'heure de rejoindre l'invité Matin Bonheur.
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0: Saint-André ce matin.
1: Oui, le fief dans l'Est pour rejoindre Marius Kishna, gérant d'une entreprise de construction donc sur la commune. Bonjour, merci d'être avec nous. Oui, bien Saint-André là ce matin.

0: Ah là, voilà, commencé le travail déjà?
1: À Brapanon, Brapanon.
0: À Brapanon, bon, c'est juste à côté, mais voilà, on a
1: C'est
0: plusieurs chantiers de toute manière que vous suivez en même temps. Première
1: ça.
0: question sur la température, quelques degrés en
1: Oui.
0: moins au thermomètre, est-ce que ça veut dire que c'est plus agréable pour vous le travail? Pour vous, c'est plutôt une bonne chose l'hiver austral?
1: Alors, c'est plus agréable, oui, le matin, effectivement, mais dans la journée, la température reprend quand même la normale et ça chauffe quand même un peu, mais c'est plus agréable, ça reste plus agréable.
0: Et la sécheresse aussi, ça compte pour vous? Il faut faire attention sur les chantiers, utiliser moins d'eau. Est-ce qu'il y a
1: Alors.
0: des règles que vous donnez, par exemple, à vos employés?
1: Alors oui, déjà, il faut éviter de gaspiller l'eau de toute façon, hein, même si ce n'est pas en sécheresse. Et ben, en ce moment, bon, pas de mesures particulières encore à prendre par rapport à l'eau. Mais pour l'instant, c'est bon, on arrive à assurer les chantiers avec l'eau partout. Mais c'est vrai que l'année dernière, on a eu des coupures à quelques endroits, ce n'était pas évident.
0: D'accord, donc là vous restez attentif et nous on vous tient informé bien sûr. Un mot sur les prix des carburants, un incontournable qui pèse dans vos dépenses, dans vos déplacements personnels et professionnels. Quels impacts pour vous depuis le début de cette guerre au Moyen-Orient et sur les hausses à la pompe? Est-ce que vous avez pu chiffrer par exemple
1: Oui, tout à fait. Alors, pour les mêmes déplacements, et le coût du carburant, avant, c'était un plein sur la voiture pour la semaine, c'était sur 82,50 € à peu près, pour un wagon utilitaire petit format pour aller suivre les chantiers. Et aujourd'hui, ce même plein, il est quasiment à 110 €. 110, 120 €. Donc, on est à 55 centimes de plus sur le litre. Ça fait un gros impact sur le coût du déplacement pour le suivi, mais pour les transports lourds, en poids lourd, en camion 3 tonnes 5, etc., ça pèse encore plus lourd dans la balance parce que ça ferait quasiment 100 à 150 € de plus en coût du carburant sur la semaine. Donc, l'impact se répercutera forcément à un moment donné sur le client final, donc l'acheteur, hein,
0: C'est déjà le
1: et
0: cas?
1: ça va. C'est pas encore le cas, on va dire que ça vient d'arriver. C'est pas encore appliqué à 100%, mais lorsque ça s'appliquera, ça va encore freiner les affaires, puisque ben, finalement, on n'arrive pas à retomber sur nos pieds depuis l'après-Covid. Ça n'a pas arrêté d'augmenter sur tous les matériaux de construction, les taux bancaires, et en même temps sur ben, le carburant maintenant. Donc, et ça va in fine, certainement, se répercuter encore une fois sur les matériaux, puisque bon, on a certaines matières premières qui passent par le détroit d'Ormuz, malheureusement. Donc, on va avoir des augmentations significatives encore sur certains produits, notamment le fret maritime, qui, non pas par le prix du carburant, mais par les assurances qui ont augmenté actuellement, on commence à sentir les répercussions sur les produits.
0: Alors, une dernière question sur les aides annoncées par le gouvernement, au compte-gouttes, hein, au fur et à mesure depuis ces dernières semaines. On parle de prêts flash notamment. Le BTP est-il pris en compte? Est-ce que vous allez recevoir ces aides? Est-ce que vous avez eu des informations pour chez nous?
1: Je n'ai aucune information, c'est flou. On en parle beaucoup à la télé, mais en fait, on n'est au courant de rien, ni par la Chambre des métiers, ni par la Chambre de commerce, ni par les syndicats du BTP. On n'a pas de nouvelles sur ces aides qui, voilà, qui risquent de ne pas arriver. Moi, je ne me fais pas d'illusions. L'État est déjà en grande difficulté, on a des lignes budgétaires qui ne sont pas votées. Et on a encore une problématique supplémentaire, c'est que la ligne budgétaire pour les logements sociaux, la LBU, elle a fortement diminué. Donc, on est diminué en travaux dans le privé, notamment par l'impact du cyclone. Bon, les gens ont fait des travaux d'urgence, donc ils ont consommé un budget qui n'était pas prévu l'année dernière dans la rénovation de la maison. Deuxièmement, on a les primo-accédants qui fait un constat vraiment défaillant, puisque au salon de la maison, d'après nos partenaires, ça n'a pas été du tout
0: Pour
1: un bon
0: conclure.
1: salon. Voilà. Donc, ce qui veut dire, les primo-accédants, on est aussi sur une grosse
0: Donc il
1: baisse.
0: y a beaucoup de flou si je comprends bien. Marius, on doit
1: Oui.
0: vraiment conclure
1: Oui.
0: puisque le temps file. Mais merci et on aura l'occasion de vous recontacter, vous et d'autres représentants de la profession. Bon courage et bonne
1: Pas de
0: journée.
1: problème.
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3: Il est un peu plus de 6h30, tout de suite l'essentiel de l'info. 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
4: Et tout de suite le flash. Mais d'abord donc cette arnaque signalée par l'aquarium de La Réunion.
0: Information révélée ce matin dans le 6-8 ensemble. Une centaine de victimes ont été recensées sur notre île. L'escroquerie concerne des kits commandés pour les marmailles à bas prix sur les réseaux sociaux. L'aquarium de Saint-Gilles a porté plainte.
4: Une plainte déposée aussi suite à un conflit de voisinage impliquant Ophélie Winter.
0: L'altercation se serait produite dans le secteur ouest aussi un dimanche après-midi. La chanteuse est soupçonnée d'avoir agressé des voisins. Une voisine aurait notamment reçu un objet au visage. Contactée par Antenne Réunion, Ophélie Winter confirme le différend lié aux nuisances sonores dont elle se dit victime et elle reconnaît une altercation verbale mais nie toute forme de violence physique. Une enquête a été ouverte sous l'autorité du parquet de Saint-Denis et confiée aux gendarmes de la compagnie de Saint-Paul.
4: Retour maintenant sur cet incendie qui s'est déclaré dans la nuit de dimanche à lundi au Tropic Hôtel de Saint-Pierre.
0: Oui, on vous en parlait dès hier matin. Le feu est parti d'une chambre de l'établissement occupée par deux clients. Les murs ainsi que des tuyaux ont été endommagés. Les premières flammes ont été signalées sur le matelas avant de se propager à une table en bois, puis à la télévision. Selon les premières informations, l'origine du feu serait accidentelle. Il aurait été provoqué par les occupants de la chambre. Incommodés par les fumées, ces personnes ont été prises en charge par les secours. Une enquête a été ouverte.
4: Les Chagossiens reprennent leur combat en partance pour Londres ce jeudi à la rencontre des autorités britanniques.
0: Le Royaume-Uni, qui ce samedi a déclaré son intention de suspendre la restitution de l'archipel à l'île Maurice sous pression de Donald Trump, une rétrocession qui devait avoir lieu le 22 mai 2025. Un an plus tard, le président du groupe réfugiés Chagos espère une issue positive dans ce dossier.
4: Dans l'Hexagone, le Paléo Festival de Nyon dénonce le comportement inadmissible en 2019 de Patrick Bruel à l'égard d'une bénévole.
0: Oui, le festival suisse annonce exclure Patrick Bruel de ses futures programmations. Une bénévole du Paléo a témoigné dimanche dans l'émission 7 à 8 sur TF1. Elle a évoqué le comportement du chanteur pendant un massage en 2019. On apprend également qu'une procédure judiciaire a été lancée par la victime après les faits. L'affaire s'est finalement terminée par un accord entre les deux parties. Au total, Patrick Bruel est visé par 12 plaintes pour viol, tentative de viol et agression sexuelle. Une pétition a été lancée pour réclamer l'annulation de sa future tournée pour ce chanteur de 67 ans. La série de concerts doit normalement démarrer en juin. Patrick Bruel conteste toujours les faits reprochés. Il est présumé innocent.
4: En tennis, clap de fin pour Gaël Monfils à Roland-Garros. Le joueur a perdu hier soir au terme d'un match à rebondissement.
0: Oui, la légende du tennis français a été battue par son compatriote Hugo Gaston. C'était au terme d'un match intense en 5-7, 6-2, 6-3, 3-6, 2-6, 6-0. Alors un match que lui seul quasiment est capable d'offrir au bout de la nuit. Le vétéran français Gaël Monfils, 218e mondial, s'est donc incliné dès le premier tour de son 19e et dernier Roland-Garros. Demi-finaliste de la compétition en 2008 et ex numéro 6 mondial, le chouchou du public français avait annoncé que la saison 2026 serait sa dernière sur le circuit.
4: Voilà, et dernière également pour Stan Wawrinka qui a perdu hier au premier tour de Roland-Garros. On passe à la météo.
5: Et on va démarrer avec un soleil très marqué ce matin et de belles éclaircies globalement. D'ailleurs, on peut le constater directement du côté du Pas-de-Belcombe-Jacob. Nous avons sur place eh bien, une vue bien dégagée et puis un soleil présent avec de belles couleurs également dans le ciel. En revanche, eh bien, il peut faire tout de même assez frisqué, notamment dans ce même secteur avec une minimale attendue à 7 degrés. Toujours pour le volcan, ça grimpera en après-midi avec 29 degrés en maximum attendu cette fois-ci au niveau du port. Et vous retrouverez 26 degrés dans le Grand Est vers Saint-Benoît et Sainte-Rose. En termes de temps, plus la journée va avancer, plus on va avoir des nuages, une impression de grisaille qui pourrait être renforcée sur les secteurs du Port et de Petite-France. Et puis au niveau des pentes également, eh bien on aura une masse nuageuse plus marquée qu'en matinée.
4: Le fake ou pas fake, on va parler immigration ce matin. Alors Yannick, une rumeur circule actuellement sur le niveau scolaire des élèves de notre pays. Elle indique que 20% ne parlent pas français chez eux en cause l'immigration. Alors, est-ce que c'est vrai ou pas, Yannick ?
0: Alors, la question est la suivante. L'immigration a-t-elle une incidence sur le niveau scolaire en France ? Alors, bien que 21% exactement des élèves de CM1 parlent une autre langue à la maison, les études scientifiques relativisent cette idée d'un frein obligatoire pour la réussite éducative. Donc on a tendance à dire que déjà dans un premier temps c'est vrai pour les chiffres, mais c'est pas forcément vrai hein, concernant la réussite scolaire. On ne peut pas l'affirmer ainsi en tout cas. Le chiffre de 20 ou 21% est juste donc. 21% des écoliers déclarent parler peu, voire jamais français à la maison, mais la France n'est pas le seul pays concerné. Il faut savoir que la situation est équivalente en Angleterre ou aux Pays-Bas. Une problématique est réelle, celle des élèves allophones. Ils ne maîtrisent pas le français en l'occurrence. Pour eux, l'État prévoit un accompagnement, mais leur prise en charge ne serait pas toujours adaptée.
4: Alors d'où vient cette rumeur, Yannick ?
0: Alors on sait que l'immigration, c'est un thème important, un thème qui fait polémique, hein, notamment dans les campagnes. Hein, la présidentielle approche, mine de rien. Elle émane ici de l'Observatoire de l'immigration et de la démographie, un groupe de réflexion qui se montre globalement réticent, hein, on va dire comme ça, aux nouvelles arrivées d'étrangers. Sur son site, l'organisme publie régulièrement des rapports sur les conséquences de l'immigration au ton très alarmiste. À La Réunion, on sait que le créole, c'est la langue maternelle d'une grande majorité d'élèves. Et puis de plus en plus, on voit l'apparition du Chimaoré avec la scolarisation d'enfants venus de Mayotte, bien sûr. Tant que le français est appris et accepté, parler plusieurs langues est en réalité une richesse. C'est ce que disent les experts, hein, les linguistes. Et le débat est ouvert, en tout cas pour tout à l'heure, dans la libre antenne. Hein, quand on parle de la langue, je vous le disais, ça fait causer, c'est le cas de le dire, ça fait battre la langue.
4: Mmh. Oui, voilà, et on nous cause ensemble, donc on pourra parler bien sûr de ce thème majeur donc, sur Antenne Réunion Radio. La carte blanche du jour de Victoria, on vous donne quelques conseils, hein, parce que le mois de mai arrive à son terme, et donc aussi les semaines prolongées, les week-ends prolongés, on en parle avec Victoria donc, dans la carte blanche.
5: Et oui, ça y est, les jours fériés de mai sont bel et bien terminés. Et peut-être que vous appréhendez d'ailleurs le retour des semaines à 5 jours. Eh bien, bonne nouvelle, je vais vous donner des conseils pour appréhender cette reprise avec plus de sérénité. Et la première étape, selon Laurence Garrison, qui est coach et conférencière et qui a été interrogée à ce sujet par nos confrères de Huffington Post, c'est tout simplement de ne pas enfermer ses émotions dans un tiroir. Alors, je vous explique concrètement, peut-être que pendant ce week-end de 3 jours, vous avez senti une petite boule au ventre, de la tristesse ou encore du stress à l'idée de reprendre des semaines de 5 jours, eh bien, il faut que vous mettiez le doigt sur ces émotions négatives pour pouvoir les extérioriser. L'idée ici, c'est de ne pas dire tout simplement « Ah ben c'est comme ça, c'est la vie, il faut faire avec », mais au contraire, eh bien, de les pointer du doigt pour pouvoir verbaliser ce que vous ressentez.
4: Il y a d'autres choses à faire aussi, Victoria.
5: Et oui, effectivement, ça c'était le plus abstrait, mais on a des conseils qui sont bel et bien concrets. Souvent, vous allez profiter des jours fériés pour faire des choses qui vous ressourcent, c'est-à-dire vous reposer ou encore passer du temps avec de la famille ou des amis. Et l'idée, ça va être d'intégrer ces moments agréables dans votre vie au quotidien, et ce, même quand vous avez des semaines de 5 jours. Alors concrètement, pour ne pas avoir l'impression que d'un coup, on vous enlève tout votre repos ou encore toute votre vie sociale, vous devez essayer d'avoir un rythme de sommeil qui soit plutôt correct, donc entre 7 et 8 heures par nuit, histoire eh bien, de vous réveiller en pleine forme et pas déjà eh bien, épuisé de la veille. Et ensuite, il faut trouver un temps pour voir vos proches ou faire des choses qui vous font plaisir. Ça peut être de manière condensée, puisque bien sûr, vous êtes moins libre que quand vous avez un jour supplémentaire de repos. Mais ça peut être par exemple aller boire un verre avec un ami après le travail ou même aller déjeuner avec un collègue que vous appréciez sur votre pause déjeuner. Même si ce n'est qu'une heure, ça va venir inclure un lien social dans votre vie au quotidien.
4: Et le sport est aussi toujours notre allié. Hein.
5: Et oui, on en parle tout le temps dans nos cartes blanches, on commence à l'intégrer cette fois-ci. Bouger, c'est bon pour nous, effectivement. Et pour nos coureurs du dimanche qui ont peut-être pris l'habitude de faire des activités sportives également sur ces jours fériés, eh bien, rien ne sert de vous arrêter en si bon chemin, puisque bouger, c'est bon pour votre corps, mais pas que, c'est aussi bénéfique pour votre santé mentale. Et là encore, pas besoin d'aller faire une grosse séance de sport tous les jours. L'idée, c'est de marcher un petit peu eh bien, quotidiennement pour pouvoir intégrer ce mouvement qui, là encore, va être bénéfique eh bien, pour votre psyché. magnifique.
4: Voilà, donc pour la carte blanche. Peut-être un dernier conseil avant de...
5: Oui, un tout dernier, c'est de ne pas partir défaitiste en vous disant que votre journée de travail va être horrible puisqu'il en reste 4 autres après la nouvelle qui arrive. Et l'idée, c'est d'intégrer des moments qui vous font plaisir également au travail. Alors l'idée est très simple. Quand vous êtes sur le chemin eh bien, du travail, n'hésitez pas à mettre votre chanson préférée, par exemple. Ou par exemple, si vous avez une pause et que vous adorez prendre du café, eh bien, il faut vraiment l'exploiter dans son plein potentiel.

0: essentiel pour pouvoir eh bien, intégrer des moments qui vous font véritablement plaisir et ne pas subir vos journées comme si elles devaient s'enchaîner et au fond comme si c'était une sanction.
1: Voilà, bon, pour les bons conseils de Victoria, en tout cas le prochain jour férié, c'est le 14 juillet.
2: Il l'a déjà noté.
1: Un mardi.
2: 14 juillet.
1: Donc, voilà, pour ceux qui pensent déjà à faire le pont, il faudra poser un jour de congé le lundi pour espérer avoir un week-end plutôt long. Bon, il y en a d'autres qui seront en vacances à ce moment-là. On se quitte quelques minutes, on revient juste après la pause avec Instant Éco.
2: Oui, le repos c'est bien, mais l'argent c'est encore mieux, hein, j'ai envie de vous dire. Hein. Forcément le nerf de la guerre, le salaire, l'argent que vous touchez à la fin du mois, vous suffit-il à vivre correctement? La question a été posée dans le cadre d'une étude et les chiffres pourraient bien vous surprendre.
1: Allez, on verra donc tout cela avec vous juste après la pause. À tout de suite.

0: Oh waouh! Allez, on y va?
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0: Il est 6h46 sur Antenne Réunion. Vous êtes bien dans le 6-8 ensemble pour la suite de la matinale. On reparle de l'infotrafic avec Victoria.
1: Des embouteillages qui sont tout de même un petit peu plus marqués, notamment en provenance de Sainte-Suzanne jusque Saint-André. On va avoir un véritable, entre Sainte-Suzanne et Saint-André, on va avoir un véritable embouteillage en saillie qui est formé. Et puis à partir de Sainte-Marie, on a quand même de gros ralentissements qui se profilent pour pouvoir rejoindre notre chef-lieu avec pas mal de zones roulantes encore pour le moment. Dans l'ouest du département, on retrouve cette fois-ci, eh bien ça y est, un bouchon qui est formé à présent en direction de Savannah. On a environ 4 km d'embouteillage donc vers le nord sur ce secteur. Et puis dans le sud également, vous n'êtes pas épargné avec eh bien, cet embouteillage qui commence au niveau de Grand Bois pour pouvoir rejoindre notre chef-lieu. Et on a également pas mal de monde en province.

0: provenance de Saint-Joseph. En revanche, du côté de Pierrefonds ou encore de Saint-Louis, les difficultés restent encore minimes concernant vos conditions de circulation et ça roule encore plutôt bien. Et dans le Grand Est, pas de difficultés particulières à vous signaler pour le moment. Ça commence à se charger petit à petit, mais ça reste globalement correct sur notre réseau routier.
1: L'instant éco, on parle de salaire ce matin.
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0: Jean, hein, que vous touchez à la fin du mois, suffit-il à vivre correctement dans le contexte hein, marqué par l'inflation, la hausse des prix? Les Français disent avoir besoin de plus de sous pour vivre correctement, Yannick.
1: Oui, alors selon un sondage Elab pour BFM TV, les Français estiment avoir besoin en moyenne de 506 euros supplémentaires par mois pour vivre convenablement. C'est quand même beaucoup, hein, plus de 500 euros. Dans le détail, 67% des personnes interrogées déclarent manquer d'argent pour couvrir correctement leurs dépenses mensuelles. À l'inverse, un tiers des Français estiment ne pas avoir besoin de revenus supplémentaires. D'après ce sondage, il y a aussi des différences selon les catégories sociales. Les personnes aux revenus les plus modestes sont sans surprise les plus touchées par les difficultés financières. Cela dépend aussi des convictions politiques. Beaucoup disent avoir réduit certaines dépenses du quotidien, comme les loisirs, les sorties ou les vacances. L'alimentation, l'énergie, les transports restent parmi les principaux postes de dépenses qui pèsent sur le budget des ménages. Et la hausse des prix des carburants y est aussi pour quelque chose.
0: Et le contexte est délicat, marqué par l'inflation et en particulier la hausse des prix des carburants que vous évoquez.
1: Justement, exactement. Et dans cette situation, 81% des Français assurent devoir se serrer la ceinture. Une majorité considère qu'ils n'ont pas assez sur leur compte. Mais que signifie vivre correctement? Selon certains chercheurs cités par nos confrères de BFM TV, une personne célibataire devrait bénéficier d'un revenu mensuel de 1 630 euros. Généralement, les estimations sont supérieures au SMIC qui s'élève à 1 443 euros en 2026. Alors, les chiffres comptent pour tout le territoire français. Et avec la vie chère, particulièrement chère à La Réunion, on sait que c'est encore plus compliqué pour certaines personnes. C'est la fin du mois, justement, on en parle et beaucoup de personnes attendent que leur salaire arrive sur leur compte.
0: Merci Yannick pour toutes ces précisions dans l'Instant Éco.
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0: On passe à l'anniversaire du jour. Aujourd'hui, on fête l'anniversaire de Lenny Kravitz.
3: Née le 26 mai 1964 à New York, Lenny Kravitz fête aujourd'hui ses 62 ans. Retour sur la carrière d'un chanteur américain et pour nous y replonger, eh bien, quoi de mieux que de plonger directement dans sa discographie. Et je vous propose de revenir en 1991 avec son album Mama Said. On y retrouve l'un de ses titres les plus connus encore à l'heure actuelle. Il s'agit de It Ain't Over Until It's Over. Je vous propose de le redécouvrir.

0: Yannick, je vous ai vu chanter, vous aimez bien, vous êtes ravi.
1: C'est cool, ça fait partie des chansons que j'écoutais étant plus jeune. Et tout à l'heure, on parlait des chansons cool pour aller travailler, ça serait tout à fait dans la playlist pour moi.
0: C'est vrai que ça m'est donné
2: son style aussi, Yannick Ravitz.
0: Oui, très particulier, ouais. Très assumé aussi. Eh bien, on va continuer avec ce titre. D'abord, une explication autour de celui-ci, puisqu'il est très personnel. Le chanteur, ici, il va revenir sur ses propres difficultés qu'il a traversées avec la mère de sa fille lors de leur séparation. D'ailleurs, selon l'artiste, l'amour est une source d'inspiration majeure dans sa musique. Et dans une interview, il a raconté que le titre a été inspiré par sa mère,

également, qui lui répétait souvent « ça n'est pas fini, tant que ce n'est pas fini », ce qui est littéralement le titre de sa chanson. Et le plus fou dans l'histoire, c'est qu'elle a failli ne jamais voir le jour, puisqu'au départ, il ne voulait plus la publier. On va continuer avec un autre titre phare, cette fois-ci en 1998. Il s'agit de « Fly Away ».

0: C'est un titre pour lequel il a tout de même remporté un Grammy Awards l'année suivante pour la meilleure performance masculine. Et c'est également hissé dans le top 10 de plusieurs pays comme le Canada, l'Australie ou encore l'Irlande. Mais Lenny Kravitz, ce n'est pas que de la musique, c'est aussi de l'acting au cinéma, donc puisqu'il a joué dans des films comme Precious ou encore Hunger Games. Et d'ailleurs, cette passion, il l'a passée à sa fille Zoé Kravitz, que vous avez forcément vue puisqu'elle est absolument partout. Et elle a dédié sa vie à devenir actrice, pari réussi puisqu'elle a une très belle carrière à son actif. En 2022, par exemple, elle a incarné Catwoman dans le film The Batman aux côtés de Robert Pattinson. Je vous propose de le découvrir.
1: Riddler, il veut vous parler.
2: Le tueur a laissé ça pour Batman. Pourquoi il s'adresse à vous ?
1: Voilà. Je cherchais à vous joindre.
3: C'est la dernière du Riddler. C'est plein de références au Wayne. Il faut qu'on résiste, sinon personne ne le fera.
4: Vous avez un tas de chiens.
3: J'aime les bêtes qui errent dans les rues. Le bat et la cat. Ouais, ça sonne bien.
2: C'est une nouvelle amie ?
4: Je n'en suis pas si sûr.
0: On peut dire que la fille, c'est autant un phénomène que le père, vous l'avez forcément vu.
5: Oui, oui, oui, l'autre fois, ma vie, elle marchait pour un Saint-André. Ok. Un peu partout, quoi.
6: Voilà, c'est ça. Mais elle a joué aussi dans X-Men et c'est aussi l'égérie d'une grande marque de parfum aussi.
0: C'est vrai que son visage, il est très connu. Et si vous lisez un peu la presse People, vous avez peut-être entendu parler d'elle récemment. Et ce, pour sa relation amoureuse cette fois-ci, puisqu'elle est fiancée à Harry Styles, célèbre chanteur, donc avec qui elle va se marier. Et c'est également une réalisatrice. Par exemple, elle est derrière le film Blink Twice dont on avait déjà parlé dans l'une de nos chroniques cinéma.
6: Voilà, donc pour l'anniversaire de Lenny Kravitz, on rappelle, c'est lui qui a 60 ans aujourd'hui
0: 62 ans.
6: 62 ans. Donc, lui aussi, il reste jeune.
0: Oui, Kravitz, mais on le voit toujours aussi sur les tapis rouges, etc. Brancher, faire des apparitions avec sa fille, d'ailleurs. Ils ont l'air assez proches.
6: Merci, Victoria. On va marquer une courte pause. On revient juste après pour votre journal de 7 heures.
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0: Et on entre dans la deuxième partie du 6-8 ensemble avant votre journal. Tout de suite, la feuille de route.
1: Et on va démarrer dans le Nord avec un embouteillage qui, ça y est, bien formé du côté de Sainte-Suzanne et ce, en direction du chef-lieu. La belle nouvelle, c'est que vous avez encore de nombreuses zones roulantes, notamment juste après le secteur de l'aéroport, et bien ça se fluidifie à nouveau pour rejoindre Saint-Denis. En revanche, les boulevards dionysiens, eux, commencent à être chargés. On a pas mal de monde, notamment au niveau du Barachois et puis du côté de la montagne. Également, on a une circulation qui reste assez dense. Direction l'ouest du département, je vous rappelle ce point noir, point problématique plutôt habituel hein, qu'on a du côté de Saint-Paul pour rejoindre Savannah avec environ 5,5 km d'embouteillage. Bien sûr, c'est en direction du nord. Très léger ralentissement à prévoir du côté de Boucan-Canotte. Et puis nous avons cette fois-ci un ralentissement qui est en perspective du côté de Sans-Souci. Et nous sommes bien sûr toujours à Saint-Paul. Ça va carré dans le sud à présent sur notre capitale du sud, Saint-Pierre, avec parfois des zones avec une densité de circulation assez forte, notamment en provenance de Grand-Bois. Et puis à partir de Pierrefonds et de Saint-Louis, ça commence, ça y est, à bouchonner assez concrètement. Et puis au niveau de Saint-Joseph, ce matin, on a un peu plus de monde que d'habitude. C'est donc une circulation assez chargée et ce, sur l'ensemble de ce secteur sud. Je vous propose d'aller dans le Grand Est et c'est donc direction à Saint-Benoît pour terminer ce tour de l'île où nous avons là encore un ralentissement qui est présent du côté de Grand-Fonds. Et nous sommes entre Grand-Fonds et Bracanotte. Pas mal de monde là encore. On ne va pas parler d'un véritable embouteillage, mais ça reste une circulation tout de même assez dense. Des difficultés donc plutôt normales sur l'ensemble de notre réseau routier, mais qui sont en train de s'accroître au fur et à mesure du temps. Bien sûr, on fera un nouveau point sur ces conditions de circulation. Ce sera tout à l'heure, juste après votre journal de 7h.
0: Justement, tout de suite, l'essentiel de l'info.
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0: Bonne journée, bon réveil. Dans l'actualité de ce mardi 26 mai, une arnaque concernant l'aquarium de La Réunion. Le nom de la structure est usurpé sur les réseaux sociaux pour vendre des kits aux marmailles. Une centaine de victimes déjà recensées. Grève ce matin devant le CHU de La Réunion. À l'appel de la CFDT, des salariés du CHU distribuent des tracts près du centre hospitalier de Saint-Denis. Nous serons en direct avec Jean-Marc Veillat, secrétaire général des hôpitaux publics à la CFDT. Enfin, Gaël Monfils fait ses adieux à Roland-Garros. La légende du tennis français a été battue par son compatriote Hugo Gaston hier soir en 5-7 dès le premier tour du tournoi. Mais d'abord donc cette arnaque signalée par l'aquarium de La Réunion.
1: C'est une information révélée ce matin dans le 6-8 ensemble. Une centaine de victimes ont été recensées sur notre île. L'escroquerie concerne des kits commandés pour les marmailles à bas prix sur les réseaux sociaux. L'aquarium de Saint-Gilles a porté plainte. Les précisions de Pascale Bocchiardo, gérante de l'établissement.
2: Et depuis début mai, en fait, nous avons plusieurs pages.

0: qui usurpe notre identité et commercialise de faux kits de découverte à destination des enfants. On est à peu près à une centaine, par nos différents canaux, une centaine de personnes qui ont payé. En fait, l'arnaque est la suivante, c'est-à-dire que vous commandez votre kit au nom de l'aquarium de la Réunion. On vous demande juste de payer des frais de port. Donc, c'est aux alentours de 2,90€, 3€. Et en fait, après, vous êtes prélevé sur votre compte bancaire de 10, 20, 30, voire 100€, et ce, plusieurs fois par jour. Ce que nous conseillons systématiquement à ces personnes, effectivement, c'est de bloquer immédiatement leur carte, de faire opposition et de porter plainte.
1: Une plainte également déposée suite à un conflit de voisinage impliquant Ophélie Winter.
2: L'altercation se serait produite dans le secteur ouest dimanche après-midi. La chanteuse est soupçonnée d'avoir agressé des voisins lors d'un conflit de voisinage. Une voisine aurait reçu un objet au visage, notamment. Contactée par Antenne Réunion, Ophélie Winter confirme le différend lié aux nuisances sonores dont elle se dit victime. Elle reconnaît une altercation verbale. En revanche, elle nie toute forme de violence physique. Une enquête a été ouverte sous l'autorité du parquet de Saint-Denis et confiée aux gendarmes de la compagnie de Saint-Paul.
1: Voilà, et on rappelle qu'Ophélie Winter est installée à La Réunion depuis plusieurs années. 463 infractions relevées lors de ce week-end prolongé par la police, dont 343 excès de vitesse.
2: Les policiers étaient mobilisés en nombre depuis vendredi. 200 personnels sur les routes réunionnaises. 34 délits ont été constatés suite aux différentes opérations de contrôle. 3 automobilistes ont également été contrôlés positifs aux stupéfiants. Les policiers ont aussi enregistré 4 refus d'obtempérer, 14 défauts d'assurance et 6 défauts de permis de conduire. Mais ce sont surtout les excès de vitesse qui ressortent de ce nouveau bilan dressé par les forces de l'ordre. Sur les 429 contraventions, 343 concernent des dépassements de la vitesse autorisée.
1: Une grève ce matin devant le CHU de La Réunion. On en parle tout de suite en direct avec Jean-Marc Velia, secrétaire des hôpitaux publics à la CFDT. Bonjour et bienvenue. Alors expliquez-nous d'abord, que se passe-t-il ce matin devant le CHU de La Réunion ?
3: Bonjour. Nous sommes sur un préavis de grève nationale qui a été lancé et aujourd'hui, la CFDT est mobilisée devant le CHU.
1: Mobilisation devant le CHU, distribution de tracts, quelles sont vos revendications ?
3: La CFDT, toujours dans les mêmes revendications, le respect de l'engagement des hospitaliers, dans tout son ensemble, tous secteurs confondus. Aujourd'hui, sur le CHU de La Réunion, nous avons ce qu'on appelle un plan de retour à l'équilibre, que nous, on appelle ça plutôt un plan de retour au déséquilibre, vu notamment que la souffrance que cela entraîne et les difficultés que cela entraîne au niveau des entreprises, au niveau des soignants, à travers toute la continuité des soins qui doit avoir lieu sur notre CHU.
1: La distribution de tracts provoque-t-elle des embouteillages à l'entrée de Saint-Denis ce matin ?
3: Toute distribution de tracts sur le CHU entraîne irrémédiablement un ralentissement. Aujourd'hui, nous nous efforçons au moins de moins parler avec nos camarades. Juste
1: visiblement, la liaison. Visiblement, la liaison est difficile. Jean-Marc Velia, on a en tout cas entendu votre commentaire concernant donc cette grève au CHU. On aura l'occasion, bien sûr, d'y revenir dans nos différentes éditions. Mobilisation donc du personnel hospitalier, suite à un appel à la grève nationale, donc relayée localement, des perturbations donc à prévoir ce matin sur les réseaux routiers, notamment pour se rendre à Saint-Denis. En revanche, une bonne nouvelle pour les automobilistes, la région annonce la réouverture totale de la route des Laves ce jeudi.
2: Oui, peut-être que vous écoutez la radio sur cette route des Laves actuellement, puisqu'elle est ouverte actuellement entre 6h30 et 7h30 le matin, et entre 16h30 et 17h30, mais elle sera entièrement ouverte à partir de jeudi après-midi. L'annonce était très attendue, c'est vrai, par les automobilistes et habitants de l'Est et du Sud sauvage. La nouvelle route pourra accueillir les usagers dans des conditions normales très prochainement, dans 2 jours maintenant. Cette route provisoire a été construite après des coulées de lave ayant endommagé la chaussée. Un véritable soulagement, notamment pour les professionnels qui habitent d'un côté et qui travaillent dans l'autre, donc au lieu de faire le tour par les plaines.
1: Des milliers de fidèles rassemblés hier pour la traditionnelle messe au chaudron du lundi de Pentecôte.
2: L'évêque, Mgr Pascal Chanteng, a officié la messe devant près de 12 000 personnes, selon l'évêché. La Pentecôte est un temps fort pour les chrétiens. Il marque la venue de l'Esprit Saint sur les apôtres 50 jours après Pâques. A noter aussi que 113 adultes à La Réunion ont reçu leur confirmation

0: Passion, également dimanche, lors de la Pentecôte, une messe à Sainte-Clotilde.
1: Et on va revenir sur cette alerte que vous évoquiez tout à l'heure dans la revue de presse. Le pape Léon XIV se dit contre l'intelligence artificielle.
0: Oui, Léon XIV a tenu à présenter le texte lui-même, soulignant l'importance du document qu'il a rendu public hier lors d'une conférence de presse. Il s'agit de l'encyclique Magnifica Humanitas, ou Magnifique Humanité, sur un sujet qui lui tient particulièrement à cœur, l'intelligence artificielle. Il appelle à désarmer l'IA et à rester profondément humain. Selon lui, désarmer ne signifie pas refuser la technologie, mais empêcher qu'elle ne domine l'humanité. Le souverain pontife a également demandé sincèrement pardon pour le retard avec lequel le Vatican a condamné le fléau de l'esclavage.
1: Et suite à ce discours et ces mots du pape Léon XIV, nous vous donnons la parole.
0: On parle innovation ce matin. Êtes-vous pour un ralentissement du développement de l'IA? Donnez votre avis via la question Votre Opinion de l'info.re. Les résultats seront dévoilés demain matin avec Laura Château.
1: L'actualité politique à présent, Manon Aubry en déplacement à La Réunion cette semaine.
0: Première étape hier après-midi, l'eurodéputé LFI en visite à Sainte-Suzanne à la rencontre des agriculteurs. Manon Aubry, présidente du groupe de la gauche au Parlement européen, vient notamment chez nous pour lancer la campagne de Jean-Luc Mélenchon pour la présidentielle. Jean-Hugues Ratenon, Younous Omarjee, Huguette Bello ou encore Joël Bédier l'accompagneront tout au long de cette semaine.
1: Voilà, donc pour Manon Aubry en déplacement, qui était d'ailleurs l'invité du 19h hier soir de Laura Château. On va maintenant revenir sur ces températures qui ont bien diminué ce week-end, lors de ce week-end de Pentecôte, mais la sécheresse est malgré tout toujours présente.
0: Oui, peu de pluie alors que la saison sèche approche. C'est assez inquiétant et pour en parler, nous serons tout à l'heure avec Gilles Hubert, président délégué de l'Office de l'eau et vice-président du département délégué à l'eau. Il répondra à nos questions sur cette problématique. Son interview à retrouver juste après le flash de 7h30.
1: Et dans l'Hexagone, une canicule historique pour un mois de mai frappe actuellement le pays.
0: Plus de 300 records de température ont été battus. Il n'a jamais été aussi chaud en France lors d'un mois de mai, jusqu'à 37 degrés à Osgore. L'écart avec les normales de saison est historique. 8 départements ont été placés en alerte orange canicule. C'est la toute première fois de l'histoire qu'un tel niveau est déclenché aussitôt dans l'année. Il faudra s'habituer si vous êtes sur place, car la chaleur va s'intensifier au moins jusqu'à jeudi. Pensez-y d'ailleurs pour les prochaines vacances. Marine Brossard.
1: Et les températures vont encore grimper. Yannick, de nouveaux records vont tomber cette semaine.
0: Exactement, des records qui sont tombés cette semaine. Et ben, on en parle tout de suite dans ce reportage de Marine Brossard.
2: Des aires de lac paisibles, mais c'est bien là qu'une femme de 36 ans s'est noyée. Dans le Bas-Rhin, cette ancienne gravière, autrefois creusée pour extraire du sable, cache des fonds abrupts et une eau qui peut vite devenir glaciale. Aucun maître nageur n'était encore en poste.
3: La chaleur est arrivée beaucoup plus tôt que prévu. On n'a pas eu le temps de s'organiser en fait pour prévoir des maîtres nageurs. Il faut aussi ajouter que la disponibilité des maîtres nageurs est un réel problème. Il y a une grosse pénurie.
2: La surveillance doit commencer mi-juin. Avant ça, la baignade est normalement interdite. Tout comme ici, à peine une trentaine de kilomètres. Pourtant, plusieurs centaines de baigneurs, sans surveillance, alors que le soleil tape et que l'eau est très fraîche.
4: Bah, ça fait que c'est 100% ma responsabilité, mais c'est comme ça, je suis quand même la maman, donc c'est normal pour moi.
2: À l'autre bout de la France, en Gironde, au bord de l'océan, ce sont les baïnes qui inquiètent. Ces puissants courants formés entre deux bancs de sable, pouvant emporter vers le large même les nageurs les plus aguerris. Deux personnes sont mortes, elles nageaient en dehors des zones surveillées.
5: On pourra ouvrir 15 postes, ceux qui ne respectent pas. On est toujours très blessés, on passe des nuits difficiles, comme celle de hier soir, où on a eu justement une noyade sur la commune. Mais quand on est à 2 km de premier poste surveillé, non, effectivement, là, on ne pourra pas intervenir assez vite.
2: Et même quand chacun respecte les règles, le danger ne disparaît pas. Sur cette base de loisirs en région parisienne, ils étaient 6 maîtres nageurs pour veiller sur 3000 personnes, dont des centaines d'enfants.
6: Entre le soleil et le monde, c'est hyper risqué. Si tu lâches ton enfant du regard, ça va vite, quoi.
2: Autre risque, l'euphorie liée aux premières chaleurs.
7: Ça se voit d'ailleurs. Ça bouge, ça se chahute, ça se jette dans l'eau. Et sans beaucoup.

0: beaucoup plus agité qu'en temps normal.
1: Pour mieux encadrer la baignade, la zone autorisée a été réduite. Résultat, dans l'eau, une impression de métro aux heures de pointe.
2: Deux TGV bloqués sur les voies au nord de Lyon en raison d'un problème d'alimentation électrique. Les passagers ont dû être évacués.
3: Oui, on ne sait pas encore de manière certaine si la chaleur écrasante est à l'origine de cette importante panne électrique à la SNCF. Toujours est-il que plusieurs TGV sont restés bloqués. Au nord de Lyon, les passagers ont dû patienter à l'intérieur du train qui n'était plus climatisé. Ils sont ensuite descendus près des voies. De l'eau a été apportée par des secouristes. La SNCF annonce que tous les trains continuent de rouler sur l'axe Lille-Marseille, mais d'importants retards sont à prévoir dans les deux sens.
2: Le parquet demande le renvoi de Jean-Christophe Lagarde dans l'affaire de la fausse information publiée sur Raquel Garrido et Alexis Corbière.
3: Oui, un procès pour escroquerie en bande organisée est requis contre l'ex-patron de l'UDI, Jean-Christophe Lagarde, son ancien chauffeur et un ex-policier. Ils sont accusés d'avoir fait diffuser une fausse information sur Raquel Garrido, alors son adversaire insoumise aux élections législatives de 2022. Un journaliste du Point y écrivait que Raquel Garrido et son mari Alexis Corbière avaient recours à une femme de ménage sans papier. Le couple avait porté plainte, mais aussi le journaliste du Point qui avait quitté l'hebdomadaire après cette affaire et présenté ses excuses.
2: À l'étranger, l'épidémie d'Ebola en République démocratique du Congo est extrêmement grave et difficile à gérer, selon le chef de l'OMS.
3: Grosse inquiétude autour de la situation en République démocratique du Congo. Il y a désormais plus de 900 cas suspects et 220 décès suspects. Nous intensifions d'urgence les opérations et pour le moment, l'épidémie progresse plus vite que nous, a indiqué le directeur général de l'Organisation mondiale de la santé, qui a prévu de se rendre aujourd'hui en RDC avec le directeur exécutif chargé du programme OMS de gestion des situations d'urgence sanitaire.
2: L'armée américaine annonce avoir attaqué des sites de lancement de missiles en Iran.
3: Les États-Unis ont annoncé cette nuit avoir frappé des sites de missiles dans le sud de l'Iran, malgré les apparents progrès de négociations pour arriver à un règlement de la guerre au Moyen-Orient. Les frappes de légitime défense, selon Donald Trump, concernerait aussi des navires qui tentaient de placer des mines malgré le cessez-le-feu en vigueur. Plus tôt, le président américain avait mentionné que tout accord visant à mettre fin à la guerre avec l'Iran devrait inclure l'obligation pour plusieurs pays supplémentaires, dont l'Arabie saoudite et le Pakistan, de rejoindre les accords d'Abraham, ces accords négociés par les États-Unis lors du premier mandat de Trump et visant à normaliser les relations avec Israël.
2: En sport, Gaël Monfils fait ses adieux à Roland-Garros. Le joueur a perdu hier soir au terme d'un match à rebondissement.
3: La légende du tennis français a été battue dans un match complètement fou par son compatriote Hugo Gaston. 5-7 pour ce match. Beaucoup de suspense. 6-2, 6-3, 3-6, 2-6, 6-0. Le vétéran français Gaël Monfils, 218e mondial, s'est incliné dès le premier tour de son 19e et dernier Roland-Garros. Demi-finaliste de la compétition en 2008 et ex-numéro 6 mondial, le chouchou du public français avait annoncé que la saison 2026 serait sa dernière sur le circuit.
2: Et autre dernière à Roland hier, le doyen du circuit, Stan Wawrinka, était dominé par le néerlandais Jesper De Jong au premier tour. Le Suisse de 41 ans, vainqueur de 3 grands chelems, dont Roland-Garros, aura été l'un des rares à bousculer le règne de Federer, Nadal et Djokovic. Dans le tableau féminin, la Française Sarah Rakotomang s'incline face à Amanda Anisimova.
3: Oui, Sarah Rakotomang s'est inclinée au premier tour de Roland-Garros hier, 6-3, 6-1. La Française a livré une belle opposition dans le premier set, parvenant à breaker à 2 reprises pour prendre l'avantage, avant de finalement céder. Dans la deuxième manche, elle s'est procuré 4 balles de break pour revenir à 2-2, sans toutefois réussir à accrocher la numéro 10 mondiale. Léolia Jean-Jean a également été éliminée hier. Aujourd'hui, entrée en lice notamment de la demi-finaliste de l'an passé, la Française, Loïse Boisson.
2: Et on passe à la météo.
4: Et nous avons un temps sec qui nous attend donc aujourd'hui sur l'ensemble de notre île. Et on démarre donc plutôt bien avec du beau temps attendu du côté de Bouc-en-Canote. Où d'ailleurs sur place, on voit de très belles couleurs dans le ciel. Mais la mer, elle, a l'air légèrement agitée. En termes de température, le soleil est présent. Mais par contre, eh bien, la chaleur l'est un peu moins. Avec une minimale qui est notamment attendue à 7 degrés au niveau du volcan. 10 degrés vers Petite-France ou encore 15 degrés dans le secteur des

0: des colimaçons. Cet après-midi, la maximale de température est prévue à 29 degrés. Nous sommes du côté du port, 28 degrés pour le secteur nord et vous retrouverez d'ailleurs cette même température sur l'ensemble sud-ouest de notre île. En termes de temps, cette fois-ci, on a pas mal de nuages qui se profilent au niveau de nos pentes et de nos hauteurs et même de la grisaille, cette fois-ci qui est programmée au niveau du nord-ouest. On est plus précisément sur le port et également vers le secteur de Petite France. Aujourd'hui, je vous le rappelle, nous sommes donc le mardi 26 mai et nous fêtons ensemble les Bérangers. On souhaite une excellente fête. Vous retrouverez une marée basse à 16h38 et le coucher du soleil est prévu quant à lui pour 17h45.
1: Voilà, et on parlait de cette grève devant le CHU qui provoque des embouteillages ce matin, distribution de tracts. On va faire un point sur le trafic avec Victoria.
0: Et oui, embouteillage. Donc, à prévoir si vous êtes à l'approche du CHU avec cette distribution de tracts, on le rappelle. Mais il y a également d'autres points assez compliqués ce matin. D'ailleurs, ça devient de plus en plus complexe sur notre réseau routier. Nous avons premièrement cet embouteillage à partir du secteur de la Marine à Sainte-Suzanne en direction du chef-lieu. Vous avez encore quelques zones roulantes, mais elles se font de plus en plus rares sur ce trajet. Bon courage à vous. Donc, si vous êtes en provenance de l'est du département, direction le nord. Et puis, en provenance de l'ouest, cette fois-ci vers la fin de la NRL et puis ça s'étend jusqu'au Barachois. On a également là aussi des difficultés de circulation qui sont croissantes et on a pas mal de monde sur l'ensemble de nos boulevards dionysiens. Autre point très problématique, vous le savez, c'est celui de l'ouest, donc nous sommes vers Savannah en direction du nord où là encore il faudra s'attendre à environ 5,5 voire 6 km d'embouteillage sur la zone. Bon courage à vous si vous devez emprunter ce secteur. On a plusieurs coups de frein également dans le secteur de la Possession, assez complexe ce matin, et puis au niveau du sud de notre île, cette fois-ci pour rejoindre Saint-Pierre, eh bien nous aurons de grosses difficultés à partir de Saint-Louis, à partir de Saint-Joseph également, ou encore de Grand-Bois. Et puis dans le sens descendant, si vous partez du Tampon, là encore il faudra s'attendre à quelques embouteillages. Et on va terminer dans le Grand Est avec, ça y est, un embouteillage bien formé dans le secteur de Grand-Fond, entre Grand-Fond et Bracanette.
1: Et on se quitte quelques minutes, le temps de retrouver Victoria et la minute du droit.
0: On parlait de vos codes de téléphone. Ce matin, vous en avez forcément un pour protéger votre téléphone. Eh bien, on va l'aborder.
1: On verra donc la thématique de la minute du droit avec vous juste après la pause. A tout de suite.
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0: 17h23 sur Antenne Réunion. On poursuit la matinale comme prévu avec la minute du droit. On va parler téléphone portable ce matin.
1: Un policier peut-il m'obliger à déverrouiller mon téléphone? C'est notre question du jour. Yannick Julien, est-ce que vous avez votre idée sur la question?
2: Je dirais oui, moi aussi.
3: Il peut. Pas dans toutes les situations, mais il a un âge autorité.
0: C'est un piège, mais je vais dire oui aussi.
1: Eh bien, effectivement, vous avez raison en un sens, puisqu'il y a des cas, effectivement, où oui, il le peut. Mais en revanche, dans le cas le plus classique, eh bien, c'est un grand non. Alors, tout va dépendre du contexte, on va aborder cela tous ensemble. Mais dans le cadre d'un simple contrôle de police, donc l'hypothèse où vous marchez, par exemple, dans la rue, et puis un agent vient vous voir, eh bien là, il ne peut absolument pas vous obliger à déverrouiller votre téléphone. Il n'a pas d'autorisation pour le faire, et donc vous pouvez tout à fait lui dire non dans ce cas simple.
0: Alors pourtant, il y a des cas où le policier peut demander à ce que vous tapez votre code pour déverrouiller votre téléphone. Hein.
1: Effectivement, il y a des cas où ça reste obligatoire et notamment dans certains cas en garde à vue. Alors ici, on se réfère à un article un petit peu complexe. C'est l'article 434-15-2 du code pénal qui prévoit que le refus de communiquer le code de déverrouillage d'un téléphone peut constituer un délit puni au maximum de 3 ans d'emprisonnement et de 270 000 euros d'amende. Et cela ne concerne pas uniquement les codes PIN. Ça peut être la règle d'un déverrouillage par votre visage, par exemple, ou alors sur reconnaissance de votre empreinte digitale. Les policiers ne peuvent pas l'exiger encore sous toutes les conditions. On va voir dans quel cas ça peut s'appliquer. D'abord, il faut que le téléphone contienne ce qu'on appelle des données chiffrées. Alors concrètement, aujourd'hui, la plupart des smartphones sont concernés, notamment si vous avez un iPhone ou encore certains téléphones Android protégés par un code, mais même la présence de certaines applications cryptées telles que WhatsApp peuvent suffire à démontrer qu'une partie de vos données sont chiffrées.
0: Il y a d'autres critères ?
1: Et oui, il y a d'autres critères, effectivement, puisqu'il faut le dire, c'est quand même intrusif le fait de demander le code de votre téléphone, donc bien sûr, ça va être protégé. Il faut ensuite que ce déchiffrement il soit lié à une enquête qui concerne un crime ou un délit. Autrement dit, les enquêteurs ils doivent considérer que le téléphone peut avoir servi à préparer, à faciliter ou encore à commettre une infraction. Et surtout, il faut une vraie réquisition judiciaire. Alors ça, c'est très important, puisqu'une simple demande informelle du policier ne va pas suffire. Si un enquêteur va alors vous demander tout simplement « Vous pouvez déverrouiller votre téléphone ?» Vous pouvez, en principe, toujours dire non, puisque aucune obligation n'a été formulée. En revanche, lorsqu'il existe une réquisition judiciaire, le refus, là, peut devenir une infraction pénale. La personne doit alors être informée clairement que son refus, ça constitue une infraction qui est punie par la loi, avec notamment un rappel des peines encourues. La Cour de cassation avait d'ailleurs jugé en ce sens en 2022. Donc retenez bien ceci, lors d'un simple contrôle de police, vous pouvez refuser légalement de déverrouiller votre téléphone. En revanche, dans le cadre d'une garde à vue et s'il y a une réquisition judiciaire, là, votre refus pourrait être pénalement sanctionné.
0: Voilà donc pour les explications très claires. Donc dans cette minute du droit, on passe à la revue de presse régionale, Yannick.
3: Oui, on s'arrête à Maurice pour la une de l'Express Maurice. On parle de ce qu'ils appellent les élections mairales. Voilà, en tout cas, les municipalités, les mairies, c'est un peu comme chez nous, mais ils appellent ça élections mairales. Et on parle de ces femmes au pouvoir, 7 femmes aux commandes des villes lors de ces dernières élections. 6 d'entre elles ont été élues maires ou adjointes hier. Notamment à Port-Louis, la capitale. Au féminin, il y a cette adjointe que l'on retrouve en image, Mézabine Carontali et Christelle Pondard à la tête de la capitale. Des nouveaux visages donc pour diriger les différentes municipalités, entre guillemets, c'est un terme plutôt français, mais pour que vous compreniez bien, à Maurice. Donc il y a du changement sur le plan politique. On en parle aussi dans Défi quotidien, ces élections qui se sont tenues hier. Et puis la grande une, c'est sur, une fois de plus, le pouvoir d'achat, avec ces illustrations de personnes avec leurs chariots dans les rayons des magasins, en train de réfléchir à ce qu'ils vont bien pouvoir acheter. Le gouvernement serre la vis face aux abus. Comme pour chez nous, il y a ces questions des abus, de la vie chère.

0: cher. Bon, même si c'est moins cher à Maurice, on sait que par rapport au pouvoir d'achat, ils sont tout aussi pénalisés. Donc, des sanctions qui pourraient être mises en place pour les magasins, pour les enseignes qui ne respecteraient pas les règles et qui mettraient en place des prix jugés abusifs. À la une de France Mayotte Matin, à présent, on parle encore de décasage, des opérations anti-squat et anti-installation, on va dire, abusives. Les opérations et l'opération Kinjia, en l'occurrence, les objectifs de départ sont déjà dépassés. Les forces de l'ordre, les autorités sur place, hein, pour procéder à ces remises au neuf dans les quartiers, si l'on peut dire. Ça se passe du côté de Mayotte. Et puis on va terminer à Madagascar, l'Express de Madagascar, qui parle circulation, les deux roues soumis à un permis de conduire. Ce sera bientôt le cas sur la Grande Île. Une nouvelle loi sur le code de la route qui est mise en place et qui prévoit que tous les véhicules motorisés doivent être conduits par des personnes titulaires d'un permis de conduire. Ce n'était pas le cas. Et que les véhicules non motorisés doivent disposer d'une autorisation de conduite. Ce n'était pas le cas, enfin, ce n'est toujours pas le cas, mais ça devrait entrer en vigueur très prochainement. Là, les autorités, hein, souhaitent mettre en place plus de contrôle et plus de sévérité, on va dire, puisque la sécurité n'est pas toujours respectée avec ces deux roues conduites un peu, on va dire, de manière très, très facile. Donc voilà, mettre en place plus de contrôle et un permis surtout pour plus de sécurité.
1: Voilà, Yannick, merci pour ces précisions dans la revue de presse régionale. On refait un point sur la circulation. On vous rappelle, hein, cette grève de ce matin des salariés du CHU menée par la CFDT, distribution de tracts qui provoque pas mal d'embouteillages à l'entrée, hein, de Saint-Denis.
2: Hein. Oui, effectivement, et ce n'est pas le seul point problématique vers le nord du département, puisqu'en réalité, c'est complexe également en provenance de l'ouest, mais aussi de l'est du département. On a quasiment un embouteillage continu qui se forme à partir de Sainte-Suzanne. Très peu de zones roulantes à l'heure actuelle. Les boulevards tunisiens sont également pris d'assaut. On a également beaucoup de monde à signaler sur le secteur de la montagne et même à proximité de la rivière des pluies. En bref, la circulation est très complexe aux alentours du chef-lieu ce matin. Il faudra donc vous armer de beaucoup de patience si vous devez vous y rendre.
1: Il est 7h30, voici l'essentiel de l'info.
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1: Tout de suite le flash. Attention, arnaque signalée par l'aquarium de La Réunion.
0: C'est une information que nous vous révélons ce matin dans le 6-8 ensemble. Une centaine de victimes ont été recensées sur notre île. L'escroquerie concerne des faux kits de découverte commandés pour les marmailles à bas prix sur les réseaux sociaux. L'aquarium de Saint-Gilles a porté plainte.
1: Voilà, et on a entendu, hein, tout à l'heure les précisions de Pascale Bocchiardo, la gérante de l'établissement. On aura l'occasion de la réécouter à 8h. Une plainte aussi déposée suite à un conflit de voisinage impliquant Ophélie Winter.
0: Oui, l'altercation se serait produite dans le secteur ouest dimanche après-midi. La chanteuse est soupçonnée d'avoir agressé des voisins. Une voisine aurait notamment reçu un objet au visage. Contactée par Antenne Réunion, Ophélie Winter confirme le différend lié aux nuisances sonores dont elle se dit victime et reconnaît une altercation verbale, mais nie toute violence physique. Une enquête a été ouverte sous l'autorité du parquet de Saint-Denis et confiée aux gendarmes de la compagnie de Saint-Paul.
1: Grève donc ce matin devant le CHU de La Réunion.
0: C'est ça, hein, c'est l'actualité du moment. Hein, à l'appel de la CFDT, des salariés du CHU distribuent des tracts près du centre hospitalier de Saint-Denis. Aujourd'hui, le syndicat entame une grève pour dénoncer le plan d'équilibre du CHU qui entraîne un déséquilibre, selon eux, selon les représentants syndicaux. Les agents hospitaliers réclament de meilleures conditions de travail. La distribution de tracts provoque des embouteillages dans le secteur.
1: Et en revanche, la bonne nouvelle pour les automobilistes, c'est cette annonce de la région, une réouverture totale de la route des Laves ce jeudi.
0: L'annonce était très attendue. La nouvelle route pourra accueillir les usagers dans des conditions normales de circulation à partir de ce jeudi après-midi. Cette route provisoire a été construite après les coulées de lave ayant endommagé la chaussée. En attendant cette réouverture complète, les ouvertures ponctuelles mises en place restent maintenues de 6h30 à 7h30 le matin et de 16h30 à 17h30 l'après-midi.
1: Cette alerte maintenant du pape Léon XIV contre l'intelligence artificielle. Léon

0: 14 a tenu à présenter le texte lui-même, soulignant l'importance du document qu'il a rendu public hier lors d'une conférence de presse. Il s'agit de l'encyclique Magnifica Humanitas ou Magnifique Humanité sur un sujet qui lui tient particulièrement à cœur, l'intelligence artificielle. Il appelle à désarmer l'IA et à rester profondément humain. Selon lui, désarmer ne signifie pas refuser la technologie, mais empêcher qu'elle ne domine l'humanité.
1: Et suite à ces mots du pape, nous vous donnons la parole.
0: Innovation, êtes-vous pour un ralentissement du développement de l'IA? C'est la question, votre opinion du jour sur l'info.re. Les résultats seront dévoilés demain matin avec Laura Château.
1: Manon Aubry est actuellement en déplacement à La Réunion.
0: Première étape, hier après-midi, pour l'élu, l'eurodéputé LFI en visite à Sainte-Suzanne à la rencontre des agriculteurs. Manon Aubry, présidente du groupe de la gauche au Parlement européen, vient notamment pour lancer la campagne de Jean-Luc Mélenchon, candidat à la prochaine présidentielle. Jean-Hugues Ratenon, Younous Omarji, Huguette Bello ou encore Joël Bédier l'accompagneront tout au long de cette semaine.
1: Les agriculteurs durement touchés par la sécheresse qui touche notre île, nous en parlerons justement avec l'invité connecté du 6-8 ensemble.
0: Oui, peu de pluie alors que la saison sèche approche. Gilles Hubert, président délégué de l'Office de l'eau et vice-président du département délégué à l'eau, répondra à nos questions sur la problématique. Son interview à retrouver après le flash de 7h30.
1: Dans l'Hexagone, une canicule historique pour un mois de mai frappe actuellement le pays.
0: Plus de 300 records de température ont été battus. Il n'a jamais fait aussi chaud en France au mois de mai, jusqu'à 37 degrés à Osgore. L'écart avec les normales de saison est historique. 8 départements ont été placés en alerte orange canicule. C'est la toute première fois de l'histoire qu'un tel niveau est déclenché aussitôt dans l'année. Il faudra s'y habituer car la chaleur va s'intensifier au moins jusqu'à jeudi.
1: Voilà, donc pour cette canicule dans l'Hexagone. En Suisse, le Paléo Festival de Nyon dénonce le comportement inadmissible en 2019 de Patrick Bruel à l'égard d'une bénévole.
0: Oui, le Festival Suisse annonce exclure Patrick Bruel de ses futures programmations. Une bénévole du Paléo a témoigné dimanche dans l'émission 7 à 8 sur TF1. Elle a évoqué le comportement du chanteur pendant un massage en 2019. On apprend également qu'une procédure judiciaire a été lancée par la victime après les faits. L'affaire s'est finalement terminée par un accord entre les deux parties. Au total, Patrick Bruel est visé par 12 plaintes pour viol, tentative de viol et agression sexuelle. Une pétition a été lancée pour réclamer l'annulation de la future tournée du chanteur de 67 ans. La série de concerts doit démarrer en juin. Patrick Bruel conteste les faits reprochés.
1: La Chine prépare ses missions sur la Lune en envoyant un astronaute dans sa station spatiale pendant un an.
0: 3 membres d'équipage du vaisseau Shenzhou 23 ont rejoint hier la station Tiangong. L'un d'eux restera en orbite durant un an pour servir d'expérimentation aux futures missions habitées vers la Lune. La mission Shenzhou 23 s'inscrit dans l'objectif chinois de poser des astronautes sur la Lune avant 2030. Une course que les États-Unis mènent également avec leur programme Artemis.
1: En sport football, Lille officialise le départ de Bruno Genesio en fin de contrat.
0: Lille a annoncé le départ de Bruno Genesio à l'issue de l'exercice 2025-2026. Arrivé en juin 2024, le technicien français quitte le club nordiste après 2 saisons marquées par une qualification régulière en Europe et une 3e place en Ligue 1 cette saison.
1: Il est 7h35 sur Antenne Réunion. On va tout de suite rejoindre l'invité connecté du 6-8 ensemble, Gilles Hubert, président délégué de l'Office de l'eau et vice-président du département délégué à l'eau. Bonjour et bienvenue. Malgré un lundi pluvieux dans l'Est hier, notre île traverse une période de sécheresse inédite. La saison des pluies qui s'achève a été la deuxième la plus sèche jamais enregistrée à La Réunion depuis 1960, selon les données de Météo France. Quel est votre état d'esprit pour la période sèche qui arrive, Monsieur Hubert?
2: Écoutez, nous sommes inquiets. Un déficit de 45% de pluviométrie sur la saison des pluies en 2026. Et ce qui est de plus en plus inquiétant, c'est que ça devient chronique. Depuis 2023, nous avons des chiffres qui sont à la baisse. Nous étions à moins 33% de pluviométrie et là, cette année à 45%, sans épisode majeur de pluie avec un cyclone, nous sommes inquiets. Des niveaux de nappe qui sont en baisse importante et nos cours d'eau également.
1: Alors, 15 communes de l'île sont concernées par des restrictions d'usage de l'eau, placées soit en alerte renforcée. Le préfet de La Réunion a mis en place plusieurs interdictions concernant l'arrosage, le remplissage des piscines ou le lavage des véhicules. Est-ce qu'on doit craindre des restrictions encore plus dures à venir dans les semaines prochaines ?

0: Nous pouvons craindre des restrictions plus dures, mais le message que je veux passer aux Réunionnais, c'est surtout revenir à une consommation plus raisonnable de l'eau, surtout en cette période. Nous avons une marge de manœuvre. Il faut savoir qu'à La Réunion, nous consommons 180 litres d'eau par jour par rapport à la moyenne nationale qui est de 150. Et il faut vraiment faire un effort à consommer l'eau de façon raisonnable.
1: Alors, les producteurs de chouchou s'inquiètent des effets de la sécheresse sur leur récolte cette année. Comment le département peut-il les accompagner ?
0: Le département a déjà mis en œuvre un certain nombre de dispositifs, notamment sur la commune de Salazy, en collaboration avec le maire de Salazy. Nous travaillons à faire que les agriculteurs soient le moins impactés possible. Des réserves d'eau ont été mises en distribution ou vont commencer à être mises en distribution grâce à un programme entre la commune et l'Office de l'eau. Ça, c'est des réponses à court terme. Sur le long terme, nous avons une révision du schéma d'irrigation sur Salazy qui doit permettre d'ici quelques temps à résorber ce problème d'eau brute, notamment pour les agriculteurs sur le circuit de Salazy.
1: Pour la distribution d'eau, elle aura lieu à quel moment ?
0: Nous avons distribué des réserves, des réservoirs d'eau, de récupération d'eau, de pluie notamment, sur le CIR. La commune de Salazy est en charge de voir cela et un camion de citerne avait été aussi mis à disposition de la commune pour pouvoir justement permettre à répondre à ces périodes très difficiles.
1: Est-ce que vous estimez malgré tout qu'on est mieux préparé désormais à faire face à la sécheresse après l'épisode difficile qu'on avait connu notamment en 2024 avec des coupures d'eau en journée, on s'en souvient, parfois très dur, notamment dans la commune de Saint-André ?
0: Vous savez, pour répondre à ces problèmes, il faudra investir de façon importante sur les installations hydrauliques des communes qui sont les plus lourdement impactées. Ce sont des investissements lourds, ce sont des travaux qui sont assez longs, mais nous sommes certains aujourd'hui que l'ensemble des communes ont pris conscience de l'importance du problème. Nous vivons aujourd'hui le changement climatique c'est un fait que nous ne pouvons pas ignorer aujourd'hui. Ce changement climatique doit amener, à changer de comportement pour le consommateur, mais aussi à prévoir des plans d'investissement qui permettront donc aux communes de faire face à l'avenir à cette problématique.
1: Quels sont les prochains grands projets à court terme qui devraient sortir de terre pour permettre de lutter contre cette sécheresse justement ?
0: Alors, vous avez le département qui développe le projet MEREN, qui est un projet à plusieurs centaines de millions d'euros. Mais nous avons aussi, au niveau des communes, des études pour pouvoir repérer de nouveaux forages, et notamment dans les communes de l'Est, Saint-Benoît, Saint-André. Et pour donner la possibilité de points de distribution supplémentaires. Le département a mis à disposition 3 à 4 nouveaux forages. Les communes sont en train de travailler au travers des EPCI trouver de nouveaux forages pour pouvoir répondre aux nouveaux besoins.
1: Un dernier mot, tout à l'heure vous évoquiez un durcissement peut-être des restrictions en matière d'eau. Quelles sont les futures échéances justement avant d'annoncer ces futures restrictions ?
0: Alors tous les mois nous avons un comité sécheresse qui se tient avec comme pilote la préfecture. Nous faisons le point avec l'ensemble des EPCI et l'ensemble des acteurs qui sont à la gestion de l'eau sur La Réunion. Nous avons des points d'alerte forts, notamment sur la nappe phréatique de la plaine des Galets concernant les communes du Port et de la Possession où un risque de salinisation de l'eau est possible, ce qui entraînerait des conséquences particulièrement importantes. Donc une surveillance accrue et les dispositions devront être prises pour pouvoir faire face à d'éventuels problèmes majeurs. Mais nous sommes réunis tous les mois pour pouvoir faire face et prendre les décisions en temps et en heure.
1: La date du prochain comité sécheresse
0: normalement, le 10 juin.
1: Le 10 juin, bien, on se tiendra informé de l'évolution de la situation. Merci beaucoup, Gilles Hubert, d'avoir été en direct avec nous dans le 6-8 Ensemble ce matin. Je rappelle que

0: Vous êtes le président délégué de l'Office de l'eau et vice-président du département délégué à l'eau. On parle justement météo ce matin.
1: Avec un temps plutôt sec qui se profile aujourd'hui, le soleil devrait être plutôt présent. D'ailleurs, c'est ce que vous pouvez constater, notamment si vous êtes du côté des colimaçons, avec un temps qui est particulièrement dégagé sur place ce matin. En revanche, dans le courant de l'après-midi, on devrait avoir un petit peu plus de nuages, notamment sur nos pentes. Et puis, cette impression de grisaille qui sera renforcée sur les secteurs du Port et de Petite-France. Mais au niveau de la plupart des littoraux, vous garderez sinon un soleil très marqué. En termes de température, on est sur des températures encore plutôt basses. 7 degrés, c'est notre minimale du jour si vous avez prévu de vous rendre au volcan. Et puis la maximale de la journée, elle est de 29 degrés. On va retourner au port pour la connaître. 26 degrés sont attendus au maximum dans le secteur sud-est de notre île. Et puis pour le sud-ouest, on est plutôt sur du 28 degrés.
0: On va se quitter quelques instants. On revient dans le suite ensemble avec vous, Victoria, et l'autre info.
1: Et oui, une autre info plutôt particulière. Aujourd'hui, on va parler d'une prouesse réunionnaise. Et je suis prête à parier que vous allez reconnaître celle dont on va parler.
0: Allez, on verra donc de qui il s'agit juste après la pause. À tout de suite.
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0: 7h47 dans la matinale, on continue à parler de cette grève qui perturbe la circulation, notamment à l'entrée ouest de Saint-Denis, des embouteillages signalés sur une distribution de tracts des salariés du CHU. On va faire un point sur la circulation avec Victoria.
1: Et au ralenti, à l'heure actuelle, vous avez même un gros ralentissement qui se profile sur l'ensemble de la route du littoral et vers la fin de la NRL. Beaucoup de monde, donc ça se complique encore davantage une fois qu'on rentre dans le chef-lieu, avec cette fois-ci un embouteillage bien marqué au niveau du Barachois. Et ce n'est pas mieux en provenance du côté est, cette fois-ci, de notre île, avec un gros embouteillage à partir de Sainte-Suzanne. Vous avez une très légère zone roulante au niveau de l'aéroport Roland-Garros pour rejoindre le chef-lieu. Mais sinon, eh bien, c'est assez complexe ce matin sur les routes. Il en va de même dans l'ouest du département, plus de 6,5 km d'embouteillage pour rejoindre Savannah, donc en direction du nord de notre île, et puis de nombreuses zones assez complexes cette fois-ci dans les secteurs de la Possession et du Port, où là encore il faudra donc freiner et s'armer de patience. Si vous êtes dans le sud, à présent, nouveau point avec du monde à partir de Saint-Louis, même un gros embouteillage qui s'est formé, il en va de même sur le secteur de Pierrefonds, et puis dans le sens se descendant à partir du tampon, ça y est, c'est à nouveau compliqué sur nos routes, toujours pour rejoindre Saint-Pierre. Et puis, ce n'est pas mieux si vous nous venez eh bien, de la Ravine des Cafres, par exemple, ou encore de Saint-Joseph, où là encore, on a de grosses difficultés en perspective. Et je vous propose de terminer dans le Grand Est, du côté de Saint-Benoît, avec un embouteillage croissant, là encore, du côté de Bracanote. Il faudra donc être particulièrement prudent et surtout vous armer de beaucoup de patience ce matin sur les routes.
0: On va maintenant passer à l'autre info. Victoria, vous allez nous parler d'une belle prouesse réunionnaise.
1: Des réunionnaises ont brillé la semaine dernière lors des Monaco Fashion Days. C'est un événement mode qui se déroule à Monaco avec un but précis, réunir différents créateurs venus du monde entier. Et d'ailleurs, cette année, il y avait des designers venus des quatre coins du monde, par exemple d'Ukraine, d'Ouzbékistan, du Monténégro, de la Tunisie, de la Roumanie. Et puis bien sûr, vous vous en doutez, de la Réunion. Et pour représenter notre île, eh bien, on avait la créatrice Maison Opale, une maison réunionnaise de tissage et de création textile artistique, où chaque pièce est entièrement réalisée à la main grâce à la technique du macramé, sans patron d'ailleurs ou encore sans dessin préparatoire. Chaque œuvre, elle est pensée comme une pièce unique. Et d'ailleurs, vous allez sans doute reconnaître celle qui a porté la dernière création. Yannick, Julien, si je vous dis Charline Conti, forcément ça vous parle.
2: C'est une
1: Et oui, effectivement, notre très célèbre animatrice télé a eu le plaisir et l'honneur de clôturer ce défilé avec la création Nova, la chevalière galactique qui a été pensée autour d'une thématique cosmique. Cette tenue, elle symbolise le passage vers une nouvelle étape de création également pour la maison, puisqu'elle se veut plus audacieuse, mais ce qui signifie également qu'elle est beaucoup plus technique à réaliser et elle est décrite comme étant plus instinctive par les créatrices. Nova est le tout premier pantalon tissé par la maison Opale. 2 mois de travail ont été nécessaires pour donner naissance à cette silhouette céleste et idéalement portée et sublimée par notre chère Charline Conti.
0: Voilà, vous avez eu des nouvelles d'elle, du coup, elle a bien passé un bon moment
1: et oui,
0: à Monaco.
1: Ça s'est très bien passé, mais on a cru comprendre également que c'était très speed et forcément, on s'en doute, dans les coulisses, ça a dû courir un petit peu partout.
0: Elle n'a pas profité pour aller au Festival de Cannes juste
1: après. Non, il n'y a pas de nouvelles en ce sens, mais
0: non,
1: qui sait,
0: hein,
1: peut-être.
0: Bah oui, oui, donc c'était les Monaco Fashion Days.
1: Oui, oui, oui, effectivement, événement mode à Monaco. Très connu d'ailleurs, très suivi sur place.
0: Eh bien, merci Victoria pour cette chronique. Donc, on aura aussi peut-être le temps de prendre des nouvelles de Charline quand elle aura le temps de venir revenir à la Réunion. Elle est toujours sur place pour l'instant.
1: Alors, elle était en déplacement la dernière fois que je l'ai eue encore. Mais oui, on aura probablement plaisir à avoir de ces nouvelles. Et puis, il faut savoir que les autres mannequins aussi, on avait des réunionnaises parmi les autres mannequins qui se seront également déplacées sur place avec la créatrice qui a donc choisi un petit peu qui allait porter ces différents modèles.
0: Bah, sympa comme événement. On rappelle aussi, nous causons ensemble, Yannick, hein, émission Libre Antenne avec Fabien. Dans quelques instants, on vous retrouve sur Antenne Réunion Radio.
2: Oui, avec des collègues à la pointe de la mode également, Fabien, Jean-Jean et Thibault. On vous accueillera sur les différents sujets d'actualité pour réagir notamment sur cette grève, cette manifestation, cette distribution de tracts au CHU de Belle-Pierre. L'occasion pour vous, si vous êtes concerné, de nous parler de vous, justement, de vos revendications. Et puis, pour les usagers de la route, de vos ralentissements, de vos difficultés de circulation, si vous arrivez de l'Ouest notamment, n'hésitez pas à nous appeler pour nous parler. Même si vous êtes dans les embouteillages, avec un système adapté au 02 62 234 567. Les sujets d'actualité ne manquent pas, alors pensez à nous appeler tout à l'heure entre 8h10 et 10h. Mmh.

0: voilà, on rappelle aussi un autre sujet important d'actualité, cette arnaque hein, concernant l'aquarium de La Réunion. On en parlait notamment dans le journal de 6h. Hein.
1: C'est ça, avec la gérante de l'aquarium qui nous disait qu'il y avait plusieurs dizaines de victimes, que c'était extrêmement compliqué et que le site, en fait, c'était sur les réseaux sociaux, c'était apparemment en Angleterre. C'est ça, et donc ce serait difficile, mais une plainte a été déposée malgré tout et la prudence surtout est demandée.
0: On va maintenant rejoindre les équipes d'Antenne Réunion Radio qui nous attendent en studio pour votre émission de Libre Antenne, nous causons ensemble à retrouver dans quelques minutes. Bonjour Fabien.
2: Bonjour Julien, bonjour à tous.
0: Quel est le programme du jour ?
2: Eh bien écoutez, au-delà des sujets que vient d'aborder Yannick, hein, eh bien, on va pouvoir également parler de la campagne des présidentielles qui a bel et bien commencé chez nous avec la visite de Manon Aubry hein, depuis hier. Elle s'y colle pour LFI et son candidat Jean-Luc Mélenchon. Alors selon l'eurodéputé insoumise, Mélenchon peut l'emporter en 2027. Un sondage à sortir aujourd'hui l'annonce même à 16% d'intention de vote. C'est ce qu'elle nous disait hier sur le plateau d'Antenne Réunion. Bloquer les prix, ramener l'ordre sur la scène internationale, réunir les Français, maintenir les fonds européen. Manon Aubry déroule donc l'argumentaire de LFI depuis hier. Alors que pensez de cette visite? Pensez-vous que Jean-Luc Mélenchon peut réaliser un score supérieur ou égal à celui qu'il avait réalisé en 2022, à savoir 40%? Ne risque-t-il pas de pâtir des profondes divisions qui règnent actuellement à gauche et de sa personnalité clivante? Eh bien là, on vous attend également pour en parler. 02 62 23 4 5 6 7. Le pape Léon XIV en croisade contre l'intelligence artificielle. Le souverain pontife a présenté lui-même un texte hier lors d'une conférence de presse. Il s'agit de l'encyclique Magnifica Humanitas, Magnifique Humanité, dans lequel il appelle à désarmer l'IA et à rester profondément humain. Selon lui, désarmer ne signifie pas refuser la technologie, mais empêcher qu'elle ne domine l'humanité. L'intelligence artificielle, un sujet que nous abordons régulièrement dans notre émission, c'est également le sujet de la question Votre Opinion du jour en termes d'innovation. Est-ce que vous êtes prêt pour un ralentissement du développement de l'intelligence artificielle? Vous donnez votre avis sur l'info.re et vous commentez, bien sûr, vous intervenez en direct dans notre émission. Sécheresse à La Réunion, canicule record dans l'Hexagone. Une fois de plus, les effets des changements climatiques sont manifestes chez nous en France. Où que l'on soit, vivre dans un monde qui manque d'eau, il va falloir s'y habituer. Renoncer à l'arrosage de la voiture, ne pas remplir sa piscine, surveiller son compteur d'eau. Est-ce que c'est quelque chose qui fait désormais partie de vos réflexes de vie? Là aussi, on vous attend sur la question. Puis enfin, un pas en avant, un pas en arrière. Après avoir fait miroiter un accord de paix, les États-Unis attaquent à nouveau l'Iran. Site de missiles, navires poseurs de bombes ont été visés, mais l'administration Trump n'en démord pas. Un accord est toujours possible dans les prochains jours. C'est ce que nous dit en tout cas le secrétaire Marco Rubio. On continue donc d'en débattre ce matin. Si vous le souhaitez, nous causons ensemble, c'est jusqu'à 10h.
0: Eh bien, merci Fabien pour ce programme. On vous retrouve donc dans un quart d'heure maintenant pour l'émission de Libre Antenne. Donc, nous causons ensemble sur Antenne Réunion Radio. Nous, on se quitte une dernière fois. On revient juste après la pause pour le journal de 8h.
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0: On entre dans la dernière partie du 6-8 ensemble. Avant votre journal de 8 heures, voici la feuille de route.
1: On va se focaliser sur le nord de notre île. Je profite pour vous rappeler cette distribution de tracts au niveau de l'entrée ouest du chef-lieu qui occasionne de nombreux embouteillages. D'ailleurs, en termes de bouchons, on a un très gros ralentissement sur l'ensemble de la NRL et puis ça se prolonge, hein, bien sûr, sur l'ensemble de l'entrée ouest du chef-lieu. Gros embouteillages en perspective du côté de la montagne ou encore de Belle-Pierre. Et puis de l'autre côté, en provenance de l'est du département, cette fois-ci à partir de Sainte-Suzanne, c'est assez complexe. Vous avez une petite zone roulante qui persiste aux alentours de l'aéroport, mais partout ailleurs, eh bien, pour rejoindre le chef-lieu, ça se fait au ralenti ce matin. Et je vous propose de faire un point très rapidement dans l'ouest du département, où on a là encore un gros embouteillage en perspective. Nous sommes bien sûr dans la direction du nord, hein, pour rejoindre Savannah. Il faudra compter 6,5 km d'embouteillage et de nombreuses zones assez complexes sur le secteur de la Possession.
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0: votre journal. Dans l'actualité de ce mardi 26 mai, une arnaque concernant l'aquarium de La Réunion. Le nom de la structure est usurpé sur les réseaux sociaux pour vendre des faux kits aux marmailles. Une centaine de victimes déjà concernées. Une plainte déposée suite à un conflit de voisinage dans l'Ouest impliquant Ophélie Winter. La chanteuse est soupçonnée d'avoir agressé des voisins. Ophélie Winter confirme le différend lié à des nuisances sonores mais nie toute violence physique. Gaël, mon fils, fait ses adieux à Roland-Garros. La légende du tennis français a été battue hier soir par son compatriote Hugo Gaston en 5-7 dès le premier tour du tournoi. Et on débute donc par cette arnaque signalée par l'Aquarium de La Réunion.
1: Information révélée ce matin dans le 6-8 ensemble. Une centaine de victimes ont été recensées sur notre île. L'escroquerie concerne des faux kits de découverte commandés pour les marmailles à bas prix sur les réseaux sociaux. L'Aquarium de Saint-Gilles a porté plainte. Les précisions de Pascal Bocchiardot, gérante de l'établissement.
2: Et depuis début mai, en fait, nous avons plusieurs pages qui usurpent notre identité et commercialisent de faux kits de découverte à destination des enfants. On est à peu près à une centaine, par nos différents canaux, une centaine de personnes qui ont payé. En fait, l'arnaque est la suivante, c'est-à-dire que vous commandez votre kit au nom de l'Aquarium de La Réunion. On vous demande juste de payer des frais de port. Donc, c'est aux alentours de 2,90 €, 3 €. Et en fait, après, vous êtes prélevé sur votre compte bancaire de 10, 20, 30, voire 100 €, et ce, plusieurs fois par jour. Ce que nous conseillons systématiquement à ces personnes, effectivement, c'est de bloquer immédiatement leur carte, de faire opposition et de porter plainte.
0: Une plainte également déposée suite à un conflit de voisinage impliquant Ophélie Winter.

0: l'altercation.
1: L'altercation se serait produite dans le secteur ouest dimanche après-midi. La chanteuse est soupçonnée d'avoir agressé des voisins lors d'un conflit de voisinage. Une voisine aurait même reçu un objet au visage. Contactée par Antenne Réunion, Ophélie Winter confirme le différend lié aux nuisances sonores dont elle se dit victime et reconnaît une altercation verbale, mais nie toute violence physique. Une enquête a été ouverte sous l'autorité du parquet de Saint-Denis et confiée aux gendarmes de la compagnie de Saint-Paul.
0: On reparle de cette grève devant le CHU de La Réunion. Depuis ce matin, la CFDT, avec des salariés du CHU, distribue des tracts, ce qui provoque de gros embouteillages. On retrouve Jean-Marc Velia, secrétaire général des hôpitaux publics à la CFDT. Rebonjour Jean-Marc Velia, on avait été coupé tout à l'heure. L'opération distribution de tracts est-elle toujours en cours et jusqu'à quand va-t-elle durer ?
2: Bonjour, oui, l'opération est toujours en cours et tout, elle est prévue jusqu'à ce midi.
0: Midi, de gros bouchons occasionnés. On a vu notamment sur lors de la feuille de route de Victoria des embouteillages jusqu'à la nouvelle route du littoral. Qu'est-ce que vous disent les automobilistes que vous rencontrez ce matin ?
2: Qu'on comprend, je dirais, leur agacement, mais sauf que je dois dire, on est en train de revendiquer pour une défense d'une qualité de soins. Vous avez un plan de retour à l'équilibre, c'est un CHU normalement, 53 millions. Donc, imaginez-vous, les gens, quand ils arrivent aux urgences, quand ils arrivent, ils attendent d'avoir des soins de qualité, ils ne veulent pas rester dans l'attente pendant un bon moment. Donc, aujourd'hui, il est important normalement de rappeler que notre CHU de La Réunion a vraiment besoin de moyens et un plan de retour à l'équilibre. C'est très, très dur pour toutes les équipes et pour la prise en charge et tout le monde de la population.
0: Combien de temps va durer cette grève démarrée ce matin ?
2: Cette grève est sur un préavis du national de 3 jours. Pour la CFDT, tout, nous sommes aujourd'hui normalement sur la première journée sur le CHU. Les autres joueurs seront définis normalement en fonction de concertation de la nationale, voire éventuellement devant la préfecture ou sur d'autres sites. Pour la journée d'aujourd'hui, je peux vous dire, c'est sur Saint-Denis.
0: Sur la journée de Saint-Denis, est-ce que vous avez pu échanger avec la direction sur ces différentes problématiques ?
2: Nous échangeons tous les jours à travers nos réunions, nos dialogues sociaux avec l'administration. Aujourd'hui, normalement, il y a ce qu'on appelle les belles communications pour dire que notre CHU grandit, qu'il s'améliore, qu'il est toujours présent. Et il y a la réalité du terrain. La réalité du terrain, si vous n'avez pas le matériel, si des fournisseurs ne sont pas payés, la réalité est là. Aujourd'hui, si vous voulez être en télétravail, avoir juste un simple ordinateur pour le service informatique, équiper les gens, eh bien, ils n'ont plus le moyen de pouvoir le faire. Donc, vous comprenez, ça touche un petit peu tout ce qui n'est pas visible. Et quand cela n'est pas visible, étonnamment, on croit que tout va bien. Mais tout ne va pas bien du tout.
0: Eh bien, merci Jean-Marc Velia d'avoir été en direct dans le 6-8 Ensemble ce matin. Je rappelle que vous êtes le secrétaire général des hôpitaux publics à la CFDT, distribution de tracts. Donc, vous l'avez entendu jusqu'à midi donc, sur l'entrée ouest donc, de Saint-Denis au niveau du pont Vinsane. Voilà, soyez patients par rapport aux embouteillages créés suite à cette manifestation du personnel hospitalier. On va parler politique maintenant et de la visite de Manon Bry actuellement à La Réunion.
3: Oui, première étape hier après-midi.
1: L'eurodéputé LFI en visite à Sainte-Suzanne à la rencontre des agriculteurs. Manon Bry, présidente du groupe de la gauche au Parlement européen, vient notamment pour lancer la campagne de Jean-Luc Mélenchon, candidat à la prochaine présidentielle. Jean-Luc Ratenon, Younous Omarjee, Huguette Bello ou encore Joël Bédier l'accompagneront tout au long de cette semaine. Écoutez un extrait de son intervention. Manon Aubry était l'invitée du 19h hier soir. Elle répondait aux questions de Laura Château.
4: Je pense qu'il a plus que jamais sa chance d'être au second tour de l'élection présidentielle pour plusieurs raisons. D'abord, à un an de l'élection présidentielle, à l'heure où on se parle, il n'a jamais été testé aussi haut. Un sondage qui sortira demain place Jean-Luc Mélenchon à 16%. À peu près à la même date, un an avant, pour 2022, il était autour de 8 à 10%. Il a fini avec 22%. La deuxième raison pour laquelle j'y crois plus que jamais, c'est aussi une des raisons de ma visite ici dans l'île de La Réunion, puisque à La Réunion, il avait fait 40% à la dernière élection présidentielle. Et je crois que, quelque part, La Réunion peut guider le reste du peuple.
0: Les Chagossiens reprennent leur combat en partance pour Londres ce jeudi à la rencontre des autorités britanniques.
1: Le Royaume-Uni qui, ce samedi, a déclaré son intention de suspendre la restitution de l'archipel à l'île Maurice sous pression de Donald Trump, une rétrocession qui devait avoir lieu le 22 mai 2025. Un an plus tard, le président du groupe Réfugiés Chagos espère une issue positive dans ce dossier. On écoute Julie Pontalba, président du comité de solidarité Chagos La Réunion.
5: Les personnes que les Chagossiens vont rencontrer sont des personnes qui ont été par le passé des soutiens aussi. Donc peut-être que le fait de se voir, ça va déclencher des choses positivement. Voilà, mais après, il n'y a pas, pour l'instant, il n'y a pas, comment dire ça, il n'y a pas de réponse. Hein. C'est vraiment engager la discussion. Un jour, il trouve, le président américain, il trouve très bien les accords. Le lendemain, il trouve que c'est stupide. Et là, actuellement, il bloque tout. Alors que ce sont les discussions doivent se faire entre Maurice et l'Angleterre. Normalement, les Américains n'ont rien à voir là-dedans.
0: Et des coupures d'eau sont à prévoir ce soir dans certains secteurs de Saint-Denis.
1: L'alimentation en eau sera interrompue à partir de 20h30 et ce jusqu'à 5h du matin pour les secteurs rue du Butor, rue du Général de Gaulle, rue Marcadet, rue Canjacot, du Maréchal Leclerc, ruelle des Brises, Turpin, rue Jacob, de Lorraine, d'Alsace, des Lataniers et ruelle Nicaise. Des perturbations sont aussi à prévoir dans les voies adjacentes. La remise en eau normale est prévue, sauf incident, vendredi à 5h.
0: Et dans l'Hexagone maintenant, une canicule historique pour un mois de mai frappe actuellement le pays.
1: Plus de 300 records de température ont été battus. Il n'a jamais fait aussi chaud en France au mois de mai, jusqu'à 37 degrés à Osgore. L'écart avec les normales de saison est historique. 8 départements ont été placés en alerte orange canicule. C'est la toute première fois de l'histoire qu'un tel niveau est déclenché aussitôt dans l'année. Il faudra s'habituer si vous êtes sur place et si vous allez sur place, car la chaleur va s'intensifier au moins jusqu'à jeudi. On en connaît la cause, c'est le fameux dôme de chaleur bloqué sur la France.
0: L'armée américaine annonce avoir attaqué des sites de lancement de missiles en Iran.
1: Les États-Unis ont annoncé cette nuit avoir frappé des sites de missiles dans le sud de l'Iran, malgré les apparents progrès des négociations pour arriver à un règlement de la guerre au Moyen-Orient. Les frappes de légitime défense, selon Donald Trump, concernaient aussi des navires qui tentaient de placer des mines malgré le cessez-le-feu en vigueur. Plus tôt, le président américain avait mentionné que tout accord visant à mettre fin à la guerre avec l'Iran devrait inclure l'obligation pour plusieurs pays supplémentaires, dont l'Arabie saoudite et le Pakistan, de rejoindre les accords d'Abraham, ces accords négociés par les États-Unis lors du premier mandat de Trump et visant à normaliser les relations avec Israël.
0: En tennis, l'image de la nuit, les adieux de Gaël Monfils à Roland-Garros, joueur a perdu hier soir.
1: La légende du tennis français a été battue par son compatriote Hugo Gaston au terme d'un match intense en 5-7, 6-2, 6-3, 3-6, 2-6, 6-0. Le match s'est terminé au bout de la nuit. C'est fini donc pour Gaël Monfils, 218e mondial. Il ne poursuivra pas la compétition. Il s'arrête au premier tour et à son 19e et dernier Roland-Garros, demi-finaliste de la compétition en 2008 et ex-numéro 6 mondial. Le chouchou du public français avait annoncé que la saison 2026 serait sa dernière sur le circuit. On l'écoute.
6: J'arrêtais pas de bassiner mes parents. Je voulais jouer au foot, je voulais jouer au tennis, je voulais tout faire, je voulais faire du sport. Mais à un moment, je voulais vraiment jouer au tennis et mon père il y a cru tout de suite. Ma mère, elle m'a quand même dit de continuer les études, continue quand même les études. On verra plus tard, mais maman, il faut que j'aille, il faut que j'aille au Krebs. Et j'ai réussi à aller au Krebs de Reims à 13 ans. Chaque année, je viens jouer à Roland-Garros. J'ai des frissons. À chaque fois, je dis ici, c'est magique, c'est quelque chose d'incroyable. J'ai créé quelque chose de fort, d'unique, d'exceptionnel. Et je vous aime vraiment. Vous allez vraiment, vraiment manquer.
0: Voilà, donc pour la fin de Gaël Monfils à Roland-Garros, bon, on aura encore l'occasion de le voir puisqu'il continue hein, sa saison voilà, jusqu'à la fin de l'année. Gaël Monfils ensuite mettra un terme à sa carrière donc, de joueur. Et on a noté aussi qu'aujourd'hui, hein, c'est Loïs Boisson qui reprend, qui retrouve le tournoi de Roland-Garros, elle qui avait fini en demi-finale l'an passé. On va se quitter sur ces images donc, des adieux hein, de Gaël Monfils au tournoi de Roland-Garros. On vous remercie hein, de votre fidélité. On passe donc à la suite sur Antenne Réunion Radio, Nous Causons Ensemble, votre émission de Libre Antenne avec Fabien et Yannick. Puis on vous répond de 10h à 11h avec Gino en télé et en radio. Le 12h30, Laura Château. Puis ce soir, le 19h, Antoine Asselin. Tout de suite, les 12 coups de midi, puis Boutique Antenne. On vous souhaite avec Victoria et Yannick une excellente journée et on vous retrouve avec plaisir demain matin.
1: Excellente journée à tous.
4: À demain.
1: Et à tous, à demain. Ciao.

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6: Les enfants. Merci les enfants. Comment tu t'appelles?
7: Martin.
6: Martin et toi? Martin et Agathe nous ont fait des jolis dessins. Mesdames et messieurs, merci beaucoup. On va vous donner des cadeaux, évidemment. Oh là là, regardez, vous avez vu Martin et Agathe ou pas?
8: Non, mais
6: c'est la classe ou pas?
8: Ah, mais la classe totale.
6: Attendez, c'est la classe totale, c'est merveilleux. Alors c'est vrai que l'été arrive à grands pas, c'est un petit peu un avant-goût de vacances, il y a du soleil et de la joie. Darla dirla dada, au doux coup de... Oh là là, oh, et puis madame, elle a fait un petit dessin. C'est vous qui avez fait ça? C'est Juliette et Louis, Louis et Juliette. Regardez les petits dessins, ça c'est quand même assez merveilleux. Et on accueille un maître de midi, une maître de midi. Voilà, il y a un petit air d'évasion avec elle. C'est la Belgique, elle est souriante, elle est dynamique. Voilà, très à l'aise. Mesdames et messieurs, Corinne.
9: Troisième participation de Super Maman. Corinne, notre belge maître, est à la tête de 200 euros.
6: Et Pierre Perret, ça nous a hier si, Pierre Perret.
10: Mais l'émotion est restée toute la journée, enfin voilà.
6: Ouais.
10: Je crois qu'elle est encore un peu là d'ailleurs.
6: Elle est même complètement là.
10: Elle
6: si vous n'étiez pas là hier, regardez ce qui s'est passé avec Monsieur Pierre Perret.
11: C'est le printemps.
6: Messieurs, dames, Pierre Perret. Sur un nuage. Juste merci d'être là.
12: Merci de m'accueillir surtout. Un vieux stock comme moi.
6: Ouais, le vieux stock, il est toujours là. Le zizi, c'était hyper rosé à un moment donné.
12: On pense que c'est très facile. Ouais. J'ai mis presque 4 ans pour écrire la chanson.
6: 4 ans pour écrire un zizi?
12: Ouais.
6: Pourquoi autant de temps?
12: Parce qu'il a fallu faire des essais.
6: Il va y avoir de l'émotion parce que Lily expliquait pourquoi.
12: C'était l'immigration. Ça plaisait déjà pas à tout le monde.
6: Ouais. La fraternité, c'est un mot fou qui, aujourd'hui, en 2026, prend tout son essor. Hein.
12: Encore plus de poids qu'à l'époque.
6: Ouais. Vous êtes une personne unique dans nos cœurs. Merci à vous. Waouh, je m'en rappellerai toute ma vie. Monsieur Pierre Perret était sur le plateau. C'est, ça nous touche au plus profond, évidemment.
10: Oui, et en fait, c'est terrible, ce monsieur qui peut nous faire rire à oui. Gorge déployée. Et puis, il y a des moments d'émotion incroyables.
6: Oui, j'ai vu que votre fils, c'est totalement fusionnel avec votre fils.
10: Très fusionnel.
6: Oui.
10: Très fusionnel.
6: Nico, avec maman, c'est une histoire de fou. C'est plus qu'une histoire d'amour, là.
13: C'est une histoire... Importante dans ma vie également, parce que voilà, et ça a toujours, elle a toujours compté, quoi qu'il se passe dans nos vies, et elle a toujours une phrase qui est très importante pour elle, et je ne peux que la citer, c'est « La lumière brille dans les ténèbres, et les ténèbres ne l'ont point reçue ».
6: Voilà. C'est beau ce que vous dites.
10: Il faut y croire.
6: Il faut y croire.
10: Il faut y croire. Même quand le ciel est très sombre, etc., il y a toujours une petite lumière quelque part. Et voilà, je suis ici.
6: Et je sais qu'il y a une toute petite lumière là-haut qui nous regarde et ça nous fait chaud au cœur, bien évidemment. Je suis de tout cœur avec vous.
10: Il y a deux petites lumières là-haut, ma maman et mon mari.
6: Ah oui, donc voilà, c'est papa qui est là-haut. Et ben voilà, je suis ici avec vous pour vous accompagner au mieux. Et Pierre Perret nous a secoué hier.
10: Oui.
6: Et là, on va se secouer ensemble avec Faustine qui vient de Roissy en Brie.
9: Elle peut s'endormir n'importe où. Elle est abonnée au théâtre, à la guitare, au piano. Elle est autrice d'un livre autobiographique.
8: La photo.
9: Faustine est en 10e année de médecine. Ses adversaires ont du souci à te faire.
8: Alors là, ça rigole. Bah, diplômée de médecine.
9: Bientôt,
8: donc,
9: bientôt.
8: Donc vous êtes docteur alors.
9: Bientôt.
8: Je vous appelle docteur.
9: Non, Faustine.
8: Combien d'années de médecine après le baccalauréat?
9: Alors après le bac, il y a déjà eu 6 ans de pharmacie.
8: Ouais.
9: Et après, la 10e année de médecine.
8: 6 ans de pharmacie et 10e année de médecine. Vous imaginez, c'est chaud quand même.
9: Après, je suis avocate. Non, je rigole.
8: Avocate, bien sûr. Donc, je suis très, très heureux. Présentez-nous vos accompagnants, bien évidemment.
9: Il y a ma merveilleuse maman.
8: Oui.
9: La petite brune à droite.
8: Oui.
9: Et la belle maman de ma petite sœur, Angélique.
8: Eh ben voilà. Écoutez, on est très, très, très heureux de vous avoir. En tous les cas, je trouve ça super chouette que vous soyez là. On peut parler juste de vous parce qu'on s'est déjà vu, quoi.
9: Oui.
8: Et moi, ça m'avait tellement marqué. On en parle, allez-y.
9: On s'était croisés à Alençon il y a quelques années. J'avais la même coupe de cheveux à l'époque.
8: Oui.
9: Et je vous avais vu au théâtre dans Nuit d'ivresse.
8: Oui.
9: Et voilà, je vous ai...
8: Et c'était à Alençon. On peut expliquer par rapport à la coupe de cheveux, parce que nous, on dit tout aux téléspectateurs.
9: Oui, c'est un style que j'ai pas trop choisi. C'est une maladie auto-immune. Mon système immunitaire qui détruit, quand il a envie, mes cheveux, mes cils, mes sourcils, mes poils, un peu tout. Et ça pousse, ça tombe, ça pousse, ça tombe. Donc
8: Et voilà. La première fois, ça a dû être un choc quand même, non?
9: Oui, j'avais 22 ans et tout est tombé en 3 minutes. Il me restait une petite crête de poussin au milieu avec des petites touffinettes. Et le reste a fini de tomber dans les jours qu'on suivit.
8: D'accord.
9: Et puis là, ça repousse un petit peu, mais je suis au max.
8: D'accord. Et vous tenez bon, et le but de toutes ces années d'études?
9: J'ai envie d'apporter du bien-être, du soutien, du soin à l'autre, et toujours dans la bienveillance, et c'est ce qui manque un peu parfois dans le monde médical. Donc j'ai envie d'être un médecin humain. Voilà.
8: Faustine, aujourd'hui. Oh, y a maman qui est proche de l'Ohio aussi, là-bas. Et tout va bien. Maman, vous inquiétez pas, on tient bon la barre et on tient bon le vent, évidemment. Une première question en ce qui vous concerne, chère Faustine, à partir de quelle mesure en centimètres les hommes doivent-ils s'inquiéter de leur tour de taille? Soit c'est 102 centimètres, alors là je m'adresse au docteur. Vous avez une spécialité en ce moment ou pas?
9: Là je suis en rhumatologie.
8: En rhumatologie,
9: oui.
8: Alors cher docteur, 102 centimètres ou l'autre?
9: J'aurais dit 102 centimètres.
8: 102 centimètres, on doit s'inquiéter du tour de taille. Derrière l'autre, il y a 122 centimètres.
9: Bah, là aussi, il faut s'inquiéter.
8: Encore plus alors. Là, il faut vraiment, vraiment,
9: vraiment s'inquiéter.
8: On va aller chercher le centimètre dans un instant. Et c'est une bonne réponse. Mais non, mais... Vous connaissez pas la différence avec les règles? Ça, c'est une règle. Vous voyez, on va pas pouvoir faire le tour, vous comprenez? Merci. Allez aux commissions, s'il vous plaît. Je vous remercie, Miss Maboul, c'est très gentil. Alors, vous êtes 102.
14: Oui, longtemps banalisé, en fait, hein, le ventre de bière, comme on dit, pourrait modifier en profondeur la structure du cœur, réduisant sa capacité à pomper efficacement le sang. En fait, la graisse abdominale est bien plus pernicieuse qu'un excès de poids classique. En plus du remodelage cardiaque, elle entraîne un accroissement du risque d'hypertension.
8: Ouais.
14: De maladies artérielles.
8: Mais c'est intéressant.
14: De crise cardiaque et d'AVC.
8: D'accord.
14: Donc chez l'homme, c'est 102 cm et chez les filles, c'est 88 cm.
8: 88. Vous restez au vert. Et maintenant, nous accueillons de Blomard, c'est l'allier Océane.
15: Elle est joueuse de pétanque, ultra casanière. Elle dort 10 heures par nuit. Elle rêve de devenir make-up artiste pour le ciné. Océane est praticienne dans un spa. Et tendrait bien le coup au maître de midi. Bah oui.
8: Océane,
16: très bien, et vous?
8: Ouais, je suis en super forme. J'espère que je vais pas faire beaucoup plus que 102 cm, autrement il faut que j'ai un peu... Et puis en plus c'est la taille, donc c'est ici, hein, c'est ça la taille. Hein,
9: ouais.
8: C'est ça. Docteur,
9: vous êtes parfait.
8: Non, non, je suis pas parfait, j'attends le maître. Imaginez-vous, vos accompagnants, voilà, on fait le tour des accompagnants qui sont beaux avec le petit foulard, c'est qui là?
16: Alors, on a ma grand-mère, Cécile, et à côté, nous avons Jean-Louis, son compagnon.
8: Ça va, Jean-Louis? Oui, apparemment, il a les pouces en l'air, donc c'est que tout va super bien. Eh ben, écoutez, merci d'être là, Océane, au travail. Que souhaite faire un jeune sur deux dans les prochains mois? Au boulot, soit demander une promo ou l'autre?
16: Je vais dire demander une promotion.
8: demander une promotion. Vous êtes avec qui sur le plateau ici, dites-moi?
16: Avec mon grand-père Fabrice.
8: Fabrice, par rapport avec votre grand-mère?
16: Oui. Son ex-compagnon.
8: Ah, d'accord. Et ben c'est

0: Corinne.
1: Alors déjà un actif
0: sur deux.
1: Ouais. Un actif sur trois interrogé souhaite changer de travail dans les prochains mois.
0: Ouais.
1: Et ce chiffre explose chez les moins de 35 ans, puisque en gros c'est un sur deux qui assure vouloir quitter l'entreprise dans les mois à venir.
0: Mmh.
1: Mais bon, la grande majorité des personnes interrogées préfèrent cependant quand même conserver leur job par peur de ne pas trouver un travail à la hauteur de leurs attentes.
0: Dac, on est à l'Orange du côté d'Océane et on accueille maintenant venu de la belle Suisse de Aigle précisément, Yacine.
1: D'origine algérienne, il écoute du Aznavour, il a trouvé l'amour lors de l'anniversaire de sa maman. Yacine est supporter du Real Madrid et ne supporte pas d'être mis sur la touche.
0: Yacine, il y a quelqu'un que je connais dans le public.
2: J'ai ramené votre chouchou Jean-Luc Colomb.
0: Le chouchou.
3: Salut Jean-Luc.
0: Comment...
3: Ça faisait longtemps.
0: Mais oui, ça faisait longtemps.
3: Vous m'avez manqué.
0: Mais ben, ça ne m'étonne pas.
3: Nom de bleu, ça faisait longtemps.
0: Nom de bleu.
3: Oui.
0: Mais c'est vrai, c'est un bonheur. Et c'est votre frangin.
2: C'est ça, exactement. Ça se voit pas.
0: Ouais.
2: On voit pas tellement.
0: Ah oui, c'est Adem. Il avait fait un carton plein sur le plateau. Preuve en est, regardez. Ah ouais.
4: Faudra pas faire attention à mes réponses, hein. Je vous préviens déjà.
0: Quand même, il faut que je fasse un peu attention à vos réponses, Adem.
4: Ça va pas grimper très haut la cagnotte, je crois. 10 000 euros, je crois pas qu'on va les atteindre, Cyprien. Je suis désolé. Ah ouais, je l'avais, purée, en fait.
0: Vous dites purée sans arrêt en Suisse?
4: On dit nom de bleu. Nom de bleu. Avec l'accent. Évidemment.
0: Nom de bleu.
4: Nom de bleu.
0: Ok, je savais pas. Ça veut dire quoi, nom
4: purée.
0: Eh ben voilà, on applaudit évidemment Adem qui est là, avec votre papa qui est là, Nabil.
5: Merci.
0: Bonjour Nabil, vous avez une super famille.
5: Bonjour, merci.
0: J'ai juste une question Nabil, parce que c'est important. Lequel de vos deux enfants vous préférez?
2: C'est la question.
5: Les trois.
0: Les trois, merci Nabil. Question pour vous Yacine. Quel accessoire Pamela Anderson, vous vous rappelez de Pamela Anderson?
6: Ouais.
0: Elle l'utilisait pour faire son célèbre chignon Pammy Updo. Vous voyez, pour faire son chignon, elle utilisait soit un string, soit l'autre.
6: Alors, en connaissant Pamela Anderson, j'aurais dit un string.
0: Vous connaissez Pamela?
6: Non, mais en connaissant...
0: Quoi?
6: En connaissant le personnage.
0: Ah oui, je me suis dit, Adem, il est comme un fou avec son père derrière. Qu'est-ce que vous auriez répondu, Adem?
3: La même chose.
0: La même chose. Qui est en visioconférence derrière vous, Yacine?
2: Alors, on va retrouver ma maman, Rafika. Au milieu, c'est ma petite sœur, Myriam.
0: D'accord.
2: Et on retrouve ici ma compagne, Edwina.
0: C'est rigolo parce que sur le plateau, il y a les garçons, en visio, il y a les filles.
2: Eh, c'est vrai.
0: Il y a un message ou quoi?
2: Pas forcément.
0: D'accord. Yacine derrière l'autre, peut-être que pour faire son célèbre chignon, Pamela Anderson utilisait un chouchou d'enfant et c'est une bonne réponse. C'était un string.
1: C'était une interview pour Vogue. Elle a dévoilé le contenu de son sac à main et a détaillé les objets qui l'accompagnent au quotidien. Et donc le plus surprenant, c'était le string.
0: Ouais.
1: Elle a expliqué que le secret de son chignon ébouriffé, c'était ce string caché dedans qu'elle utilise comme élastique.
0: Vous restez au vert, Yacine, pour la Belgique. Corinne, quelle chanteuse interprète le tube Where is my husband? Est-ce Ray, soit l'autre?
7: Je vais dire Ray.
0: Derrière l'autre, il y a Dou Alipa, Dou Alipa. Et c'est Ray, la bonne réponse.
1: Ah oui, l'extraordinaire chanteuse Ray. Chanteuse et autrice britannique, révélée dans les années 2010. Donc elle a collaboré avec David Guetta, coécrit l'album Renaissance de Beyoncé. C'est un petit prodige.
0: Ouais, j'ai dit Ray, mais c'est peut-être Ray, vous avez
1: Ray,
0: raison.
1: Ouais.
0: Très très bien pour vous, Faustine. Au tableau, dans quelle pub des années 2000, un salarié en caleçon entonnait-il au revoir, président, au revoir? Vous avez ça ou pas?
1: Oui.
0: Soit c'était le camembert, soit c'était autre chose. Faustine.
1: J'aurais dit l'autre.
0: Derrière l'autre. Le loto. Vous rappelez pas de ça?
1: Si. Au revoir, président. Ah. Si, bien sûr.
0: Mais ouais.
1: Oui.
0: Mais c'est quand le mec il avait gagné au loto.
1: Oui, oui, oui.
0: Mais oui.
1: Le tout premier tirage du loto a pile 50 ans aujourd'hui.
0: Ah ouais?
1: Et on se souvient de ce truc, cet homme en caleçon, là, sous un masque de poussin, qui débarque en réunion chantant.

0: Non, parce qu'il vient de toucher le gros lot.
1: Mais
0: bonjour au loto.
1: 50 ans du loto aujourd'hui, c'est très bien. Vous restez au vert Océane pour vous. Quelle est la particularité de la salle de cinéma de la commune de Poligny, dans le Jura? Soit c'est aussi une piscine, soit c'est autre chose. Dites-nous, Océane, on est dans le Jura à Poligny.
2: Je vais répondre, c'est aussi une piscine.
1: Et Océane, c'est une... Aïe, aïe, aïe, aïe, aïe, c'est un lieu hanté. C'est un lieu hanté, mauvaise réponse.
0: Oui, c'est un bâtiment du 16e siècle qui a abrité une chapelle, puis est devenu un théâtre et enfin un cinéma en 1920 jusqu'à sa fermeture définitive vers 2010.
1: Mais est-ce qu'il n'y a que des films d'épouvante?
0: En fait, en 1948, déjà, voilà, un article de presse a relaté la découverte d'un squelette.
1: Mais...
0: Et depuis, un collectif international paranormal a passé plusieurs nuits sur place, signalant la présence d'une femme morte en 1638.
1: C'est vachement sympa, ce cinéma. Tiens, chérie, tu viens, on va à Poligny au cinéma.
0: Et relevant des sons étranges et des présences humaines. Voilà.
1: Quand t'es en train de regarder les Blues Brothers, ça fait bizarre.
0: Et le lieu est en passe d'être réhabilité, donc à vos chocottes.
1: Ceux
0: qui vont y aller.
1: Je suis désolé, nos amis du Jura, dans le 39, bien évidemment, sont en berne, car vous passez au rouge. Et qui dit rouge dit... Eh oui, sur le plateau, aujourd'hui, exceptionnellement, vous êtes quatre femmes, dont un homme. Eh oui, Yacine est celui-ci, sous les yeux de son frère, super Adem, sur son super papa qui est à côté, sous ses yeux-là, Nabil, vous pouvez le choisir. Ou alors, vous avez Corinne, c'est la belle Belgique. Ou alors, Faustine. Alors, c'est une amie que j'ai connue à Alençon, elle est venue... Ah oui, vous êtes venue à Nuit d'Ivresse, alors?
3: Oui, tout à fait.
1: Et alors, on a eu le temps derrière ou pas de...
3: Oui, on a papoté un petit peu.
1: Oh, bah c'est bien.
3: Ouais, c'était super chouette.
1: Alençon, qui choisissez-vous, Océane?
2: En venant ici, je me suis toujours dit que j'allais prendre le maître ou la maître de midi, donc je vais choisir Corinne.
1: Corinne. Amis de ma Belgique, les thèmes aujourd'hui sont... 700 000 lieues de chez moi... Et moi, M-O-I-S. Rappelez-vous évidemment, 700 millions de Chinois et moi. C'était Jacques Dutronc.
4: 700 millions de Chinois, et moi.
1: 700 000 lieux de chez moi, et moi. J'y pense et puis j'oublie.
5: Eh bien, et moi.
1: Alors, et moi, et moi d'octobre, et moi de novembre, et moi de décembre, et moi de février. Corinne, au cours de quel mois eut lieu l'armistice de 1918?
5: Alors, en 1918, on a signé l'armistice à Compiègne, le 11 novembre.
1: Vous nous dites donc ?
5: Novembre.
1: Je regarde Nico par-ci, Nico par-là, Nico aussi, Nicolas.
6: Oui, c'était, je crois, de mémoire, ça a été signé dans un wagon, dans la clairière de Rotonde.
5: C'est ça, près de Compiègne.
1: Est-ce que Z, c'était dans un wagon ?
0: Oui.
1: Merci, Zette. Est-ce que c'était dans un wagon en restaurant?
0: Non. Mais par contre, à Rotonde, oui.
1: C'est... Eh bien, bravo, la Belgique connaît tout cela. Bravo. Non, mais c'est tout à votre honneur. Je vous raconte pas quel parcours vous faites. Je suis désolé pour Océane, qui repart avec le sac à dos que tout le monde nous envie. Le sac à dos cadeau.
0: Et c'est Miss Pouletboule qui nous apporte ce sac à dos. Pour aucune raison, Miss Maboule aujourd'hui est en poulet le plus beau et le plus charmant de tous les poulets de midi. Et le sac, il est pour vous, Océane. Il y a le petit gelou brodé, il va vous porter bonheur. C'est un sac à dos en simili-cuir.
1: Lisa, notre Miss Maboule. Embrassez Ange, votre fils. C'est un petit ange. Bravo à Super Corinne.
0: Mais oui, bravo Super Corinne. Grâce à l'armistice de 1918, une grande paire cagnotte avec 20 000 euros. Faustine et Yacine, reste près de 1000.
1: Voici le coup par coup. Attention, attention. Alors, on est en sélection et vous allez me dire où on est samedi. Dites-nous.
0: Alors, samedi prochain, nous sommes à Toulouse. Nous sommes aussi en France, en visio. 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
1: Attention, les enfants, première question. C'est assez rigolo parce qu'on parlait du wagon.
5: Oui.
1: On est d'accord.
5: On est d'accord.
1: Imaginez-vous quelle spécialité culinaire maintenant commence par la lettre W.
0: Oh ben ça.
1: Eh ben. Sur un petit air de lunch de Billie Eilish. Sauté de légumes chinois, brochette de bœuf fromage, sandwich enroulé, viande rouge japonaise, et soupe de poulet belge, condiments japonais, croque au cheddar fondu. Qu'est-ce qui commence par un W? C'est Madame Corinne qui commence de Braine-le-Comte.
5: Ouais, je vais quand même choisir la soupe de poulet belge.
1: Vous l'avez?
5: Waterzooi.
1: Bah, tu m'étonnes, c'est un cadeau. Voilà, le Waterzooi. Alors qu'est-ce que... Excusez-moi. Vous qui connaissez bien obligatoirement, qu'est-ce que le Waterzooi?
5: C'est un genre de bouillon de poulet qu'on épaissit avec de la crème fraîche.
1: Oui.
5: Voilà, et donc il y a les morceaux de poulet, les carottes, les pommes de terre.
1: D'accord, d'accord. Le Waterzooi, bonne réponse donc. Faustine, à vous.
3: Je dirais un condiment japonais.
1: Condiment japonais, vous l'avez?
3: Wasabi.
1: Wasabi, oui. Yacine avec un Y.
7: C'est juste.
1: Mais maintenant, c'est avec un W.
7: J'aurais dit une viande rouge japonaise.
1: Vous l'avez ou pas?
7: Le Wagyu.
1: Oh, le frangin, il est content. Papa, il se dit, qu'est-ce que c'est que ça? Mais c'est... Ah oui, quand même. Oui, papa.
0: Et du bœuf tendre, super gras, super de ouf.
7: Adem a été au Japon.
1: Mais non.
7: Il en a mangé du Wagyu, là.
1: Ah ouais, ouais. Be you, Wagyu. Be proud of you, Wagyu. Corinne.
5: Un sauté de légumes chinois, un wok.
1: Take a walk on the wild side. Take a walk on the walk.
0: Mais oui, bravo, les aliments qui venaient dans un wok.
1: Walking on the moon. Le mec, c'est à peu près ça. Walking on the moon.
8: Be you.
1: Merci beaucoup. Posté.
3: Je veux dire un sandwich enroulé.
1: Vous l'avez ou pas?
3: Un wrap.
1: Le wrap est une bonne réponse.
0: Oui. Galette de tortilla à base de farine de maïs ou de blé avec plein de trucs dedans.
1: Yacine.
7: Alors, ça se complique, hein?
1: Ben oui, je sais bien.
7: Ça se complique.
1: C'est le 50-50.
7: T'es par élimination, j'aurais dit une brochette de... Brochette de bœuf fromage.
1: Brochette bœuf fromage, qu'est-ce que ça dit là? Corinne, vous avez l'air dubitative.
5: Je n'en ai jamais mangé.
1: C'est une... Ah non, c'est pas ça, c'est pas ça. Le yakitori, c'est la brochette.
0: La brochette, ça fait partie des yakitori, oui.
1: Eh ouais, au fromage fondu.
0: Le Welsh, hein, du Pays de Galles.
1: Hein, ouais. Ah, le Welsh, le croque au cheddar.
0: Ah, c'est tellement bon.
1: Et ben là, on croque à l'orange pour Yacine. Oh. Désolé. Oh. En plus, c'est au cheddar. C'est super bon. Bon, bref. Ceci étant dit, maintenant... Oh, nous allons parler d'une copine, voire même d'une amie. La question est très, très, très, très simple. Elle fait plein de choses en ce moment. Elle fait chroniqueuse le matin sur TF1, sur Bonjour d'ailleurs, la matinale, tout ça. Notre Laurie à nous que nous embrassons. Quel titre fait partie de son répertoire? La positive attitude dans ma fusée, près de moi, restez la même, j'ai besoin d'amour. Weekend, SOS. Yacine, c'est vous qui venez de passer à l'orange. Je vais lui faire une petite vidéo. Attention, vous êtes prêts? Parce que comme ça, je vais faire une vidéo. Coucou Laurie, je suis sur le plateau. Il y a une question sur toi et il y a du public. Regarde. Comme tu peux le voir, on est le mardi 19 mai et on parle de toi au 12 coups de
9: midi.
1: Bisous, vous embrassez, s'il vous plaît. Voilà, on embrasse, voilà. Bisous, bisous. Yacine.
7: J'aurais dit, j'ai besoin d'amour.
1: J'ai besoin d'amour. Oui.
10: Moi, j'ai besoin d'amour.
1: après Yacine, Corinne.
5: La positive attitude.
1: Oui.

0: ce samedi, bah évidemment. Alors c'est rigolo, Yacine, Corinne, Faustine.
1: On m'a dit week-end.
0: C'est le week-end. Oui. Week-end. Yacine.
2: J'aurais dit rester la même.
0: Restez

0: Eh bien, j'aurais dit dans ma fusée, SOS, ça me fait plus penser à Diams que Laurie.
1: C'est... C'était qui?
2: C'était Ilona Mitrosé.
1: Écoutez!

0: Da. Vous voyez, c'était elle et c'était un monde.
1: Ce matin, j'imagine
0: un monde parfait.
1: Exactement, un monde parfait.
0: C'est pour ça qu'on s'est un petit peu trompé. SOS était.

0: Attention. Bravo Corinne qui est restée au vert. Si. Maintenant, quelle définition est celle d'un mot qui commence par tout, mais T-O-U. Pierre Fine. Fêté le 1er novembre. Peintre de la Pietà. La Ville Rose. Se racler la gorge. Steppe de la zone arctique. Ensemble de poils. Ça commence partout. Faustine, c'est à vous.
1: Un ensemble de poils.
0: Vous l'avez ?
1: Une touffe.
0: C'est bien pour vous. On est en plein dans la thématique.
1: Complètement.
0: On va dire, c'est... Est-ce que c'est un rapport avec l'alopécie ? Vous savez, monsieur le maire du Havre.
1: C'est exactement la même chose.
0: Eh oui, c'est ça, hein ?
1: Oui, tout à fait.
0: Édouard Philippe, c'était la même chose.
1: Oui.
0: Du jour au lendemain, on a vu qu'il se passait quelque chose. Mais lui, ça a été plus progressif parce que c'était un petit peu la barbe blanche, etc. Mais
1: l'alopécie.
0: Vous qui êtes docteur, elle se définit comment l'alopécie ?
1: C'est une destruction du bulbe. C'est les petits auto-anticorps, le petit soldat dans nos corps qui se rebellent un petit peu et qui se disent tiens, je vais aller attaquer telle cellule. Moi, en l'occurrence, mes follicules.
0: Mais ça, vous, c'est étonnant parce que ça s'est fait en quelques heures.
1: En quelques minutes même.
0: Ouais. Donc j'ai eu je prends la douche, le machin, le.
1: Je prenais ma douche, je me rinçais les cheveux et j'ai vu beaucoup de cheveux plus que d'habitude.
0: Est-ce que les docteurs, puisque vous êtes docteur, ont pu l'expliquer ? Est-ce qu'on peut expliquer cette alopécie ?
1: C'est un terrain auto-immun, le système immunitaire qui dysfonctionne par moment. Il n'y a pas de cause physiologique retrouvée. On met ça aussi beaucoup sur le compte du stress ou de traumatisme ou de choc psychologique, etc.
0: Oui.
1: Mais il n'y a pas de. C'est pas identifié clairement. On ne sait pas pourquoi certaines personnes plus que d'autres vont être susceptibles de perdre leurs cheveux.
0: En tous les cas, moi je vous trouve très très belle d'en parler comme ça. Voilà, ça fait plaisir. Et puis ça peut rassurer des gens aussi parce que voilà, ce genre de choses, des chocs n'arrivent pas qu'aux autres, ça nous arrive à nous quoi.
1: Et puis le préjudice est purement entre guillemets esthétique, il n'y a pas de.
0: Oui, c'est ça. Aucune incidence sur le quotidien ?
1: Non.
0: Ok. Et
1: vous faites des économies de shampoing phénoménales.
0: Mais c'est ça. Mais oui, on n'y pense pas assez. Très très bien. Jusque-là, ça va bien. Qu'est-ce qui commence par tout T-O-U, Yacine ?
2: Déchoré-ti, se raquer la gorge.
0: Vous l'avez ou pas ?
2: La toux.
0: Tousser en fait.
1: Oui.
0: Tousser. Se raquer, c'est le verbe. Tout, tousser. Corinne !
3: On était en novembre tout à l'heure, on va continuer. Fêter le 1er novembre, la Toussaint.
0: Toussaint. Faustine.
1: La Ville Rose.
0: Toulouse.

0: Ah.
1: Oui, Jean-Luc, j'aurais dit... pierre fine.
0: Une pierre fine. Pierre. Apparemment, vous êtes d'accord, madame.
2: Je suis d'accord.
0: C'est-à-dire ?
2: Je dirais la tourmaline.
0: La tourmaline, c'est vous qui êtes oui. Maline. Bravo. Corinne, c'est à vous.
2: Je prendrai la steppe de la zone arctique, la toundra.
0: Eh, hey, dis donc, là, il y a vraiment de la ref. Excellente, Corinne. On va continuer dans un très, très court instant, parce qu'il y a trop de bonne humeur. Le peintre de la Pietà, c'était...
3: c'était Michelangelo, le Titien, El Greco. Il y en a eu plein, en fait. Rubens, Van Gogh.
0: D'accord. Eh bien, on repeint, évidemment, la télé avec ces petits messages. Ça va être chaud, car je vois l'intitulé de la prochaine question. Quel rôle... Robin Williams a-t-il joué ?
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1: Alors là, dis donc, Faustine est avec nous aujourd'hui, c'est Alençon. C'était Alençon, vous habitiez à Alençon?
3: Pas du tout.
1: Comment vous êtes venu nous voir à Alençon dans Nuit d'Ivresse?
3: Eh bien, j'ai vu passer la date et j'ai fait la route.
1: Vous avez fait la route?
3: Oui, j'étais en Normandie à l'époque, j'étais à Caen.
1: Ah d'accord, ben je suis super touché. Et vous êtes né où?
3: À Nancy.
1: Ah oui, vous faites de la route dans votre vie.
3: Oui.
1: D'accord, docteur, futur docteur, bien évidemment. Nous avons Océane sur le plateau aujourd'hui. De Blomard dans l'Allier. On a Yacine, la Suisse, il a traversé la frontière. Et elle aussi a traversé la frontière. C'est une émission internationale. La Suisse, la France et la Belgique, Corinne. Question, quel rôle Robin Williams a-t-il joué? Iphigénie Dubfire, Popeye, Président Eisenhower, Animateur Radio, Kronauer, Hamlet, Peter Pan, Professeur John Keating, Faustine, on révise Robin Williams.
3: Peter Pan.
1: Peter Pan, c'était Hook?
3: Hook, tout à fait. C'était Hook.
1: Oui, c'est Hook.
2: Ou la revanche du Capitaine Crochet. Spielberg, en 91.
1: Ah ouais. Robin Williams, excellentissime. Yacine.
4: J'aurais dit le professeur John Keating.
1: Vous l'avez ou pas?
4: J'ai un doute.
1: Oui, Corinne.
5: Le cercle des poètes disparus.
1: Mais elle est très, très, elle est très au fait.
3: En 89.
1: Et alors là, c'est extraordinaire parce que ça a été repris par moult comédiens, Francis Huster, il y avait Stéphane Fraisse qui a brillamment, il n'y a pas longtemps, c'était la saison dernière au Théâtre Antoine, et ça a cartonné. Ils ont pris des Molières, je pense, enfin c'était fantastique. Corinne, maintenant c'est à vous de répondre.
5: Oui. Iphigénie Dubfire.
1: Mrs. Dubfire est une bonne réponse.
2: Mais oui. Film de Chris Columbus, 93.
1: Un homme qui veut être plus proche de ses enfants.
2: Bah oui, sinon il est séparé en fait de ses enfants.
1: Ouais, et qui se met comme une nounou, femme de ménage. Même sa femme ne le reconnaît pas. C'est quand même extraordinaire. Faustine. Ça, c'est aussi une leçon de vie, hein. Mrs. Dubfire.
3: Bah écoutez, je vais dire le président Eisenhower.
1: Aïe, aïe, aïe, aïe, aïe, aïe, aïe, c'est une bonne réponse.
2: Dans le majordome de Lee Daniels en 2013.
1: Je fais ce que je veux, c'est mon jeu. C'est mon jeu, je fais ce que je veux. Ok, c'est tout ce que j'ai à vous dire. Zed, évidemment, le président Eisenhower, regardez-le. Hein?
2: Bah oui.
1: Yacine.
4: J'aurais dit Popeye.
1: Popeye.
2: Bravo Yacine, en 1980, film de Robert Altman. Très beau Popeye.
1: Très bon Popeye. Corinne.
5: Je vais dire l'animateur radio.
1: Mais good morning Vietnam. Ça, ça nous a...
2: 87.
1: Ouais. Hein, ça nous a enchantés.
6: Good morning Vietnam.
1: On le disait à la radio dans les années 80, vous vous souvenez?
3: Ben oui.
1: Hein, c'était beau. Il n'a pas joué dans... Hamlet?
3: Non,
1: pas
3: du tout.
1: Et c'est très très bien pour vous trois, vous restez sur vos couleurs. Maintenant, quel film a dans son titre un Harry? On nous propose Dans tous ses états. Mais qui a tué? Quand? Rencontre Sally. Il y a également Flint. Il y a l'inspecteur. Il y a aussi Brown. Et enfin, pour terminer, Potter et la coupe de feu. Vous remplacez les points de suspension par Harry, et il y a un titre de film qui existe. Ok, Faustine?
3: Harry Potter.
1: Harry Potter, bonne réponse, et la coupe de feu.
3: Oui.
1: Yacine. Vous avez une cote de popularité derrière vous, c'est un truc de fou.
4: Harry Brown.
1: Oui.
2: Film de 2011 avec Michael Caine.
1: Corinne.
5: Quand Harry rencontre Sally.
1: Mais oui, oh, bien sûr.
2: Génial. 89 avec Meg Ryan et Billy Crystal.
1: Faustin.
3: Je dirais l'inspecteur Harry.
1: L'inspecteur Harry. Mais Clint Eastwood, mais oui.
2: Oui. Le premier de la saga date de 1971. Le premier des Harry.
1: Yacine.
4: J'aurais dit, mais qui a tué Harry?
1: Mais qui a tué Harry? C'est Alfred Hitchcock.
2: En 55.
1: Corinne.
5: Harry Flint.
1: Harry Flint, je crois que c'est Larry
2: Flint.
1: Et Larry pas du tout, hein?
2: Non, Larry pas.
1: Ah ben non, Harry dans tous ses états?
2: Oui, de Woody Allen en 97.
1: Malheureusement, Corinne, vous êtes à l'orange.
4: Oh!
1: Et qui dit orange dit... Dernière question parce que tout le monde est à l'orange. Ok. Que chante Kyo dans son tube Dernière danse? Elle fait partie de moi. Un vertige puis le silence. C'est pas de ma faute. C'est une douleur. J'ai trouvé de l'or. Parfois je les dessine. Il est déjà si tard. Corinne, dernière passée à l'orange, à vous.
5: Un vertige puis le silence.
1: Écoutons.
7: Un vertige puis le silence.
1: Très bien, Faustine.
3: C'est une douleur.
1: Écoutons.
7: C'est une douleur qui se garde.
1: Oui, Yacine.
4: Il est déjà si tard.
1: Écoutons. Ah, écoutons. Elle fait partie de moi.
7: Elle fait partie de moi.
1: C'est pas de ma faute.
7: C'est pas de ma faute.
1: J'ai trouvé de l'or.
7: J'ai trouvé de l'or.
1: Parfois je les dessine.
7: Parfois je les dessine.
1: Sur un air de Dernière danse de Kyo, vous passez au rouge.
7: Oh.
1: Aïe aïe aïe. Et là ça va peut-être être votre Dernière danse. Car la Suisse le sait qu'il est rouge des... La Suisse a le choix, oui, soit de désigner la France ou la Belgique en duel. Qui la Suisse va-t-il attaquer?
4: La Suisse aujourd'hui va attaquer, malheureusement, Faustine.
1: La France! Tout à l'heure, il y avait 700 000 lieues de chez moi. Et moi, et moi, et moi, rappelez-vous.
7: 700 millions de Chinois. Et moi, et moi, et moi.
1: À 700 000 lieues de chez moi, il y a Alexandrie, Kandahar, Skopje, Ankara, Austin. Quelle ville, à votre avis, est la capitale de la Turquie?
3: Je vais dire Ankara.
1: Qui sont vos accompagnants dans le public?
3: Il y a ma compagne, Nadège, en rouge. Christine, à côté, avec l'écharpe, et Aurélie.
1: En rouge et noir. Ankara est là. Bonne réponse! Faustine, une Française, est en finale face à Corinne pour Super Yacine. Le super souhaite qu'il est super chouette!
4: Ouais!
2: Mais oui, la voici, il est pour vous, Yacine. 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
1: Merci à Miss Poulette Maboule qui est bien rôtie. Voici le coup fatal. Faustine, vous avez réussi un duel chacune, donc nous jouerons pour 20 000 euros, mais pour que vous ne soyez point désavantagés, on vous montre l'étoile mystérieuse et on vous offre la case cadeau. Elle est ici avec pas mal d'indices. Maintenant, nous allons dire attention, tension. On vous offre le premier palier à 2 euros puisque nous jouons pour 20 000 euros. Vous connaissez maintenant la formule, Corinne. Je vous demande si toutefois vous êtes prête.
5: Je suis prête, Jean-Luc.
1: Top ! Quel jour est au milieu de la semaine quand elle débute le lundi ?
5: Le jeudi.
1: Ça, c'est difficile, mais c'est sympa. C'est un petit, un petit exercice.
5: Non, je m'étais mis dimanche dans la tête, j'ai reculé dans tout.
1: Gymnastique des neurones. Faustine, maman, est toujours coincée dans l'escalier. Je vous le dis, mais ça va bien se passer. Ça va aller. Elle s'appelle comment, maman ?
8: Sarah.
1: Envoyez-lui le bonjour, s'il vous plaît, un petit mot à maman.
8: Je t'aime vers l'infini et au-delà.
1: Wow.
9: Je t'aime, mon cœur, vers l'infini et au-delà.
1: Oh là là, vous avez des références de Toy Story.
8: Eh oui.
1: Vers l'infini et au-delà.
8: Eh oui.
1: Faustine. Top ! À la fin d'un match de tennis, l'arbitre a l'habitude de dire « jeu, set et… »
8: Match.
1: Oui. Corinne. Top ! Dans quel film Demi Moore joue-t-elle une vieille star essayant de retrouver sa jeunesse grâce à une drogue ?
5: Passe.
1: The Substance, c'est une horreur, ça commence super bien. C'est une animatrice télé qui fait du pump-up et du shtout to you shtout et shtout to you tout. Et puis plus ça va, plus elle veut rester jeune et encore jeune. Et c'est à la fin, c'est une catastrophe. Je croyais que c'était demi-mour, à la fin c'est une quart de mour, un huitième de mour, un seizième de mour.
5: Et puis il n'y a plus de mour.
1: Ah ouais, ouais, ouais. Oh là là là. Corinne, c'est à vous.
5: Oui.
1: Comment s'appelle l'étiquetage de A à E placé sur le devant des emballages alimentaires ?
5: Passe.
1: Le Nutri-Score. Quel enclos à barreaux escamotables sert de terrain de jeu à un bébé ?
5: Passe.
1: Un parc ?
5: Bah oui, non.
1: Il y a 8 ans, quel rappeur sortait le titre God's Plan ?
5: Passe.
1: Drake. Quel fonctionnaire représente l'État français dans chaque département ?
5: Passe.
1: Le préfet, quand il s'agit d'un tour de cou, de quoi est fait un boa ?
5: De plumes ?
1: Mais oui, mon truc en plumes, zizi Jean-Mère, plumes, deux oiseaux, deux animaux. Votre fils, Nico, est dépité, je vais pas tarder à lui mettre un boa. Faustine. Top ! Quel célèbre plongeur fut le premier au monde à descendre à une profondeur de 100 mètres en apnée ?
8: Passe.
1: Jacques Mayol. Quelle figure géométrique est à l'origine du mot cirque ?
8: Un cercle.
1: Oui ! Quand on a donc bac plus 16, c'est ça ? Bac plus 16 en médecine, vous faites quand même des mathématiques, le cercle, tout ça, non ?
8: Pas du tout.
1: Non, du tout. Non.
8: On fait des plâtres, donc on essaye de faire une forme un peu arrondie, des fois jolie, mais c'est tout.
1: Ah oui, c'est ça. 16 ans d'études pour faire du plâtre.
8: C'est moche, hein ?
1: C'est magnifique. Corinne.
5: Oui.
1: Hop ! Quand on parle de lait, que signifie le T de UHT ?
5: Passe.
1: Température ! Il y a 30 ans, quel grand opéra italien fut détruit par un incendie ?
5: La Scala ?
1: La Fenice de Venise. Mesdames et messieurs, Faustine, aujourd'hui... Mardi 19 mai 2026 devient maître de midi. Notre docteur est ici. Ça va, docteur ? Ça va aller ? On est là ? Moi, je suis très heureux, hein ?
10: Je suis super heureuse aussi.
1: Bah, c'est ça, on va juste pleurer, alors.
10: Je croyais pas.
1: Mais moi non plus, personne n'y croit. En tous les cas, Corinne, c'était un plaisir de vous avoir. On a passé des moments de folie entre Pierre Pérez, dont vous nous avez parlé...
5: C'était vraiment une expérience fantastique.
1: Merci à vous. Des cadeaux, évidemment, ce week-end bien-être que vous allez partager avec un plaisir la moitié de la cagnotte commune. Tout ceci, c'était vraiment que du bonheur avec Corinne.
10: Merci.
1: Faustine. Alors, j'ai une bonne nouvelle, vous allez pouvoir regarder l'étoile. Regardez-la pendant 5 secondes avec ce qui s'est passé dessus. Regardons donc.
11: 5, 4, 3, 2, 1.
1: Je vous souhaite un bon appétit et vous dis évidemment à demain midi. Merci le public. On peut expliquer par rapport à la coupe de cheveux.
8: Oui, c'est un style que j'ai pas trop choisi. C'est une maladie auto-immune. J'avais 22 ans et tout est tombé en 3 minutes.
1: Ok.
8: Et vous... des économies de shampoing phénoménales.
1: Mais c'est ça, mais oui, on n'y pense pas assez.
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0: Bonjour à toutes, moi elle est bien contente de retrouver Azote en ce mardi matin sur Antenne Réunion. Alors, je l'ai bien vu. 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Moi elle est plus dans les hauts de l'île, il fallait bien redescendre un coup sur la côte. 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On découvre ensemble la sélection de produits du jour.
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3: C'est un bonjour pour se mettre au sport. 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
0: Bon, moi aujourd'hui, là tu vois les coulisses de mes journées. Mais soit t'as une bonne journée avec Monsieur Antenne Réunion. 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
10: Précédemment.
11: Donc elle me drogue.
12: Ah oui. J'ai confiance en lui, c'est en moi que j'ai pas confiance.
13: C'est promis, je le draguerai plus. Mais il y a d'autres meufs qui sont sur César.
14: L'école de Castelmont a décidé de remettre en jeu son titre de meilleure école de cuisine de France.
15: On voudrait que ce soit toi, la chef qui accompagne la brigade de l'Institut pour remporter le titre.
16: Bah merci en tout cas pour votre confiance, les filles. Enfin, surtout toi, Clotilde. Ça me touche beaucoup. Donc merci.
17: On va le plier en deux championnats.
18: Jeanne nous a prévenu pour ta mère si on peut faire quoi que ce soit.
19: D'ici quelques semaines, je leur dirai que ma maladie s'est complètement stabilisée.
10: Je veux pas participer à cette mascarade.
9: T'as voulu jouer la mourante, t'as gagné. Pour moi, t'es morte.

0: tu vas pas démissionner.
1: Il n'y a plus grand-chose qui me retient ici, hein.
0: Ah oh bah merci. Ismaël, Denis, moi.
2: Hector. Pardon, mais Jeanne m'a prévenu. T'es sûr de toi, là? Tu veux vraiment tout plaquer à cause de ta mère?
1: Bah, tu sais tout.
2: Attends. Je suis d'accord avec toi, mentir sur sa santé, c'est une dinguerie. C'est pour ça que je t'en ai parlé, d'ailleurs. Là, est-ce que tu penses pas que ce serait une bonne idée d'essayer de comprendre pourquoi ta mère t'a fait ça?
1: Elle pensait pas mal. Elle nous a menti parce qu'elles se sont seules depuis la mort de son mari, parce qu'elle nous aime. Je les connais par cœur, ces rengaines, elles me font gerber.
2: Je veux pas que tu prennes une décision sur un coup de tête, Hector.
1: Elle a monnayé ma jambe contre son hôtel. Elle nous a menti sur son état de santé pour nous apitoyer. Donc ça s'appelle pas un coup de tête, ça s'appelle de la survie.
2: Je trouve ça trop con, en fait.
1: Parce que tu crois que ça me fait rien de partir d'ici? Mais j'ai besoin de me reconstruire. Voilà. Et près d'elle, c'est pas possible.
0: Est-ce que tu seras plus heureux si tu pars?
1: Non, mais j'en demande pas tant. Je veux juste un petit peu de tranquillité. Et cette tranquillité, je la trouverai pas si je reste là. Voilà, maintenant, si vous voulez bien m'excuser.
2: Pourquoi je lui dis la vérité aussi?
0: Non, non, Anouk, tu es pour rien. C'est notre mère qui a tout détruit, comme d'habitude.
3: Maintenant que t'as l'impression de connaître tout l'Institut...
1: Ouais.
3: Je vais te montrer un truc. Même ceux qui sont là depuis 5 ans, ils n'ont pas grillé.
4: D'accord. Prends, j'ai que tu vas me montrer des lingots d'or, là.
3: Parce que c'est exactement ça.

0: Alors, Milan, je suis désolé de te l'annoncer comme ça, mais...
1: Ouais, je sais.
0: C'est pas de l'or, c'est du curcuma, quoi.
1: Alors, écoute-moi bien, mon petit père. Ici, le curcuma, la muscade et le poivre blanc, ça part plus vite que des places pour Céline Dion.
0: Céline Dion, quand
1: même. Frérot, c'est pas le sujet.
0: Okay.
1: Là, je suis en train de te montrer ma planque à épices. Bah, vas-y, remercie-moi à la place de faire le gars.
0: Okay. Merci, Votre Altesse. Merci.
1: De rien, c'est bon, pas besoin d'en faire trop dans la vie, tu sais. Okay. Par contre, on est bien clair, ça là,
2: t'en parles ce soir.
1: T'en parles à personne.
0: Yes.
2: Ce serait cool qu'ils viennent, c'est tout.
0: Tu vas y ranger.
2: Ça va être la soirée la plus dingue de l'histoire de l'Institut, quoi. Enfin, la plus dingue, je veux dire, c'est pas si ouf que ça. Il y aura, quoi, toi, moi, Bérénice, dans une chambre, c'est pas non plus... Ça va.
1: Bon, frérot, j'ai cours avec Istrak.
0: Yes.
1: Bon, ben...
3: Salut.
1: Ciao.
3: Ciao.
4: Ciao.
3: Ciao.
0: Et du coup, en vrai, c'est une grosse soirée ou c'est juste un petit truc entre filles?
3: C'est un énorme truc.
4: Ouais.
3: C'est Rémi qui fête son anniversaire.
4: Dans une baraque abandonnée, mec. C'est un truc de dingue.
0: Et à moins de m'incruster ou pas?
4: Bien sûr.
0: Magnifique. Et ben, vous m'envoyez les infos? À moi ou à Milan, de toute façon, je vais venir avec lui.
3: Non. Ah non, c'est mort.
0: Bah, pourquoi? Eh, franchement, si c'est parce qu'il a fait de la prison et tout...
3: Non mais ça a aucun rapport, mais c'est juste qu'il est dans un délire un peu chiant, enfin...
4: Ouais, attends, il sort avec Grimbert, il vit avec des profs... Non, ça va, il va juste nous poucave...
0: Mais non, pas du tout, vous vous trompez vraiment, il dira rien. Pas du tout, je me porte garant... Attends. Moi, Bakary Tembe, je me porte garant pour Milan, il ne dira rien.
4: Ouais, ok. Mais je te préviens, si tu sens qu'il va nous balancer... Toi, t'avales du cyanure et tu parles pas de nous.
0: C'est promis.
4: Attention.
5: Votre démission. À 2 mois de la fin de l'année, vous foutez de moi?
6: Et je peux vous aider à trouver un remplaçant. Hein.
5: Mais c'est de vous dont les élèves ont besoin.
6: Mais ils se débrouilleront très bien sans moi. Comment ils faisaient avant?
5: Ils n'ont pas à payer pour les pseudo-manigances de votre mère. En plus, elle ne vient presque jamais ici. Vous ne la croiserez pas.
6: Je ne veux plus ne serait-ce qu'entendre parler d'elle.
5: Et moi, je ne veux pas me passer de vous.
6: Mais n'insistez pas, je voulais déjà partir quand j'ai appris la vérité sur mon accident. Donc cette fois-ci, monsieur Tessier, je ne changerai pas d'avis.

0: Faites pas croire que c'était une mauvaise idée de rester ici. Vous adorez être prof.
1: C'est sans doute une des plus belles choses que j'ai jamais faites. Mais c'est impossible pour moi de continuer dans ce contexte.
2: Tu comptes t'en aller quand?
1: Si j'avais pu, je serais parti hier.
2: Ben, tu peux pas tout quitter comme ça.
1: Le refrain, vous l'avez bien en bouche, hein?
2: Où est-ce que tu vas travailler?
1: Eh ben écoute, ça peut paraître bizarre, mais il y a quand même des gens qui veulent m'embaucher. À Nice, notamment.
2: Tu quittes la région?
1: Et je connais quelqu'un qui a un restaurant là-bas, le chef Marie Nouveau.
0: Ah ouais? C'est qui celui-là?
1: Mais il n'y a pas que la haute gastronomie dans la vie, monsieur Tessier.
2: Il y a beaucoup d'adresses réputées ici. Tu trouverais probablement un poste si tu prenais un peu plus le temps.
1: Mais je veux quitter cet endroit. Je veux quitter cette région. Même la Côte d'Azur, pour moi, c'est pas assez loin.
3: Tu as remarqué qu'il n'y a que des filles qui commentent les posts Insta de César?
4: Tu espionnes mon mec?
3: Pas du tout, j'essaie simplement de savoir si Clémence dit la vérité.
4: Allez, vas-y. Pourquoi elle aurait menti?
3: Pour se dédouaner, hein. Oui, je drague ton mec, mais c'est parce que tout le monde le fait, en fait.
4: Ah bah voilà, t'as ta réponse. Non, elle mentait pas. Et oui, tout le monde veut se taper mon mec.
3: Et c'est tout l'effet que ça te fait?
4: Ah, moi, ça me fait très très plaisir, hein. César, c'était le Graal, tout le monde le voulait, personne l'a eu, je l'ai eu. Personne ne le reprendra.
3: Et tu crois sincèrement que tu as une chance, seule, face à une armée de femmes?
4: Tu veux que je fasse quoi? Que je les écrase avec mon tracteur?
3: J'ai bien vu comment ça se passait avec Clémence. On a bien compris que tu militais pour le prix Nobel de la paix.
5: C'est qui, Clémence?
4: Personne.
3: C'est une fille de première année qui envoie des nudes à César et colline récompense en l'aidant en cuisine.
4: Bon, ça va pas se ranger tout seul.
5: Elle a de l'espoir, cette fille. Il n'y a que colline qui existe pour César.
3: D'accord, donc la naïveté est héréditaire.
5: Quoi, t'es pas d'accord? Il est fou de Colline, ça se voit.
4: Oui, oui, bah Colline, elle est là, Colline, elle range, et puis elle range toute seule.
3: Je suis d'accord. Le problème, c'est que César est tellement aveugle qu'il ne se rend pas compte qu'il a une armée en face de lui, une armée déterminée.
5: Ah, donc on est passé d'une fille à une armée.
3: Oui, parce que Clémence est loin d'être la seule, pour des raisons qui m'échappent.
4: Hein. Eh ben, elles vont pas s'attaquer toutes à lui d'un coup, donc il va s'en sortir.
5: Mais oui, t'as bien raison de lui faire confiance, ma pépette. Elles peuvent envoyer tous les nudes qu'elles veulent, ça lui fera ni chaud ni froid.
3: Vous connaissez bien les hommes, Angèle. Elle est bien partie dans la vie, Colline, avec des conseils comme ça.
4: Colline, elle vous dit merde!
6: Alors, bah, il nous faut...
7: Milan?
6: Au ouais. moins une première...
7: Petite question, tu fais quoi ce soir?
6: Attends, Milan? Alors?
8: Je crois que j'ai trouvé ce qu'il vous faut dans le potager.
6: Ah.
8: Et comme on dit chez moi, ça, pour le coup, c'est de la bonne.
6: Merci.
8: Avec ça, vous allez faire un énorme dodo.
6: C'est parfum. Génial, merci.
7: C'est quoi ça?
6: La verveine. Tu veux sentir?
7: De la verveine, oui, bien sûr.
6: Tiens.
7: Oui.
6: Mais pourquoi tu fais cette tête? Tu pensais que c'était autre chose?
7: Ah non, pas du tout.
6: Ah oui, non, c'est pas le genre de la maison, là.
8: Bon, et du coup, tu voulais savoir ce que je faisais ce soir?
7: Oui.
6: Bah, on fait cette soirée belote. Mm-hmm. T'es le bienvenu, si tu veux.
8: Bah justement, moi, j'allais lui proposer. Bah en fait, la chef Listrac, elle est pas là et il faut être quatre pour jouer.
7: La belote, genre le jeu de cartes?
8: Ouais. Bon, j'avoue, dit comme ça, c'est pas forcément hyper sexy. Mais moi, tu sais, depuis que je suis chez la chef Guinot et Listrac, mais laisse tomber, j'ai redécouvert le truc, c'est une dinguerie.
6: Ouais, il joue même sur son téléphone.
7: Ah ouais, c'est une passion, quoi.
8: Et tu savais que même une fois par mois, tu sais ce qu'on fait? Petit tournoi de bridge.
4: Avec un super risotto de Milan, franchement, tu devrais venir la prochaine fois.
7: Carrément, ça a l'air trop ouf, tout ça.
6: Bon, on compte sur toi ce soir, alors.
7: Et non. Non. En fait, j'ai promis à Stan que j'allais passer la soirée avec lui. J'ai oublié.
8: Ah. Au pire, on peut se faire ça la semaine prochaine.
7: Carrément.
8: Oui.
7: En tout cas, profitez bien. Et une bonne soirée, du coup.
6: Merci.
4: C'est un peu tôt pour arrêter ta carrière, tu crois pas?
1: Mais c'est pas le plan non plus, hein.
4: Bah c'est le risque avec le choix que tu fais.
1: Écoute, essaie pas de me faire changer d'avis, c'est peine perdue.
4: Je comprends que tu veuilles t'éloigner d'Andrea. Ce qui m'inquiète, c'est ce que tu comptes faire maintenant.
1: Oui, bah c'est gentil, mais y a pas lieu de s'inquiéter.
4: Je me suis renseignée là sur le restaurant du chef Marie Nouveau. Tu veux vraiment travailler dans ce genre d'endroit?
1: Mais c'est pas parce qu'un restaurant n'a pas 3 étoiles que c'est un restaurant médiocre.
4: Non, on parle de plusieurs fermetures administratives pour manquement aux règles d'hygiène. Tu peux pas t'abaisser à ça.
1: Alors, Clotilde, petit scoop au passage, tu sais qu'on court pas après moi dans le milieu. Hein. Je sais pas à quoi c'est dû, ma jambe en moins, mon manque de formation, je sais pas, c'est au choix.
4: Bah, ton passage à l'institut pourrait t'ouvrir des portes.
1: Bah, pas celle d'une cuisine, apparemment.
4: Je pensais plutôt à l'enseignement. Bah, tu l'as dit toi-même. Ta maître prof était particulièrement douée pour ça.
1: Mais j'ai appelé l'école de Bordeaux, leurs effectifs sont complets et je doute que votre ami Castelmont, il va bien m'embaucher.
4: C'est sûr qu'on n'a pas de très bon rapport avec lui ni avec l'école de Lille.
1: Bon.
4: Mais je peux appuyer ta candidature auprès de la chef Besseau.
1: Qui c'est celle-là encore?
4: Une chef de grand talent, mof, multi-étoilée, qui est en train de monter son école. Elle cherchera peut-être des profs.
1: Bah, de là ce qu'elle veut de moi...
4: Tu mérites un poste à la hauteur de ton talent. Ça vaut le coup que je lui demande. C'est de ma faute si t'as perdu ta jambe et que t'as pas eu la carrière que tu méritais. Alors mets ton orgueil de côté et laisse-moi t'aider.
1: Disons, tu vas pas m'engueuler en plus, non?
4: Si.

0: Chef, j'ai eu une illumination sur la Pariada et je voulais avoir votre avis. Ok. Je pensais qu'on pouvait cuire du fenouil au barbecue avec du bois d'hêtre. Comme ça, ça donne un côté fumé qui contrebalance avec le sabayon.
1: Je crois que sa manière de dire que ta propale est nulle.
2: Je t'ai entendu, Lou.
0: Bon, c'est bien ou pas, du coup? Je lance mes prépas et je vous fais goûter.
2: Tu sais quoi, je crois qu'on va laisser planer le suspense jusqu'à demain. En fait, je vais vous libérer pour aujourd'hui.
0: Bah, on vient à peine d'arriver, là.
2: Oui, pardon, je sais, c'est pas ouf de ma part, mais c'est juste que là, je suis pas dedans, en fait. Je me vois pas bosser sur le championnat de la meilleure école de cuisine aujourd'hui. Et je vais vous faire perdre votre temps, les gars. Alors que vous êtes déjà hyper cool de vous rajouter du taf pour moi, donc voilà. Mais vous inquiétez pas, hein, c'est juste un jour sans, d'accord? Allez, profitez de votre après-midi. Ordre de la chef de brigade, c'est clair?
0: Trop bizarre. Et toi, tu te casses?
1: Ouais.
0: Bah, c'est pas comme ça que tu vas devenir major de promo, hein?
1: Ah, mais du coup, t'as intégré le fait que je vais l'être. C'est bien, on progresse.
0: Et toi, sur le sabayon, au lieu de dire n'importe quoi.
1: Oula, faut dormir la nuit, hein. Oui. Je veux une concurrente quand même à la hauteur, s'il te plaît. T'as fait la fête hier soir ou c'est comment?
0: Non, c'est ma pote qui m'a raconté sa vie, genre jusqu'à 3h du matin, un truc comme ça.
1: Ta pote, ouais. Bien sûr.
0: Pardon?
1: Ta pote?
0: Ouais.
1: T'étais qu'un vieux hier. Je t'ai vu rentrer dans sa caisse. Pas à peine de mytho.
0: Tant que je t'obsède à ce point, en fait. Genre, tu me suis et tout.
1: Waouh. Ouais, pas la peine de le prendre comme ça. Juste, je t'ai croisé par hasard, c'est tout. Je comprends juste pas pourquoi tu mytho.
0: Parce qu'on n'est pas potes et que je te dois rien, c'est clair ou pas?
1: Très.
0: Putain, tu m'as saoulé, là, je me casse.

0: Donc là, vous êtes parti sur un fumage.
1: Oui, c'est une bonne idée.
2: Oui, on a fait ça avec de la sueur de cerisier. Ça devrait suffire à développer les arômes.
0: En effet, très beau travail.
2: Merci.
3: T'es trop forte. On est à ça de la magie.
2: Arrête. Je vais commencer à croire que je te plais.
3: Bah, peut-être bien. Hein. Tout le monde devrait avoir un crush sur toi. Comment tu fais pour toujours avoir les meilleures idées?
2: Je suis en deuxième année, là, ça devient nécessaire.
3: Mais faire même, si seulement j'avais 10% de ton talent, je serais tellement content.
2: Tu veux qu'on se refasse une session révision?
3: Oh, s'il te plaît.
2: Demain, entre midi et deux?
3: J'ai cours de boxe.
2: Ah, tu penses que je vais pouvoir assister à un cours? Parce que je t'avoue que ça me trotte un peu dans la tête depuis quelque temps.
3: Non. Enfin, non, parce que c'est presque la fin de l'année, ça serait bizarre.
2: Ouais, mais si je leur dis que c'est pour m'inscrire en septembre?
3: De toute façon, mon cœur, d'ici demain, t'auras pas le temps de t'acheter un protège-dents. Chef, il nous reste combien de temps, s'il vous plaît?
4: Bakary, je sais que je t'ai donné le feu vert pour Milan, pour aller à la fête, mais est-ce qu'il y aurait moyen que tu lui bandes les yeux sur le chemin?
5: Que je bande les yeux à Milan?
4: Ouais.
5: Je vais avoir besoin de...

0: ouais. En fait, il y a une vraie soirée ce soir. Mm-hmm. Donc entre ça et faire un tournoi de bridge.
1: Belote. C'est belote, frère.
0: Oui, belote. Pardon. Mais avec des profs de l'institut quand même. Je sais pas si tu... Enfin, elles sont super sympas. Hein. Je dis pas, c'est juste que... De là à passer mon jeudi soir avec elles, à jouer aux cartes, en buvant de la tisane.
1: Bah, c'est sûr que présenté comme ça, forcément...
0: Tu veux le présenter comment?
1: Tu sais quoi, en vrai, ça fait longtemps que je suis pas sorti en soirée, donc vas-y, si t'es chaud, je passe te prendre et on y va ensemble.
0: Non, j'ai dit à Fleur que je venais tout seul.
1: Mais c'est pas un problème, ça t'inquiète, moi je lui ai envoyé un message là.
0: Ah non, fais pas ça. C'est une mauvaise idée.
1: Quoi, tu veux pas que je vienne? Non, mieux. C'est Fleur qui veut pas que je vienne.
0: En fait, c'est que... Comment dire? Il y a des élèves à l'institut qui trouvent que t'es trop pote avec les profs.
1: Ok, d'accord. Genre, c'est ma réputation, du coup, je suis un faillot.
0: Pas un faillot, plus un daron qui leur dit tout.
1: Un vieux qui poucave, mais c'est super, c'est de mieux en mieux. Bon, j'espère que tu leur as dit que c'était faux, moi.
0: Ah, direct, je leur ai dit que c'était faux, direct. Après, je t'ai vu avec Guino et Grimbert, et c'est vrai que... Vous êtes un peu dans le même délire, quoi.
1: Mais frérot, Anaïs, c'est ma meuf, c'est normal.
0: D'accord, je veux bien, mais... T'es ami avec des gens qui ont deux fois ton âge.
1: Ouais,
0: à part ça, y a pas de problème. Non mais...
1: Oh là là, miskine, je me fais de la peine, je me vois à te prendre sous mon aile. Et toi, tu me remercies comme ça, là? Ouais, franchement, très classe, très classe.
0: Mais non, mais oh, le prends pas comme ça. Regarde, hey, je t'envoie les infos.
1: Non, frérot, t'as pas compris. On voit rien, en fait. De toute façon, je viendrai pas. Ok?
0: Attends, mais...
1: Et oublie, pour la planque à épices, de toute façon, elle va changer de place direct.
0: Attends, mais t'es vraiment énervé, là?
1: Ouais.
0: Le Milan?
2: Bonjour.
3: Bonjour.
2: Ismaël est pas là?
3: Mais non, comme tu vois.
2: C'est parce qu'en fait, j'avais rendez-vous avec lui...
3: Oui, je me doute que tu n'es pas venu prendre une tasse de thé avec moi.
2: Ça va? Ça va et toi?
4: Ouais. Je suis pas en retard?
2: Non, je viens juste d'arriver.
4: Ah. T'es là.
3: J'imagine que je suis la dernière personne que tu aies envie de voir.
4: C'est vraiment inquiété pour toi.
3: J'espère que tu réussiras un jour à me pardonner.
4: Écoute, mamie, je t'en veux clairement nous avoir menti sur ton état de santé. Enfin, là, tu t'es encore bien foutu de nous.
3: Je suis consciente d'avoir mal agi. Mais j'espérais simplement renouer les liens.
4: De la pire des manières.

0: J'ai réfléchi et je crois que je peux pas qu'on perde du temps à ne pas se parler. Parce que je sais que je le regretterai quand tu...
1: T'en serais plus là? Je te remercie de tout mon cœur de ne pas me tourner le dos.
0: D'ailleurs, tant qu'on y est, enfin, je comptais te l'offrir plus tard, mais... L'autre était en ruine, alors je me suis dit que j'allais t'en acheter un nouveau.
1: Mais il est magnifique. Mais tu veux l'inaugurer?
0: Ça te dérange pas?
2: Non, non, non. J'ai toujours rêvé de voir ta grand-mère te défoncer aux échecs. Si t'as du pop-corn en plus.
1: Ah, il n'y a pas de pop-corn, mais on a d'excellentes pâtisseries. Je vais nous en chercher.
3: Je pensais que l'atelier était libre, j'ai vu Bianca dans le parc et je pensais que vous aviez fini.
4: Elle est partie. Du coup, je me retrouve à bosser. Je galère un peu, pour être précis.
3: Et c'est vrai qu'il tire un peu la gueule, ton sabayon.
4: Merci de ton soutien, ça fait chaud au cœur.
3: Dis-toi que dans 2-3 heures, tu seras en train de kiffer à la soirée de Rémi, ça va te motiver.

0: J'y vais pas. Non, j'ai un autre truc de prévu.
1: Dommage.
0: Tu vas, toi ?
1: Selon les dernières rumeurs, il y aura un cracheur de feu, un DJ super connu, un stand de tatouage au henné. J'ai pas envie de louper ça.
0: Et... t'as pas peur ?
1: Par rapport à mon abstinence.
0: Après, si t'es pas chaud d'en parler, enfin, c'est pas...
1: J'ai recommencé à faire des petites soirées, ça se passe bien. J'ai pas envie de prendre de produits, je bois pas. J'ai Fleur qui me chaperonne.
0: C'est cool. Bon, je vais te laisser le plan de travail, hein. Je pense que tu seras bien plus productif que moi.
1: Après, il y a de la place pour deux, tu peux rester si tu veux.
0: T'es sûr?
1: On doit pouvoir cuisiner au même endroit, non?
0: C'est juste que tu voulais qu'on prenne nos distances.
1: En vrai, ça me manque un peu nos moments tous les deux. Entre potes.
0: Oui.
1: Mais si tu veux bouger, je me vexerai pas, hein, promis.
0: Non, t'inquiète. Ça me ferait trop plaisir qu'on passe du temps ensemble.
1: Cool.
0: Calme, cool.

0: Puis il a été bizarre tout le reste du cours, j'ai pas trop compris pourquoi.
1: Coucou, coucou.
2: Bah après moi ça me semble évident. Il est nul en boxe, il se fait humilier à chaque cours et il a juste pas envie de t'infliger ça.
0: Ou alors, la boxe il veut que ce soit que son truc, mais à ce moment-là tu me le dis. Moi je peux comprendre.
2: Sauf s'il a quelque chose à cacher. Comme une clémence, mais à la boxe.
0: Merci.
2: Alors, je me permets, hein, mais il y a un truc qui colle pas dans notre histoire là.
1: Oui.
2: Dis-nous tout.
1: Bah, César, il déjeune ici demain. Il a réservé une table.
2: Une table pour deux ?
1: Non, pour trois. C'est sa mère qui a réservé. Ils seront en famille.
2: Rappelle-moi, ils sont censés être où, ces fameux cours de boxe ?
1: Calvia. Mmh.
0: Mmh. Ouais. Il n'y a pas de cours de boxe à Calvia.
2: Mmh. J'ai honte d'avoir imaginé César sur un ring de boxe, ne serait-ce qu'une seconde.
0: Bon, ça veut dire quoi alors qu'à chaque fois qu'il me dit qu'il a cours de boxe, en fait, il mange avec sa famille ?
2: Mais et toi d'ailleurs, ça t'a jamais interpellé que ses cours de boxe n'étaient jamais le même jour ou à la même heure ?
0: Bah non, tu vois, j'ai pas fait attention parce que je lui faisais confiance. Et je comprends pas, il me dit qu'il les voit presque pas.
1: Bah, il s'est peut-être dit que c'était trop tôt pour te les présenter et il assume pas.
2: Oui, en revanche, pour aller manger chez ta mère un soir sur deux, ça, il assume. Il a du cran pour ça.
3: Du coup, y a pas de soirée belote ce soir parce que Claire allait trouver un quatrième participant, non ?
4: Bon, non, c'est bon, à un moment donné, on fait ça toutes les semaines. Là, j'ai dit stop !
3: Mais qu'est-ce qui t'arrive ? Normalement, tu auras jamais une soirée belote le jeudi soir.
4: Quoi ? N'importe quoi ? Enfin, je sais pas, moi, je suis capable de faire autre chose de ma vie aussi.
3: Mais d'accord, j'ai jamais dit l'inverse. Pourquoi t'as l'air saoulé là ?
4: Ah, je suis pas saoulé.
3: Ah ?
4: Je suis pas saoulé du tout. C'est juste que, vas-y, viens, s'il te plaît, je sais pas, j'ai envie de boire un coup là. On a des trucs ici ?
3: Là, tout de suite, j'ai préparé un thé verveine menthe, si tu veux.
5: Vous avez pas vu mes charentaises ?
4: Non, là, je dis non, là, c'est stop, non, frère, non.
5: C'est bon, je vais les trouver tout seul.
4: Pardon, c'est quoi la suite, en fait ? On va regarder un docu animalier en faisant du crochet ?
3: Mais qu'est-ce qu'il y a, t'aimes pas les docu animaliers ?
5: Par contre, le crochet, c'est super, hein. Pour réduire le taux de cortisol, là, et augmenter les hormones du bonheur.
4: Pardon, frérot, tu t'entends parler, là, deux secondes ou pas ? Et toi, hier soir, je t'ai vu classer des bons de réduction.
5: Oh !
3: Ah oui, ça fait des économies.
5: Ouais, et heureusement, parce qu'on a trouvé des éponges grattantes par trois. Super promo.
4: Ok, d'accord, on arrête tout. Les charentaises, t'oublies, tu mets des baskets et le livre. C'est très simple, regarde, il sera encore plus beau si on le ferme juste là. Éclat posé, super.
3: Oula, alors attends, monsieur me donne des ordres maintenant, c'est...
4: Non mais, on a moins de 30 ans. Là, c'est le moment où on est censé faire la fête, s'amuser. D'où vous avez besoin d'un plaid et de charentaises ? On est en mai ! Mai des tongs !
5: Non mais il fait frais parfois le soir.
3: Et puis il y a des commandes, enfin je sais pas, Mylène, on a le droit !
4: Ce soir c'est l'anniversaire de Rémi. Y a pas moyen qu'on loupe ça, ok ?
5: C'est qui Rémi ?
4: On s'en fout de qui c'est Rémi, on va s'amuser !
3: Mylène, moi je peux pas faire la fête avec les étudiants, c'est pas pro.
5: Moi pareil, hein.
4: Depuis quand ?
3: Bah depuis que je préférais être sous un plaid avec du thé et un bon bouquin, quoi. Après si t'as envie d'y aller, vas-y.
5: On est jeudi, demain on travaille. Si tu veux, regarder les foot en replay.
4: Ok. D'accord.
6: Ouais, Baki, en fait, je me suis trompé. Donne-moi l'adresse de la Nive, là. Je suis méga chaud et je te préviens, ça va être le fire.

0: Chef Besseau, bonjour.
1: Bonjour.
0: Bienvenue.
1: Merci. Oh, ça a vraiment de la gueule, hein. Bon, alors je vous préviens, j'ai plein de questions à vous poser sur le fonctionnement de l'Institut.
0: Je me ferai une joie d'y répondre. Je ne m'attendais pas à ce que vous veniez directement après mon coup de fil.
1: Oh, je ne suis pas du genre à tergiverser. J'étais à Marseille pour rencontrer des nouveaux chefs pour ma nouvelle école, donc je voulais bien faire un petit crochet par chez vous.
0: Vous avez vu des profils intéressants ?
1: Oh non, personne. Enfin, personne à la hauteur de mes ambitions.
0: Et quelles sont-elles ?
1: Oh, juste devenir la meilleure école de cuisine des États-Unis. Voilà. Et à terme, avoir une envergure mondiale.
0: Rien que ça.
1: Oui, mais attention, on s'installe à New York, mais on reste spécialisé en cuisine française. Alors, c'est pour ça que j'ai vraiment besoin de m'entourer des cadors de notre gastronomie.
0: Ma proposition va vous plaire, alors ?
1: J'ose à peine y croire. Non, mais Clotilde Armand, prête à quitter l'Institut pour rejoindre nos rangs ? Non, mais vous êtes embauchée directement, hein ?
0: Non, je pensais plutôt à un de nos enseignants, le chef Jourdain. Il serait très partant.
1: De votre hôtel partenaire ?
0: Mm-hmm.
1: Oui, j'ai entendu parler de lui. Vous savez ce que c'est, hein, dans le milieu, ça jase. Hein. Franchement, il vend pas du rêve.
0: C'est pourtant un des meilleurs chefs que je connaisse.
1: Mais enfin, il a passé sa vie dans les jupes de sa mère, à ce qu'il se dit. C'est bien qu'il y a un petit souci quelque part. Puis à mon avis, un chef à qui il manque une jambe, il n'y a pas grand monde qui en veut. Hein.
0: Ah ben évidemment, si vous le réduisez à ça, vous risquez de passer à côté de son potentiel.
1: Non, mais c'est un vrai problème en cuisine, vous le savez.
0: En brigade peut-être, mais pas pour enseigner. C'est un chef extrêmement talentueux et un excellent professeur. Il a une approche unique et fédératrice auprès des élèves. Vous y gagneriez beaucoup, vraiment.
1: Mais alors du coup, pourquoi vous le laissez partir, s'il est si exceptionnel?
0: Parce qu'il le souhaite. Ben, si je pouvais le convaincre du contraire, je ferais tout pour. Mais lui non plus n'est pas du genre à tergiverser.
1: ça me plaît. Bon, voilà ce qu'on peut faire. On m'a demandé d'être juré pour le prochain championnat de la meilleure école de cuisine cet été. Donc si votre fameux chef Jourdain représente l'Institut à cette occasion, bon, ben, je pense que je pourrais voir s'il a l'étoffe pour nous rejoindre. À moins que vous ayez déjà choisi quelqu'un.
0: Pas du tout. Le chef Jourdain dirigera la brigade de l'Institut.
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9: S'il vous plaît, je vous présente le docteur Aaron Leclerc.
10: Attala.
11: Le docteur Lazzari a montré beaucoup de motivation pour lui faire le tour du propriétaire. Mais j'ai l'esprit de compétition. Si elle pense qu'elle a une autoroute devant elle, elle va vite déchanter.
12: Sarah, en rentrant chez elle, est tombée nez à nez sur un homme. Elle est arrivée dans ses bras. Roxane l'a fait fuir avec une coupe batte dans les côtes.
13: Vous êtes sûr que c'est mon père qui a fait ça ?
12: Étant donné son altercation avec Sarah, plutôt, on aurait quelques questions à lui poser.

0: Ah oui, oui, j'avais bu. Et oui, c'est vrai, je l'ai peut-être dragué un peu lourdement. Mais rien de plus.
1: Enfin, là, il y a quand même un homme qui s'est senti légitime d'intervenir.
0: Ouais, s'il voulait faire le beau. S'il voulait mon avis, elle n'a pas besoin d'aide pour se défendre, la petite. C'est elle qui m'a mis dehors, donc.
1: Jeté dans le lieu public par une femme, ça a dû vous mettre un coup à votre ego, non?
0: Un peu, ouais. Ça va, j'ai l'habitude.
1: Vous savez ce que je pense? C'est que vous êtes allé chez elle pour lui faire payer cette humiliation.
0: N'importe quoi. Moi, je sais même pas où elle habite, moi. J'ai jamais été chez elle.
1: On a des témoins qui ont confirmé qu'elle a donné son adresse à côté de vous au téléphone. Peu de temps avant que vous l'abordiez.
0: Mais alors, comment j'aurais pu retenir son adresse, moi? Ça fait 10 fois que je vous le dis, j'étais complètement bourré.
1: Très bien. Dans ce cas, expliquez-moi d'où viennent tous ces hématomes sur votre corps.
0: C'est mon fils qui vous a dit ça?
1: Répondez.
0: Ok, j'ai peut-être un problème avec l'alcool. C'est vrai. Mais je suis pas un psychopathe, moi. Je sais plus, moi, quand je suis sorti du spoon, je me souviens plus de rien. Quand je me suis réveillé, j'étais allongé sur un banc. J'avais mal partout, alors je suis allé voir ma fille pour qu'elle m'examine, voilà.
1: C'est pratique, cette amnésie. Il était où, ce banc?
0: Je sais plus. Près des quais, enfin, je crois. Écoutez, je vous le redis, je sais que je suis un alcoolique. Mais ça s'arrête là, je suis pas un tordu.
1: Très bien, on va vérifier tout ça. Par contre, vous allez devoir rester avec nous.

0: Merci de m'aider à tout ranger.
1: Bah, y a pas de souci, c'est normal.
0: Bah, ce que j'arrive pas à comprendre, c'est pourquoi ils s'en sont pris à nos bureaux.
1: Bah, ils cherchaient peut-être le dossier d'un de vos clients.
0: Bah, c'est ce que je me suis dit aussi, mais bon, j'ai tout vérifié ou presque, et même dans les dossiers sensibles, il manque rien.
1: Après, il a pu prendre des photos.
0: Bah, il aurait pas tout retourné comme ça.
1: Et la police, elle dit quoi?
0: Pas grand-chose. Que probablement que le cambrioleur cherchait de l'argent.
1: Ouais, enfin, dans les deux cas, c'est bizarre qu'il ait pas pris l'ordi, non?
0: Ouais. Après, j'ai peut-être dérangé, hein, quand je suis arrivée, quelques secondes après, la porte claquait.
1: Ah ouais, flippant.
0: Vous imaginez si je m'étais retrouvée nez à nez devant lui?
1: Bon, ça risque plus d'arriver avec les nouvelles serrures renforcées. Il y a plutôt si à se faire.
0: J'espère.
2: On se reprend des petits croissants?
3: Va peut-être falloir se calmer, là, sinon tu vas me faire rouler jusqu'à chez mes parents.
2: Ouais, c'est vrai que tu prends beaucoup de poids en ce moment, ça se voit. Je rigole. Non, mais t'as raison, on va pas se couper l'appétit.
3: Tu sais que mes parents sont tout excités à l'idée de te recevoir.
2: Ah bon? On se voit souvent, pourtant.
3: Oui, mais pas pour un déjeuner officiel.
2: Officiel, d'accord. Tu comptes leur parler de nos futures fiançailles?
3: Non. Par contre, eux, ils ont prévu de te faire le plat qu'ils réservent pour les grandes occasions et aux invités de marque. Du calamar farci.
2: Sérieusement?
3: Bah oui, pourquoi t'aimes pas ça?
2: Mais, bah si, si.
3: Heureusement, hein, parce que c'est une tradition dans ma famille. Mon père, il a même une recette secrète. Ça lui prend 2 jours pour cuisiner.
2: Ok. Bon bah voilà, ça y est, j'ai la pression maintenant.
3: Genre toi, t'as la pression.
2: Je mange avec mon boss et ma proviseure, donc oui, j'ai la pression. Et en dessert, ils ont prévu quoi? Une pièce montée?
3: Non, une tarte aux pommes. Ça conviendra, monsieur?
2: Oui, ça conviendra.
0: Tu veux que je te serve du café?
4: Ouais, je veux bien, s'il te plaît.
0: T'attendais une livraison?
4: Non. Bah non, j'avais commandé. Là. Hey, salut.
5: Salut.
4: Qu'est-ce que tu fais là?
5: Adam a oublié son switch. Moi, je te l'ai rapporté, je me suis dit qu'il en aurait besoin.
4: Ouais, c'est gentil. Tu veux rentrer 5 minutes?
5: Allez, 5 minutes.
4: Allez.
5: Oh, Charlie. Bah, excuse-moi, enfin, si j'avais su que t'étais comme ça, je me serais pas permise d'entrer, je...
0: Non, mais y a pas de problème.
5: Ok.
4: Tu veux un café?
5: Volontiers.
0: Ah bah c'est bête, je viens de le finir.
4: Bah prends le mien. J'ai pas bu.
0: Merci. Bon bah je vais t'en faire un.
4: Bon alors, tu te fais ta nouvelle vie? Bah vas-y, raconte, dis-moi comment ça se passe.
5: Bah non, mais rien de fou. Pour l'instant c'est surtout boulot dodo et pas grand monde, mais c'est pas grave, c'est bien comme ça.
4: Bah sociable comme t'es, je pense que tu vas vite te faire des amis, non?
5: C'est pas faux. D'ailleurs, j'ai déjà rencontré un nouveau collègue qui vient d'arriver à l'hôpital, qui connaît personne à 7 comme moi encore.
4: Ouais, c'est chouette ça.
5: Ouais.
4: Ça va te permettre de visiter la ville avec lui?
5: Ouais, c'est un peu l'idée.
0: Et ce nouveau collègue, il est comment? J'imagine qu'il est marié et bossu.
5: Eh ben non, pas du tout. Il est plutôt charmant et célibataire. Je sais que je connais pas grand monde à 7, mais quand même, tu sais, j'ai certains critères.
0: Ça, personne n'en doute.
6: Ah, je te jure, j'ai presque envie de tomber malade juste pour qu'il m'opère.
0: À ce point?
6: Oh oui. Attends, il est charismatique, gentil, sexy et surtout libre comme l'air.
7: Ah, d'accord, donc madame s'est renseignée.
6: Moi, tu m'as prise pour qui? C'est que d'après une étude, 15% des couples se rencontrent sur le lieu de travail. C'est pas négligeable.
7: Et tu sais que c'est la première fois que je t'entends parler d'un mec depuis le départ de Samuel?
6: J'avoue. Mais en fait, quand je l'ai vu, ça m'a fait comme un déclic. Enfin, comme si j'avais enfin le droit de penser à quelqu'un d'autre.
7: Bah c'est trop bien ça. C'était le déclic qu'il te fallait pour tourner la page. Allez, à la santé d'Aaron, le beau chirurgien.
6: Oh, belle Aaron.
7: Tu sais que je me suis toujours dit que c'était grave sexy comme prénom, Aaron.
6: Mais attends, j'ai regardé la signification sur Internet.
7: Mais alors, ça donne quoi?
6: Attends, je vais te lire. Tu me prends pas pour une folle, hein? Alors,
8: Aaron. Derrière leur apparence solide, les Aaron cachent une grande sensibilité et un grand cœur. Curieux, ils profitent d'une énergie débordante pour explorer le monde et partir à l'aventure.
7: Et c'est fiable, ton truc?
6: Évidemment.
7: Évidemment.
9: Dans quel état il était votre père quand il a débarqué chez vous samedi? Dans le gaz. Il me disait qu'il avait mal partout. J'ai vu qu'il était blessé aux côtes, donc je l'ai soigné.
1: Vous lui avez demandé comment il s'est fait ça?
9: Ouais, mais il se souvenait plus. Il avait l'air d'avoir beaucoup bu, il était incapable de tenir une conversation.
1: Mmh. Et donc il s'est rendormi chez vous?
9: Je lui ai donné des antidouleurs et ça l'a endormi direct.
1: Et à son réveil, vous avez parlé?
9: Ouais, mais il arrivait toujours pas à se rappeler de sa soirée. Enfin, il savait qu'il était allé au Spoon et qu'il s'était réveillé sur un banc. Je sais qu'il a des problèmes avec l'alcool, mais... De là à rentrer par effraction chez des gens et à s'en prendre à un enfant, c'est juste pas possible. Il aurait jamais fait ça.
1: Écoutez, on est en train de vérifier des informations, là. Si ce que vous dites est vrai, on va le relâcher rapidement.
9: D'accord. Merci.
1: Alors, la perquis chez Paoletti?
8: On a retrouvé ni gants ni cagoule et pas de traces de la matraque que Sarah et Roxane ont décrite.
1: Rien pour l'incriminer, quoi.
8: Non.
1: Bon, de toute façon, tant qu'il a pas d'alibi, il reste ici. C'est notre suspect.
8: D'accord.
2: Mais du calamar, quoi. Genre, avec le poulpe, c'est les deux seuls trucs que je peux pas bouffer et je tombe sur ça.
6: J'avoue, t'as pas eu de chance, non?
2: Comment je vais faire? Putain, je peux pas avaler ce truc, hein, vraiment.
6: Bah, c'est simple, tu réfléchis pas et tu gobes tout d'un coup.
2: Oui, et puis je me pince le nez aussi, personne va rien voir, ça va être très naturel.
6: Ou alors tu te débrouilles pour choper le Covid. Au moins t'auras pas de goût.
2: Ça a rien à voir, hein. Juste, je pense à cette texture dégueulasse là et j'ai envie de gerber. Et puis elle sera farcie à quelque chose, ta bestiole. Hein. Oh putain, j'y avais pas pensé. Ça va encore être un truc que je peux pas avaler, vas-y, c'est un cauchemar.
6: Mais sérieux, pourquoi t'en as pas parlé à Judith directement si tu détestes ça? Ça aurait été plus simple.
2: Parce que visiblement, son père cuisine le bail depuis deux jours. Deux putains de jours.
10: Et bah justement, ils seront tous hyper contents d'en avoir plus. Et toi, elle va pas te quitter parce que t'aimes pas le poulpe.
2: Alors c'est du calamar et tu sauras que chez eux, c'est genre le plat des fêtes. Je vais pas détruire leur délire comme ça. Laissez-les dans la flotte, vos calamars. Je vais pas y arriver, hein, je te jure, je vais pas y arriver.
10: Mais tu sais ce qu'il y a pour le dessert? C'est sûr que ça sera un riz au lait, là. Hein.
2: Non, j'ai demandé pour le dessert, c'est bon.
6: Et?
2: Ça va être une tarte aux pommes. Je suis pas sûr de survivre jusque-là, quoi.
10: Ah, surtout que, vu la famille, ça sera une tarte aux pommes à l'huître.
2: Bien sûr.
10: T'en as mine dessus.
2: Mais t'es trop con, toi, hein.
10: Ils vont te dire que c'est bon pour la santé. Que c'est une tradition familiale.
2: Huit sur la tarte aux pommes, c'est quand même un peu bizarre, monsieur Delcourt.
8: Merci.
5: Salut, Victor.
8: Oh, Swazik, ça va?
5: Ça va très bien, et toi?
8: Mais très bien, dis donc, t'es très élégante.
5: Oh bah, merci, c'est gentil.
8: Non, non, c'est vrai, elle est très belle ta robe, elle te va très bien. Ça fait très provincial, pas prétentieux, je trouve.
5: Bah écoute, je te donnerai l'adresse de la boutique, je suis sûre que tu vas adorer et pour tous les âges.

0: Même pour femme mûre.
1: Eh ben, avec grand plaisir. En tout cas, bravo, parce que là, c'est sûr que tu vas taper dans l'œil du docteur Leclerc. Hein.
0: Le docteur Leclerc?
1: Bah, après, t'as raison, il est pas du tout désagréable à regarder. Il est plutôt charmant, plutôt sexy. Même Delcourt a eu un petit frisson.
0: Non, mais je j'ai pas remarqué, tu vois.
1: Ah bon? Pourtant, vu la motivation que t'as montrée pour lui faire faire le tour du bâtiment, moi, je t'aurais cru plus intéressée.
0: Oh non, mais moi, tu sais, j'ai le cœur sur la main. Ah. Dès que je vois quelqu'un de perdu, je peux pas m'empêcher de l'aider.
1: Bah non, mais je comprends, je suis exactement comme toi. Du coup, je lui ai filé tout de suite mon numéro de téléphone. Bah, j'allais pas laisser tout seul, le pauvre. Tu comprends, toi?
0: Évidemment.
1: Bon, ben, bonne journée.
2: Bon, hey, non seulement t'es un bosseur, mais en plus t'es super avec Judith. Alors moi, je te dis du fond du cœur, hein, ma chérie?
3: Ouais.
2: On est super content de t'avoir à notre table.
3: Non, ouais, vraiment.
4: Ben, merci beaucoup.
5: Tenez, pour aller avec le calamar, je vous ai préparé une petite salade de poule.
6: Oh, trop bon.
4: C'est trop gentil, fallait pas.
5: Oh, ben, ça nous fait plaisir de te faire plaisir. Mais Alex, ça fait une semaine qu'il cuisine, fallait bien que je fasse un petit truc. Allez, vas-y, sers-toi.
4: Non, merci. Enfin, je veux dire, non, merci, savez-vous avant moi, en premier?
5: Ah ben, non, de notre invité, à toi l'honneur, vas-y. Prends tout ce que tu veux. Et prends pas toutes les tentacules.
4: Bah non, non, non, t'inquiète. Voilà, là, voilà.
5: Non, mais parce que c'est le meilleur. Merci, maman, ça a l'air trop bon.
4: C'est vrai que ça a l'air délicieux.
7: Merci, chérie.
5: Ça va? Allez, tu peux commencer. Te gêne pas, on est entre nous.
4: Bah oui.
5: Qu'est-ce que t'attends?
4: Bah, j'attends que tout... tout le monde est servi.
5: Bah voilà. Franchement, Alex, ta farce, elle est tellement bonne.
2: J'ai acheté plus gros. Comme ça, il y en a plus à mâcher.
5: Trop bon. Jordan? Qu'est-ce qu'il lui prend?
2: Oh bah non, pas les lavandes.
8: Oh. Attends.
9: Qu'est-ce que tu fais là?
8: Comment t'as pu balancer Bruno comme ça?
9: Il était déjà en train de le chercher, j'ai juste dû boulotter.
8: Et bah là, il est en garde à vue, c'est vraiment la merde. J'ai même été convoqué au commissariat.
9: Je suis désolé. Après, s'ils l'ont gardé, c'est que forcément il y a quelque chose à se reprocher.
8: Mais comment tu peux penser un truc pareil?
9: Parce que je le connais, et quand il a bu, il supporte pas qu'on lui dise non. Alors quand Sarah, elle l'a basé vendredi, ouais, ça a pu le rendre fou.
8: Et donc quoi? Donc il serait allé jusqu'à chez elle, il se serait introduit dans son appart, c'est ça?
9: Tu sais pas de quoi il est capable.
8: Non, mais je sais, t'es en colère contre lui, je te le dis, il aurait jamais fait ça.
9: Mais Julie, putain, ouvre les yeux. Il a promis qu'il allait arrêter de boire, et regarde, il a fait quoi ce week-end? Il a bu.
8: Mais ça n'a rien à voir, il a très bien pu craquer cette
9: fois. Arrête de lui trouver des excuses. C'est ce que j'ai fait pendant des années, ça l'a pas empêché de me connaître, ni de me foutre à la porte. Il est mauvais, je te dis.
8: Il a levé la main sur toi?
9: Chier. Je voulais pas te le dire comme ça.
10: Tu vas bien?
9: Oui, je parle avec ma soeur, là, je peux?
8: Attends, ça va? Oui, ça va, merci.
10: Qu'est-ce qui se passe, là?
9: Il se passe que lui, il se mêle de ce qu'il regarde pas.
10: Alors lui, c'est Monsieur Letellier qui va remplacer ton prof de SVT. Donc tu vas surveiller ton langage et t'excuser.
9: Désolé. C'est bon, je pouvais pas savoir.
8: Pardon.
10: Je suis désolé pour l'accueil. Nathan a parfois quelques problèmes de comportement, mais dans le fond, c'est un bon garçon. Vous accompagnez ça, les profs?
11: Avec plaisir.
10: Allez.
5: Ça va?
11: Ouais, ça va. Ouais, c'est juste que j'ai fait une petite indigestion, je crois.
10: Oh, ben merde.
5: Viens, je vais te donner un petit peu d'eau.
11: Merci. Je pense que j'ai mangé un truc ce matin au petit-déj qui, je sais pas, qui est pas passé. Ou je comprends pas, je suis désolé. Hein.
5: Mais y'a pas de soucis. Je crois surtout que t'aurais pas dû te forcer à manger quelque chose que t'aimes pas.
2: Mais attends, t'aimes pas le calamar?
11: Non. Non, ouais, je suis désolé. En fait, je voulais pas paraître impoli et... Je sais pas, c'est vraiment un des trucs avec lesquels j'ai plus de mal. Hein.
5: Pourquoi tu m'en as pas parlé avant? C'est débile. On aurait fait autre chose.
12: Bah oui, évidemment.
11: Je sais pas, vous aviez l'air super content de me faire découvrir ça et... Merci. Alex a passé je sais pas combien de jours en cuisine, j'avais pas changé vos plans à la dernière minute.
12: Oh là là.
5: Mais c'est tellement adorable. Mais bon, la prochaine fois, tu nous le dis. Hein? Histoire qu'on te fasse quelque chose qui te fait plaisir. On n'est pas là pour te torturer.
11: Oui, bien sûr. Ouais, promis. Si vous me réinvitez un jour.
5: Non, bien sûr. Moi, tu vas pouvoir te rattraper avec le dessert. C'est Judith qui l'a préparé.
11: Ah, ok. Tu fais des tartes aux pommes?
2: C'est-à-dire que sa mère ayant fait cramer la tarte, Judith nous a préparé sa spécialité, un riz au lait entier.
5: Et voilà, ma petite puce. Ah non, me dis pas que t'aimes pas le riz au lait.
11: Si, bah si, j'ai rien dit.
5: Ok, non, parce que t'as pas l'air très bien.
11: Bah, je sais pas, je crois que je suis encore un peu... Je suis barbouillé de... J'en prends juste un peu.
5: Oui, bien sûr, pour goûter, voilà.
3: Ah, mais c'est Bruno Paoletti?
6: Ouais, bien sûr. C'est un passant qui a pris la photo. Il était avachi, complètement ivre sur un banc. Il l'a posté avec le hashtag GDB, genre gueule de bois.
11: Vache. Il s'en est collé une sévère. Hein. C'était où?
6: Sur les quais. J'ai récupéré les vidéosurveillance et on voit arriver Paoletti à 20h45, complètement ivre. Il se prend le banc avant de s'allonger dessus.
3: Ça pourrait être la cause de ces hématomes?
6: Bah, vu la violence de la chute, ouais, clairement. Il s'est d'abord ramassé sur le flanc, ensuite il est tombé sur son bras.
11: Mais il est resté combien de temps sur le banc?
6: Jusqu'à 4h52 du matin.
11: Donc c'est pas lui qui était chez Zara quand elle est rentrée chez elle. Eh ben, on va le libérer, puis on repart à zéro. Hein.
3: Bon, si c'est pas lui qui a voulu se venger de Sarah, c'est quoi le plan de ce type?
6: Peut-être ce qu'on se disait au début. Un homejacking qui tourne mal.
3: Quoi, avec la petite qui se met à pleurer, le voleur qui essaye de la calmer pour pas se faire repérer?
6: Ouais.
11: Non. Non, je crois pas.
3: Alors, on en revient à notre piste de début avec le kidnappeur d'enfants.
11: Non plus. Non, il a la petite dans les bras, avec le doudou, pour la calmer.
3: Oui, alors qu'il aurait pu partir avec elle.
11: Voilà. Il y a un truc qui nous échappe, là.
12: Alors toi, si j'ai bien compris, après Paris, t'es allé à Grenoble, hein, c'est ça?
11: Ouais. Mais en passant par Strasbourg.
12: Ouais.
11: Et ensuite Nantes.
12: Ah oui, t'as beaucoup bougé quand même.
11: Bah, tu me connais, hein. J'ai jamais pu rester au même endroit trop longtemps.
12: C'est vrai.
11: Et toi?
12: Eh ben écoute, moi je me suis installé ici avec ma famille. J'ai deux filles. Comme ça nous a plu, bah, on est resté. Moi j'ai besoin de stabilité.
11: Ouais, c'est ton droit. Ah. On est tous différents.
12: Ouais, ça c'est sûr.
11: Bon, William, je sais que ça n'a pas toujours été très simple entre nous par le passé. Mmh. Et je reconnais que parfois même, je peux être un peu raide. Alors j'espère que t'es pas resté là-dessus.
12: Ah non, non, non, non, non, je suis pas du tout rancunier. Et puis il s'est passé beaucoup de temps depuis cette époque, non?
11: Tant mieux.
12: Ouais. Écoute, j'espère qu'on va arriver à un mode de fonctionnement plus apaisé. Pour nous et dans l'intérêt des patients, surtout.
11: Ouais, j'espère aussi.
12: Ah, mais tu vois, il y a une très bonne ambiance ici.
11: C'est ce que me disent tous les collègues, j'ai cru comprendre, ouais.
12: Ouais. Tu vas être bien, je suis sûr. Puis t'as l'air d'avoir changé, ça fait plaisir en tout cas.
11: Dans le boulot, je suis toujours le même, hein.

0: Ça a aidé ?
1: Ouais. Les flics ont enfin compris que j'avais rien à voir avec cette histoire.
0: Ah, tant mieux.
1: En tout cas, merci hein, d'être venu. Ça me touche beaucoup.
0: C'est normal.
1: Enfin, apparemment, pas pour tout le monde. Enfin, remarque, je le comprends. Hein. Je comprends que ta balance de frère soit pas venue. Après ce qu'il a fait, il doit avoir bien honte. Hein. De toute façon, je peux faire ce que je veux pour lui, ça sera jamais assez. Mais bon, c'est comme ça. Faut que je me fasse une raison.
0: Tu sais, ça a pas dû être évident pour Nathan d'aller voir la police.
1: Évident ? Enfin, tu te rends compte ? Il dénonce son propre père.
0: Et ben, en même temps, il doit avoir des raisons de douter de toi, tu crois pas ?
1: Ouais.
0: Il m'a dit comment tu comportais avec lui quand t'avais bu.
1: Ouais. Après, Nathan la balance, Nathan la victime, c'est tout lui, ça.
0: Non, c'est pas Nathan le problème. C'est toi.
1: Ouais, tout de suite, les grands mots.
0: Mais comment ça, les grands mots de quoi ? T'avais juré t'arrêter de boire et regarde dans quel état tu t'es retrouvé ce week-end.
1: J'ai craqué, ça arrive.
0: Putain, mais on dirait que tu t'en fous, quoi. Quand on boit, on peut en avoir des hématomes partout et de plus souvenir de ce qu'on a fait, c'est qu'on a un vrai problème.
1: Et donc ? Toi aussi, tu vas me laisser tomber, c'est ça ?
0: Non, je vais pas te laisser tomber, mais t'es alcoolique. C'est sérieux, là.

0: Il faut que tu te reprennes.
1: Ouais. Je vais me reprendre, ouais.
2: Ça va mieux ?
1: Oui, ça va mieux. Je suis pas traumatisée à vie non plus. Hein.
2: Je comprends pas pourquoi tu m'as pas dit que t'aimais pas le calamar.
1: Mais parce que je croyais que tu blaguais. C'est pas le genre de truc qu'on bouffe chez nous. Hein.
2: Ok. Donc le poulpe, c'est pareil.
1: Bah oui, le poulpe, c'est pareil. Je déteste ça.
2: Non, mais il faut vraiment te décrypter, toi. Bah après, c'est vrai que c'est pas ce que les gens aiment le plus, forcément, mais c'est ma faute, en vrai, j'aurais dû te demander.
1: Mais non, c'est juste que t'avais l'air tellement excité de me faire découvrir votre plat préféré, je pouvais rien dire.
2: Mais t'es con. Je sais pas, on l'aurait gardé pour le soir, on aurait fait des pâtes avec du jambon. Ça aurait été bien, ça, non?
1: Très drôle. Bah oui, je sais pas, avec toi, j'arrive pas à...
2: Quoi? T'as peur que je te juge?
1: Non, j'ai juste tout le temps peur qu'en fait tu réalises que je suis pas assez bien pour toi.
2: T'es sérieux? Mais c'est n'importe quoi. Jamais de ma vie je pourrais penser ça. Et ni moi ni mes parents d'ailleurs.
1: C'est vrai?
2: Mais oui, c'est vrai.
1: T'es sûr, hein, parce que là, tant qu'on y est, j'ai plein de trucs à t'avouer.
2: Bon, vas-y, j'ai un peu peur, mais...
1: Je déteste le riz au lait.
2: Non, je te crois pas. Quoi? Mais, attends, c'est pas possible. En fait, ce déjeuner, c'était la totale, quoi.
1: Ah bah...
2: Je te crois pas.
1: Elle dort pas.
3: Non. Elle est toute tranquille.
1: Bah ouais, ça va.
3: T'es au courant pour Paoletti? Il était mis hors de cause.
4: C'est quoi ce bordel là? Donc ça veut dire que le gars qui vous a fait ça est toujours dehors?
3: Ouais. Comme quoi on a bien fait d'installer la nouvelle serrure.
4: Pourquoi nouvelle serrure? Elle avait pas été abîmée l'ancienne?
3: Non mais même, on a préféré en prendre une plus sécurisée.
5: Ah d'ailleurs faut que tu me fasses penser à te donner ta nouvelle clé.
3: Tu penses vraiment que le mec pourrait revenir?
5: Non, j'en sais rien, mais moi, tant qu'il aura pas été arrêté, je serai pas tranquille.
4: Ça serait complètement fou qu'il vienne une deuxième fois, mais... Vous voulez pas que je vienne m'installer chez vous quelques jours, au moins le temps que ça se calme?
3: Mais non, t'inquiète. On est protégés maintenant.
4: Ça me fait mal au ventre d'imaginer qu'il pourrait vous arriver quelque chose.
3: Mais regarde, t'es là.
5: Puis attends, on est hyper organisés, toutes les trois, hein, tu nous connais. Là, on se lâchera pas tant que ce sera pas terminé.
3: Je te promets qu'on ne quittera pas cette merveille des yeux une seule seconde.
5: Ouais, tu peux nous faire confiance.
6: Je vous dépose le dossier Tario ici.
5: Ok, merci.
6: Bon, bah, je vais y aller.
5: Bonne soirée.
6: Enfin, sauf si vous préférez que je vous attende pour partir, ça... Enfin, moi, ça me dérange pas du tout, hein.
5: En fait, j'attends une cliente qui aurait dû être là il y a trois quarts d'heure et je m'inquiète.
6: Et vous a pas envoyé de message?
5: Non, j'ai essayé de la joindre plusieurs fois et je tombe sur sa messagerie.
6: Ah bah c'est peut-être juste une galère de batterie, hein.
5: C'est plutôt le genre de cliente à m'envoyer un SMS parce qu'elle a 3 minutes de retard.
6: Et vous pensez qu'il lui arrive un truc?
5: J'en sais rien. Elle vit un divorce difficile en ce moment et son mari la harcèle. Elle devait faire un dépôt de main courante aujourd'hui contre son mari, elle était super angoissée.
6: Ouais, je comprends bien. Ouais.
5: Vous savez ce que je vais faire? Je vais partir avec vous, elle habite pas très loin de chez moi, comme ça je serai rassurée.
6: Ok, bah on y va quand vous voulez.
5: Bah allez, on y va. C'est parti.
6: Pas de soucis.
5: Hop.
1: Là, ça c'est ok.
5: William, c'est bon pour Durieux, chaîne 4?
7: Non, juste... Tu as fait le coq?
5: Non, c'est pas vrai.
7: Ouais, l'infection est sous contrôle. En vrai, j'ai pas eu le temps de checker l'épidermolyse, la chambre 10, tu pourras t'en occuper, s'il te plaît?
5: C'est pas... C'est pas incroyable.
7: Du coup, on part sur un traitement antibiotique classique, on fait une combinaison.
5: Ouais, on fait ça.
6: Donc, je fais ça. Dire. Patient, tu m'attends.
5: Ok.
7: Et toi?
5: On en reparle, d'accord?
7: Ah. Oui, je rêve ou... Ou tu fais tout pour rendre Victor folle de rage?
5: Ah non, c'est pas faux.
7: Et pourquoi tu fais ça?
3: Parce qu'elle m'énerve. Ah. Avec ses 30 ans, ses cheveux blonds de princesse, là, elle croit qu'elle a aucune concurrence, ça m'énerve.
7: Ah. Fais gaffe, hein, je la connais bien. Si elle a un crush sur le nouveau, elle finira par l'avoir.
3: Ah non, non, mais moi je fais juste ça pour la titiller un peu. Je m'en fous d'Aaron.
7: Ah bon?
3: Ah non, complètement. Ah. Moi, ce que je veux, c'est récupérer mon ex.

C'est Raphaël Perrault. Corinne,

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8: Bonjour à toutes et à tous, ravi de vous retrouver en ce mardi après un long week-end bien mérité. Et on s'approche de la Fête des Mères, vous le savez, dans 5 jours. 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On a plein de choses à vous offrir. Pour ça, c'est très simple. Il fallait envoyer Tourne, T-O-U-R-N-E, au 70-30. Maintenant, écoutez bien, on passe sur Gagne, à envoyer par SMS également au 70-30, G-A-G-N-E. 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Avec beaucoup de cadeaux, regardez.
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8: De quoi se faire plaisir ou faire plaisir, ce sera le cas de Guy, très certainement, qui est avec nous ce matin. Bonjour Guy.
9: Bonjour.
8: Comment ça va en ce mardi? Vous allez bien?
9: Très bien, très bien, très bien.
8: Et vous êtes dans quelle commune, Guy?
9: Je suis à Moufia.
8: D'accord, très bien. Bon, bah écoutez, qu'est-ce que vous avez de prévu pour la Fête des Mères dimanche prochain?
9: Bah nous, on est tous les deux à la retraite et nos mamans sont hélas plus là, mais bon.
8: D'accord, et pas d'enfants. Ah bah c'est parfait, petit restaurant
9: si,
8: amoureux.
9: Les enfants sont en France. Voilà.
8: Ah d'accord, bon c'est pas grave, en amoureux à deux, c'est très très bien parfois.
9: Voilà.
8: C'est top. Et bah écoutez, avec un cadeau à la clé pour vous, vous connaissez le principe, je vais lancer cette
9: oui.
8: roue, hop, c'est parti. Et dès que vous le souhaitez, vous me dites stop Guy. Le suspense est à son comble, quand vous voulez.
9: Top.
8: Alors, la roue s'arrête sur coiffure. Qu'est-ce qu'on fait? Vous êtes le

0: premier, vous avez le joker. Est-ce qu'on garde coiffure ou on tente autre chose?
1: Joker.
0: Joker. Alors, le joker, qu'est-ce que ça nous dit?
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0: Alors Guy, un magnifique bijou pour madame d'une valeur de 100 euros, je pense que c'est pas mal.
1: Parfait, c'est très très bien.
0: C'est parfait.
1: Merci beaucoup.
0: Eh bien avec plaisir, on vous remercie. Merci Guy, passez une très bonne journée, bonjour à madame. On vous embrasse.
1: Merci.
0: Et si vous voulez faire comme Guy, vous le savez, gagne au 70-30, c'est à vous. On accueille 3 participants par émission, 6 par jour. Et une nouvelle personne en ligne avec moi. Allô, allô?
3: Allô?
0: Oui, qui est à l'appareil?
3: C'est Marie-Sabine.
0: Marie-Sabine, bonjour Marie-Sabine.
3: Bonjour.
0: Comment ça va aujourd'hui?
3: Ça va très bien, merci.
0: Ben, ça va aller même encore mieux, puisqu'on va tourner la roue pour jouer ensemble. Bon, oula, il y a de l'animation derrière vous.
3: Oui, c'est mon petit garçon. Ah,
0: je tourne la roue. Votre petit garçon, il a quel âge?
3: Eh ben, il a 3 ans.
0: Ah, 3 ans, d'accord. Ah, ben, j'en ai une de 3 ans à la maison aussi. Je sais ce que c'est, il y a de l'ambiance. En tout cas, la roue tourne, Marie-Sabine. N'hésitez pas à nous dire stop dès que vous le souhaitez.
3: Stop.
0: Alors, la roue va s'arrêter et c'est parfum, regardez pour vous.
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0: Et voilà un beau coffret parfum pour vous Marie-Sabine, vous allez l'offrir ou le garder?
3: Mais je vais le garder.
0: Ah bah vous avez bien raison. Pour se faire plaisir, il s'appelle comment le petit garçon?
3: Imran.
0: D'accord, ben on l'embrasse bien fort. Profitez bien.
3: Merci.
0: Profitez
3: merci
0: bien de votre journée avec lui. Et puis merci à vous. Et à
3: merci
0: très bientôt
3: à
0: sur Antenne Réunion. Ben, c'est avec grand plaisir en tout cas. Et on vous gâte, vous l'avez compris, à l'occasion de la fête des mères. Il y aura une autre émission tout à l'heure, mais pour le moment, on accueille eh bien, quelqu'un d'autre. Encore, il faut envoyer Gagne au 70-30. Allô, allô. Et on me dit dans l'oreillette que c'est Sylvaine qui a cette chance. Allô, bonjour Sylvaine.
4: Bonjour.
0: Comment ça va Sylvaine?
4: Ça va.
0: Ça va, le week-end s'est bien passé. Vous faites quoi aujourd'hui?
4: Là, je suis dans mon travail.
0: Ah, d'accord, donc c'est une petite pause.
4: Voilà.
0: Bah, c'est pour la bonne cause. Hein. Sylvaine, je lance la roue. Hop, c'est parti. Et bien sûr, Sylvaine, dès que vous le souhaitez, vous pouvez me dire stop et la roue s'arrêtera.
4: Okay, stop.
0: Quand vous voulez. Stop pour Sylvaine. Alors, la roue s'arrête sur un cadeau mode. On regarde.
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0: Et c'est parfait ça, Sylvaine, vous aimez le shopping?
4: Oui. C'est super.
0: Ah bah oui, non mais je crois que je connais personne qui n'aime pas le shopping, je pense. Bon bah voilà, pour, ce sera pour vous ce bon d'achat ou vous allez l'offrir?
4: Moi je vais le garder.
0: Vous allez le garder, eh bien vous avez bien raison, on le mérite. Vous êtes maman d'ailleurs?
4: Oui, maman, oui, je pas d'autre.
0: D'accord, bon bah écoutez, vous allez, voilà, vous avez votre fête des mères un petit peu en avance déjà grâce à Antenne Réunion et son partenaire. Pour passer une très bonne journée, une très bonne fête des mères. Et ben avec grand plaisir, avec grand plaisir. Bonne journée, Sylvaine. On se retrouve, nous, dans pas longtemps, puisque vous l'avez compris, il y a 6 gagnants par jour. Donc, le mot gagne maintenant, c'est le mot tourne pour être sélectionné, T-O-U-R-N-E, qu'il faut envoyer par SMS au 70-30. Et on se retrouve tout à l'heure, après le JT et après la météo, à 13h05, avec encore 3 nouveaux gagnants. À tout à l'heure.
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15: Qui êtes-vous?
16: Eh bien, je suis...
15: TGLC, Meet. Meet? Mais c'est toi, Meet.
17: Oui, Tej, je sais que je suis Meet, mais c'est ma femme, Meet. Elle est ton amie. Celle de Rajasthan et vous avez mangé des jalebi. Tu l'appelles ton amie?
15: Quoi? Comment ça, Rajasthan? Quel jalebi, ami? C'est ta femme? Mais quand es-tu marié? Mais je me souviens même pas que t'es marié. Enfin, Meet, il m'est arrivé quelque chose. Dis-moi ce qui se passe. Pourquoi elle me demande tout ça, s'il te plaît? Dis-moi.
17: Non. Tu n'as rien. Tu n'as rien. Tu n'as rien. Il n'y a rien du tout. Arrête de stresser comme ça. Détends-toi un peu. Tej, ne t'inquiète pas, d'accord?
15: Meet.
17: Oui.
15: J'ai envie de dormir.
17: Allez, repose-toi. Il est inutile de stresser.

0: Les électrochocs ont aidé Tej à récupérer. Mais il semble qu'il ait presque complètement oublié ce souvenir traumatique de sa mémoire. Et c'est une réaction normale du cerveau face à un stress post-traumatique. Et aussi, si nous le forçons à se souvenir de tous ces événements, il risque peut-être de replonger dans une instabilité mentale. En ce cas, je pense qu'il est important de s'en préoccuper.
1: Très bien.
0: Bien, je vous laisse.
1: Non. Je ne veux pas risquer la santé mentale de Tej juste pour faire taire mes soupçons. Alors je ne vais plus le forcer à se souvenir. Il y a quelqu'un dans la chambre de Tej ?

0: J'ai cru voir quelqu'un se cacher derrière le rideau.
1: Non, Mead, il n'y a rien. C'était sûrement une ombre. Mead, on est revenu à la case départ. Tej ne se souvient plus de son passé. Alors il ne pourra plus répondre à nos questions.
0: Il ne se souvient peut-être pas de ce qui s'est passé. Mais je ne cesserai pas de chercher des indices. Parce que je veux savoir si la mort de mon père est liée au meurtre dont il a été le témoin, tu comprends? Si une porte se ferme, j'en ouvrirai une autre. Et si celle-ci se ferme, j'en ouvrirai une autre. Mais je ne me reposerai pas tant que je n'aurai pas trouvé la vérité.

0: Alors par où commencer ?
1: On va commencer par le poste de police. Là, on saura la vraie raison pour laquelle ces voyous voulaient emmener Tedge avec eux l'autre jour. Qui leur a demandé de faire ça et qui sait ? Qui pourrait avoir des ennuis s'ils s'en sortaient ?
2: Bonjour à vous, monsieur Alawat.
3: Monsieur l'inspecteur.
2: Bonjour.
3: Entrez. Asseyez-vous,
2: non,
3: je vous en prie.
2: Je suis en service.
3: D'accord. Alors vous avez trouvé qui étaient ces hommes ?
2: Eh bien, monsieur, c'est toujours la même histoire. Ce sont des chiens. Vous leur montrez un biscuit et ils accourent. Ils ont vu un homme riche et pensaient pouvoir obtenir une belle rançon. C'est pour ça qu'ils ont essayé d'enlever votre fils. Ils ne parlaient qu'après avoir été bien battus. Et j'ai recueilli une déposition écrite. La voilà.
4: Dieu merci, heureusement que mon fils a réussi à échapper à ces voyous-là. Et si jamais ils avaient enlevé mon fils dans l'état dans lequel il était alors ?
2: Mais non, madame, tant que je suis là, personne...

0: Mais aujourd'hui, ça fait plaisir de voir que tu es la fille de la famille Alawat et non leur belle-fille. Je suis sûr que ton père doit sourire en te voyant de là-haut. Pendant toute sa vie, il s'est dévoué corps et âme à sa famille. Tu devrais marcher sur ses pas. Consacre toute ton attention toujours au bonheur de ta famille. Gagne le cœur de chacun.
1: Oui, mon oncle.
0: Sois béni, mon enfant. Bon, très bien. Je vais vous laisser.
2: Merci, inspecteur.
3: Merci.
4: Monsieur l'inspecteur, ces voyous ont dit quelque chose ?
0: Oui. Et vous êtes ?
2: C'est mon frère cadet, Ram.
0: Ah bon, je vois. Je vous ai déjà vu, mais j'avais oublié comme je prends de l'âge. Ne vous inquiétez pas, monsieur. Tant que je suis là, rien ne se passera. Tout est sous contrôle. Je vous laisse.
2: Ram, mais comment tu t'es blessé ?
4: Ah, je travaillais dans le jardin. C'est juste une égratignure.
2: Mets quelque chose dessus.
4: Oui, je vais le faire. Alors, qu'a dit l'inspecteur ? Dis-moi.
2: Il a dit que c'était une affaire de rançon.
4: Eh bien, on l'a échappé belle. Dieu merci. Et maintenant, finissons-en avec cette histoire. Et d'ailleurs, on devrait remercier Mith pour tout. Si Tej va bien, c'est grâce à elle. Alors moi, je dis que nous devrions organiser une fête pour ça.
5: Mais oui, bien sûr.
2: Alors ma fille, qu'en dis-tu ? On fait une petite fête ?
6: Mith. Papa ? Eh bien, est-ce qu'on peut reporter la fête ? Je veux dire, laissons à Tej le temps de se rétablir complètement, qu'il redevienne lui-même. Et ensuite, on pourra faire la fête. Qu'est-ce que t'en dis ?
1: Oui. D'accord.
2: D'accord, c'est raisonnable.
6: Ces voyous voulaient kidnapper Tej pour une rançon. Je crois qu'on a trop réfléchi. Maintenant, on peut souffler, parce que ce n'était pas aussi grave qu'on l'imaginait.
1: Oui, mais...
6: Mith, essaie de comprendre la situation. Tej a été témoin d'un meurtre qui a eu lieu le 6 août. Et ton père, lui, il se trouve qu'il a perdu la vie lors d'une opération le 7 août. Je sais que ces événements ont eu lieu au même endroit, mais à des dates différentes, Mith. Je suis persuadé qu'il n'y a absolument aucun lien entre les deux.
1: Dans ce cas, alors dis-moi, pourquoi est-ce que Tej a coloré la photo de mon papa en rouge ?
6: Mith, peut-être c'est parce que l'état mental de Tej n'était pas bon à ce moment-là. Il était instable. Il paniquait dès qu'il voyait une lampe torche et aucune de ses actions n'est censée signifier quoi que ce soit alors. Je ne vois pas du tout l'intérêt. Écoute, ton père a perdu la vie lors de cette intervention. Tej a été témoin d'un meurtre. Ce sont deux choses différentes.
1: Ce meurtre dont il a été témoin, pourquoi n'ont-ils rien publié à ce sujet ? Et aussi, pourquoi personne n'en a parlé ? Et s'il n'y a pas eu de meurtre alors ? Qu'est-ce qu'il y a eu ?
0: Tiens, tiens, tiens, alors on dirait bien que le Tout-Puissant a écrit mon destin avec une plume d'or. C'est pour ça que Tej Alawat n'a plus aucun souvenir. Maintenant, on peut considérer que cette affaire comme classée. Et Mithouda ne pourra jamais découvrir qui a tué son cher père. Et maintenant, c'est sûr, elle ne connaîtra jamais non plus la vérité. Oui. Vous pouvez être tranquille, monsieur.
1: N'y a-t-il vraiment aucun lien entre ces deux cas ?
6: Mith, écoute, nous avons la déclaration écrite de ces hommes en main. Alors si tu y réfléchis bien, tu comprendras que nous avons déjà les réponses à nos questions. Je peux comprendre que tu sois émotionnel pour tout ça. Mais cette affaire est réglée, alors tu devrais arrêter d'y penser. Et tu dois te préparer. Tu sais que

0: Mon université reprendra ses cours bientôt.
1: Chef Meat !
2: Ramez la canne.
3: Est-ce que nous pouvons entrer, Maître Tech ?
4: Maître Tech. Sunaina, mais...
5: Rame la canne, que faites-vous ici ?
0: Bien ! Rame et la canne sont les nouveaux élèves de Tej à partir de maintenant.
4: Mes élèves ?
0: Oui, Tej. Tu sais très bien que j'étais nul à l'école quand j'étais petit. Je ne comprenais rien et tout me paraissait compliqué. Je me faisais toujours gronder par papa et maman à l'époque. Mais c'était à ce moment-là que tu venais tout arranger. Tu expliquais les trucs les plus durs avec une telle facilité que je comprenais vraiment tout. De la même façon, pourquoi tu n'aideras pas ces deux-là ? Après tout, ils sont mes petits beaux-frères, n'est-ce pas ?
6: Aide-nous à étudier, Maître Tej.
2: Ce serait très bien pour nous.
4: Vraiment ? Très bien. Mais dites-moi, combien vous allez me payer, hein ? Je ne vais pas le faire gratuitement.
0: Allez, dites-lui ce que vous allez lui donner comme honoraire.
4: Alors faites une chose. Quand le cours sera fini, chacun de vous me chantera une chanson.
6: Une chanson ?
4: Oui.
6: Monsieur, qui vous a dit que nous, on savait chanter ?
2: Ouais.
6: Si on commence à chanter devant vous, vous allez faire une crise d'honneur, c'est sûr.
4: Bon, laissez tomber. Avec ou sans chanson, je vais vous aider. Après tout, vous êtes les petits beaux-frères de mon frère cadet ici.
2: Et tous les deux, écoutez-moi attentivement. Si jamais vous essayez tous les deux d'embêter Tej, c'est moi qui vous corrigerai.
3: Oui, chef.
4: Écoutez, mais mon petit frère ne m'a jamais embêté, pas vrai ?
0: Mais ces deux-là vont sûrement t'en faire avoir, Tej, j'en suis sûr.
2: Tu as fait une grande chose. Mais dis-moi, écoute-moi un peu. Écoute-moi. Dis-moi juste... qu'est-ce que... Meat. Bon, arrête. Écoute-moi un peu. Dis-moi simplement, quand as-tu pensé à ça ?
0: Maintenant que tu es ma petite amie, il faut bien que je pense à ton bonheur, tu ne crois pas ? Eh bien, tu cherchais un professeur pour ramer la canne et voilà, tu en as trouvé un. Et Tej, lui, peut recommencer une vie normale. Tout est réglé. J'ai fait d'une pierre trois coups. Tu es trop malin, monsieur Meat à la ouate.
2: Tu as effectivement été malin.
0: Vraiment ? Meat ! Meat !
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0: Salut, ma belle.
1: Et pourquoi tu m'appelles depuis la maison?
2: Non, en fait, c'est juste que ma petite amie me manquait.
1: Mais tu n'en as pas déjà fini avec cette histoire? Très bien. Mais tu vois, je suis en train d'étudier. Au revoir.
2: Mais écoute un peu. Allô, c'est ton copain qui...

0: S'il te plaît.
1: Je sais que tu n'es pas facile à convaincre. Alors regarde sous ton oreiller.
0: Je sais que tu n'es pas facile à convaincre, alors regarde sous ton oreiller.
1: Monsieur, va vite. Tu es vraiment trop bête. Tu ne me connais pas du tout. Qu'est-ce que tu m'as offert? Enfin, tu ne mérites pas d'être mon petit ami. C'est un cadeau d'enfant, ça.
0: Eh oh, bon, excuse-moi. Parce que je suis la seule personne sur cette planète qui te connaît vraiment, Meet.
1: Mais...
0: C'est compris?
1: C'est clair, je vois ça.
0: Mais, Meet... Alors tiens.
1: Bon, très bien.
0: Alors tu vois, je t'ai dit que je te connaissais très bien. Et je te comprends aussi très bien.
1: Ah ouais? Alors sur ce dernier point, on va pouvoir réparer ton cerveau maintenant.
0: Oui.
1: Tu m'as lancé dans une chasse au trésor. Alors tu vas voir, je ne vais pas te rater.
0: Écoute-moi, non.
1: Attends.
0: Je dois le faire, c'est nécessaire.
1: Je ne vais pas te rater.
0: Une surprise, Bill. Je dois faire des choses pour impressionner ma petite amie.

0: Qu'est-ce qu'il y a, ma tante? Tante Babita, vous avez l'air si inquiète.
1: Les rapports de Tedge sont là.
0: Le rapport est-il bien? Enfin, est-ce que Tedge va bien?
1: Tedge va très bien, mais à cause de ses blessures, il...
0: Mais quoi, ma tante?
1: Il ne pourra jamais être père.
0: Quoi?
2: Sunaina? Eh bien, tu es vraiment très bien habillée aujourd'hui, à ce que je vois.
3: Est-ce que j'ai l'air bien?
4: Tu es magnifique, ma chérie. Eh bien...
3: En fait, Tedge et moi, on voulait passer un moment tranquille ensemble. Alors on a pensé à organiser un dîner dans le jardin. Comme un rendez-vous.
2: Eh bien... Tu es vraiment très jolie. Mais tu sais, ça me rappelle une histoire dans mon enfance. Tu récolteras ce que tu sèmes. Tu voulais ruiner mon avenir en me forçant à faire des corvées de cuisine, n'est-ce pas? Et maintenant, regarde ton avenir. Il semble être sombre.
1: Et toi, ma somme?
2: Pourquoi, maman? Pourquoi le devrais-je? Dis-moi, la vérité changerait-elle si je me taisais? En fait, elle devrait être la première à le savoir. Parce que Tedge et toi, vous vouliez avoir un bébé, pas vrai?
1: Masoum?
3: Mais ma tante, quoi? Maman, qu'est-ce que Masoum essaye de dire? Et pourquoi est-ce que vous l'empêchez de parler?
4: Sunaina. En fait... On vient d'avoir ces résultats. Et ils disent que...
3: Qu'est-ce qu'ils disent? Tedge Alawat ne peut

0: Sunaina.
1: Sunaina.
0: Je comprends très bien ce que tu ressens, ma fille. Après avoir attendu si longtemps, vous alliez enfin pouvoir commencer une nouvelle vie ensemble. Vous souhaitiez enfin construire une famille et cette terrible nouvelle est...
1: Sunaina, il ne faut surtout pas se décourager et perdre espoir. Si vous voulez vraiment un enfant, alors... personne ne peut vous empêcher d'être parent.
2: Mythe, ma chère. Est-ce que tu n'as pas bien compris? Que Tej ne pourra jamais avoir un enfant.
1: Oui, j'ai très bien compris, Massoum. Mais Tej et Sunaina peuvent adopter un enfant. Ils peuvent toujours être parents. Et offrir une meilleure vie à un orphelin. Si vous adoptez un enfant ensemble, il recevra l'amour parental, une bonne éducation, une bonne famille. Et vous aurez tous les deux un enfant ensemble.
3: Mythe !
2: Qu'est-ce que tu racontes comme bêtise ? Il s'agit de la famille Alawat. Cette famille a son propre héritage et sa propre réputation. Est-ce que tu sais ce qu'un enfant représente? Un enfant de notre sang est né dans notre lignée. Et ce qu'il hérite? Et alors quoi? Ça n'a aucune valeur? C'est une question de lignée. Et tout le monde ne peut pas comprendre ça. Mais c'est ma faute à qui je suis en train de l'expliquer.
1: Alors laisse-moi t'expliquer. Tu vois, dans le sang, il y a des cellules. Des globules rouges, des globules blancs, et du fer qu'on obtient avec une bonne alimentation. Et en ce qui concerne les valeurs, chaque personne les obtient par son éducation, tu vois. Et je suis sûre que ton enfant qui sera élevé dans la famille Alawat adoptera toutes les valeurs de cette famille, voilà tout.
4: Je suis parfaitement d'accord avec Nit. Dites-vous que n'importe quel enfant élevé dans cette famille aura les valeurs de la famille Alawat. Sunaina. Allez, va parler à Tej. Nous sommes tous avec toi.
5: Tu as tout à fait raison, maman. Alors, je vais lui parler de l'adoption tout de suite. Parce qu'on veut un enfant.
6: Anouba?
7: Oui?
6: Maintenant, fais ceci. Tous les colis sont prêts, alors fais-les livrer par le livreur.
7: D'accord.
6: Mais qu'est-ce que tu fais là?
7: Oui.
6: Hein? Je t'ai demandé de ça. Cette maison, elle ne peut pas être gérée sans moi.
7: Bon sang. Maintenant, elle se prend pour une comptable.
6: Tu as fini? Maintenant, écoute.
7: Mais qu'est-ce qu'il y a?
6: Tu es en train de te moquer de moi, hein? Tu croyais que je ne verrais rien? Tu veux devenir une femme d'affaires ou pas? Alors concentre-toi bien. Et arrête de me charrier comme tu le fais, c'est compris?
7: Mais c'est ce que je fais.
6: Allez.
7: Je vais le faire.
1: Eh oh, la livreuse est là!
7: Mais toi?
1: Oui, maman. Qui veux-tu que ce soit? Et pourquoi tu me regardes comme ça, toi? Eh bien, si ma mère et ma grand-mère veulent faire des affaires,
7: oh,
1: alors dis-moi, grand-mère.
7: Eh bien, fais attention.
1: Qui va livrer toutes les marchandises, hein?
7: Arrête!
1: Si ce n'est pas moi qui vais faire la livreuse, qui le fera, dis-moi.
6: Arrête maintenant. Est-ce que tu as fini? Alors maintenant, écoute, si tu me fais tourner comme ça, alors je risquerai de tomber. Et si je tombe, je vais me casser quelque chose. Ta mère t'a déjà rendu la vie difficile. On ne fait que travailler depuis ce matin, est-ce que tu sais? Oh non! Je n'ai même pas eu le temps de m'asseoir. C'est bien que tu sois là. Tu vas maintenant t'occuper des livraisons, d'accord? Et moi, je vais me reposer un peu. Occupe-toi de tout.

0: Maman.
1: Oui.
0: Je peux te poser une question?
1: Dis-moi.
0: Le jour où papa a été tué, dis-moi quelle est la dernière chose qu'il t'a dite.
1: Tu penses encore à ton père ?

0: Je n'ai pas pu le voir ce jour-là. Il était de garde de nuit. Et à partir de là...
1: Alors, c'était quand la dernière fois que tu l'as vu ?
0: La nuit d'avant. À chaque fois qu'il était garde de nuit, alors, il passait me voir avant de partir. Voilà, le thé pour toi et tes collègues.
2: Merci Anouba. N'oublie pas de bien fermer la porte et les fenêtres. Et aussi, prends bien soin de toi, de ma mère et de mes filles.
0: Toi aussi, fais attention à toi.
2: Merci ma chérie.
0: Enfin, oublie tout ça. Et vas-y, tu vas être en retard.
1: Maman... Monsieur Vavit avait vraiment raison. Je réfléchis un peu trop. Le décès de mon père n'avait rien... rien à voir avec le meurtre dont Edge a été témoin. Il n'y avait aucun lien. Je ne sais pas pourquoi, mais je n'arrête pas d'y penser.
0: Mais cette nuit-là, tu n'as pas dit... Ma chère Anouba, ferme bien la porte et les fenêtres et prends bien soin de ta belle-mère et de mes filles. Tu ne m'as même pas regardée.
1: Maman ? Papa avait-il pris le thermos contenant du thé ce jour-là ?
0: Non. Ce jour-là, plein de choses sont restées inachevées. Cette nuit-là, la Jeep de ton père était devant la maison. Je suis même allée à la porte avec le thermo. Mais ton père n'était pas là. Mais c'était l'agent Awasing.
3: Bonjour à vous, madame.
0: Bonjour. Et le père de Manushi ?
3: Eh bien, monsieur est pressé aujourd'hui. Alors donnez-moi le thermos, je vais le lui remettre.
0: Il est dans la Jeep ?
3: Oui.
0: Je vais le lui...
3: Non, madame, on doit partir, on a trop de travail. Mais je vais le lui donner, donnez-le-moi.
4: Quelqu'un a disparu.
0: Ce soir-là, ton père... Il ne m'a même pas regardé. Et aussi, il ne m'a pas dit que... Ma chère Anouba, ferme la porte et les fenêtres. Prends soin... de toi... de ta belle-mère et de mes filles. Il est parti, sans me voir, sans rien dire. Et je ne l'ai plus jamais revu après.
1: C'est bon.
0: Mais je crois qu'il était sous pression ce soir-là. Quand l'agent Awasing allait vers... Il allait vers la Jeep avec le thermo. J'ai entendu à la radio qu'une certaine personne avait disparu. Ensuite, il ne m'a même pas regardé. Il...
1: Ça suffit, maman, arrête. Calme-toi, voyons. Calme-toi.
0: Oublie tout ça et le passé, ma fille. Car plus on ressasse, plus ça fait du mal. C'est pour ça que je préfère ne pas en parler. Et maintenant, vas-y, va faire ton travail. Il se fait tard. Je vais voir ta grand-mère.
1: Ce jour-là, quelqu'un a disparu. Tedge s'est volatilisé ce jour-là. Peut-être qu'il n'y a vraiment aucun lien entre les deux affaires. Mais il y a tellement de similitudes entre les deux affaires. Pourquoi ai-je l'impression que... qu'il y a bien plus que ce que l'on croit.

0: Maman, dis-moi, papa viendra-t-il à la cérémonie de remise des prix à mon école? J'aimerais lui en parler, mais il n'est pas encore rentré. Je me demande s'il viendra.
1: Tu vois, il est de garde de nuit. Et il rentrera toujours à la maison, ne t'en fais pas. Mais il sera fatigué après avoir travaillé toute la nuit, tu sais. Alors, je ne sais pas s'il viendra à ton école demain. Arrête, laisse-moi t'attacher les
0: chevilles. Non, ne le fais pas.
1: Pourquoi?
0: Je t'ai dit de ne pas le faire.
2: Ce visage me semble vraiment familier. Laisse-moi voir. Allez, laisse-moi voir. Ah, cette fille au visage tordu est ma fille.
0: Je ne veux pas te parler parce que je t'en veux. Tu viendras même pas à mon école et tu veux me consoler? Je crois vraiment que tu ne m'aimes pas du tout. Parce que tu n'aimes que ton travail. J'en ai marre, moi.
2: Attends. Tu as tout à fait raison. Je ne pense qu'à mon travail. Mais tu sais, en tant que policier, je dois être dispo jour et nuit. Mais en tant que papa et en tant que mari, c'est mon devoir de veiller sur vous. Tu as compris? Mon travail me prend du temps en tant que policier. Mais vous savez très bien que je pense toujours à vous tout au long de la journée. Vous êtes ma responsabilité. Et je ne faillirai jamais à cette responsabilité. Peu importe à quel point mon travail me prend du temps, mais j'assumerai toujours mes responsabilités envers ma famille. Je jure sur mon uniforme, c'est une promesse à vous deux. Vous êtes toutes les deux dans mon cœur. Et c'est vous qui faites battre mon cœur. Le jour où je ne vous demanderai pas de vos nouvelles, considérez que mon cœur a cessé de fonctionner.
0: Cette nuit-là, papa était devant la maison. Mais il n'est pas entré. Il n'a pas parlé et il n'a pas souri. Il n'est pas venu prendre son thé. Il a envoyé Awasing à sa place. Pourquoi est-ce arrivé cette nuit-là? Awasing a sûrement un secret qu'il nous cache. Et je vais découvrir quel est ce secret.

Je souhaite obtenir toutes les informations sur Awasing depuis 2018. Qui il rencontre, avec qui il passe du temps, ce qu'il fait, où il a été affecté depuis tout ce temps. Je veux savoir tous les détails, s'il vous plaît. Une chose est sûre, Awasing. Vous connaissez toute la vérité sur ce qui s'est passé. Mais je vais bientôt la découvrir.

0: L'épine est sortie. L'épine est sortie.
1: Maman, j'avais vraiment très faim, alors donne-moi à manger.
2: Oh non, comment les temps changent. Avant, il me demandait, c'est fait, je peux manger ça? Et maintenant, il s'attend à ce que je lui cuisine. Oh chère, s'il te plaît, va lui préparer quelque chose.
1: Non maman, toi aussi tu viens. Papa lui me donne des chips et une sucette. Mais là, j'ai envie de manger des délicieuses bonnes pâtes.
2: Vraiment? Bon, fais une chose. Attends 5 minutes et après, je te préparerai quelque chose dans une demi-heure, d'accord? Mais laisse-moi faire une sieste d'abord.
1: Ce n'est pas grave, maman. Alors fais ta sieste. Je vais demander à Tante Sunena ou à Tante Mille de me donner à manger. Elle, au moins, elle m'aime beaucoup, eux.
2: Voilà qu'il chante les louanges de ses tantes. Mais une tante ne pourra jamais remplacer une maman. Waouh! Waouh! Mais pourquoi je n'y avais pas pensé plus tôt?
0: Mais quoi?
2: Supposons que Tedge et Sunaina adoptent Dougou. Tu me suis? Tout leur héritage reviendra à Dougou. Et donc au final, tout me reviendra vraiment à moi.
0: Oh non! Ma chérie! Ma chérie, nous n'avons qu'un seul enfant. Hein? Et toi, tu veux le donner comme ça? Tu aurais dû me consulter avant de prendre une telle décision. Je suis son père. Je me sens tellement malheureux. Avons-nous beaucoup d'enfants à distribuer aux membres de la famille? Ce n'est pas possible. Tu vas tout gâcher à cause de ta cupidité.
2: Oshir, tais-toi.
0: Non, je ne me tairai pas.
3: La plus grande faiblesse de Awasing, c'est sa calvitie.
4: Tedge Alawet a quitté la maison après... s'être disputé avec sa femme, l'affaire a été classée à Awasing. Awasing a classé l'affaire concernant la disparition de Tedge. Pourquoi Awasing a dit aux médias que Tedge était parti à cause d'une dispute avec sa femme? Ce qu'a fait Awasing ce jour-là ne fait que renforcer mes soupçons.

6 août 2018, disparu. 7 août 2018, déclaré mort. Dans la forêt, entre Chabad et le péage, près du puits. Indice numéro 1. Awasing. Indice numéro 2. Il a été témoin d'un meurtre. L'affaire manquante. Le dossier a été classé. Awasing a quelque chose à voir avec l'affaire de Tej et... Il était avec papa cette nuit-là.

0: Qu'y a-t-il, Meet? Est-ce que tout va bien?
1: Un instant. Rien ne va, monsieur. Va vite, attends. Regarde ça.
2: Cette nuit-là, la Jeep de ton père était devant la maison. Je suis même allée à la porte avec le thermo. Mais ton père n'était pas là. Mais c'était l'agent Awasing. Quand l'agent Awasing allait vers la Jeep avec le thermo, j'ai entendu à la radio qu'une certaine personne avait disparu.
1: Écoute, j'ai déjà prévu un plan. Awasing a classé l'affaire de Tedge lorsqu'il a disparu en disant qu'il avait quitté la maison. Et je suis convaincue que cela nous aidera vraiment à découvrir la vérité. J'en suis sûre.
0: Meet, si tu penses que c'est la bonne chose à faire, alors très bien, je suis avec toi. C'est quoi le plan ?

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1: Mmh. J'y pensais pas, là.
0: Ah bon?
1: Bah non.
0: Ah, je croyais...
1: Bah maintenant, j'y pense.
0: Je suis désolée, pardon. Oh là là, je suis nulle pour remonter le moral. Non, c'est vrai, c'est dingue. Écoute, je sais même pas pourquoi j'essaye. Bon, bah... Hey, courage.
2: Ça, mais qu'est-ce que t'as maintenant?
3: Coucou.
4: Coucou, chérie.
3: Oh là là, c'est quoi tout ça?
4: Bah oui, je sais pas, j'ai voulu construire un lit en bois pour ma petite fille.
3: C'est toi?
4: Oui, je sais pas ce qu'il m'a appris, genre papy bricolo, quoi, tu vois. Mais c'est avec leur connerie de tutos, quoi, ils disent que t'es capable, alors que pas du tout. Alors résumé, motivation, abandon, et bah bourbon.
3: Ah, t'es vite passé au bourbon quand même, non?
4: Ah, pas si vite, je suis passé à la pharmacie d'abord.
3: Oh là là, petite journée, hein. Minou,
1: Devine
3: qui vient de croiser. Victor Costa, le pote de Nono.
1: Ah, Victor, comment ça va? Alors, il va bien?
3: Bah écoute, ouais, il vient de trouver un poste dans une boîte d'experts comptables, là, en CDI.
1: M'étonne pas de lui, ça a bien rentré dans le moule, hein, lui. Hein.
3: Ouais, enfin, un moule avec un CDI, c'est cool, hein.
1: Mais un moule, ça reste un moule. Il a fait comme tout le monde, il a suivi le troupeau, voilà, c'est tout.
3: C'est sûr que toi, t'es pas dans le moule, hein.
1: Chérie, je fais pas des choix pour faire plaisir à mes parents ou à la société. Moi, je ne rentre pas dans le moule parce que je suis pas un gâteau.
3: T'es pas un gâteau?
1: Non, pas un gâteau.
3: Bah, peut-être que moi, j'ai envie d'un gâteau.
1: Bah, va à la boulangerie.
3: Eh ben, ok. Eh ben, je vais à la boulangerie, alors.
1: Non, mais c'est une image. Elle est fermée, en plus, la boulangerie.
5: Alors, cette balade avec ta petite fille?
3: Ah non mais José, tu sais ce qui m'est arrivé?
5: Non.
3: Alors, on va au supermarché avec la petite, bon, je sors avec les courses, tu vois, je les range dans la voiture, je m'apprête à démarrer et là, il y a la caissière qui arrive en criant: Madame, vous avez oublié votre fille!
5: Lucie? Là.
3: Tu te rends compte? Elle m'a pris pour sa mère, non mais c'est fou, non? Hein, ma chérie, hein?

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21: Comment il est La Réunion? C'est au volant de ce tout nouveau 4x4 que nous sommes partis à la rencontre de 20 passionnés dont le métier ou le quotidien est au contact direct avec la route. Ils nous parleront des dangers qu'ils y rencontrent et comment ils y font face. Dans chaque épisode, nous retrouverons également notre expert Malikounia. Installez-vous confortablement, attachez votre ceinture. Bienvenue dans Tous sur la route sur Antenne Réunion. Comment il est La Réunion ? Aujourd'hui, nous sommes du côté de la petite île à la rencontre de Lilian qui roule dans une voiture atypique. Vous allez la voir, c'est une vieille Mini Cooper de 1980. Bienvenue dans Tous sur la route sur Antenne Réunion. Bonjour Lilian.
2: Bonjour,
21: ça merci, va bien ? Ben oui, merci de recevoir nous ici à la petite île.
2: Au plaisir. Hein,
21: devant cette belle Mini Cooper
2: merci,
21: 1980.
2: Merci, merci.
21: Regardez-moi le bijou. Ça fait combien d'années qu'on a cette voiture ?
2: Moi, ça fait 10 ans que j'ai cette voiture.
21: D'accord.
2: Et voilà, c'est que je sorte une fois dans le mois avec. Que, c'est que du bonheur. Quand je suis avec, c'est... Quand je suis sur la route, tout le monde dit hey, ça va.
21: C'est
2: même
21: ça.
2: Les gens ils te connaissent pas, mais comme s'ils connaissent moins, comment ? Ah non, c'est le top.
21: Alors dans ce genre de voiture, sur la route, donc vous me disiez c'est atypique de Moon Salio.
2: Ah oui, toujours.
21: Et
2: toujours.
21: Puis notre autre particularité, il a un petit peu l'odeur d'essence.
2: Ah oui, le seul problème quand on roule avec, on roule un jaune dedans, on peut mettre bon linge chaud, le délaissant il reste chaud.
21: Alors je disais c'est 1980, c'est ça ?
2: 90.
21: 90.
2: 90. Elle a 36 ans. Ouais, ouais.
21: D'accord. Donc c'est une voiture qui a été refaite. Hein.
2: Oui, j'ai refait peinture, les pneus, le moteur, pas mal de choses, j'ai refait dessus. Et voilà.
21: Il y a combien de chevaux ?
2: Ça, elle a 5 chevaux.
21: 5 chevaux ?
2: 5 chevaux.
21: D'accord, non, mais ça marche quand même. Ça
2: ben il monte toujours en plat. Je fais pas trop fort, je fais mes 120 avec, en plat. Ouais. Sans problème, sinon mais je fais attention, toujours ouais. 80, 90, et voilà.
21: Est-ce qu'il y a d'autres soucis que l'odeur d'essence ?
2: Quand on prend un peu des chemins un peu cassés, ça se coupe beaucoup, c'est ouais. raide, il n'y a pas d'amortisseur, c'est dur. Ouais. Mais sinon, c'est plaisir, tu ne droudes avec ça, c'est le top.
21: C'est le top.
2: Ah oui, mais la rouler en 12, elle est petite comme ça, quand on prend un virage, ça tient super bien, et voilà.
21: Tu as une proposition d'aller battre un carré alors ?
2: Bah, le battre un carré !
21: Allez les amis !
2: Le battre un carré, Titil !
21: Allons battre un petit carré !
2: Bienvenue à Titil surtout hein.
21: Allez.
2: Là, on y va ben, sur Grand Tons.
21: Ouais, on fait un petit tour.
2: Un petit tour, voilà, c'est sympa Grand Tons.
21: Ah, c'est fun, hein ?
2: Ouais.
21: L'odeur d'essence est vraiment présente.
2: Ça, je dis, c'est une voiture, si tu mets un costume, rouler un jaune dans là, le délaissant va rester dessus. Bon, c'est le parfum. Hein.
21: Ouais, il y a la loi peut-être.
2: Non, il y a des gens qui me voient, fait ça lui.
21: Ah ouais, d'accord.
2: Un petit coup de phare.
21: Voilà. On a des petits appels de phare, on a l'impression que. Ben, il dit il a la loi, mais en fait, c'est juste un petit salut.
2: D'origine, hein.
21: Ouais, petit tour au grand.
2: D'origine.
21: D'origine. Ouais. C'est la clim.
2: Ah, c'est ça la clim, ouais.
21: Elle fait un petit bruit aussi.
2: Oui, petit bruit sport, hein. Mais avant il faisait rallye avec ça.
21: Ouais, bien vu.
2: Ouais. Ouais.
21: Donc ça prend pas beaucoup d'essence.
2: Non.
21: Ou dire moi avec 20 euros.
2: Bah 20 euros, je monte à Nîmes, mais revient sur Titil et il roule encore deux jours tu,
21: bah, ah ouais.
2: dans le sud. Hein.
21: C'est économique.
2: Ah non,
21: hein.
2: Ça consomme rien du tout. Non, elle est bien.
21: Alors là on arrive à Grand Tons.
2: Là on est à Grand Tons.
21: On se fait la petite balade des amis. Ouais. Ouais, il manque un petit klaxon. Ouais, bon klaxon fun. Les amis, maintenant je vais tenter de prendre le volant de cette Mini Cooper, mais avant, je vous propose de retrouver comme à chaque fois Malikounia, notre expert qui répond à une question et qui nous conseille, c'est dans Tous sur la route sur Antenne Réunion.
15: Incontestablement, c'est une mentalité. C'est le moi d'abord sur la route. La courtoisie, le respect de l'autre, la responsabilité, la patience doivent être des valeurs indispensables si on veut réellement changer les choses sur nos routes.
21: Nous sommes de retour après notre expert Malikounia qui, comme à chaque fois, répond à une question. Et je suis au volant donc de la Mini Cooper de Lilian. Lilian, toujours avec nous ?
2: Oui, toujours.
21: C'est
2: toujours.
21: Parti, je vais tester le bolide.
2: Oui, t'as le bolide.
21: Allez, bien, première ceinture de sécurité qui est mise, les amis. C'est parti.
2: Et on décolle.
21: Ah, l'embrayage, toutes les pédales, c'est tout petit. Hein.
2: Non, tout est pris.
21: Ouais. Mais c'est super fun. Sur la 4 voies, il ne manque pas une vitesse ?
2: Non.
21: Non, ça va.
2: Il y en a un peu, mais voies, ça va. C'est l'ancien. Hein.
21: Ouais.
2: Quand on attrape 120, peut-être 120, ou voies, ça demande une cinquième.
21: Ouais.
2: Mais ça va.
21: Ah, c'est vraiment fun à conduire. Hein. Du fun, les amis. Franchement. Un pur régal, un pur plaisir.
2: Ça me fait plaisir.
21: En tout cas, merci beaucoup, Lilian. Franchement, c'était un vrai kiff.
2: Voilà.
21: Bah, écoute, à la prochaine.
2: À la prochaine, et voilà, c'est que du bonheur. Hein.
21: Les amis, on se retrouve très vite dans Tous sur la route, avec encore de nouvelles surprises et de nouvelles personnes à rencontrer. Ça se passe, bien sûr, sur Antenne Réunion. Bye bye tout le monde.
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Bonjour à toutes, merci de nous rejoindre. Voici les titres de votre journal. À la une, arnaque à l'aquarium de la Réunion à Saint-Gilles. Deux faux kits découvertes pour marmailles commandés à bas prix sur les réseaux sociaux. Une centaine de victimes recensées, une plainte déposée. Les précisions dès le début de ce journal. Sécurité routière, dès 2027, les maires auront le droit d'installer des radars là où ils le souhaitent. Des installations très chères qu'ils devront financer avec les fonds de la commune. Toutefois, l'argent récolté des contraventions ira dans les caisses de l'État. Réaction, explication dans ce 12h30. Nous verrons des images impressionnantes d'une parapentiste percutée.

0: par un avion de tourisme en Autriche. De cette collision, elle s'en sort indemne grâce au parachute de secours déclenché in extremis. Et puis cette nouvelle tendance grandissante en Inde où les étrangers peuvent assister au mariage de parfaits inconnus. Le faste des cérémonies, des spectacles dans la pure tradition indienne auxquels des touristes sont prêts à payer. Expérience aux côtés de Français à la fin de cette édition. Cette énième arnaque qui nous rappelle les dérives et les dangers des réseaux sociaux. L'aquarium de Saint-Gilles ciblé. Les escrocs sont parvenus à proposer à bas prix la vente de faux kits de découverte pour marmaille. Une centaine de personnes en ont fait les frais à La Réunion. L'aquarium porte plainte. Reportage Naïma Rou.
1: Sur cette vidéo publiée sur les réseaux sociaux, une publicité pour un faux kit de découverte sous-marine destiné aux enfants.
2: Pour recevoir ce cadeau gratuitement, il suffit de remplir un petit questionnaire sur le site.
1: Une arnaque générée par intelligence artificielle.
3: On en voit très souvent, enfin, quand on est actif sur les réseaux sociaux, c'est vrai que ça, c'est régulier. Oui. Même moi, la première, même malgré une connaissance sur le sujet, maintenant c'est tellement bien fait, c'est tellement réaliste les vidéos avec l'IA que c'est difficile de discerner le vrai du faux.
4: On a des gens qui n'est pas sensibilisé au numérique et donc c'est toujours compliqué pour une certaine population. Maintenant on a de plus en plus qui essaient de sensibiliser Bonne Gramoun, mais effectivement on a Bonne Gramoun là, surtout c'est un affaire pour Marmaille. On aura Bonne Gramoun que va vouloir acheter pour ses petits-enfants et là il devient compliqué.
1: L'arnaque est la suivante. Vous commandez un kit sur internet, on vous demande de régler des frais de port d'environ 2,90 €, puis des prélèvements de 10, 20, voire 100 € sont effectués sur votre compte bancaire plusieurs fois par jour. Une dizaine de pages usurpent ainsi l'identité de l'aquarium de La Réunion depuis plusieurs semaines.
5: Nos clients sont très vigilants et nous ont remonté tout de suite sur les réseaux sociaux. On est à quasiment à 800 signalements depuis le 7 mai. Pour les personnes qui ne sont pas arnaquées, qui juste voient la page et nous le remontent, on leur demande de signaler la page. Et après, pour ceux qui se sont fait arnaquer en payant, en donnant leur carte de carte bleue et leurs coordonnées personnelles, là, impérativement faire opposition, déposer plainte et signaler sur la plateforme Pharos.
1: Une centaine de personnes ont déjà été victimes de cette arnaque. L'aquarium de La Réunion a immédiatement porté plainte et a ouvert un dossier de litige avec Meta. Le procureur de la République a été saisi.
0: Tentative d'assassinat et association de malfaiteurs à bras fusil, Saint-Benoît, 3 personnes interpellées. Elles sont soupçonnées d'avoir un lien avec les coups de feu qui ont retenti samedi soir, sans faire de victimes. Une enquête est ouverte et confiée à la brigade de recherche de la gendarmerie. À Salazy, l'inquiétude des maraîchers face à la sécheresse qui sévit actuellement dans l'île. Manque d'eau et c'est une production de chouchous en péril. À Bois de Pomme, constat alarmant sur les treilles. Sur place, nous rejoignons en direct Marius Doy. Bonjour Marius, quel état des lieux faites-vous sur place?
6: C'est pas pour des marins, c'est pour juste pour... Bonjour Laura, bonjour à tous. Effectivement, on est ici en plein cœur du cirque de Salazy. Au milieu des trails de chouchou, le chouchou ici fait partie du paysage et de l'identité du cirque. Mais derrière ces trails, comme vous le disiez Laura, c'est l'inquiétude qui grandit chez les producteurs. La sécheresse de ces derniers mois commence à avoir des conséquences importantes sur les récoltes. Certains agriculteurs constatent une forte baisse de production jusqu'à 60%, alors qu'on est encore en pleine saison, haute saison du chouchou, qu'elle n'est pas terminée. En cause notamment, le manque d'eau. Il n'existe pas ici toujours de véritable système d'irrigation pour les exploitations agricoles. Un grand projet, en coordination avec la commune, est annoncé avec des travaux qui sont prévus à partir de 2028, mais beaucoup encore s'interrogent sur les détails et son efficacité réelle. On écoute Pascal Grondin, président de l'association de défense des intérêts des producteurs, des agriculteurs de Salazy. Pour lui, c'est toute la filière chouchou qui est aujourd'hui en danger.
7: Cette année, on a subi la sécheresse et depuis le mois de janvier, on n'a pas eu de pluie. Et la filière est un peu en danger quand on voit que les prix chouchous avec carrefour qui vendent à 45 centimes les kilos. Donc combien ils payent l'agriculture? Il faut carrefour quand même et aux côtés des agriculteurs. Parce que là, sinon ça, c'est la mort assurée pour les agriculteurs de Salazie qui plantent du chouchou. En Salazie, c'est un siècle où il y avait quand même pas mal d'humidité, parce qu'il y avait beaucoup de pluie, mais on remarque de plus en plus, sur une vingtaine d'années, on peut dire qu'il y a 4 années sur 5 qu'il y a la sécheresse sur Salazie. Donc c'est une filière qui est très, très en danger. Et on remarque aussi dans l'association qu'il y a pas mal d'agriculteurs qui arrêtent leur activité parce qu'il manque d'eau. On a fait un travail quand même en amont, ça fait à peu près 3 ans. Il y a une feuille de route et les travaux devraient commencer en début 2028 pour un montant de 23 millions d'euros. Donc ça sera irrigué matin, citron, vieille place.
6: Malgré les projets annoncés, les agriculteurs le répètent, sans solution. Rapide pour l'eau, l'avenir du chouchou, emblème de Salazie, reste encore très incertain.
0: Merci Marius Deuil pour ce point de situation sur la production de chouchou en cette période de sécheresse et merci à Thierry Sueur qui vous accompagne sur ce direct depuis Bois de Pomme à Salazie. Une période de sécheresse, on le dit régulièrement dans nos éditions inédites dans l'île. 15 communes concernées par des restrictions d'usage de l'eau, placées soit en alerte renforcée. Et dans l'Ouest, inquiétude sur le risque de salinisation de l'eau dans les nappes. Écoutez les propos de Gilles Hubert, le président délégué de l'Office de l'eau et vice-président du département délégué à l'eau, intervenait dans le 6-8 ensemble ce matin.
8: Nous avons des points d'alerte forts, notamment sur la nappe de la plaine, la nappe phréatique de la plaine des Galets, concernant les communes du Port et de la Possession, où un risque de salinisation de l'eau est possible, ce qui entraînerait des conséquences particulièrement importantes. Donc une surveillance accrue et les dispositions devront être prises pour pouvoir faire face à d'éventuels problèmes majeurs. Mais nous sommes réunis tous les mois pour pouvoir faire face et prendre les décisions en temps et en heure.
0: Installer des radars routiers où ils le souhaitent, oui, mais à leurs frais. Permission accordée aux maires dès 2027. L'argent récolté des contraventions ira dans les caisses de l'État et non dans celles des communes. Une mesure qui ne fait donc pas l'unanimité. Question de coût pour les collectivités déjà en manque de financement et d'efficacité réelle des radars. Réaction et explication dans ce reportage de Joanne Mazard.
9: Dès 2027, les mairies pourront demander l'installation de nouveaux radars sur leurs routes. Ce matin, les automobilistes interrogés se disent favorables à un renforcement des contrôles.
10: Ah oui, ils roulent trop vite, surtout pour doubler le moto, surtout les dangereux. Quand le moto il traverse, il accélère. Ah oui, tout le monde fait ça, il ralentit pour y accélérer. Quand il traverse, il accélère. Ah oui, quand le radar l'appuie.
11: Et installer des radars, c'est un moyen de faire ralentir ?
12: Bien sûr, plus d'une heure de radar, c'est moins qu'il y aura moins d'accidents, moins de problèmes.
9: Ces nouveaux équipements auront un coût important pour les mairies, entre 60 000 et 150 000 euros par radar. Et malgré cet investissement, les communes ne toucheront qu'une petite partie des recettes des amendes. La majorité des sommes récoltées reviendra à l'État. Une situation dénoncée par le maire de la Possession.
13: Il faut que les recettes liées à ces infractions reviennent aux communes. On ne peut pas investir aujourd'hui, l'État nous retire tout ce qu'ils peuvent retirer d'ailleurs. Et aujourd'hui, on se retrouve à payer de plus en plus de choses.
9: L'association 40 millions d'automobilistes estime que la multiplication des radars ne permet pas de faire baisser la mortalité routière. À La Réunion, une quarantaine de personnes meurent chaque année sur les routes depuis plus de 10 ans, malgré l'augmentation du nombre de radars sur l'île.
14: On a une formule depuis 2013 qui reste à peu près la même. Toujours plus de radars, toujours plus d'argent des radars. Et toujours autant de tués sur les routes. Ça ne marche pas. Ça ne fonctionne pas parce que le radar, en fait, il n'est même pas borgne, il est aveugle. Il ne voit rien. Est-ce qu'il voit le protoxyde d'azote au volant ? Non. Est-ce qu'il voit les stupéfiants au volant ? Non. L'alcool au volant ? Non.
9: Avec cette réforme, le nombre de radars pourrait encore augmenter à La Réunion, à la demande des maires cette fois-ci. Dans le même temps, la préfecture compte déjà installer 11 radars supplémentaires dans les prochaines années.
0: La grève dans les hospitaliers, mouvement national suivi ici à La Réunion dès ce matin à l'appel de la CFDT devant le CHU de La Réunion. Dans les revendications, les mauvaises conditions de travail et la demande d'augmentation des salaires notamment. Distribution de tracts aux abords du centre hospitalier de Saint-Denis dès 6h du matin, générant ainsi des embouteillages sur les réseaux routiers. Reportage Candice Vessier.
15: À l'entrée du parking, les visiteurs se montrent compréhensifs. Ils sont accueillis par des militants de la CFDT avec un tract, expliquant les raisons du préavis de grève. Pour beaucoup, Les revendications des agents paraissent légitimes.
16: C'est normal qu'ils aient un salaire en fonction du travail fait.
17: Ils réveillent le matin pour nous, leur vie c'est pour nous, quoi.
18: S'il y avait du personnel, le travail serait encore mieux fait, et plus encouragé, moins stressant.
19: Elles sont fatiguées, je peux comprendre ça. Tous les jours, je comprends. Mais elles ont des heures de repos, mais elles en auront le bol, oui.
20: De ma promotion d'étudiant, il y en a quand même pas mal qui ont changé de métier à cause notamment de toutes ces choses qui ne fonctionnent pas correctement.
15: Une dizaine de syndicalistes mobilisés devant le CHU Nord pour sensibiliser les visiteurs aux conditions de travail des agents hospitaliers. Cette mobilisation fait écho à un préavis national émis par la CFDT Santé Sociaux. Il couvre les personnels des établissements sanitaires, sociaux et médico-sociaux.
21: On demande à ce que la valeur du point d'indice augmente, mais aussi pour les secteurs privés, associatifs, et qu'il y ait une revalorisation des grilles salariales. À côté de ça, il faut absolument investir en nombre de professionnels autour du malade, c'est ça qui compte, et c'est ça qui va donner un peu de baume au cœur, et qu'on ait suffisamment de professionnels pour faire en sorte que le planning des agents soit respecté et qu'ils puissent travailler en toute sérénité.
15: Un mouvement social sans conséquences pour les patients.
22: Nous avons ce qu'on appelle une obligation, une continuité de soins. Ce qui fait qu'un hôpital ne peut pas fermer ses portes et tout, et dire voilà, ben, tout le monde fait grève et tout le monde, on ne s'occupe plus de personne, on ne soigne plus personne. Donc il est important que les deux autres jours, nous soyons plus dans les couloirs, plus à côté de nos équipes, pour ne pas pilaniser une population à travers nos revendications.
15: Dès 6 heures ce matin, les opérations de tractage ont provoqué d'importants embouteillages à l'entrée ouest de Saint-Denis. Mobilisation aux abords du CHU de Saint-Pierre est pour le moment exclue du préavis de grève.
0: Et la direction du CHU précise que cette mobilisation s'inscrit dans le cadre d'un mot d'ordre de grève nationale et ne relève pas d'une situation locale spécifique. Le CHU rappelle aussi que l'amélioration des conditions de travail constitue une priorité majeure de son action. Depuis 2025, un plan pluriannuel a été engagé pour renforcer la qualité de vie au travail et réduire durablement l'absentéisme avec des résultats significatifs. Autre mouvement social, cette fois ce matin devant le département à Saint-Denis, celui des assistants maternels familiaux et des accueillants familiaux en grève à l'appel du syndicat SAMFA. Ils réclament la baisse des cotisations sociales anormalement élevées, selon eux, demandent une prise en charge réelle des frais de carburant et une revalorisation salariale immédiate. On écoute, une délégation pourrait être reçue aujourd'hui. On écoute les précisions de Sully Waro, assistant familial, et Juliane Libès, secrétaire générale du SAMFA, au micro d'Olva Chivelechi.
23: Il vient porter des revendications en lien avec notre métier, nous faire un travail que les durs, nous garde des marmailles confiées à l'ASE de 0 à 21 ans, et puis ben, a des droits qu'ils passent aux oubliettes, et nous les là aujourd'hui pour rappeler que ben, nous existent et que ben, peut-être nous méritent aussi d'être mieux considérés dans les actes de la vie quotidienne.
24: La refonte de la protection de l'enfance ne correspond plus du tout à la réalité du terrain aujourd'hui. On accueille des enfants problématiques et on absorbe tout. Qu'ils soient malades, porteurs de handicap, avec de grosses problématiques. On le fait sans soutien, sans moyens pratiquement.
0: Passer son bac en créole, c'est bientôt possible. Dès 2028, les élèves pourront passer une épreuve de spécialité du baccalauréat en langue régionale, annonce le ministre de l'Éducation nationale. Nous sommes prêts, indique le recteur de l'Académie de la Réunion, Rostad Mehdi. Alors qu'en pensent nos lycéens? Réaction explication avec Farouk Moulin.
25: Demain, le bac pourrait aussi s'écrire en créole. À partir de 2028, certaines épreuves de spécialité du baccalauréat pourraient être passées en langue régionale. Une annonce du ministre de l'Éducation nationale. Pour certains élèves, composer en créole permettrait d'être plus à l'aise et mieux comprendre les sujets.
26: Ce sera plus facile parce que va mettre au plus à l'aise. On est plus habitué à parler créole ici que français. C'est surtout l'école qui oblige à nous le français. En grande partie, mais nous cause plus créole qu'autre chose.
27: Moi, non, du tout. Je pense que ça permettrait à certains élèves qui ont du mal à s'exprimer en français, de s'exprimer en créole, tout simplement.
25: voire plusieurs lycéens, utiliser le créole pendant une épreuve pourrait aussi faciliter l'expression et valoriser davantage la langue réunionnaise.
1: Surtout qu'on est à La Réunion, la plupart des gens parlent bien créole, donc je trouve que ça serait plus, j'ai pas le mot, mais ça serait plus adapté pour eux, parce que je sais qu'il y en a qui ont du mal à switcher entre le français et le créole.
2: À titre personnel, je pense que non. Mais pour les autres, ça pourrait être pas mal, pour ceux qui ont des difficultés en français ou même ceux qui veulent apprendre, ce serait bien.
25: Un objectif fixé pour 2028, même si certains enseignants évoquent déjà des difficultés de mise en place liées au manque de moyens. Du côté du rectorat, on assure toutefois que le dispositif sera prêt en temps et en heure.
3: Nous avons d'ores et déjà pris des mesures et nous sommes d'ores et déjà dans des dispositions d'esprit et d'organisation qui me permettent de considérer qu'on y arrivera, d'autant que le ministre a bien insisté sur ce point. Il ne s'agit pas d'ajouter des heures, il ne s'agit pas de créer des enseignements là où il n'y en a pas. Il s'agit de mettre en mesure les élèves de passer une épreuve dans une langue qu'ils maîtrisent, aussi bien que le français.
25: Concernant le calendrier, le ministre de l'Éducation nationale assure que les textes devraient être publiés avant la prochaine rentrée scolaire.
0: Ce qui nous amène à parler du Collège en progrès, un dispositif d'accompagnement pour les élèves en difficulté scolaire. Sur l'ensemble des collèges du territoire national, 15 de La Réunion sont sélectionnés pour y participer. C'est le cas du Collège Paul Hermann à Saint-Pierre, où un plan d'action de l'équipe pédagogique est en cours de réflexion afin d'aider les élèves à la réussite. Le recteur était sur place ce matin. On écoute Mehdi Antoine, professeur de mathématiques, interrogé par Farouk Moulin.
4: C'est créer une feuille de route en fait pour que tous les fondamentaux de en général maths français soient pour les sixièmes à la troisième soient le plus acquis possible. C'est surtout travailler sur la motivation des élèves et le travail personnel et l'implication en classe, le climat de classe.
0: La mise en garde du pape Léon XIV sur l'intelligence artificielle. Le souverain pontife a présenté hier l'encyclique Magnifica Humanitas, traduisée Magnifique Humanité, texte portant sur les usages de l'IA qu'il appelle à désarmer pour rester profondément humain. Désarmer ne signifie pas refuser la technologie, mais empêcher qu'elle ne domine l'humanité, a-t-il déclaré. Votre opinion sur cette actualité avec cette question du jour. Innovation, êtes-vous pour un ralentissement du développement de l'IA? Votez, commentez, exprimez-vous sur l'info.re. Les résultats seront dévoilés demain matin dans le 6-8 ensemble. 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Dans l'actualité également, une canicule historique de mois de mai dans l'Hexagone. Les fortes chaleurs continuent de s'abattre. 8 départements de l'Ouest placés en vigilance orange aujourd'hui. 225 records de température battus sur la seule journée d'hier. Et cette déclaration de la porte-parole du gouvernement, Maude Brejon, évoque 7 décès, dont 5 noyades en France. Écoutez.
5: Il y aurait 7 décès liés directement ou indirectement à la chaleur. Effectivement, des cas de noyade, on en dénombre au moins 5, et des décès liés à la forte chaleur lors de compétitions sportives. Voilà, mais tout ça méritera d'être précisé à la fin de l'épisode que l'on connaît aujourd'hui.
0: À Rennes, 2 adolescents placés en garde à vue après la mort d'un garçon de 11 ans retrouvé sans vie au bord de la rivière, une serviette nouée autour de son cou. Sous le choc, ses camarades témoignent dans ce reportage d'Anne Lorbans.
6: Face aux enquêteurs, 2 adolescents. Un garçon de 16 ans interpellé à son domicile et une jeune fille de 15 ans qui s'est présentée elle-même à la police.
7: Ce sont les deux jeunes gens qui avaient été vus en compagnie de la victime sur les lieux des faits l'après-midi du drame.
6: Selon les premiers éléments de l'enquête, un pêcheur présent à quelques mètres du drame explique que 3 jeunes lui avaient demandé des appâts. Parmi eux, selon lui, se trouvait la victime. Quelques minutes plus tard, un autre témoin indique avoir entendu un garçon appeler à l'aide. Que s'est-il donc passé? Un jeu dangereux? Aurait-il mal tourné? Y a-t-il eu volonté de tuer? Une enquête a été ouverte pour meurtre sur mineur de moins de 15 ans. Au gymnase, où la victime pratiquait le judo, l'émotion de ses amis.
8: J'ai appris que c'est un beau copain, mais du coup, ça m'a un peu choqué.
9: Joyeux, très joshi.
8: Très drôle.
9: Toujours souriant.
8: C'était vraiment une bonne personne.
6: La garde à vue des deux adolescents peut durer jusqu'à 48 heures.
0: Conflit au Moyen-Orient, la guerre va-t-elle reprendre? Une question qui se pose après les frappes américaines cette nuit dans le sud de l'Iran. Des frappes d'autodéfense, selon l'armée américaine, contre des sites de lancement de missiles et des bateaux iraniens qui tentaient de mettre en place des mines. Les précisions avec la correspondance de Siavosh Ghazi.
10: Il y a eu une attaque donc contre un drone ennemi au-dessus du golfe Persique. Dans l'après-midi, le drone

0: furtif a été abattu selon l'agence mère. C'est un signe très clair aux ennemis pour dire que le ciel donc du Golfe Persique est contrôlé par l'Iran, par les gardiens de la révolution, et aucun drone furtif ou drone tout court ne peut survoler la zone. Et ensuite, vers minuit, il y a eu des frappes américaines contre le port de Bandar Abbas et l'île de l'Arak qui est située juste en face de Bandar Abbas pour viser des systèmes de défense anti-aérien et de missiles anti-missiles. Et visiblement, ce système qui a été visé, ce système qui avait frappé un peu plus tôt le drone furtif visiblement américain, un nouveau système selon les médias iraniens, le système Arash, qui contrôle la zone du Golfe Persique. Donc c'est, pour l'instant, on en est là. Il n'y a pas eu d'autres développements depuis hier minuit. Pour l'instant, il semble que la situation soit plutôt calme et que les négociations se poursuivent au Qatar pour permettre de finaliser l'accord.
1: Des frappes qui interviennent à quelques heures d'une possible signature d'accord de paix. Donald Trump va-t-il lâcher sur la question du nucléaire? L'Iran pourrait finalement détruire seul son uranium enrichi. Peut-être le prix à payer pour en terminer avec cette guerre. Et les espoirs de paix fragilisés également par les frappes israéliennes au Liban. Benjamin Netanyahou peut-il faire capoter l'accord de Donald Trump? En tout cas, les frappes vont s'intensifier si on en croit les dernières déclarations du Premier ministre israélien. Écoutez.
2: Au cours des dernières semaines, nous avons éliminé plus de 600 terroristes du Hezbollah. J'ai dit à nos commandants, accélérez encore plus. Appuyez encore plus sur l'accélérateur. Vous montrez une grande résilience. C'est vraiment inspirant. Nous allons les frapper de manière décisive. Nous allons les frapper encore plus durement.
1: Autre guerre à Kiev. Moscou appelle les ambassades et les étrangers à évacuer. La capitale ukrainienne pourrait être à nouveau bombardée par l'armée russe. Au moins 4 morts, une centaine de blessés ce week-end après une frappe de missile Oreshnik. Point de situation avec Audrey Borda.
3: C'est au cours d'un entretien téléphonique avec Washington que la Russie menace. Kiev sera frappé massivement. Les étrangers sont priés de quitter le territoire.
4: Nous avertissons les ressortissants étrangers, y compris le personnel des missions diplomatiques et des représentations d'organisations internationales, de la nécessité de quitter la ville dès que possible.
3: Un avertissement après des bombardements importants dans la capitale ukrainienne ce week-end. Bilan 4 morts et une centaine de blessés. Des dégâts causés par des oreshniks, des missiles dernière génération vantés par les médias russes.
5: Chaque ogive de la fusée se sépare et se dirige d'elle-même vers la cible, touchant des cibles situées à une distance pouvant atteindre 5000 km.
3: Les menaces de Sergueï Lavrov, un chantage selon les Ukrainiens. La France y voit, elle, un coup de bluff.
6: On a l'habitude des menaces de Poutine. Hors de question d'évacuer.
3: Sans donner de date précise, la Russie ciblerait les complexes militaires, mais aussi les infrastructures civiles.
7: Parce qu'ils savent que militairement, l'Ukraine va tenir, et donc ils espèrent peut-être un effondrement moral de la population.
3: Washington se dit prêt à agir en médiateur pour faciliter la fin de la guerre.
1: Retour en France avec la frayeur d'une parapentiste percutée en plein vol par un avion de tourisme. L'accident s'est produit en Autriche samedi dernier au-dessus d'une forêt. La jeune femme n'a rien pu faire pour éviter la collision, mais elle est parvenue in extremis à déclencher son parachute de secours. Elle est saine et sauve. Le récit de Guillaume Bertrand.
8: À peine le temps d'entendre le bruit du moteur. C'est déjà trop tard. L'avion vient de déchirer la voile de cette parapentiste qui déclenche presque immédiatement son parachute de secours. La chute est vertigineuse. 2 minutes captées par sa caméra. 2 minutes avant d'atterrir enfin sur la terre ferme. Sabrina s'en tire presque indemne. Elle a réagi sur les réseaux sociaux.
9: J'ai encore du mal à croire que je suis en train d'écrire ces lignes et qu'à part quelques vilains bleus et des contusions un peu partout, rien ne m'est vraiment arrivé.
8: L'avion Cessna 172, semblable à celui-ci, s'est posé sans encombre. Comment un tel accident a-t-il pu se produire? D'abord, ils peuvent partager le même espace aérien entre 2000 et 4000 mètres d'altitude. Et en cas de fort relief, comme c'est le cas dans les Alpes autrichiennes, l'avion peut ne pas voir le parapentiste. Surtout,

0: s'ils volent exactement à la même altitude.
1: C'est parfois difficile de repérer un parapente. Quand le parapente est en virage, on voit un peu plus. Mais quand il est vraiment à plat, sur la même ligne d'horizon, il est plus difficilement décelable, quoi.
0: S'agit-il d'un manque d'attention du pilote ? La parapentiste volait-elle dans une zone interdite, trop proche d'un aérodrome ? Pour le déterminer, une enquête a été ouverte par les autorités autrichiennes.
2: En tennis, les adieux émouvants de Gaël Monfils à Roland-Garros hier. À 39 ans, le vétéran français s'est incliné dès le premier tour de son 19e et dernier tournoi parisien, éliminé par Hugo Gaston en 5-7, 6-2, 6-3, 3-6, 2-6, 6-0. Dans un long discours, il a remercié les acteurs du tennis tricolore ainsi que ses acolytes, les trois autres mousquetaires, Gilles Simon, Joe Wilfried Tsonga et Richard Gasquet à ses côtés, pour recevoir un trophée d'honneur sous les applaudissements du public. Je vous emmène à présent en Inde pour une nouvelle tendance, payer pour assister à un mariage d'inconnus. Des voyagistes vous proposent d'assister à des cérémonies, des mariages dans la pure tradition indienne, fêtes qui s'étalent sur plusieurs jours avec parfois des milliers de convives. Embarquement immédiat avec Marion Lawamen et Ram Patera.
3: Grandiose, démesuré, royal. Existe-t-il des adjectifs assez forts pour décrire le faste des mariages indiens ?
4: Ça commence fort !
3: Plus qu'une cérémonie, c'est un spectacle auquel rêvaient d'assister ces Français et ces Hollandais.
5: C'est incroyable, tout le monde danse.
3: Ils ont payé leur place pour assister au mariage de parfaits inconnus, une tendance grandissante en Inde.
6: Et le mariage n'a pas commencé.
3: C'est à Jaipur, la ville rose du Rajasthan, dans le nord-ouest de l'Inde, que Maxime et Antonia viennent tout juste d'atterrir. Leur voyage commence par une course contre la montre. Ils n'ont plus que 3 heures pour trouver leur habit de fête.
7: On n'y connaît pas grand-chose, alors on va se faire guider par les vendeurs.
3: Pour le mariage de ce soir...
8: Namasté.
6: Quel type de robe vous recherchez ?
3: Ces tenues traditionnelles exigées.
9: On compte sur vous pour nous aider.
3: Les Français ont opté pour la location, un usage très courant ici.
9: Peut-être celle-ci ? Je peux l'essayer ?
3: Car les mariages indiens s'étalent sur 3 à 5 jours. C'est donc autant de cérémonies et de tenues différentes. À l'achat, ces longues robes coûtent entre 150 et 900 euros. Un prix justifié par des heures de travail manuel.
10: J'ai l'impression d'attraper une princesse, là. Ça fait un peu conte de fées, j'adore.
3: Avec ses broderies de perles, son jupon de princesse, l'ensemble drapé de mousseline pèse près de 8 kilos. Prix de la location avec la parure de bijoux, 35 euros pour 24 heures.
11: Thank you.
12: Welcome.
11: Thank
12: you.
11: Bye-bye.
3: Coup de cœur au premier essai. Mais pour Maxime, le choix est plus périlleux. Pour les hommes, c'est tunique et veste sans manches.
13: C'est assez particulier, je ne m'étais jamais vu comme ça. On va essayer de voir s'ils ont d'autres possibilités.
14: Vous avez d'autres couleurs ?
3: En Inde, les couleurs, ce n'est pas ce qui manque. Mais le temps passe à la même vitesse.
14: Un café ?
9: On doit se presser, le mariage est ce soir à 18h.
3: Dans le dédale de la ville rose, il faut désormais dénicher les chaussures à moins d'une heure du mariage.
15: C'est même 30 euros pour des chaussures.
13: Allez hop.
3: Métamorphosés, les Toulousains sont finalement presque à l'heure. Ils retrouvent une famille venue de Hollande. Pour obtenir leur carton d'invitation, chacun a déboursé 150 euros sur une plateforme spécialisée en ligne.
5: Vous êtes très bien assortis.
3: Le mariage débute en fanfare, au beau milieu de la rue. Le convoi accompagne le marié sur son cheval blanc.
5: C'est la première fois que je danse dans la rue. Tous les 10 pas, on s'arrête puis on danse.
3: Le faste laisse place à l'émotion lorsque la mariée fait son entrée.
5: J'adore sa robe.
3: Sa robe rouge est symbole de prospérité et de fertilité.
10: Wow, c'est vraiment émouvant en vrai. Je suis contente d'avoir vu ça. J'avais un peu les larmes aux yeux quand elle lui a donné la main et qu'il y avait la musique là. Et wow.
3: En Inde, marier son enfant, c'est le devoir d'une vie. Les familles ont dépensé plus de 50 000 euros. Estrade monumentale.

0: de feux d'artifice et surtout un buffet interminable pour régaler les 800 invités.
1: Ce sont des légumes frits.
2: Tout est démesuré, j'ai jamais vu un mariage comme ça, c'est fou.
0: Ce n'est donc pas pour l'argent que les mariés ouvrent les portes de leur intimité.
1: Bonjour, félicitations.
3: Merci d'être venu.
0: Pour les familles indiennes, accueillir des étrangers est un signe extérieur de richesse et d'ouverture sociale.
3: On a un dicton qui dit « le monde est une famille ». On travaille tous les deux dans le tourisme. On adore voyager, rencontrer des gens, apprendre leur culture et leur faire découvrir la nôtre.
1: Si on se marie un jour, bien sûr vous serez invité.
0: Comme Tania et Kouchal, le nombre de volontaires a triplé en un an. L'an dernier, 500 voyageurs ont payé leur entrée dans l'intimité d'une famille indienne.
4: Et retour chez nous pour un coup d'œil sur la tendance météo de cet après-midi. Au port, de belles éclaircies au programme. Le thermomètre affichera les 29 degrés. Et un vent de nord-est qui souffle jusqu'à 65 km/h en rafale. Bulletin complet dans un instant avec Virgilia S. Et c'est la fin de ce 12h30 sur Antenne Réunion Télé Radio. L'information continue sur l'info.re. À suivre en télé, la météo. Tournée, c'est gagné. Spécial Fête des Mères avec Virgilia S. Puis votre feuilleton, les feux d'amour. Ce soir aux 19h, Antoine Asler. Quant à moi, je vous retrouve demain, même heure, même chaîne. Excellent après-midi à tous sur Antenne Réunion.
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0: Mesdames et messieurs, bonjour ou rebonjour. Si vous nous rejoignez sur Antenne Réunion avec des conditions plutôt agréables, encore une fois pour cet après-midi. À l'image de ce matin, on a eu beaucoup de soleil, mais aussi du vent. Le vent qui n'a pas dit son dernier mot, hein, c'est d'ailleurs l'élément marquant de la journée. On va y venir dans quelques instants. Sinon, côté ciel, eh bien, c'est plutôt bien dégagé, avec une évolution diurne peu marquée pour cet après-midi. Regardez la carte qui parle d'elle-même, hein, toujours beaucoup de soleil. On fera attention bien sûr aux coups de soleil si vous ne travaillez pas cet après-midi. Et c'est vraiment vers les hauts, notamment du nord ou encore vers les hauts de l'ouest, qu'on pourrait avoir le plus de nuages, avec pourquoi pas une petite goutte de pluie possible, notamment vers les hauts de la Possession. Ailleurs, on retrouve quand même beaucoup de soleil, hein, sur les littoraux ouest ou encore sud. Même scénario dans l'est, avec le vent, hein, qui souffle par endroits. Regardez, des rafales qui peuvent aller vers les 60-65 km/h, notamment dans le secteur du port, vent de secteur nord-est. Même scénario en direction de Saint-Philippe, ça souffle jusqu'à 60 km/h en rafale. Vers le chef-lieu aussi, 50 à 55 km/h en rafale. Et sur la majeure partie de l'île, on retrouve une mer agitée au déferlement d'une houle de sud-sud-est entre 1,50 m et 2 m. Les températures, on respire un petit peu plus qu'il y a quelques jours, avec des valeurs quand même bien contrastées. Un thermomètre qui affichera entre 17 et 29 degrés cet après-midi. Le minimum pour le volcan de 17 degrés, 19 degrés à la plaine des Cafres, à se partager avec les rues de Petite-France. 10 degrés de plus attendus au port, et ce sera d'ailleurs le maximum de cet après-midi, avec donc 29 degrés. Pour la suite, eh bien écoutez, ce sera à peu près la même chose, avec quand même des conditions un peu plus humides a priori pour ces deux prochains jours. C'est Harmonie Péria qui vous en parlera dès ce soir. Nous sommes le mardi 26 mai. N'oubliez pas d'embrasser les Bérangers et les Bérangères. La marée sera basse à 16h38 et le soleil nous quittera à 6h moins le quart. Je vous quitte, mais pas pour longtemps, puisqu'on va se retrouver dans une poignée de secondes pour votre jeu Tournez, c'est gagné spécial Fête des Mères. Et juste après, pas d'inquiétude, vous retrouverez bien sûr votre feuilleton préféré, Les Feux de l'Amour. A tout de suite sur Antenne Réunion.
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11: 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C'est maintenant C'est Saint-Jo. Le Symposium international du thé à Saint-Joseph est lancé. Le labyrinthe enchanté à grands coudes est l'endroit idéal pour ouvrir cette première édition. Un événement ayant pour maître mot le partage, une réelle fierté pour les producteurs locaux.
12: Ils voient qu'on est producteurs, on a du sérieux derrière, on a la qualité qui est derrière, voilà, et ça c'est un plaisir pour nous et pour toute l'équipe du labyrinthe.
11: Après sélection, de nombreux pays sont présents, tels que la Corée, le Japon, le Pérou et parmi tant d'autres le Sri Lanka.
5: Nous apprécions vraiment la culture, la nourriture et le thé, bien sûr. Nous sommes tous de grands amateurs de thé et nous admirons beaucoup votre travail.
11: Un événement travaillé depuis 2022 avec l'idée de réunir les producteurs, experts, acteurs culturels, mais aussi passionnés du monde autour du thé.
6: Faire pendant ces trois jours la Réunion, le centre du monde, et de mettre en avant à la fois le territoire réunionnais.
11: La municipalité est honorée de recevoir le symposium du thé à Saint-Joseph pour cette première édition.
13: C'est une reconnaissance internationale, puisque nous avons un peu tous les continents qui sont présents aujourd'hui.
11: Entre conférences et dégustations, la transmission est riche. Valoriser le thé durant trois jours à La Réunion, terre de rencontre.
14: Comment ils font le thé à la coréenne. Donc la première étape, c'était de mettre dans le wok qu'il y a derrière moi. Après, ils font passer au rolling. Donc avant de pouvoir rouler le thé, il faut d'abord un petit peu le refroidir. Donc c'est comme ça qu'il faisait un petit peu avec ses mains pour refroidir. Et ensuite, ils nous ont appris comment il roulait à la façon coréenne. Ensuite, là, on va attendre un petit peu. On laisse la machine atteindre 70 degrés. Et là, on pourra mettre le thé dans la machine pendant une heure à 70 degrés. Et ensuite, on va faire la dernière étape qui revient dans le wok afin de rerouler un petit peu à l'intérieur du wok. Il faut que ça soit minimum à 250 degrés. Voire 270 pour avoir une température suffisante pour pouvoir faire le thé à l'intérieur. Nous, avant, on était vraiment sur un plus petit wok. Là, on a triplé de volume, je dirais même. Et la technique n'était pas les mêmes. Donc, par exemple, eux, ils attendent un petit peu que ça monte. Nous, on mettait dès le début le thé. En fait, il y a plein de choses qui changent. Il y a des petites choses, mais qui peuvent changer beaucoup dans les arômes ou dans les odeurs du thé, en fait. L'arôme est différente. C'est très floral. Franchement, c'était super bon. C'est différentes manières de faire, donc c'est différents goûts, mais tout aussi intéressant à découvrir. On apprend des autres et on peut améliorer notre façon de faire, trouver notre propre manière. On va apprendre des Coréens, des Japonais, un petit peu de partout et essayer de faire le style à la réunionnaise.
11: Clôture du symposium avec la journée internationale du thé à la médiathèque de Saint-Joseph. Parmi les producteurs présents, Kazumi Nakatani est productrice de thé au Japon.
15: J'ai adoré ce symposium. C'est très rare pour les Japonais de voir autant de nationalités dans un endroit.
11: Le labyrinthe enchanté, la plus grande production française de thé. Pour Emmanuel et Johnny, cet événement a été très enrichissant et chargé de nouveautés.
12: Là, nous aurons un super wok pour travailler dedans. L'objectif, c'est de travailler, de tester à leur façon, de tester aussi à notre façon et surtout d'adapter à notre main-d'œuvre réunionnaise, aussi à notre clientèle qui est habituée avec notre produit aussi, à rester sur ce gustatif qui a toujours plu.
16: On a découvert vraiment toutes les manières de planter, cueillir, fabriquer, déguster, partager. Donc ça a été vraiment quelque chose d'extraordinaire.
11: La municipalité est fière de voir la production locale grandir et être reconnue.
17: Nous entrons dans ce cercle mondial du thé. Et comme symposium, c'est une très bonne chose. Alors je veux bien sûr remercier Saclay Ulaïdé de départ. Il a porté la Réunion et singulièrement Saint-Joseph avec.
11: Cette première édition a été un succès, d'autant qu'ils transmettent le flambeau au Japon, qui accueillera la deuxième édition en 2027.
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0: Rebonjour et bienvenue sur Antenne Réunion. Si vous nous rejoignez à l'instant, excellent début d'après-midi. On est ensemble toute la semaine pour votre jeu Tournée C'est Gagné spécial Fête des Mères. Pour participer, c'est très simple. Il faut envoyer Tourne par SMS au 70-30. Et lorsque nous sommes en direct, comme maintenant, c'est le mot gagne, G-A-G-N-E, qu'il faut envoyer au 70-30. Nous avons 6 gagnants par jour et encore 3 gagnants pour aujourd'hui. Donc n'hésitez pas à nous envoyer un SMS, surtout qu'on a plein de cadeaux tout au long de la semaine. Regardez.
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0: Et on ne fait pas les choses à moitié hein, sur Antenne Réunion, vous l'avez vu. On attend donc nos participants du jour. Et donc la quatrième de la journée, c'est Joël. Bonjour Joël.
20: Bonjour.
0: Comment ça va en ce début d'après-midi? Vous avez mangé déjà?
20: Oui, déjà mangé.
0: Qu'est-ce que vous avez mangé de bon?

0: Des pâtes.
1: Des pâtes, bon, écoutez, hein, c'est voilà. toujours très bien, les pâtes, hein, c'est parfait, avec bah, un peu de fromage, voilà. En tout cas, voilà, bah, on digère ensemble dans ce début d'après-midi avec la roue à faire tourner que je lance tout de suite. Hop là, c'est parti. Et vous connaissez le principe, Joël, vous me dites stop dès que vous le souhaitez. On verra si vous partez avec le cadeau ou si vous utilisez le joker. En attendant, j'attends votre stop, c'est quand vous voulez.
0: Stop.
1: Et la roue va s'arrêter. Alors, on est sur resto. Qu'est-ce qu'on fait? Est-ce qu'on garde ou est-ce qu'on prend le joker? Vous me dites.
0: Alors, on va garder.
1: On va garder et on regarde justement ensemble le cadeau en détail.
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1: Bon Joël, je vais vous taquiner un petit peu. Ouais, ce sera un peu mieux que des pâtes, je pense, pour oui, vous, avec notre partenaire, voilà, à L'Orangerie. En tout cas, félicitations. Avec qui vous merci. Allez y aller, vous le savez, c'est pour vous d'ailleurs.
0: Je pense que ce sera pour moi.
1: Pour vous, et vous voilà. allez venir accompagner très certainement. Bah, en tout cas, on vous souhaite oui. un bon appétit pour, voilà, pour la prochaine fois où vous allez donc aller à L'Orangerie. Et puis un très bel après-midi aussi à vous. Une belle fête des mères, Joël.
0: Merci. À vous aussi.
1: Merci à vous. Et on continue puisque ce sont trois gagnants par émission ou gagnantes. D'ailleurs, il s'agit d'une femme, on me dit dans l'oreillette. Il s'agit de Juliana. Bonjour, Juliana.
3: Bonjour.
1: Comment allez-vous?
3: Ça va bien et vous?
1: Très très bien, oui, merci. Alors, est-ce que vous avez mangé autre chose que des pâtes ce midi?
3: Oui, j'ai mangé de la salade et du poulet croustillant.
1: D'accord, ça me donne envie. Moi, j'ai pas encore mangé. En tout cas, ça donne faim. Donc, vous l'avez vu, il y a des cadeaux resto, mais il y a plein d'autres choses à gagner pour la fête des mères. Hop, regardez, hop là, je lance la roue. On va voir ce que vous allez remporter. Vous me dites stop dès que vous le souhaitez.
3: D'accord. Stop.
1: Alors, la roue s'arrête sur un cadeau hôtel et vous avez le choix. Comme Joël n'a pas utilisé le joker, est-ce que vous gardez hôtel ou est-ce qu'on prend le joker? Vous me dites.
3: Je garde.
1: Vous gardez. Alors, on découvre ensemble de quoi il s'agit tout de suite.
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1: Félicitations Juliana, une journée détente.
3: D'accord, merci beaucoup.
1: C'était quand la dernière fois que vous avez pris du temps pour vous?
3: Oula, ça fait plus de 5 ans.
1: Oh, ah, bah alors là, c'est pleinement mérité, là. Faut garder pour vous, là.
3: Oui.
1: Le bon. Oui. Félicitations. En tout cas, Juliana, merci d'avoir joué avec nous. À très, très bientôt sur Antenne Réunion. Et ce n'est pas terminé, il reste encore une personne. Et c'est Girl Power, hein, on me dit dans l'oreillette. Nous sommes avec Emeline. Bonjour, Emeline. Bonjour, Emeline. Vous m'entendez, Emeline? En même temps, Girl Power, c'est normal, c'est un spécial fête des mères, on le rappelle, tout au long de la semaine sur Antenne Réunion. On attend qu'Emeline revienne vers nous. On le rappelle, gagne GAGNE au 70-30 avec plein de cadeaux à gagner tout au long de la semaine. Regardez.
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1: Et vous, oui, vous le savez, hein, la fête des mères, c'est dimanche et c'est tout au long de la semaine qu'on la fête sur Antenne Réunion avec votre jeu Tournez, c'est gagné, spécial fête des mères. Bonjour Emeline.
4: Bonjour.
1: Bienvenue sur Antenne Réunion, on a cru vous perdre, ça serait dommage quand même. Il y a une roue, il y a une roue à faire tourner avec plein de cadeaux qu'on a découvert il y a quelques secondes. Alors Emeline, concentrez-vous bien. Hop là, je fais tourner la roue et vous le savez, vous me dites stop dès que vous voulez.
4: Stop.
1: Stop. Qu'est-ce que vous faites aujourd'hui, Emeline?
4: Je travaille.
1: D'accord. Eh bien, une petite pause peut-être. Alors, nous sommes tombés sur la case coiffure. Il y a encore le joker. Est-ce que vous gardez coiffure ou est-ce que vous utilisez votre joker?
4: Joker.
1: Joker. Alors, si on prend le joker, quel cadeau?
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1: Eh bien écoutez, on reste sur le cadeau coiffure, puisque le joker, c'était également un soin exceptionnel justement pour vous bichonner et prendre soin de vos cheveux. D'une valeur, attention, de 209 euros hein, quand même, on me dit. Hein. Ça n'est pas rien. Ah ouais, là vraiment, c'est du luxe pour les cheveux. Hein.
4: Ah ben c'est gentil.
1: La crème de la crème, voilà, pour vous. Vous avez pris du temps pour vous il n'y a pas longtemps ou c'est toujours compliqué entre le travail?
4: Avec le boulot, c'est compliqué, donc une petite pause coiffure, ça ferait du bien.
1: Ah bah c'est super, bah en tout cas on est très content de vous l'offrir avec notre partenaire pour vous. Et on vous souhaite une très belle fête des mères d'avance, une très très belle journée. Et vous revenez quand vous voulez, et vous aussi bien évidemment à la maison. Alors on repasse sur Tourne maintenant pour s'inscrire et participer tout au long de la semaine, T-O-U-R-N-E au 70-30. Vous l'avez compris, demain on revient à 11h10, il y aura donc 6 gagnants encore une fois pour demain. On se retrouve très vite, en attendant de passer un très bel après-midi sur Antenne Réunion. À demain.
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2: Waouh. Dis donc, comment on appelle ce style au juste? Une garçonnière version chic? Je vois aucun matelas par terre, ni baby-foot, mais je crois que t'as justement pile la place d'en mettre un par
3: ici. Je te rassure, le baby-foot va arriver et il y aura aussi une table de ping-pong juste là, et une tireuse de bière.
2: Oui, ça sera encore plus classe. À vrai dire, j'aime bien cette lampe, même si elle serait sans doute mieux à un autre endroit.
3: Il faut dire que ma décoratrice a très bon goût.
2: C'est Lily?
3: Non, j'ai engagé quelqu'un. Sally Spectra.
2: Ah, je vois.
3: Oui, je sais. Désolée. Elle vient de lancer son entreprise de décoration et Lily m'a suggéré de la contacter.
2: Oui, c'est logique. Et puis, c'est pas comme si tu avais une sœur qui était elle aussi décoratrice.
3: Je me suis dit que t'allais être sans doute débordée, comme tu diriges une grosse entreprise dans la mode.
2: Oh, arrête un peu. T'as cru que j'allais décorer selon mes propres goûts et pas les tiens.
3: Non, c'est pas pour ça.
2: Hein?
3: Très bien, peut-être que si.
2: Tiens, un petit cadeau.
3: C'est gentil. Oh, c'est un super beau livre. Merci beaucoup.
2: Je t'en prie.
3: Au fait, j'ai appris que Chan s'était blessé.
2: Ouais. C'est vraiment horrible.
3: Comment il va? T'as des nouvelles?
4: Alors, je vous écoute. Dites-moi tout. Quelles sont les dernières nouvelles? Est-ce qu'Aria arrive à supporter ses prothèses auditives?
5: Sharon, tu l'as vue hier?
4: Je sais, mais c'est encore un bébé. Alors, elle va changer et faire des progrès tous les jours. Et j'aimerais savoir ce qui se passe dans sa vie au quotidien. Alors, est-ce qu'elle commence enfin à s'y habituer?
6: Eh bien, la seule chose qu'on peut dire avec certitude, c'est que cette petite sait ce qu'elle aime. Et elle sait aussi ce qu'elle déteste. On a essayé de suivre tous les conseils que le docteur George nous avait donnés.
7: Et Aria arrive à supporter ses prothèses pendant environ une heure. Mais après ça,

0: Et voilà.
1: Je te remercie.
2: Est-ce que Nate vous a dit pourquoi il tenait à nous voir aujourd'hui ?
1: Non, il nous a simplement envoyé un message pour demander à nous voir et savoir si vous pouviez être là aussi.
2: Je n'aurais raté ça pour rien au monde. J'ai hâte de savoir ce qu'il veut.
0: Je vais ouvrir. Salut.

0: Il va falloir une dose de plus. Vous en avez déjà eu beaucoup, mais... Il faut que vous soyez bien calme jusqu'à ce que tout le monde arrive. C'est bientôt l'heure de la réunion de famille.
1: Qu'est-ce qu'elle fait ici, au juste? Hein? Qu'est-ce que c'est que cette histoire?
2: Enfin, calmez-vous, Jill. Je suis là parce que Nate m'a demandé de l'accompagner.
3: Oui, j'ai tenu à ce que Tante Mamie vienne me soutenir en tant que membre de la famille.
2: Et tout ça, ce sont vos affaires. Alors je ne dirai pas un seul mot de plus.
1: Non, ça je l'espère bien. Cela dit, je vous rappelle qu'il y a un sujet dont il faut qu'on discute, Mamie. Sauf que ce n'est pas l'endroit approprié.
2: Et justement, j'ai hâte d'entendre ce que vous avez à me dire, Jill.
4: Et donc, Nate, de quoi est-ce que tu tenais à nous parler?
3: Eh bien, Lily, Devon, je suis venu dans l'espoir de reconstruire la relation qui nous unit, ou du moins de franchir un cap, afin de me faire pardonner. Et si vous l'acceptez, j'aimerais revenir chez Chancellor Winters.
4: Je suis passée voir Chance à l'hôpital.
5: Ah oui?
4: C'est normal, vu qu'on est amis. Il se trouve que la balle est ressortie juste au niveau de son épaule, par derrière, alors... On peut dire qu'il l'a échappé belle.
5: Il a eu de la chance. Enfin, si on peut vraiment dire ça, hein. De quelqu'un qui s'est fait tirer dessus.
4: Ou de quelqu'un qui n'était même pas censé être sur le terrain. Mais oui, il est censé sortir de l'hôpital aujourd'hui, alors...
5: Et est-ce que les choses ont changé depuis la dernière fois qu'on a parlé de ta relation avec Chance?
4: Je n'ai aucune relation avec Chance, Danny.
5: Oh, pardon. Mais pourtant, tu m'avais dit que...
4: Que j'avais des sentiments pour lui, oui, je m'en souviens.
5: J'ai pensé que les choses avaient pu évoluer.
4: Non, absolument rien n'a changé. Chance est toujours avec Sharon, et je n'ai pas l'intention de les séparer.
5: Ça fait pas si longtemps qu'ils sont ensemble, ça ne peut pas être déjà du sérieux.
4: Qu'est-ce que t'insinues? Hein, que je devrais essayer de les faire rompre?
5: Ben, ce que j'essaie de te dire, c'est peut-être que Chance commence lui aussi à avoir des sentiments pour toi. Et peut-être que son histoire avec Sharon touche à sa fin.
4: Tu sais qu'on dirait maman, t'en es conscient? À jouer les entremetteurs?
5: Waouh, je ne faisais que poser une question.
4: Chance ne me considère que comme une amie. Alors, ça sert à rien d'espérer que ça puisse évoluer.
6: Oh, tu es sortie de l'hôpital et la première chose que tu fais, c'est de venir ici.
7: Eh oui.
6: Rassure-moi, tu as le droit d'être là au moins. Tu veux t'asseoir?
7: J'ai l'air si mal en point que ça?
6: Non, pas du tout. T'as l'air en pleine forme.
8: Chance, on voulait te dire qu'on est super contente qu'il n'y ait pas eu davantage de complications.
7: C'est gentil.
6: J'ai envie de te faire un câlin, mais je veux pas te faire de mal.
7: Tu veux rire, viens dans mes bras. Allez.
6: Oh, qu'est-ce que t'as dit le médecin? Combien de temps tu vas être arrêtée?
9: Et combien de temps tu vas devoir porter cette écharpe? On pourrait t'en trouver une plus jolie.
7: Celle-ci ne vous plaît pas?
8: Au fait, qu'est-ce que devient la personne qui t'a tiré dessus? Qu'est-ce qui va lui arriver?
7: À mon avis, il va...
10: Je reçois un message. C'est la seule façon que tu as trouvé de me demander de venir. Je te rappelle que je suis ta mère au cas où tu l'aurais oublié. Enfin, j'aurais pu venir te chercher à l'hôpital.
7: Non, je savais que ça allait pas te plaire. Je voulais pas que tu t'inquiètes.
10: Arrête un peu, c'est normal que je m'inquiète.

0: pour toi. Et puis, ce n'est pas comme si tu me laissais le choix. Hein? À chaque fois que j'aurais voulu être à ton chevet, c'était impossible. Et maintenant que je suis juste à côté, tu m'envoies un message.
1: Oh, tu risques d'avoir de gros ennuis.
2: Ce sera peut-être pire que de prendre une balle.
3: Je crois que le chef de la police devrait réussir à sortir tout seul de l'hôpital. T'es pas d'accord?
0: Je regrette, tu es mon fils et pas le chef de la police. Sois rassurée, je n'ai pas oublié que tu étais le chef de la police et que tu as désormais une image publique à protéger. Mais personne n'oserait te reprocher d'avoir un parent inquiet à ton chevet. Je sais très bien ce que tu essayes de faire. Tu as peur que je t'embête au sujet de notre conversation. Tant pis pour toi, j'ai l'intention de continuer.
3: Maman.
2: Et de quelle conversation il s'agit, au juste?
3: Je lui ai confié que me faire tirer dessus m'a fait penser à la dernière fois où c'est arrivé. Et aussi à toutes les autres situations où ma vie était en danger.
0: Il se demande s'il ne serait pas temps d'envisager un changement de carrière.
3: Je me pose la question. Ça s'arrête là. J'ai pas encore pris de décision.
0: Chance, il faut que tu apprennes un peu à t'écouter. Si tu as le sentiment qu'il est temps d'arrêter, c'est que ça l'est. Tu as déjà consacré tellement d'années à servir la population de mille et une manières. Alors ça suffit.
3: Je comprends tout à fait, mais je viens tout juste de devenir chef. Alors disons que je suis pas sûr que ce soit la bonne décision de démissionner là pour l'instant.
0: Fais en sorte de l'être.
3: Oh. J'y réfléchis sérieusement, en tout cas, mais c'est loin d'être évident. Et à ce sujet, justement, j'aimerais beaucoup entendre l'avis de Sharon.
4: Tu sais, Summer, c'était pas très sympa de ta part de me comparer à maman.
5: Ouais, je sais, c'est dur à encaisser. Bon, assez parlé de moi et de ma vie amoureuse. Parlons plutôt de toi, Dani, de la tienne.
4: Oh non, merci, sans façon.
5: T'en as pas envie? Et pour quelle raison?
4: Je crois que je viens d'en trouver une. Hé, Lucie!
6: Salut, papa!
4: Ça va? Et t'as amené un ami, à ce que je vois. Allez, entrez, je vous en prie.
6: Salut!
7: Salut!
6: Ça va, Dani?
5: Salut,
7: ça va, merci.
6: Salut, Samar!
5: Tu vas bien?
2: Salut, Ezra.
6: Je suis contente de te voir.
5: Moi aussi, je suis super contente.
6: Dis donc, papa, ça a changé? T'as des meubles?
4: Oui, j'en ai quelques-uns et d'autres vont arriver.
6: Ah ouais? Pour ma chambre?
4: En tout cas, ton matelas devrait être là d'ici 2 ou 3 jours, il me semble. Ça me démange trop. Pourquoi t'as un ananas?
6: Ah oui, j'allais oublier. C'est pour ta crémaillère.
8: On était en route pour venir te voir et Lucie a tenu à ce qu'on te fasse un cadeau. Alors on s'est arrêté pour que je puisse t'offrir ceci. Et Lucie a insisté pour te prendre un ananas.
6: On voit des ananas partout à Savannah, tu te rappelles? C'est un symbole de bienvenue et d'hospitalité, alors c'était parfait.
4: Normalement, on les trouve plutôt sur les portes d'entrée ou les rampes d'escalier, mais au moins, celui-là, on pourra le manger. C'est génial.
5: Ouais, c'est beaucoup mieux.
4: Effectivement, je confirme, je l'adore. Merci beaucoup.
6: De rien.
8: En plus de t'apporter nos petits cadeaux, cette bouteille ainsi que l'ananas, j'ai également une nouvelle à t'annoncer.
4: Ah oui?
8: Il se trouve que j'ai un entretien cet après-midi à Chancellor Winters pour un poste au sein de leur service juridique.
6: C'est pas génial, papa?
4: Si, c'est fantastique.
8: Alors je tenais à te remercier de m'avoir donné un coup de main.
4: Je crois que c'est surtout Lily que tu devrais remercier. En tout cas, j'espère que ça se passera bien. Je ne sais plus ce que je dis. Évidemment que ça va bien se passer. Tu vas les impressionner.
8: C'est gentil.
9: Alors comme ça, tu voudrais revenir chez Chancellor Winters?
10: Oui, en effet.
6: En même temps, ça n'a rien de surprenant. Tante Mamie fait tout pour nous réconcilier.
9: Attends, je ne comprends pas. Ça fait maintenant des mois que tu n'arrêtes pas de nous dire à quel point tu es heureux chez Newman. Et combien Victoria est géniale. Alors, qu'est-ce qui a changé?
10: Je ne travaille plus chez Newman.
9: Tu leur as fait un sale coup, à eux aussi?
10: Ça dépend à qui on pose la question.
6: Qu'est-ce que ça veut dire?
10: Eh bien, comme vous le savez, Victor a repris le siège de PDG.
9: Oui, et rétrogradé Victoria.
10: Exact. Il a donc repris les rênes et procédé à quelques changements. Il a nommé Nikki à la tête de Newman Media et a tenu à ce qu'Adam m'assiste.
11: Oh, c'est fou comme cet homme peut aimer les coups de force, même contre sa famille.
10: Oui. Il a ensuite décidé de tendre un piège à ses enfants ainsi qu'à moi, étant donné qu'il suspectait que l'un de nous allait bientôt le trahir.
11: Oh, évidemment que Victor se méfiait.
9: Et qu'est-ce qu'il a fait, au juste?
10: Il a fait semblant d'être malade. Se comportait comme s'il avait perdu la mémoire. Sauf qu'en réalité, il essayait de déterminer lequel d'entre nous allait profiter de son état.
6: Enfin, c'est horrible. Il a fait croire à ses enfants qu'il était sur le point de mourir, comme Ashland Locke avec Victoria.
10: Non, pas sur le point de mourir. Il voulait simplement leur faire croire qu'il perdait la tête.
6: C'est censé être moins tordu?
11: J'ai du mal à y croire. Mais enfin, s'il y a quelqu'un sur cette terre capable de faire une chose pareille, c'est bien Victor Newman.
6: D'accord, mais en quoi ça explique le fait que tu aies quitté Newman?
9: Tu as compris son petit

0: jeu et tout révélé ?
1: Non. J'ai fait tout le contraire. J'étais inquiet pour sa santé. Alors j'ai essayé de le protéger et de l'aider. Mais ça s'est retourné contre moi.

Ça ne m'étonne pas que vous ayez essayé de vous échapper. Vous adorez répéter que vous êtes une femme extrêmement forte et qui peut tout surmonter. Alors cette situation doit vous sembler très étrange. Vous devez vous sentir tellement vulnérable, vu que vous n'avez plus aucun contrôle. Et vous devez vous poser des tas de questions. Tante Jordan vous expliquera tout. Une fois que tout le monde sera là. Si j'essayais de vous dire la vérité, j'ai peur de ne pas réussir à me contenir. D'habitude, je suis plutôt douée pour tout intérioriser, mais cette fois-ci, il s'agit d'un événement trop important. C'est vrai, on peut dire que j'ai attendu ce fameux Thanksgiving sans doute toute ma vie. Bon, ça y est. Il est grand temps de se lancer. Alors faites de beaux rêves, Nikki. Tant que vous le pouvez encore.

0: Je pensais permettre à Victor d'obtenir les soins dont il avait grand besoin. En l'emmenant dans un endroit reculé afin d'éviter que l'information fuite.
1: Du genre clinique ou quelque chose comme ça?
0: Oui, et c'était plutôt un bon plan. Mais Victor a choisi de l'interpréter comme la preuve que j'essayais de faire en sorte que Victoria reprenne le contrôle.
2: Et ce n'est pas ce que tu faisais?
0: Non, pas du tout. J'étais très inquiet pour lui et je voulais avant tout qu'il se fasse examiner. Mais étant donné que Victor était décidé à trouver un traître, il a alors estimé que ça ne pouvait être que moi.
1: Oh non, enfin pas vous. Vous n'oseriez jamais trahir qui que ce soit, même si vous aviez quelque chose à y gagner.
0: Je n'ai pas toujours été à la hauteur par le passé, Jill. Mais je n'aurais jamais fait ça. Pas quand la santé d'un homme est en jeu.
2: Donc il n'y a aucun moment où tu t'es dit que ça pouvait être l'occasion rêvée de redonner les rênes à Victoria.
0: Mon seul objectif, c'était de veiller à protéger la santé de Victor et son bien-être. Et c'est ce que mon plan nous permettait.
2: Dans ce cas, pourquoi Victor a décidé de te virer s'il n'avait aucune preuve de ce dont il t'accusait?
0: Je me suis arrangé pour qu'il puisse être interné dans une clinique. Je l'avais fait de manière préventive afin que les choses puissent s'enchaîner assez vite.
2: Alors tu voulais l'interner sans lui demander son avis?
0: C'était uniquement pour lui assurer une place en cas de besoin, rien de plus. Celui qui comptait profiter de la faiblesse de Victor, en réalité c'était Adam.
2: Et tu en as la preuve?
0: Adam représente à lui seul une preuve.
3: Sauf que Victor n'y a vu que du feu.
0: Disons qu'Adam a tout fait pour se racheter. Alors, Victor avait envie de se convaincre que son fils était enfin sincère. Moi, je ne fais pas partie de la famille.
3: Donc, maintenant que tu as perdu ton job, tu voudrais qu'on te pardonne et qu'on t'accueille à nouveau au sein de Chancellor Winters?
4: Non, il veut que vous l'accueilliez à nouveau au sein de la famille, puisque c'est là qu'a toujours été sa place.
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10: Sur ce, je vais vous laisser, il faut que j'y aille.
11: Oh, Summer, j'espère que tu ne pars pas à cause de nous. Si Danny et toi avez des choses à vous dire, on peut s'en aller.
10: Oh, non, pas du tout. Restez au contraire. Je dois aller me chercher à manger avant de retourner au travail. Lucie, j'espère que tout se passera bien au lycée.
12: C'est gentil.
10: Ça m'a fait plaisir de te voir.
12: Oui, moi aussi.
10: Heather, bon retour parmi nous. Et Danny, t'as intérêt à m'inviter une fois que Sally aura terminé. J'ai hâte de voir ce que son travail va donner.
13: Oui, bien sûr.
14: Bon, je vais en profiter pour aller voir ma chambre. J'aimerais bien peindre une fresque sur tout un mur.
13: Sur tout un mur? Lucie, attends. Qu'est-ce que tu entends par fresque? Tu peux me dire ce que tu as en tête? Hein? Bon, super. Quoi?
11: Eh bien, disons que Summer a l'air de s'interroger au sujet de notre situation.
14: On va y aller et vous laisser discuter. J'étais contente de te voir, maman. Et toi aussi, Nina. Et Chance, je me réjouis de savoir que t'as été autorisée à sortir de l'hôpital et que tu te rétablis.
15: Ouais, moi aussi. J'aurais pas dit mieux. Je viendrai vous voir tout à l'heure, histoire de passer un peu de temps avec Aria.
14: Dans ce cas, on n'a qu'à lui mettre ses prothèses auditives, ouais, au moment où tu viendras.
15: Oh, elle super va adorer et entendre la voix de sa grand-mère.
14: Au revoir, à plus tard.
15: Salut.
16: Je ne voudrais surtout pas interrompre ce moment agréable, mais je dois avouer que je meurs de faim.
17: Et est-ce que je peux savoir quand tu ne meurs pas de faim? Il a toujours eu un de ses appétits depuis qu'il est petit.
16: Ah. J'ai pas pu manger grand-chose à l'hôpital. Bon, si j'invitais les deux femmes que j'aime à petit déjeuner.
1: Très chère mamie, vous aviez pourtant promis de ne pas vous mêler de notre discussion.
4: Non. Ce que j'ai dit, c'est que je ne me mêlerai pas des affaires qui ne me regardent pas. Nuance. Mais celle-ci, justement, me regarde.
1: Ah oui, vous croyez?
4: Bien sûr. Là, ça les concerne tous les trois en tant que cousins. Lily, Devon, ainsi que Nate, vont peut-être enfin trouver un moyen de se réconcilier. Et c'est justement la seule et unique raison de ma venue ici.
1: Nate, pourquoi devrions-nous vous reprendre chez Chancellor Winters? J'ai beaucoup de mal à croire que vous puissiez avoir l'esprit d'équipe, vous devez vous en douter. En même temps, vous n'arrêtez pas de passer d'une entreprise à l'autre, sans oublier que vous vous mettez tout le monde à dos à chaque fois.
0: Jill, je vais vous dire. J'ai beaucoup appris depuis mon départ de Chancellor Winters. Je ne ressens plus du tout le besoin de faire mes preuves en permanence. J'apprécie désormais à sa juste valeur l'intérêt de collaborer. J'ai enfin appris quand je pouvais parler et quand je devais écouter. Et j'ai également pris conscience qu'être entêté ne me mènerait jamais bien loin. Donc je suis désormais beaucoup plus flexible qu'avant. Alors pour résumer, j'ai essayé de retenir un maximum de choses de mes échecs ainsi que des fois où la chance m'a souri. Et ce qui compte le plus aujourd'hui, c'est avant tout ma famille. Je serai à la hauteur du poste que vous me confierez, ainsi qu'un cousin digne de ce nom, aux yeux de ma famille.
14: James, je ne savais pas que tu étais sorti de l'hôpital. Ça doit vouloir dire que tu vas mieux.
16: Je vais beaucoup mieux, en effet. Et merci d'être passé me voir à l'hôpital. J'étais complètement dans le cirage quand t'es venu. Tout ce dont je me souviens, c'est que t'étais là.
14: Ne t'inquiète pas pour ça, je suis tellement contente que tu ailles bien. Et n'hésite pas à me dire dès que tu es prêt à voir Dominique.
16: Oh oui, avec plaisir. C'est gentil.
14: Et aujourd'hui, c'est moi qui vous invite. Oh.
17: Abby, est-ce que tu crois que tu pourrais te joindre à nous pendant quelques minutes?
14: Bien sûr, avec plaisir.
17: J'ai une question. J'aimerais avoir ton avis en tant que mère de Dominique. Est-ce que tu serais rassurée si Chance décidait de quitter la police et de travailler
16: Maman,
17: dans un tout autre secteur?
16: Maman, on n'est pas venu questionner Abby, alors n'essaie pas de la rallier à ta cause.
17: J'aimerais avoir son avis.
14: Ah, c'est rien, ça ne me dérange pas de répondre. À vrai dire, quand Chance et moi on était mariés, j'avais constamment peur qu'il lui arrive quelque chose au travail. Et il s'avère qu'un jour, ce que je redoutais est arrivé. En Espagne. On sait tous ce qui s'est passé là-bas. Mais en tout cas, ce n'est pas parce que lui et moi on n'est plus ensemble aujourd'hui que ça voudrait dire que j'ai arrêté de m'inquiéter pour lui pour autant. Au contraire, je tiens toujours à toi. Tu sais à quel point tu comptes pour Dominique. Et un jour, il s'inquiétera pour toi à son tour. D'ailleurs, regardez, on est à nouveau en train d'évoquer le fait que Chance a été blessé au travail. Alors, à mon avis, si tu envisages de quitter la police, c'est une très bonne idée.

Je ne peux pas rester enfermée ici. Il faut que je retrouve mon téléphone. Victor. Il faut que j'appelle Victor.

0: Notre situation ? Quelle situation ?
1: Arrête un peu, Danny. J'ai bien vu le regard que ta sœur t'a lancé tout à l'heure. Et elle m'en a lancé un ou deux aussi. Alors, qu'est-ce que ça voulait dire ?
0: Je crois que Summer a peur que si tous les deux on vit à nouveau dans la même ville, ça réveille de vieux démons, que ça va me rappeler la période où j'ai vrillé et que je risque de vriller encore une fois.
1: Elle estime que c'est ma faute ?
0: Pas du tout. Non, elle sait bien que c'est uniquement la mienne. Mais je crois qu'elle sait aussi à quel point j'ai honte de l'état dans lequel je me trouvais quand les choses étaient vraiment au plus bas et... disons que... Enfin, Heather, t'as dû y réfléchir, toi aussi, ça a sûrement dû te traverser l'esprit.
1: Non, pas du tout, je t'assure. Je vois bien que tu vas beaucoup mieux aujourd'hui et je suis sûre que tu ne nous feras plus de mal, que ce soit à moi ou à Lucie. Si j'en étais pas convaincue, on ne serait pas revenu vivre ici.
0: Eh bien, je te remercie de me soutenir. Et de continuer à me faire confiance.
1: Danny, j'aime l'homme que tu es aujourd'hui. Je dois dire que j'admire celui que tu es devenu. Tu dois bien t'en rendre compte, non ?
2: Est-ce que tu as réfléchi à la suite si tu décidais de quitter la police ? Qu'est-ce que tu ferais à la place ? Tu retournerais faire du conseil en sécurité ou bien tu deviendrais détective privé ?
3: Peut-être joueur de baseball professionnel. Vous n'y croyez pas, hein ? Non, honnêtement, j'y ai pas du tout réfléchi parce que je ne crois pas être encore prêt à le faire.
4: Il faut dire que c'est une sacrée décision, Chance. Qu'on se doit toutes de respecter.
5: Oui, c'est sûr.
3: Merci, Sharon.
5: Tu sais, peut-être que tu devrais envisager le monde de l'entreprise. Après tout, qui sait, tu pourrais être très douée pour les affaires.
3: Enfin, d'où tu sors ça ?
5: Je te rappelle que tu es un chancellor, mon chéri. Alors devenir homme d'affaires ne me semble pas une si mauvaise idée. Pourquoi tu n'es pas de cet avis ?
4: Chance, t'es sortie de l'hôpital ? Comment tu te sens ?
3: Eh ben, ça peut aller, surtout vu mon état, tout le monde se plie en quatre.
4: Ouais, c'est parce que tu le mérites. Oh.
6: J'ai continué de suivre ce qui se passait chez Chancellor Winters, et j'ai lu toute la presse spécialisée. Donc je suis au courant de tout ce qui a été accompli. Je crois que je pourrais vous être utile dans différents domaines. Et le plus important, comme Tante Mamie l'a dit... c'est que j'aimerais à nouveau faire partie de la famille.
5: Sauf que ce sont deux choses très différentes. Donc, est-ce que tu cherches à revenir au sein de la famille ou à trouver du travail maintenant que tu es sans emploi ?
6: Lily, tu me manques beaucoup. Et toi aussi, Devon. Ces tensions règnent entre nous depuis trop longtemps et ça me chagrine énormément de voir qu'on s'est autant éloignés.
7: Oui, d'ailleurs, moi aussi.
6: Tout comme ma mère. Je voudrais qu'elle soit fière de moi. Ainsi que Malcolm, et ça vaut aussi pour mon père, Drusilla et Neil. Je sais qu'on peut tout surmonter. Après tout, Neil et Malcolm ont toujours réussi à trouver un moyen de régler leurs conflits. Et Lily, tu sais à quel point Drusilla et ma mère pouvaient se disputer. Mais se sont toujours réconciliés.
8: Très bien. Nate, je vous félicite d'avoir osé venir nous voir pour tenter de vous racheter. J'imagine que ça n'a sans doute pas dû être facile et je crois que vous êtes sincère quand vous dites que vous regrettez nous avoir trahis par le passé. Mais à présent, avec Devon et Lily, on va devoir discuter tous les trois et décider si on souhaite vous reprendre chez Chancellor Winters.
5: Oui, il faut qu'on en parle.
0: Mais on ne te promet rien.
6: Je vous remercie de m'avoir écouté. Tante Mamie ?
7: Oh, et Jill ? J'attends avec impatience qu'on ait enfin une petite discussion au sujet de ce qui nous concerne.
8: Oh, moi aussi, mamie. Je vous rassure. Vos avis ?
5: Je ne sais pas trop. Selon moi, il a l'air d'être sincère. Et honnête, sans oublier qu'a priori, on croit tous aux secondes chances. En tout cas, sans ça, je ne serais pas là aujourd'hui.
8: C'est pas faux.
0: Oui, c'est vrai. Mais prenons le temps d'y réfléchir un instant. Honnêtement, ça m'étonnerait qu'il veuille revenir chez Chancellor Winters s'il n'avait pas été viré. Et il a désormais été renvoyé à deux reprises pour faute grave. D'abord une fois chez nous et une fois chez Newman. Alors j'aimerais en savoir un petit peu plus sur cette histoire avec Victor, avant qu'on prenne une décision définitive.
5: Tu as raison, il faut rester prudent. Après tout, il aurait très bien pu nous mentir.
8: Personnellement, je doute qu'il ait menti. Et ça m'étonnerait qu'il ait inventé toute cette histoire. Ça ressemble beaucoup trop à du Victor Newman tout craché. Et de toute façon, il savait qu'on aurait pu très facilement vérifier ce qu'il a dit. Il vous aurait suffi de demander à Abby et elle se serait renseignée.
0: Oui, mais ça ne veut pas forcément dire qu'il n'a pas fait ça uniquement dans son propre intérêt. Ou du moins dans celui de Victoria.
5: Jill, est-ce que vous seriez prête à réengager Nate?
8: Est-ce qu'il serait mon premier choix? Sans doute que non. Il a été beaucoup trop loin la dernière fois, en essayant de vendre l'entreprise. Mais je suis d'accord avec vous, je crois qu'il était sincère. Alors, à titre personnel, je pourrais être facilement convaincue de lui laisser une chance s'il s'avère qu'il a été honnête, parce que... on risque d'avoir très prochainement besoin de toute l'aide qu'on pourra obtenir.
0: Qu'est-ce que ça veut dire?
5: Merci. Summer, je crois que... il faut qu'on discute toutes les deux.
9: Ah oui? De quoi?
5: Qu'est-ce qui se trame entre toi et Chance?
9: Je vois pas du tout de quoi tu veux parler. Ah, c'est pas vrai. Donc ça se voit à ce point-là, hein?
5: Je crois savoir à quoi Jill fait référence.
0: Je vois. Et est-ce que l'une de vous pourrait m'éclairer?
5: Je comptais t'en parler aujourd'hui. Et je redoutais ta réaction étant donné que tu essaies de reconstruire ta relation avec Tucker.
0: C'est vrai, mais...
5: On a eu la confirmation que Tucker était effectivement lié à l'investissement de Mamie au sein de Chancellor Winters.
0: Oui, je sais, c'est ce qu'on croyait.
5: Non, Devon, mais... on en a désormais la preuve, je peux te le garantir. Donc non seulement Mamie a des intérêts personnels liés à Chancellor Winters, mais Tucker aussi.
8: Et ce qui les intéresse sans doute le plus, tous les deux, c'est de se débarrasser de moi au plus vite.
0: Et quelle preuve vous avez trouvée?
5: Il s'avère que Tucker a investi à plusieurs reprises dans l'entreprise de Mamie LBB. Et ce n'est pas une simple coïncidence. C'est évident qu'ils sont de connivence l'un avec l'autre.
7: Oh, je suis tellement fière de toi, mon petit Nate. Tu as su gérer la situation exactement comme il le fallait. Et tes cousins seraient fous s'ils refusaient de te reprendre au sein de l'entreprise familiale.
6: Je te remercie de m'avoir fait confiance, tante Mamie. Mais je ne suis pas certain de les avoir convaincus. Je reconnais qu'on a sans doute déjà fait de gros progrès, mais... à l'évidence, Devon va avoir besoin de davantage de temps ou d'arguments pour accepter de me pardonner, s'il arrive à le faire un jour. En tout cas, cette affaire avec Victor n'a rien arrangé.
7: À mon avis, il finira par se faire une raison. Et si ce n'est pas le cas, tu n'auras qu'à me laisser m'en occuper. Je crois que je serai en mesure de le faire changer d'avis.
5: Encore merci pour ce délicieux petit déjeuner. Je dois y aller. J'attends un appel de mon agent, mais je peux te déposer à ton appartement si tu veux te reposer.
10: En réalité, je pensais rester ici encore un petit moment, si ça te dérange pas.
5: Je crois que je devrais le supporter. Très bien, dans ce cas, je vous laisse. Alors à plus tard.
10: À plus tard.
5: Je t'aime, mon chéri.
10: Je t'aime encore plus.
5: Au revoir, chérie.
9: Au revoir.
10: On est enfin seul.
9: Comme tu dis.
10: Tu m'as tellement manqué.
9: Toi aussi, tu m'as manqué. Alors je t'écoute. Maintenant que je suis la seule personne présente, qu'est-ce que ça te fait réellement d'envisager de quitter la police et de changer de carrière?
10: On en avait déjà discuté.
9: Oui, je sais bien. Et justement, tu m'avais dit que même si parfois ça peut être extrêmement frustrant, en particulier quand certains individus estiment que la loi ne s'applique pas à eux, et même s'il arrive également que ce travail soit dangereux, tu aimais aider les gens et les protéger.
10: Ouais. Et à vrai dire, ça me convient plutôt bien d'être chef. J'ai aucune envie de laisser mon équipe se débrouiller toute seule, tu comprends? Mais j'imagine que le fait de se prendre une balle mérite bien de reconsidérer ses choix de vie.
9: En tout cas, quel que soit ce que tu décides, ce n'est pas un problème, j'espère que tu le sais. Je voudrais pas que tu aies l'impression d'être obligé de prendre une décision au plus vite.
10: Je t'en remercie. Vraiment. Et je te promets de faire ce qui vaudra le mieux pour moi.

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0: Ne commence pas à te dégonfler, Claire.
1: Tante Jordan.
0: Ça fait tellement longtemps qu'on attend ce moment. Et je te rappelle qu'on est enfin près du but.

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0: Qu'est-ce que tu mijotes, Lucrezia ?
1: La preuve que tu es une traînée. Et aussi une traîtresse.
2: Qu'est-ce que c'est que ça ? C'est écrit noir sur blanc que Lucia est la fille de Nicolas.
0: Mais enfin, c'est pas vrai ! C'est une infamie ! Lucia est ta fille, je ne t'ai jamais trompée !
1: Tu as toujours eu un doute, et la peur de le confirmer, mais moi non. Maintenant, si tu es persuadée que je mens, va au laboratoire et fais le test toi-même.
0: Je ne sais pas ce que tu manigances, Lucrezia, mais viens avec moi. J'exige qu'on aille immédiatement au laboratoire.
2: Arrête de mentir! C'est la preuve que toi et Nicolas m'avez pris pour le roi des imbéciles pendant tout ce temps.
0: C'est pas vrai.
1: Tu vois, ta supercherie n'allait pas durer pour toujours, la comédie est finie.
0: C'est encore un de tes pièges. Toi et tes amis avez fait tout votre possible pour me dénigrer auprès d'Esteban et de mes enfants.
2: Ne m'approche pas! Ne m'approche pas, je ne sais pas de quoi je serai capable. D'où tu sors ça?
1: D'un laboratoire certifié. Tu as toujours eu un doute, alors j'ai pris un cheveu de Lucia, un autre de Mar, et... c'est son demi-frère.
0: C'est un mensonge! Tu dois m'écouter,
2: Esteban. Je n'ai pas à t'écouter, je ne veux plus jamais te voir!
1: Et ainsi, on a la preuve que tu as tué Nicolas.
0: J'en ai marre de tes mensonges! N'oublie pas que je ne suis plus la même qu'avant. Celle qui se pliait à ta volonté, c'est terminé!
1: Plus jamais! Tu ne lèveras la main sur moi!
3: Mais oui, bien sûr que je trouve que les murs sont très jolis. Mais tu es en train de gâcher tes talents de peintre.
4: Ah, oh, arrête de te moquer, comtesse.
3: Non, je ne me moque pas. Je suis incapable de me moquer de toi. Mais si tous les tableaux sont comme celui que tu m'as fait, mon Dieu, Francisco, tu serais riche.
4: Non, non. Qui voudrait acheter ces tableaux?
3: Oh.
4: Ce sont des idées qui me viennent quand je suis d'humeur, mais ça ne vaut rien.
3: Alors, faisons un truc. Montre-moi les peintures que tu as et je te donnerai un avis très honnête.
5: Salut.
6: Salut.
5: Je te cherchais. On m'a dit que tu avais quitté le bureau.
6: Ouais, j'avais un problème à régler.
5: C'est à propos de nos affaires ?
6: Non. Non, non, non, pas du tout.
5: Quelque chose de personnel ?
6: Pourquoi tu demandes ?
5: Non, pour rien. Simplement que les amis servent à ça. Si tu as besoin, tu me préviens.
6: Merci.

0: Esteban! Esteban! Esteban!
1: Tu vois, c'est pas terrible, hein. Même un enfant aurait pu faire mieux.
2: Ah, écoute, mon beau, j'ai beaucoup étudié l'histoire.

0: De l'art en Europe, je connais les courants et les styles de beaucoup de peintres d'il y a très très longtemps.
1: Oh non, la honte, tu dois penser que c'est bon à acheter. Pardon, comtesse, pardon.
0: Ah, je pense plutôt qu'on pourrait faire une exposition avec tes tableaux.
1: Quoi? Oui. Oh non, arrête, c'est une blague. Celui-là, c'est un chat.
0: Et qu'est-ce que vous faites?
1: Eh ben, la comtesse a insisté pour voir mes dessins, et là, elle vient de me dire que ce serait bien qu'on fasse une exposition. Cette femme est en train de me faire une blague.
0: Oh non, je pense qu'elle a raison. J'aime beaucoup ce que tu fais. Je peux louer une galerie et...
1: Ah non. Non, arrête de faire ça. Ne me cause plus de problèmes avec mon épouse, je t'en supplie, s'il te plaît. Qu'est-ce que tu veux? Enfoncer le dernier clou dans mon cercueil?
0: Oh, mon chéri, calme-toi, tu pourrais te faire du mal.
1: Oui. Pardon.
2: C'est quoi le nom? Oui. Voilà.
1: Pourquoi? Encore? Encore, encore? Maudit soit-elle! Encore!

0: T'es un imbécile, Esteban.
1: On doit organiser un rendez-vous.
2: Avec les fournisseurs d'enceintes. Regardez dans vos mails.
1: Tu es clairement la meilleure.
2: J'y vais, appelez-moi si besoin.
1: Merci.
2: Monsieur, j'ai réfléchi à ce dont on a parlé et je me suis dit que comme vous avez fouillé l'ordinateur de votre père, vous pourriez fouiller les affaires de votre mère. Des lettres, des journaux, quelque chose qui prouverait que ces mails étaient entre eux.
1: C'est une excellente idée, Célia, merci.
2: Oui, bon, je vous laisse.
1: Célia ?
2: Oui ?
1: Merci pour ton inquiétude.
2: Merci à vous de me faire confiance. À plus tard.

0: Mon père, j'ai suivi vos conseils. Et c'est la même chose qu'il y a 20 ans.
1: De quoi parles-tu, mon fils ?
0: Lucrezia a fait faire un test ADN. Lucia et Omar sont demi-frères et
1: sœurs. Non.
0: Si.
1: Il doit y avoir sûrement un problème avec les résultats. Marcia est incapable de te trahir.
0: Mais cessez de lui trouver des excuses. Lucia n'est pas de mon sang, c'est la vérité.
1: Peu m'importe ses résultats. Je sais que pour Marcia, tu es l'unique homme dans sa vie. Et puis réfléchis, Esteban. Et si Lucrezia avait fait faire ce test dans l'intention de mettre fin à ce qui renaissait entre vous? J'aurais de très gros doutes sur ses résultats. Et puis je m'en moque. Tu es le père de Lucia. Tu l'as toujours été. Tu l'as élevé. Je ne doute pas de Marcia.
2: Autre chose, peut-être ?
3: Non, merci.
2: Je vous laisse.
3: Un problème ?
1: Du tout.
3: Laisse-moi deviner, maintenant Esteban t'interdit de parler de la société avec moi ? J'ai oublié de te dire que j'ai dit à Tortue que tu étais en phase terminale.
1: Comment ça ?
3: Son amie folle, une certaine comtesse, m'a lu les lignes de la main. Elle a assuré que j'étais mariée. J'étais obligée d'acquiescer avant que Tortue ne la prenne de quelqu'un d'autre. Alors, s'il te demande, il est dans notre intérêt que tu soutiennes le mensonge. Dis-lui que je ne reste pas par amour, mais par compassion.
1: Et si on divorçait? Tu pourrais refaire ta vie avec Tortue?
3: Non, chérie. Toi et moi, on divorcera uniquement quand Esteban sera un homme libre.

0: Je peux ?
1: Bien sûr, Esteban. Qu'est-ce que tu as, dis-moi ?
0: La vérité a fini par éclater. Ma Lucia est la fille biologique de ce traître de Nicolas.
1: Oh non !
0: Si, un examen d'un laboratoire l'a confirmé. Lucia et Omar sont demi-frères et sœurs. Dis-moi une chose. Tu as défendu Marcia à son procès, tu te souviens ?
1: Oui.
0: Et en sachant ça, tu le referais ? Tu pourrais ?
1: Non, Esteban.
0: Évidemment.
1: Avec ce résultat, oui, je dois accepter qu'entre Marcia et Nicolas, il y a eu quelque chose.
0: Mais bien sûr.
1: Oh.
0: C'est pour ça que je ne voulais pas le savoir, parce que du coup, qu'est-ce que je vais faire maintenant ?
1: Oui.
0: Dis-le-moi, je fais quoi ?
1: Allez, allez, allez. Après cet horrible résultat, je ne te demanderai qu'une chose. Ne change pas ta relation avec Lucia parce que elle n'y est pour rien dans tout ça.
0: Oui, si quelqu'un est innocent, c'est elle.
1: Viens là. Viens là. Allez.
2: Oh. Arrêtez d'insister, madame. Il n'y a personne. Ils sont tous partis.
3: Il doit y avoir quelqu'un de garde en cas d'urgence. Vous devez avoir le numéro du responsable, s'il vous plaît, monsieur.
2: Oui, je l'ai, mais je n'ai pas l'autorisation de le donner, madame.
3: Non, écoutez, vous ne comprenez pas, en fait. Ils ont mal effectué un test de paternité. Et il faut que j'éclaircisse ça ce soir même. Pitié, monsieur, je vous en
2: supplie. Je suis vraiment désolée, madame. Bonne soirée, maintenant, allez-vous-en, s'il vous plaît.
3: Monsieur!
1: Mon frère est détruit. Tu n'imagines pas combien ça me coûte d'accepter que Marcia et Nicolas étaient amants. Oh.
4: Oui, bah ça lui passera. Esteban est un homme fort. Mais tant mieux. Cette fois, au moins, tu es de mon côté.
1: Pourquoi ?
4: Parce que c'est moi qui ai donné les résultats à Esteban devant Marcia.
1: C'était toi ?
4: Oui. J'ai pris des cheveux à Omar et à Lucia.
1: Quelle idiote ! Mais quelle idiote je suis ! Comment j'ai pu rater ça ? Je l'ai toujours défendue ! Et elle m'a dupée ! Quelle idiote ! Mais quelle idiote !
3: Lâchez-moi ! Qui êtes-vous ? Lâchez-moi ! Qu'est-ce que vous voulez ? Qui vous envoie ?

0: Violetta ! Violetta ! C'est très très joli, ça rend très bien. Ça donne de la vie à la maison. Que Florencia me pardonne. J'ai toujours dit qu'on se serait cru aux pompes funèbres.
1: On peut se voir ? Je révise, plutôt un autre jour, je te redis. Je peux t'aider, papa ?
2: Tu travailles ? Hein ? Non, continue, c'est bon.
1: Je pense pas descendre dîner. Je dois réviser pour un examen sur tout le semestre. Si je le rate, je quitte la fac.
2: Et tu n'aimerais pas terminer ce semestre loin du Mexique ?
1: Quoi ?
2: Tu as toujours voulu étudier à l'étranger ?
1: Non.
2: Qu'est-ce qui te retient ? Ton copain à la moto ? Je ne vois pas d'avenir à cette relation.
1: Elle est terminée.
2: Alors raison de plus. Trouve une université en Europe ou aux États-Unis et je te soutiendrai.
1: Et de qui vient cette idée grandiose de m'envoyer à l'étranger ? De ton épouse ? Elle veut m'éloigner d'ici ?
2: Ça t'ouvrirait des portes. Réfléchis-y.

0: vous le croyez, ça, que Marissa veut me virer?
1: Comment ça?
0: Eh ben, tout à l'heure, papa m'a suggéré d'aller étudier à l'étranger.
2: Mais c'est quoi le rapport avec Marissa?
0: Eh ben, quand je lui ai demandé si l'idée venait d'elle, il n'a pas nié.
2: Je sais pas, t'imagines souvent des choses qui n'existent pas forcément.
1: En plus, tu as toujours voulu étudier à l'étranger, non?
0: Peut-être avant, plus maintenant.
2: Bien sûr, depuis que tu es amoureuse.
1: Quoi? Comment ça, amoureuse? Allez, raconte-moi.
0: Non, mais je suis plus avec Alvaro, je suis avec Pablo. Pourquoi tu ris?
1: Oh non, c'est juste que c'est de pire en pire. En fait, tu étais avec un menteur. Et maintenant, tu sors avec un campagnard pour t'amuser, non?
0: Hé, arrête! Ce sont deux très belles personnes. En plus, Pablo est génial. Et je sors pas avec les gens pour jouer avec eux.
1: Ouais, tu peux dire ce que tu veux. Mais tu sais pas ce que tu veux. Tu es une personne capricieuse.
0: Ce sont pas des caprices. J'aime Pablo.
1: Attends un peu que papa le sache. Tu verras comment il sera furieux.
0: C'est précisément pour ça qu'on va pas lui dire. Ok, ok.
1: Très bien, comme tu veux. Bref. Faut que je sorte. Fermez la porte en partant, merci.
2: Lucia, pardon, je ne voulais pas le dire, sérieux.
0: C'est pas grave.
2: Désolé.
0: T'en fais pas, Raphaël. Tôt ou tard, il allait le découvrir, donc. T'en fais pas.
3: Allez-y, mon père.
4: Non, merci, ma fille. C'est gentil, je n'ai pas très faim.
3: Oh, moi non plus. Ne pas avoir mon mari à la maison est plus dur chaque jour. Je sais pas, je suis peut-être trop dure avec lui. Je me dis que peut-être que mon rejet le pousse à aller dans les bras de ses amis, la comtesse, l'autre tortue, vers leur vie de débauche.
4: Oh, quelle débauche, mais quelle débauche. Francisco fait tous les efforts pour subvenir à son foyer. Mais si tu le laisses revenir, il pourrait perdre la motivation.
3: Vous croyez?
4: Oui.
3: Oh, mais je suis parfois à ça de lui dire de revenir, mon père.
4: Et si tu trouvais une occupation?
3: Comment ça, mon père? Vous me trouvez où?
4: Non, ma fille, pour que tu te distraies. Tiens, regarde, aide-moi à réunir des signatures pour que la mairie améliore l'éclairage public.
3: Oh, allez. Oui, il en a besoin.
5: Et Violetta, arrête les allers-retours et assieds-toi un peu avec nous.
6: Oui, assieds-toi.
5: Elle nous ignore beaucoup.
6: Ouais.
5: Et Francisco?
6: Dis-moi.
5: Tu devrais écouter la comtesse à propos de l'exposition.
6: Non, non, non. La dernière chose dont j'ai besoin, c'est qu'on rie de moi. Ma femme m'enverrait valser pour toujours.
5: Pourquoi les gens riraient? Tes tableaux sont très, très beaux.
6: Tu dis ça parce que tu m'aimes, parce qu'on est amis.
5: Je peux dire à Florencia d'organiser... Laisse tomber, j'ai rien dit. Mais tu devrais y réfléchir quand même. Tu vois, c'est bien de dîner en famille.
6: Bon app.

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0: Regarde, ce sont les documents nécessaires pour obtenir un crédit.
1: Très bien.
0: Tu veux m'aider?
1: Bien sûr.
0: Cool, ok.
1: Alors, formulaire de demande de crédit.
0: Le voilà.
1: Super. L'acte de naissance.
0: L'acte de naissance. Voilà.
1: Ok. Le CURP.
0: Et l'INE, il faut l'INE?
1: L'INE, oui, oui, oui.
0: Ok.
1: Parfait. Je crois qu'il te manque juste le formulaire d'autorisation qui permet de vérifier que tu es solvable. Et le certificat qui prouve que tu as suivi la formation Savoir pour mieux décider.
0: Incroyable!
1: Je suis content de te voir comme ça.
0: Tu imagines si j'ai mon propre appartement près du travail?
2: Oh,
0: ce serait
2: ouais.
0: Génial, non?
2: Comment ça? Tu veux quitter la maison maintenant?
0: Non, pas encore, mais bientôt.
1: Non, maman. Elle va simplement demander un crédit pour acheter un appartement.
0: Et comme je gagne un peu plus, je veux investir.
2: Oh, ma reine. Bravo, tu es si intelligente, bravo. Oui,
1: ma sœurette.
2: Tu es tellement intelligente, si brillante. Je suis si fière de
0: Merci.
2: Toi.
3: Hugo, qu'est-ce que tu fais ici?
4: Surprise.
5: Alba,
4: je viens...
5: Je mets plus de noix dans la salade?
3: Oui, vas-y, vas-y.
4: Pardon, j'interromps?
5: Non, du tout. Entrez, entrez. Vous arrivez au meilleur moment.
3: Entre.
5: Vous restez?
3: Oui. Il reste dîner.
5: Hugo,
3: je sors une
5: c'est
3: assiette.
5: Ça? Iñaki.
4: Je sais qui vous êtes.
5: Tiens, je suis célèbre. Je vais vous chercher un verre.
4: Alba, ce n'est pas pour Marissa que ce type est ici. C'est pour toi.
3: Ne me fais pas une scène de jalousie. Hugo, tu devrais te comporter comme un adulte. Iñaki est mon ami et celui de Marissa.
5: Un petit verre?
4: Oui, oui, merci.
2: Esperanza!

0: très discrète sur sa vie, vous pouvez peut-être me dire quelque chose sur elle?
1: Bien sûr. Alba, c'est une femme courageuse qui s'est toujours débrouillée toute seule.
0: Mais tes parents ne t'ont pas toujours soutenue, ou je ne sais pas?
2: Oui, mais comme tous les parents, parfois ils t'aident et parfois ils te laissent te débrouiller tout seul.
0: Ah. Bon, je vais me laver les mains.
1: Bien sûr, oui, allez-y.
0: Merci.
3: Demain, je vendrai de la gélatine. Je vais récolter plus de signatures, tu verras.
4: Oui, oui maman, tu vas y arriver.
5: Ils disent toujours qu'ils vont réparer l'éclairage, mais ça fait des années qu'ils disent ça.
4: Ah,
5: et j'avoue que j'ai peur de marcher la nuit.
4: Ouais,
6: je sais. J'ai une idée. Donne-moi des formulaires pour les donner aux parents de tous mes élèves. Ils seront heureux de signer.
3: Vas-y, quelle bonne idée. Prends cela, fiston.
5: Tiens.
3: Vas-y.
6: C'est bien que tu fasses ça, maman.
3: Merci, mon cœur. Tout ça, c'est pour le bien du village, des gens. Non, c'est très important. Bah, et toi, alors, comment ça se passe avec la petite?
6: Tout se passe très bien, maman.
3: Je suis contente pour toi. Mais mon cœur de mère me dit que cette fille va te faire du mal. J'espère que non. Mais mon intuition ne me trompe jamais. Allez, ne pense pas à ça. Concentre-toi sur les signatures.
6: Oui.
2: Marcia et moi, on a inventé une histoire pour garder la prison secrète. Alors, s'il te plaît, ne dis rien.
1: J'ai failli faire une bêtise et en dire trop. Ce qui est clair, c'est que ce gosse est fou de toi.
2: Oui, je sais. Marcia m'a dit de m'en éloigner.
1: Vous avez l'air de vous entendre.
2: On est juste de bons amis du travail.
1: Je l'espère, Alba. Il ne faut pas que tu tombes amoureuse du fils de Marcia. Tu devras lui dire la vérité, et une vérité menant à une autre.
2: Oui,
1: mène ce chemin de vérité.
2: Iñaki, c'est bon. Et s'il te plaît, pitié, je t'en supplie. Ne dis pas à Marcia qu'Hugo est venu ici. S'il te plaît.
3: Non. T'es sérieuse? J'arrive pas à le croire. Quelle nouvelle incroyable! Tu n'imagines pas comme c'était jouissif de l'avoir pleuré et supplié aux pieds d'Esteban. Marcia est un rat. Mais on va la renvoyer dans ses égouts. Si tu savais comme je t'envie là, tout de suite, tu as dû ressentir une satisfaction. Je sais. Mais cette fois, je te jure qu'on va la sortir pour toujours de nos vies.
7: C'est fait. Compris, on s'en occupe.
8: Je ne peux pas. Je ne peux pas, c'est le journal de ma mère.
1: C'était délicieux, Alba, mais bon, je dois y aller.
2: Déjà?
1: Oui, tu diras à Marissa que je suis passé.
2: Ok, je te raccompagne.
1: Non, c'est bon, je connais le chemin.
2: Ok. À demain.
1: Hugo, un plaisir. À demain.
2: À demain.

0: Non, Hugo, non. Il est tard. Tu devrais y aller.
1: Je pars, si tu réponds à une question.
0: Dis-moi.
1: On est quoi, toi et moi?
0: Amis, Hugo. On est des amis.
1: Alors, on se voit au bureau, d'accord? Mon ami.

0: C'est vrai? Oh, c'est la meilleure nouvelle que tu pouvais m'annoncer. Oh, merci.
1: Qu'est-ce qu'elle t'a dit pour que tu réagisses comme ça?
0: Enfin, on est débarrassé de Marissa Jones.

0: Allô? Qu'est-ce qu'il y a?
1: Je suis à l'agence.
0: C'est bizarre. Je viens de parler au directeur qui est furieux parce que ta favorite ne s'est pas présentée à l'enregistrement. C'est le résultat de ta proximité avec elle, Donato. Tu peux m'expliquer ce qu'a la gamine?
1: Elle doit sûrement se sentir mal. Je sais pas.
0: Comment ça, tu ne sais pas? Tu passes tout ton temps avec elle.
1: Bruno, elle m'a avoué que elle se sent de plus en plus mal à l'aise. Je ne pense pas qu'elle soit prête pour l'étape suivante.
0: Alors règle cette histoire et fais-lui comprendre comment ça se passe.
2: Mais qu'est-ce qui s'est passé, Tata?
3: Je te donnerai des détails plus tard, Paola.
2: Tu m'as fait venir et tu ne me dis rien.
3: Contente-toi de savoir que Marissa Jones est enfin sortie de la vie d'Esteban. Maintenant, c'est à toi de faire revenir Esteban dans ta vie.
2: Mais il faut que j'en sache plus.
3: J'ai beaucoup de choses à faire. Tu permets?
2: Tu me raconteras tout,
3: oui,
2: en détail.
3: Oui, oui, oui.
2: Tout.
3: Merci, chérie, merci.

0: toujours au bureau, je ne sais pas quand je rentre.
1: Ok. Le directeur dit que si je me présente pas demain, je suis virée. Tu es sûr que je ne dois pas y aller?
2: Tu n'iras pas là-bas.
1: Mais s'il me vire? Mes parents ont besoin de mon aide et mon père a besoin d'une opération
2: non,
1: très chère.
2: Non, calme-toi, je vais t'aider pour ça. Ne t'en fais pas.
1: Et ma carrière? Tu m'as dit que j'allais être super connue avec cette application. Qu'elle allait
2: tu
1: sortir...
2: Tu as beaucoup d'abonnés. Et grâce à ça, tu auras plus d'opportunités de travailler dans le milieu et de faire ce qui te plaît vraiment.
1: Très bien. Je ferai ce que tu me diras. Et je te suivrai jusqu'au bout du monde, les yeux fermés.
3: Content de vous voir.
0: Merci, je viens voir mon mari.
3: Mais il n'est pas là.
0: Si, bien sûr qu'il est au bureau. Son téléphone apparaît ici sur mon GPS.
3: Il a dû le laisser dans son bureau. Regardez, sa voiture n'est pas là.
0: Alors, qui a répondu au message ?
4: Maître, pardonnez-moi de vous avoir fait venir ici.
5: Ce n'est rien, est-ce que je peux vous aider ?
4: En fait, je suis très inquiet pour Marcia. Je lui ai envoyé des messages et pas de réponse. Je suis aussi tombé sur le répondeur. Vous auriez des nouvelles d'elle ?
5: Moi non plus, je n'ai pas pu la localiser. Elle n'était pas chez elle.
4: Grand Dieu.
5: Mon père, est-ce qu'il y a quelque chose que j'ignore ?
4: Eh bien, en fait, je ne voudrais pas paraître indiscret. Ce sont les affaires d'Esteban et Marcia.
5: S'il vous plaît, dites-moi ce qui s'est passé.
4: Ils ont eu une grosse dispute, parce que Lucrezia a donné à Esteban les résultats d'un test ADN, montrant que Lucia est la fille de Nicolas.
5: Quoi ? C'est forcément une erreur.
4: Mais bien sûr. Esteban était là. Il était totalement décomposé. Je n'ose imaginer comment est Marcia. S'il vous plaît, maître, il faut que je sache si elle va bien.

0: Ça fait des mois que Nicolas est froid et distant avec moi. M'aime-t-il encore ?
1: Coucou, chérie, ça va ?
2: Oui, comment ça va, mon amour ? Tu avais encore beaucoup de travail au bureau.
1: J'en viens. J'ai dû revoir une montagne de contrats.
2: Quelle horreur. Tu es très distrait, mon cœur, comme c'est bête. Tiens, regarde. Tu as oublié ton téléphone au bureau.
1: Quel idiot. Que te dire, ces contrats me rendent fou. C'est bien qu'il soit allumé, je pourrai le charger demain matin.
2: J'ai une autre nouvelle. Lucrezia a enfin confirmé que la petite Lucia est la fille de Nicolas.
3: Tu es sûre ?
4: Absolument, chérie. Lucrezia l'a confrontée sous les yeux même d'Esteban. Ils ont eu une grosse dispute. Ça confirme qu'elle a tué son amant. Elle ne nous gâchera plus la vie. Trinquons à ça. Santé.
5: Madame Marissa n'est pas à la maison.
1: Et aucune idée d'où elle peut être ?
6: Je m'en occupe, Esperanza.
5: Excusez-moi.
6: Que voulez-vous ? Je vous ai dit de ne pas revenir.
7: Le père José est très inquiet. Aucune nouvelle de Marissa. Elle ne répond pas aux messages.
6: C'est lui qui vous envoie ? Je ne suis pas idiot. Vous êtes avec cette traîtresse. C'est elle qui vous a envoyé.
7: Je ne l'ai pas vue. Et je ne vous permets pas de l'insulter. On vous a dit un mensonge.
6: C'est moi qui ne vous permets pas, encore moins chez moi. Alors partez et dites-lui que s'il lui reste un peu de dignité, qu'elle ne revienne pas. Et vous sortez de ma maison. Du balai.
4: Esteban ? Qu'est-ce que tu fais ?
6: Rien. Monsieur s'en allait.
4: Tu vois ce que provoque cette traînée ? J'aimerais qu'elle soit morte.
6: Ne dis pas de bêtises.
2: Bonjour.
8: Salut. Et où est Madame Marissa ?
9: Pourquoi le petit déjeuner n'est pas préparé ?
4: Parce que votre père a mis fin à son mariage. Et depuis hier soir, cette femme ne vit plus dans cette maison et elle n'y remettra pas les pieds.
5: Pourquoi ? Ils se sont disputés ?
4: Ton père s'est rendu compte que c'est une opportuniste et qu'elle ne mérite pas de porter notre nom. Ouais.
5: Oui, et la vérité, c'est que votre tante a raison. Je suis d'accord avec elle. Tiens.
4: Ah, Esteban.
6: Je dois d'abord parler avec Marissa pour régler certaines affaires. Et, oui. Effectivement, ce mariage était une erreur.
8: Donc ça veut dire que le show ne se fera pas ?
6: D'un côté, il y a mon mariage. De l'autre, il y a le contrat que j'ai avec Gaspard et que je vais remplir.
8: Ok, alors, je continue avec mes responsabilités. J'ai rendez-vous avec un chanteur.
6: D'accord.
8: À plus tard.
5: Et ton déjeuner ?
8: Non, bon appétit.
6: T'es sûr ?
8: Ouais, merci.
4: Je te sers un café, Esteban ?
6: Oui, apporte-le-moi dans le bureau, s'il te plaît.
4: D'accord.
5: Gaufre ou tartine ?
6: Tartine.
5: Une ou deux ?
6: Deux,

0: Marcia, après ce qui s'est passé hier, on doit clarifier la situation. Je t'ai donné une chance que tu ne méritais pas, mais c'est terminé. Je veux divorcer. Appelle-moi. Tu ne m'accompagnes pas à Cuernavaca ?
1: Tu ne comprends vraiment rien. Depuis hier soir, je n'ai aucune nouvelle de Marissa et je suis très inquiète. Tu sais quoi ?
0: Juste qu'elle s'est disputée avec mon père et qu'elle n'a pas dormi à la maison.
1: Quoi ? Mais pourquoi ?
0: Ben, selon une de mes tantes, elle ne reviendra pas.
1: Elle ne reviendra pas ?
2: Regardez, elle ne me répond toujours pas.
3: Et elle n'est pas réapparue chez elle ou chez Esteban.
2: Vous êtes allé là-bas ?
3: Oui, et il n'a pas beaucoup aimé m'y voir. Il pense que je la cache. Je suis certain qu'il lui est arrivé quelque chose.
2: Non, que Dieu la protège. Vous croyez que Marcia court un danger ?
3: On était si proches de connaître la vérité, de découvrir qui est l'assassin de Nicolas. Mais maintenant, je crains le pire. Je vais prévenir le lieutenant Acuña, mon père.
2: Allez-y, merci.

0: Viens vite avec moi. J'ai un truc à te dire.
1: Jure.
0: Ouais.
2: Et dis-moi, qu'est-ce qui se passe ?
0: Alba m'a raconté que Marissa est injoignable depuis hier.
1: Oh, arrête, c'est sûrement un truc pour reconquérir papa. Tu sais, cette femme est une maîtresse dans l'art de la manipulation.
2: Arrête, elle n'est pas comme ça.
1: Bien sûr que si.
3: Moi non plus, je n'ai aucune nouvelle de Marissa.
2: Tu nous as fait peur, là.
1: Allez, raconte-nous ce qui s'est passé, tata.
2: Pourquoi ils se sont disputés ?
3: Ben, je ne sais pas, mais ce qu'on peut faire, c'est prier pour que tout aille bien. Notre
2: ouais,
3: père
2: encore
3: qui
2: plus
3: est
2: de mensonges dans la famille. C'est génial.
3: Où tu vas ?
2: Bon, moi, je vais voir le père José. Peut-être qu'il sait quelque chose, lui.
3: Sois prudent, hein ?

0: peux entrer ?
1: Oui.
0: Hugo m'a prévenu que Marissa n'était pas à son appartement. Et Alba, son assistante, n'a aucune nouvelle d'elle. Raphaël est allé à l'église pour demander au père José s'il sait quelque chose. Tu crois que c'est une ruse ou... elle a un problème ?
2: Je tombe mal ?
0: J'y vais.
2: Désolée d'être venue, mais ma tante m'a dit que Marissa avait décidé de quitter la maison. Je ne suis pas venue pour te demander ce qui s'est passé. Ça devait arriver tôt ou tard. Mais je viens t'offrir mon soutien. Si tu as besoin d'une amie, à qui parler, te confier, je suis là.

0: Marissa n'aurait jamais dû mettre les pieds ici. Elle ne cause que des problèmes à notre famille.
1: Eh bien, au moins maintenant, elle sait que sa place n'est pas ici.
0: Et elle est où? Mais peu importe, Inès!
2: On peut arrêter de parler de Marissa, s'il vous plaît, oui?
3: Désolée de vous déranger, monsieur. Le chef de la sécurité de votre société est là et il dit qu'il doit vous parler de toute urgence.
2: Faites-le vite entrer.
1: Ça a l'air grave.
3: Seigneur, pourvu que ce soit...
0: Ah, tais-toi!
2: Efrain, dites-moi...
4: Monsieur, on a reçu un appel au bureau. Des gens disent qu'ils ont enlevé Madame Marissa Jones.

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0: Tiens, oh, t'es avec moi là ?
1: Ouais, ouais.
0: Tu sais qu'on retourne au commissariat après ?
1: Putain, on est obligé.
0: Oui, oui, on est obligé. Je te rappelle que t'as volé un téléphone portable.
1: En fait, toi, tu penses que ce qui m'arrive, c'est mérité ?
0: Bah écoute, franchement, si je pouvais faire autre chose que traîner au commissariat, je te jure, je le ferais. Hein. Bon, ça va ? Tu te sens de reprendre l'interrogatoire ? Parce que c'est important. Si tu reconnais les faits et que tu t'excuses, bah, t'auras peut-être pas casier judiciaire. Bon, écoute, attends-moi là, j'arrive.
2: Oh, Idriss, moi je suis sûre que t'as rien à te reprocher, ok ? C'est un mytho, ce mec, en plus. Ça va aller, je te dis.
1: Hé, hey, Lucie.
3: On n'a plus rien à se dire.
1: Oh. Mais laisse-moi t'expliquer, d'accord ?
3: M'expliquer quoi ? T'es qu'un voleur ? Par la peine, je suis déjà au courant.
1: Mais non, mais c'est pour toi que j'ai fait ça.
3: Pardon ?
1: Mais en vrai, je voulais pas arriver à ton anniversaire sans cadeau. Du coup, j'ai piqué le téléphone de Louisa pour le revendre.
3: Ah, parce que c'est censé être de ma faute, là ?
1: Mais non, c'est pas ce que j'ai dit.
3: En fait, je pensais que tu jouais les rebelles pour faire genre. Mais t'es juste un gros boulet, en fait.
1: Non, mais Lucie, ça va.
3: Et pour la soirée, oublie, hein.
4: Un petit encas nutrition pour la plus belle.
5: Mais je t'avais juste demandé un café. Ah, c'est quoi ce truc là ?
4: Un café de Lupin bio sans caféine, mais riche en antioxydants et en protéines. C'est super bon pour le bébé.
5: Tiens, what, stop en fait. Tu vas quand même pas me priver de mon seul plaisir du matin, c'est mon petit café.
4: Ok, super, sympa pour moi.
5: Non mais écoute, bébé, je sais pas, donne-moi au moins un des cas en fait. J'en peux plus, là, tes tisanes et tes graines toute la journée. À ce rythme-là, je vais jamais tenir jusqu'au 15 mai.
4: Le 7.
5: De quoi ?
4: Le terme. C'est le 7 mai. Ariane, on est à 22 semaines et 2 jours. On pourrait peut-être penser à prendre des cours en préparation de l'accouchement, non ?
5: Quoi ? Non, je pense que t'as pas compris, en fait. Tu sais pas qui je suis, d'accord ? Ça, c'est mort. Ok ? Donc je veux bien boire tes mixtures dégueulasses toute la journée, bouffer tes graines, mais me foutre à quatre pattes avec des bouffonnes qui caressent leur ventre toute la journée, c'est niette, c'est clair ou pas ?
4: Non mais écoute, c'est juste que voilà, il y a un cours au pavillon des fleurs tout à l'heure.
5: Mais j'en ai rien à foutre du pavillon des fleurs, je t'ai dit non, Jawad, en fait.
4: Ok, très bien, tu sais quoi, j'irai tout seul. Voilà, j'irai tout seul, peut-être que je tomberai sur une primipare célibataire qui voudra bien faire les exercices avec moi, voilà.
5: Une quoi ?
4: Une primipare, c'est une femme qui accouche pour la première fois. Mais ça, tu le saurais si t'avais ouvert les bouquins que je t'avais offerts.
5: Jawad, ça suffit, d'accord ? Hein ? Je te signale que j'ai déjà accouché une fois, moi.
4: Ah ouais ? Dans de bonnes conditions ? Avec un mec qui est fou amoureux de toi ? Moi, je veux être au top quand il va arriver.
3: Ça va être trop bizarre, la vie sans Isma.
2: En vrai, c'est juste pour un an.
3: Oui, bah c'est long, un an.
6: Dis-toi qu'elle va s'éclater, elle va faire le tour du monde.
3: Oui, oui, ça je sais, je suis trop contente pour elle, mais... Enfin, pardon, mais en bonne égoïste, je suis dégoûtée, quoi.
2: Eh, ça vous dit une partie de fléchette ?
6: Pardon ?
2: Enfin, histoire de se changer les idées, quoi.
3: Oui, non, mais il y a des limites, quand même.
6: Il n'est pas censé être en cours, lui ?
3: J'hallucine. Tu fais quoi, là ?
6: Je bosse, ça se voit pas.
3: D'accord, et donc dire au revoir à Nisma, c'est une option ?
6: Ça me fait chier qu'elle parte, que j'ai pas eu le courage de venir.
7: Ok, qu'est-ce qu'on peut faire pour te remonter le moral ?
6: Il y a Morgane ici présente qui proposait un concours de fléchettes.
2: Ah, c'est bon, j'ai compris.
3: Sinon, ça peut t'aider, elle est ok pour coucher avec toi.
2: Non mais ça va pas.
6: Arrête ça.
3: Ok, d'accord. Trop tôt pour faire cette vanne, je note. Je vois un petit sourire là quand même. Hein.
6: Tu me saoules.
3: Oh, arrête, tu m'aimes quand même.
6: Mais tu me saoules.
8: C'est donc moi qui vais vous entendre pour le vol de ce téléphone.

0: confortable et de ses suites.
1: Mais ouais, font bien mal les suites.
0: Comment vous vous sentez ce matin?
1: Ouais, c'est l'enfer. J'ai presque pas dormi.
0: Je vais essayer de vous libérer rapidement, d'accord?
1: Ok.
0: Donc hier, quand le capitaine Salem vous géolocalise, vous êtes en possession du téléphone portable de sa sœur et vous vous apprêtez à le revendre.
1: Le téléphone, je l'ai rendu direct à votre collègue quand il est arrivé.
0: L'acheteur part. Le capitaine Salem vous demande de le suivre au commissariat, mais vous, vous prenez la fuite, l'obligeant à vous prendre en chasse. C'est bien ça.
2: Martin répond.
3: Bon, de toute façon, on va arrêter les frais, ok? Musa ne portera pas plainte. Après tout, j'ai récupéré son téléphone. Et puis, vu le jeune âge du prévenu, de simples excuses suffiront.
0: Cet accord à l'amiable vous convient-il, monsieur Torres?
1: Non. C'est pas à moi de m'excuser.
3: Pardon?
2: Attends, mais t'as volé un téléphone?
1: D'accord, ok, j'ai carrément merdé. Mais je mérite pas ce qu'il m'a fait.
0: Qu'est-ce que vous entendez par là?
1: C'est moi qui porte plainte.
2: Quoi? Mais contre qui?
1: Écoute, je voulais pas, pour pas te faire de peine. Mais là, c'est trop grave.
0: Vous voulez dire que vous souhaitez porter plainte contre le capitaine Salem?
1: Oui, pour violence policière.

0: Excusez-moi, la buanderie, c'est où? S'il vous plaît, la buanderie.
1: Salut.
0: Salut, tu vas pas?
1: Excuse-moi, je vais faire un truc une minute et j'arrive, ok? Ouais,
0: ça marche, merci.
2: Bah. Il se passe quoi là?
3: Toi aussi ça bug?
4: Ça marche plus?
5: Pourquoi y'a plus internet là?
2: C'est abusé!
6: Vous êtes sérieux là?
4: Quoi?
6: Vous enlevez le wifi pour que vous parliez vous?
4: Sérieux lui?
6: Bienvenue dans le vrai monde les gars!
5: Non mais t'es sérieux, je t'envoie un article super important, pourquoi tu fais ça?
6: Ok, et écouter les autres? T'ouvrir au monde un peu, ça t'intéresse pas? T'es sans déconner, on a un nouveau à la résidence qui est là, qui est en galère et personne l'aide, c'est normal! Allez, viens.
7: Tu vois que finalement ça te plaît ce petit cours de préparation à l'accouchement?
8: Non, pas du tout. Juste c'était hors de question que tu viennes ici pour tripoter de la meuf.
7: Mais qu'est-ce que tu
8: vois? Voilà, magnifique. Et surtout chez vous, vous n'hésitez pas à masser régulièrement vos compagnes. Mais pas que le ventre, hein. Vous massez aussi les jambes, les lombaires.
9: Et le massage périnéal, on va l'aborder? Parce que j'ai lu que c'était très bon pour assouplir et stimuler la circulation sanguine.
8: Bah oui, c'est prévu, prochain cours.
9: D'accord.
10: Génial. Je te confirme que tu viens jamais ici sans moi.
8: Alors, on va passer à la respiration abdominale. Donc vous vous mettez en position quadrupédie, quatre pattes. On l'appelle aussi position du chat et de la vache.
10: Excusez-moi, c'est obligé là, parce que...
7: Non mais excusez-la, elle aime pas les animaux. Et je vais le faire.
8: Ah non, vous êtes pas obligé, personne ne vous force.
10: Non, parce que bon, moi quand je fais le char, c'est plutôt en haut combi de latex et avec un masque de Catwoman.
8: Ok, alors vous allez inspirer en creusant le dos. Et vous expirez profondément en faisant le dos rond. Voilà. Waouh! Eh, magnifique, hein? Super respiration abdominale. Oh, la posture est parfaite.
7: Moi? Ah bah merci.
8: En cas de contraction forte, cette position, elle va vraiment vous aider à gérer la douleur.
7: Oh. Aïe. Aïe. Ah.
10: Qu'est-ce que
7: t'as? Ah putain.
10: Jawa. Oh. Ça va?
7: Oh, oh là là.
10: Jawed, ça va?
7: Ah. Ouais, ça va, ouais. Non, j'essaie juste de visualiser les contractions.
10: Putain, mais t'es sérieux, toi? Ah, il est devenu complètement fou, hein. Je suis désolée. Franchement, il prend son rôle très au sérieux.
11: Alors, ça va mieux? Calmé?
6: Ouais. Désolé pour tout à l'heure. J'ai remis le wifi si tu veux.
11: Ouais, j'ai vu, merci. C'est le départ de Nisma qui te met dans cet état?
6: Enfin, en partie, je sais pas. Moi aussi, je me pose des questions, en fait. Sur ma vie, mes choix de vie, mes études. Je me demande si j'ai choisi la bonne voie.
11: Et Steve, t'es une pointure dans ce que tu fais?
6: Ouais. Et ben, c'est pour passer ma vie à taper des lignes de code pour un système d'IA qui va tous nous rendre débiles, je vois pas l'intérêt, tu vois.
11: Ah oui, non, tu nous fais une bonne crise existentielle, là.
6: Non, je suis juste lucide. Mais regarde, on se documente même plus par nous-mêmes. On interroge l'IA pour un oui ou pour un non, on s'en sert pour faire des images bizarres sur les réseaux sociaux, on remplace les artistes, et au final, on brûle 2% de la production mondiale d'électricité. C'est ça, le progrès? Je me sens inutile.
11: Carrément.
6: Je cherche du sens dans ce que je fais, mais j'en trouve plus.
11: Ça te dirait de faire une interview? Le monde de demain vu par un geek éco-anxieux, c'est pas mal comme sujet.
6: Oh, te fous pas de ma gueule.
11: Non mais je suis sérieux. Si ça peut aider à éveiller les consciences, c'est du win-win. C'est pas toi qui voulais te sentir utile.
12: C'est tes cours de préparation à l'accouchement qui te font cet effet?
7: Mec, je suis devenu incollable sur la remusculation du plancher pelvien.
12: T'es complètement fou, j'adore.
7: Ouais, je suis fou d'Ariane. Elle est démente.
12: Vous formez un beau couple, c'est beau à voir.
7: C'est assez gentil, ça. Maintenant, j'espère qu'on va former une belle famille.
12: T'en doutes?
7: Bah, je te rappelle déjà qu'on vit pas ensemble. Mmh. J'ai pas envie d'être ce papa à mi-temps, là. Franchement, j'aimerais bien qu'on vive ensemble à H24. Avec elle, le bébé, Zoé.
12: Tu lui as dit tout ça?
7: Hein? Bah. Non, enfin, pas encore. C'est pas encore une occasion. D'accord.
3: Bonjour.
12: Bonjour.
7: Bonjour.
3: Une emplâtre, s'il vous plaît.
12: Ça marche.
7: Mais. Attends, on se connaît, non?
3: Ah ben oui.
7: C'est le cours d'accouchement, c'est ça?
3: C'est ça, et surtout, vous m'avez fait trop rire tout à l'heure, je vous jure. Vous avez débloqué mon mari. Maintenant, il est OK pour m'accompagner aux prochaines séances.
12: C'est bien, tous ces nouveau-nés, ça va rajeunir le quartier.
3: Ouais, sauf que nous, on quitte le Mistral à la fin de la semaine. Bon, on vient d'acquérir une maison du côté de l'Estac.
7: Ah ben c'est bien là-bas aussi.
3: Oui, c'est bien, mais je vais regretter le quartier, j'avoue.
7: Ouais, je comprends, ouais.
3: Ouais, en plus, j'adorais mon appart. Il est super bien situé et on a décidé de le louer. Bon, après, il est juste là, sur la place. Ça devrait aller vite.
7: Vous avez combien de chambres?
4: Commissaire Nebout m'a confié l'enquête préliminaire. Martin Torres maintient ses accusations et sa plainte.
13: Putain, j'hallucine, quel con celui-là.
4: Souhaitez-vous revenir sur votre version des faits?
13: Écoute, on peut pas se tutoyer comme tout le monde. On a le même grade, toi et moi.
4: Je préfère pas, non.
13: Ok, mais vous croyez quand même pas que j'ai fait du mal à ce gamin?
4: Ah, je ne crois rien. Je veux juste entendre votre version.
13: J'ai déjà tout raconté.
4: Très bien. Eh bien, dans ce cas, je vous écoute à nouveau.
13: Ok. J'ai chopé Martin en flag avec son acheteur. Il négociait la revente du téléphone de Louisa. Je me suis annoncé, il a fini par prendre le téléphone. Je l'ai attrapé par le bras, il s'est défendu violemment, il m'a échappé. Je lui ai couru après. Je l'ai récupéré dans une rue adjacente. Je lui ai passé les menottes. C'est tout ce qui s'est passé.
4: Quand vous lui avez passé les menottes, il n'a opposé aucune résistance?
13: Non.
4: Le problème est que la version de Martin Torres est tout autre.

0: Suis-toi maintenant, hein. Lève-toi. Oh, c'était quoi ton problème, hein? C'est t'as pas reçu assez de correction dans ta vie.
1: Non mais... Aïe, aïe, aïe.
0: Regarde-moi, t'as pas intérêt à me balancer, t'as compris?
1: Aïe, aïe, aïe, aïe.
0: Putain, mais vous allez quand même pas croire ces conneries, c'est du n'importe quoi ce qu'il raconte.
2: Ah, je ne crois rien. Je m'en tiens simplement au fait. Et le fait est que les blessures de Martin Torres ont été attestées par un médecin qu'il a 6 jours d'ITT.
0: Sauf que rien ne prouve que c'est moi qui les ai provoquées.
2: Mais rien ne prouve le contraire.
0: Ok, je vois. En fait, vous avez déjà choisi votre camp, c'est ça?
2: Nous n'avons pas terminé.
0: Rien à foutre.
2: Capitaine Salem.
3: Tu tombes mal, je suis occupée.
0: Martin n'est pas là?
3: Non, il est avec ma mère.
0: T'es parti direct après l'audition?
3: Oui, écoute, je pense que c'est mieux si on se voit plus pendant quelques temps. La situation est déjà assez compliquée comme ça.
0: Ton petit-fils raconte de la merde, Luna, juste pour m'enfoncer. Tu dois le convaincre de retirer la plainte.
3: Je peux pas faire ça.
0: Tu peux pas combattre une injustice, c'est nouveau ça.
3: Je peux pas ne pas croire Martin en fait, il a que moi ici.
0: Et donc, ça lui donne tous les droits? C'est ça?
3: Je peux pas le trahir.
0: Par contre, me trahir moi, ça tu t'en fous, c'est ça? Sérieusement, Luna, regarde-moi. Tu crois vraiment que je suis capable de frapper un gamin de 15 ans?
3: Bah écoute, ça peut arriver à tout le monde de perdre son sang-froid. Puis en plus, Martin est très pénible, donc...
0: Oh, ouvre les yeux, il ment. T'es bien placé pour le savoir, ça. C'est pas comme si c'était la première fois que ça arrive.
3: Oui, d'accord, ça lui arrive. Mais là, devant les flics, non. Non, ça c'est pas possible, non.
0: Putain, je reviens pas, tu prends son parti en plus. Tu sais que t'es pas en train de lui rendre service, là?
3: C'est mon petit-fils, ça.
0: Ok. Mais moi, je suis juste ton plan cul, en fait. Ça marche. Message reçu, j'ai compris.
3: Écoute, mets-toi à ma place un peu, d'accord? Il a 2 côtes fêlées, il a pas pu inventer ça.
0: Hé, hey, je sais pas comment ça lui est arrivé. Tu dois me croire sur ça. Par contre, ce que je sais, c'est qu'une plainte pour violence policière, ça peut aller hyper loin. J'ai risqué gros, là.
3: Oui, je sais.
0: Luna, d'abord mon taf. Et maintenant, nous. Et tu vas laisser faire, en plus. Tu vois pas qu'il veut tout détruire, hein?

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Bonjour La Réunion et rebonjour. Tout ça que l'été là ce matin. Bon, ça y est, moi, elle est dans les bas, dans la chaleur. Parce que l'hiver, pour qu'on rentre, ça me manque, ça. Il fait encore chaud, en tout cas, à l'heure où mitoie de la vidéo. Il fait chaud, il fait bien chaud même. Et moi, elle est en retard. Donc, moi, elle est en retouche maquillage dans mon loto. En attendant mon équipe de tournage, j'espère que vous êtes bien, que ça a passé un bon début de journée. 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
0: Et remercie Azot d'avoir suivi à nous aujourd'hui encore sur Antenne Réunion pour cette émission de téléachat. On est fini de préparer à moi avant mon prochain tournage. 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Parce que l'heure, il file vite aujourd'hui, ça va plus vite que moi. Et nous nous retrouvons demain, et j'espère que Mie sera plus zen demain. Un coup la case, on croise les doigts pour être un peu plus tranquille demain, si Mie travaille bien aujourd'hui, au moins Mie prendre l'avance. Allez, bonne fin de journée à Zot sur Antenne, et à demain.

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0: je suis occupée, tu vois bien que je chasse les loups.
1: Arrête, y a pas de loups ici.
0: Parce que je les ai tous fait fuir.
2: Et maintenant, mesdames, on va passer au dernier enchaînement. Assurez-vous d'avoir les mains bien alignées avec les épaules et vos genoux dans le prolongement des hanches. On expire et on se courbe. Le regard est tourné vers l'intérieur des cuisses. Sentez votre colonne vertébrale qui s'enroule. Puis on expire très lentement en arrivant dans la posture du chat. On creuse le dos et on sent tout l'espace qui se libère pour le bébé. Puis on expire et on remet le dos droit en baissant la tête. On inspire lentement et on expire. On sent le pelvis qui a repris sa position naturelle. Pour celles qui le souhaitent, on passe en planche et on la tient quelques instants ou on redescend tranquillement. Et on va ramener la jambe droite vers l'avant, le pied entre les mains, comme ça. Jambe bien droite, dans l'alignement des bras. Et ensuite, on se relève lentement. Et quand on remonte, on sent les abdominaux qui se contractent et tout le pelvis qui s'énergise et s'active. Et là, on tend les bras et on tient la pose quelques-uns.
3: Ouais.
2: Et
3: on... Bonne nouvelle, je vous remercie.
2: Et on...
3: Je dois en parler avec mon épouse. Je vous donne ma réponse. Dès que possible. Merci encore, David.
2: Le bassin recule, on tourne les poignets et on pose les genoux avant de se rasseoir. Toujours avec douceur, on ramène les jambes et on les croise. Et enfin, on pose les deux mains, index et pouce se touchent. On ferme les yeux, on inspire et on expire. On sent toute l'énergie qui vient nourrir le bébé. Et voilà, c'est tout pour aujourd'hui. Je vous remercie de m'avoir suivi. 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Namasté.
3: Impressionnant. Même enceinte de 8 mois, tu rentres dans tes pantalons de yoga moulant.
2: Et je suis plus souple que tu l'as jamais été.
3: Alors là, il n'y a pas de doute.
2: Ça va ?
3: Ouais, toi ? T'es formidable.
2: Merci, chérie.
3: On pourrait peut-être se faire notre petite séance de yoga tous les deux.
2: Ah, désolée, je suis en sueur et toute gluante. Je refuse de t'infliger ça. Et puis, il faut que j'aille me doucher. On va chez le docteur Rupp ce matin.
3: Eh ben justement, t'as qu'à me faire une petite place dans la douche.
2: Tu crois?
3: Ouais.
2: Non, c'est gentil.
3: Et je serais très gentil si tu veux.
2: Je te remercie de ta motivation, chérie, mais j'ai beau être souple, en ce moment, je suis limitée à cause de tout ça. En revanche... Je pourrais peut-être te donner un cours privé ce soir, si ça te branche toujours.
3: Parfait, je compte sur toi.
2: Tu devrais pouvoir me convaincre.
3: T'as besoin d'être convaincue?
2: Ma dernière vidéo a eu 25 000 vues en une semaine, c'est carrément génial. Ouais.
3: C'est dingue. De mon côté, j'ai enfin une réponse pour les gros projets dont je t'ai parlé.
2: D'accord. Alors?
3: Alors, je suis engagée.
2: Oh, c'est pas vrai? Tu l'as décroché? Oh mon amour, je suis trop contente. Félicitations, c'est toi le meilleur.
3: Ouais, enfin,

0: Disons qu'il y a du positif et du négatif.
1: D'accord. Et ça veut dire quoi exactement, ça?
0: Ça veut dire que mon client a méchamment raccourci le délai. Il me demande de prendre l'avion demain.
1: Demain? T'es sérieux? T'irais à Glasgow?
0: Pour être exact, je serai dans la lande écossaise à l'extérieur de Glasgow, mais en gros, ouais.
1: Attends. Il faut que je réfléchisse. On n'est qu'à 2 semaines de l'accouchement. C'était pas du tout prévu.
0: Non, je sais. Écoute, c'est pas raisonnable. Si? Non.
1: Non.
0: Non, c'est pas une bonne idée. Je vais dire non.
1: Non, tu t'es donné du mal pour décrocher ce contrat. Et tu crois que tu seras parti combien de temps?
0: 1 semaine, mais je serai là au moins 8 jours avant la naissance.
1: D'accord.
0: Quoi? Sérieux? Tu penses que je dois y aller?
1: Oui. Oui. Je pense que oui. C'est important pour ta carrière et, en toute sincérité, vu les travaux qu'il y a à faire, on aura besoin de pas mal d'argent pour retaper la maison de ta grand-mère.
0: Ouais. Je m'inquiète pour toi, c'est tout. Je pourrais demander à ma mère de venir, comme ça elle pourrait peut-être t'aider
1: merci.
0: À faire...
1: Non, c'est pas nécessaire, je t'assure. Je vais me débrouiller. On va se débrouiller tous les deux. Je te le promets.
0: Ça va aller?
1: Oui, chérie. Vu les circonstances, ce serait idiot de refuser ça.
0: T'en es sûre?
1: Non. Tout ce que je peux te dire, c'est que je vais faire de mon mieux.
0: C'était génial, je t'aime. Viens par là.
1: Ouais, t'as de la chance de m'avoir. On va s'en sortir. Faut qu'on se remue, sinon on va être en retard. Je vais prendre ma douche.
0: Ouais.
2: Le pouls est parfait. Tout me paraît normal. Je crois que tout va très bien se passer.
1: Je suis contente d'entendre ça.
2: Vous n'avez rien ressenti d'inhabituel depuis notre dernier rendez-vous?
1: Non, non, ça a l'air d'aller pour l'instant.
2: Parfait. Si on continue comme ça, les 2 semaines qui restent vont sûrement bien se passer aussi.
0: Merci, c'est un soulagement énorme.
2: Et juste par acquis de conscience, j'aimerais bien vous revoir pour un contrôle la semaine prochaine.
1: Je serai toute seule la semaine prochaine.
0: Oui, il faut que je parte pour le travail quelques jours. Enfin, sauf si ça vous paraît trop risqué.
2: Non, non, non, je pense que tout se présente à merveille.
1: D'accord. Bon, bah, tant mieux alors.
0: Ouais. Bon, très bien. Merci, docteur. Merci pour tout.
1: Merci beaucoup. Et donc, on se revoit dans quelques jours.
2: Prenez grand soin de ce bébé.
1: Comptez sur moi. Il a l'air confiant.
0: Ouais, tout va pour le mieux.
1: Tu dois être soulagé. J'espère, en tout cas.
0: Oh, ouais. Je t'abandonne l'esprit en paix.
1: T'es sûr que ça va aller? Tu vas pas trop.
0: Ouais, ça va, chérie?
1: Ouais.
0: Mais regardez où vous allez!
1: J'ai eu chaud.
0: Bonjour, la politesse.
1: Ouais.
3: Pourquoi t'as diminué mes heures?
4: Fais pas l'innocente, Irène, je t'avais prévenu.
3: Attends, tu sais que j'ai besoin de travailler, t'as pas le droit de faire ça.
4: Bah si, j'ai tout à fait le droit. Et si tu continues de me crier dessus comme ça, tu vas écoper d'une suspension.
3: C'est n'importe quoi.
4: Ça fait 3 fois que des médicaments disparaissent de la pharmacie centrale. Sans autorisation et à chaque fois pendant que tu étais de garde.
3: Rien ne dit que c'est moi qui ai fait ça.
4: Non, mais ça m'a donné l'idée de diminuer tes heures pour voir si ça règle le problème ou pas. Bon, est-ce qu'il y a autre chose dont tu voulais me parler aujourd'hui ou est-ce que tu vas me laisser reprendre le boulot?
3: Pour ce que tu fais, de toute façon.
4: Passe une bonne journée.
3: T'as gagné, t'es suspendu. 1 semaine.

0: Essayez l'infusion de feuilles de framboisier. Idéal pour un accouchement sans douleur.
1: Merci bien.
0: Laissez-moi deviner. 36 semaines
1: 37 semaines. Bravo. Comment vous avez deviné?
0: Je suis infirmière dans un service de maternité. Quand je vois une femme enceinte, j'ai toujours envie de l'aider.
1: Ah.
0: Je m'appelle Cathy.
1: Et moi, Tricia. Enchantée de vous connaître.
0: C'est un plaisir pour moi aussi.
1: L'infusion de feuilles de framboisier, alors?
0: Oui.
1: Je connaissais pas.
0: Vous allez me remercier quand bébé viendra au monde. Ça tonifie les muscles d'en bas.
1: Ah, d'accord. C'est vrai que c'est important.
0: Ça facilite l'accouchement. Faites-vous 3 tasses par jour.
1: C'est noté. Bon, merci encore.
0: Une petite seconde. Vous êtes Tricia du yoga avec Trish?
1: Oui, c'est moi. Vous suivez mes podcasts vidéo?
0: Je suis une de vos fans. Mes patientes adorent vos cours de yoga en ligne.
1: C'est génial, je suis trop contente. Merci de votre soutien.
0: De rien. Et donc voilà la petite Hope dont vous parlez régulièrement.
1: Oui, c'est elle. L'adorable boule de bowling qui m'apprend ce que serait le yoga pour une hippopotame.
0: Je savais pas qu'on avait une célébrité dans notre petite ville.
1: Oh, dites pas ça, non, je suis pas une célébrité.
0: Oh, si.
1: Alors vous habitez dans le coin?
0: Sur Mockingbird Street.
1: On vit dans la même rue.
0: Numéro 558, la maison bleue à côté de l'église.
1: C'est pas vrai, mon mari et moi, on a emménagé au 337 à quelques centaines de mètres.
0: Oh, c'est dingue. Je vais vous donner mon numéro. Si vous avez la moindre question ou si je peux faire quoi que ce soit pour vous aider, n'hésitez pas, d'accord? On pourrait même aller prendre un thé ensemble un de ces matins.
1: Ça me plairait beaucoup. J'avoue que je connais personne dans le coin, alors je me sens un peu seule.
0: Bah, vous ne l'êtes plus.
1: Super, merci.
0: Ce sera avec plaisir. Et n'oubliez pas votre tisane, ça vous aidera beaucoup.
1: Je vais en boire des litres.
0: Ça a été un plaisir de faire votre connaissance.
1: Merci encore, je serai contente de vous connaître aussi. C'est cool.
2: T'es prête à te coucher?
1: Oui.
2: Ça va, chérie?
1: Ouais, je suis un peu fatiguée. Je me suis fait une nouvelle amie.
2: Ah ouais?
1: Ouais. À la pharmacie. Elle s'appelle Cathy et elle habite la Maison Bleue, dans notre rue.
2: Ah ouais.
1: Et elle est infirmière en maternité. T'y crois?
2: C'est pas vrai?
1: Ouais.
2: On pourrait peut-être lui demander de t'aider pendant que je suis pas là?
1: Ouais. Qu'est-ce que tu crois? J'ai eu exactement la même idée. Toi, t'es sûre que tout va bien?
2: Bah, c'est ce qu'a dit le docteur Rupp ce matin. Pourquoi? Y a un problème?
1: Non.
2: Si t'as un doute, faut me le dire. J'annule ce voyage et je reste à la maison.
1: Non. Arrête. Ce serait ridicule. Je suis juste un peu nerveuse, c'est normal. L'idée de mettre au monde une grosse pastèque est un tout petit peu stressante.
2: Écoute. Ça va aller. Tout va bien se passer, on va avoir un merveilleux bébé. Je pars juste quelques jours. Tu vas te détendre sans avoir ton casse-pied de mari dans les pattes. Et quand je rentrerai à la maison, tous les deux, on va devenir la plus belle famille que cette charmante ville ait jamais vue. D'accord?
1: Ouais, je suis d'accord.
2: Et si on reparlait de mon cours particulier de yoga?
1: T'es toujours intéressée.
2: Je te promets d'appeler dès que j'atterris.
1: Promis juré?
2: Ouais, tu peux compter sur moi. J'arrive à Glasgow vers midi, donc il sera 7h ici. Ça fait un peu tôt?
1: 5h de décalage horaire, ça va pas être pratique.
2: Ni la distance, ni les fuseaux horaires ne pourront nous séparer, mon amour.
1: C'est très joli.
2: Tu très, pars, très joli. Ridicule.
1: Très ridicule.
2: J'ai un peu menti.
1: Mais j'adore. Très romantique.
2: C'est bon, on peut y aller. Ouais, une petite minute. Bon, surtout si tu sens que t'accouches, tu m'appelles, hein?
1: Ouais.
2: Moi, je détourne à Jet et je te retrouve directement à la maternité, d'accord?
1: T'as plutôt intérêt. Allez. Zou, va gagner de quoi nourrir ta fille.
2: Je t'aime.
1: Moi aussi, je t'aime. On pensera à toi. Thank you.

On a encore quelques heures avant que papa ne se pose à Glasgow. Oh, il faudrait qu'on dorme un peu. Répondez, répondez, docteur, répondez. Oh non. D'accord.

0: Allô, Cathy? Oui, c'est Patricia. Désolée, ça va pas.
1: Vous avez des contractions, madame?
0: Est-ce que mon bébé va bien?

0: Maintenant, lui passe une poche de O négatif. Dépêchez-vous, je vais l'examiner.
1: Vous avez eu de la chance. Tout va bien. Votre bébé va bien, rassurez-vous. Vous avez perdu beaucoup de sang cette nuit.
2: Pourquoi ?
1: C'est dû à la position du placenta qui couvre en partie le col de l'utérus. Ça provoque des hémorragies.
2: Qu'est-ce qui va m'arriver maintenant ? Qu'est-ce qui va m'arriver ? Il faut le dire à mon mari, il faut joindre David.
1: Oui, j'ai déjà parlé à David ce matin. Oui, il a appelé sur votre téléphone tout à l'heure.
2: D'accord, vous lui avez dit.
1: Je lui ai dit qu'on vous avait stabilisé et que tout allait très bien. Vous avez ce qu'on appelle un placenta praevia. La bonne nouvelle, c'est que le vôtre ne couvre pas totalement le col de l'utérus. On ne sera pas obligé de vous faire une césarienne.
2: C'est déjà ça. Bon, d'accord. Est-ce que c'est dangereux pour le bébé ?
1: Non, pas de façon directe, mais vous allez devoir faire attention jusqu'à la fin de votre grossesse. Vous devez vous reposer. La moindre activité physique serait risquée pour vous et le bébé. Alors évitez les escaliers, vous ne devez rien porter et tâchez de limiter les efforts physiques le plus possible.
2: Je sais pas comment je vais faire. Je m'occupe de moi toute seule. David a dû s'en aller en voyage d'affaires à l'autre bout du monde.
1: J'ai déjà prévenu les services d'aide à la personne. Vous aurez une infirmière qui s'occupera de vous jusqu'au retour de David. Vous allez voir, tout va très bien se passer, je vous assure. D'accord ? Vous allez avoir les meilleurs soins disponibles.
2: D'accord.
1: On prend soin de vous.
2: Merci, docteur.

0: Tu as bien dit que tu voulais des heures, quelles qu'elles soient.
1: Oui, c'est sûr, mais j'espérais plutôt un poste en hôpital.
0: Il fallait y penser avant de piquer dans la pharmacie, ma grande.
1: Adèle, j'aurais jamais fait ça, tu le sais. C'est l'infirmière en chef qui me déteste.
0: C'est déjà exactement ce que tu m'as dit la dernière fois, et on est reparti pour un tour. Je suis désolée, Irène. Il est hors de question que je te remette dans un hôpital. Mais si tu veux bosser, j'ai une mission de soins à domicile. Tu t'occuperais de Tricia Rosen, une femme enceinte. Ton salaire serait maintenu. Si ça t'intéresse pas, ta suspension reste
1: effective. Mais non, je suis intéressée.
0: Bon, tu peux commencer par aller la récupérer à l'hôpital Milton Général.
1: Milton? Tu rigoles?
0: Arrête, ils vont pas t'interdire l'accès au bâtiment. Il faut juste que tu passes prendre ta nouvelle patiente et que tu la ramènes à la maison.
1: Est-ce que je pourrais avoir la garde de nuit?
0: Désolée, on lui a juste assigné une infirmière pour la journée. On manque de personnel.
1: Si jamais tu trouves une remplaçante, tu me donneras une autre mission?
0: S'il y a n'importe quoi d'autre qui se présente, je te téléphone.
1: D'accord, je vais me débrouiller. Merci, Adèle.
0: Et s'il te plaît, sois gentille avec cette patiente-là.
1: Je suis la plus gentille qui soit. Tricia Rosen?
2: Oui?
1: Je m'appelle Irène.
2: Bonjour. Je suis désolée, je sais pas du tout qui vous êtes.
1: C'est l'aide à domicile qui m'envoie, je vais vous reconduire chez vous.
2: Ah, parfait. Merci.
1: Inutile de me remercier. Je fais que mon travail. Allez, on se remue un peu et on s'habille, d'accord ?

0: Doucement, attendez.
1: Merci. Désolée pour le bazar qu'il y a partout, on n'a pas fini d'emménager.
0: J'ai vidé plus de bassins hygiéniques que vous ne l'imaginez, alors votre linge sale ne me fait pas peur. Ça va?
1: Oui, merci. Oh, pardon, est-ce que je pourrais avoir un verre d'eau? Désolée, je sais pas si je peux vous demander ça, j'ai jamais eu d'aide à domicile avant.
0: Pas de souci, je vais vous chercher votre verre d'eau. Mais soyons bien clairs, je suis infirmière, je suis pas votre bonne. En plus des soins médicaux, je préparerai les repas et je ferai la vaisselle, c'est tout.
1: Parfait, je suis prévenue.
0: Ok, je vais chercher votre eau.

0: Irène ?
1: Oui, oui, Tricia, je peux aussi répondre au téléphone. Laissez-moi une seconde. C'est votre mari.
0: Merci. David ? Oui, il faut que je le mette à recharger. Je sais que j'ai plus de batterie, désolée. Oui, rassure-toi, oui, je vais bien. On va bien toutes les deux. On vient de rentrer. Je suis au lit et l'infirmière s'occupe de moi, alors ça va aller mieux maintenant. Non, non, non, non, non, je veux pas que tu rentres, chérie. Ça va aller, là. Il n'y a plus rien à craindre, je t'assure. Oui, je suis en forme. Je te le dirais si je voulais que tu rentres. Ouais, je te jure que t'as pas à t'en faire pour nous. Non, moi et Hope, on veut que tu te concentres sur ton travail. T'as pas à t'inquiéter. Me reposer, c'est la seule chose que j'ai le droit de faire, alors... Ouais. Moi aussi, je t'aime. D'accord. Bisous.

0: Bonjour. Je viens voir Tricia.
1: Bon, et vous êtes ?
0: Ah, oui, pardon, je m'appelle Cathy. Je suis une voisine. Et une amie.
1: mais Tricia se repose pour l'instant.
0: D'accord. Je lui ai préparé un gratin de carottes et de courgettes, alors...
1: Pas de souci, je lui donnerai.
0: Vous êtes gentille, je vais lui apporter. Je veux voir comment elle va. Je vous assure que je vais pas l'embêter longtemps.
1: Non, mais...
0: Merci beaucoup.
1: Hé, hey, attendez.
0: Tricia ?
2: Dans la chambre, oui.
0: Coucou.
2: Cathy ? Entrez, je vous en prie.
1: Génial. Pardon, je lui ai pourtant dit que vous vous reposiez.
2: Ah non, pas de souci, elle est la bienvenue. C'est elle qui m'a emmenée à l'hôpital.
0: C'est rien, j'ai fait ce que n'importe quelle infirmière aurait fait.
1: Vous êtes une consœur ?
0: Oui, en maternité. Mais à domicile aussi.
1: Donc vous devez connaître Adèle.
0: Adèle.
1: Du service d'aide à domicile, Adèle.
0: Ah, oui, oui, bien sûr que je la connais. Je pense que ce gratin se conserverait mieux au frigo. Je vous ai mitonné un bon petit plat.
2: Merci, c'est trop gentil.
0: Irène, ma chère consœur, ça vous ennuierait de mettre ça au frigo ? S'il vous plaît ?
2: Pardon, ça me rendrait service. Merci beaucoup.
0: C'est gentil.
2: Merci beaucoup, Irène.
0: Waouh ! C'est un vrai rayon de soleil, celle-là.
2: Oui, elle est assez froide.
0: C'est le moins qu'on puisse dire. C'est dommage. Je pense que pour une infirmière, le relationnel est au moins aussi important que les connaissances.
2: Oui, je suis d'accord.
0: C'est pas toujours facile de trouver l'aide dont on a besoin.
2: Faut croire que non.
0: Alors, est-ce que tout va bien ? Comment va le bébé ?
2: Le gynéco dit que ça va. Oui, il m'a dit que j'avais ce qu'on appelle un placenta prévia.
0: Oh non, le pauvre bébé.
2: Non, d'après lui, c'est modéré. J'aurais pas besoin de césarienne, donc ça va.
0: Ah, tant mieux.
2: Il dit que je dois pas m'inquiéter parce qu'au moins maintenant, on est au courant. Faut que je reste tranquille. Pas d'effort physique jusqu'à l'accouchement et ça devrait aller.
0: C'est une bonne nouvelle.
2: Qu'est-ce que vous en pensez ? Est-ce que mon gynéco a raison ? J'ai pas du tout à m'inquiéter pour la suite.
0: Non, non, rassurez-vous. Le bébé ira bien. Oui, y a aucun souci à se faire. Maintenant, faut se reposer, c'est tout.
2: Si c'est que ça, c'est pas grave.
0: Oh, la vue est vraiment magnifique depuis cette chambre.
2: Oui, j'adore cette maison. Elle est pratiquement parfaite. Le seul défaut, c'est le manque de tulipes.
0: De tulipes ?
2: Oui, avant, il y en avait plein partout autour de la maison. C'est la grand-mère de David qui nous l'a léguée.
0: Ah ?
2: Oui. Du coup, je comptais replanter des tulipes histoire de m'occuper pendant ma grossesse, sauf que j'ai plus le droit de bouger. Je dirai à David de le faire la semaine prochaine.
0: Je suppose que David est votre mari ?
2: Ouais, et c'est un ange. Sauf que... il a dû partir 8 jours en voyage d'affaires.
0: Quoi, 8 jours ? Il vous laisse seule alors que vous êtes enceinte ?
2: C'est un gros contrat, mais j'ai Irène, alors ça va aller. Et il sera bientôt à la maison. Pardon, je voulais pas demander avant. Vous êtes mariée ?
0: Non. Enfin... c'est assez compliqué.
2: Oh, je suis vraiment désolée.
0: Non, ça va, ce sont les aléas de la vie. Parfois, ça tombe mal. Bon, je vais vous laisser vous reposer tranquillement, d'accord ?
2: D'accord.
0: Je voulais juste voir si vous alliez bien et m'assurer que vous aviez tout ce qu'il faut.
1: Oui, je suis là.
0: Tant mieux.
2: On va bien, merci.
0: Bon, c'est super.
2: C'est gentil d'être passé me voir.
0: C'était un plaisir. Je vous rapporte un bon petit plat bientôt, si vous voulez.
2: D'accord, génial.
0: Parfait. Irène, ça a été un plaisir de faire votre connaissance. On va aussi se revoir très bientôt. Mm-hmm. Bon, au revoir.
2: Bonne journée.
3: Désolée que tu sois coincée avec elle.
2: Ah, oh, ça va, c'est pas si terrible. En réalité, elle m'aide beaucoup à la maison. Je suis contente qu'elle soit là. C'est juste que c'est pas quelqu'un de très avenant. Elle devrait prendre exemple sur Cathy.
3: Dis donc, elle est providentielle, cette Cathy.
2: Ouais, ça tu peux le dire. Elle est trop gentille, tu vas l'adorer. Je suis impatiente de pouvoir te la présenter. Je pense qu'elle va passer me voir assez souvent les prochains jours, surtout dans la soirée, une fois qu'Irène aura fini son service.
3: Qu'est-ce que tu crois que la Reine des Glaces va penser de ça ?
2: Bon, je serais étonnée qu'elle m'en veuille. Cathy est une amie, elle a tout à fait le droit de venir m'aider.
3: Ouais, sauf que c'est aussi une infirmière qui risque de marcher sur ses plates-bandes, alors c'est une situation un peu délicate.
2: Ouais, c'est vrai que j'avais pas vu ça comme ça.
3: Bon, il est 2h du mat, il faut que tu dormes, chérie.
2: Ouais, mais j'ai pas envie de te dire au revoir. Je voudrais te parler toute la nuit. Mais il faut être raisonnable.
3: Tu me manques.
2: Tu me manques aussi. Je t'aime.
3: Moi aussi, je t'aime.
2: Bon, allez, à tout à l'heure.
3: Ouais, prends soin de toi.
2: Bisous.

0: Bonjour Irène, c'est moi Cathy.
1: Je suppose que vous comptez pas déposer ce paquet et repartir. Ah,
0: vous supposez bien, en effet. Cette fois, vous me laissez passer, histoire que j'ai pas à m'imposer comme hier. Soyez sympa, tenez-le-moi une seconde. Merci. Le temps que j'enlève ça. Ah, voilà. Autant que je me mette à l'aise. Merci, super. Excusez-moi. Coucou, est-ce que je peux entrer ?
2: Cathy ? Oui, bien sûr, entrez.
0: Merci. Oh, c'est magnifique. Oh, c'est la chambre idéale pour une petite fille.
2: Oui.
0: C'est trop joli. Oh, oh, allez, Evansville.
2: Oui, leur fameuse mascotte. Ce sera la participation de David à la déco de la chambre. Ouais, il a déjà prévu que Hope irait faire toutes ses études à Evansville comme lui. Alors, on doit l'endoctriner.
0: C'est trop mignon. J'ai un petit cadeau pour vous.
2: C'est vrai ?
0: Wow. Enfin, c'est plutôt un cadeau pour Hope, mais... Oui, le grand magasin de la ville fait des soldes ce week-end et je dois avouer que j'ai un petit peu craqué.
2: C'est gentil, merci.
0: C'est trois fois rien, hein, juste un petit gage d'amitié.
2: Merci, c'est trop chou.
0: Oui, je sais.
2: Cathy, elle est adorable.
0: Oui, je trouve aussi.
2: Oh, je suis très touchée.
0: Ça me fait plaisir.
2: Je te remercie, Cathy. On se dit-tu, d'accord ?
0: Oui.
2: Merci pour tout. On se connaît à peine et tu m'as déjà beaucoup aidée.
0: Arrête, ça me fait très plaisir, je te l'ai dit.
2: T'es trop gentille, mais j'ai pas envie que tu te sentes obligée de passer me voir tous les jours. T'as sûrement autre chose à faire.
0: Non, pas du tout. Je t'assure que si je viens, c'est parce que j'en ai envie.
2: C'est vrai.
0: Ouais. T'es la seule personne du quartier avec qui j'ai envie d'être amie, je t'assure.
2: Ah ouais.
0: Ouais. Et puis en plus, t'as un petit être qui grandit en toi. Alors si je peux t'aider d'une façon ou d'une autre et te rendre quelques petits services, c'est rien du tout. C'est normal.
2: Parce que c'est ta vocation, c'est ça?
0: Oui, c'est tout à fait ça.
2: Bon. Eh ben, toi aussi, tu seras une maman formidable.
0: C'est gentil, mais... ça risque pas d'arriver.
2: Qu'est-ce que tu veux dire ?
0: Il n'y a aucune chance que j'ai un bébé.
2: Je suis désolée.
0: Non, c'est rien. Tu savais pas. Je suis tombée enceinte il y a des années, mais... ensuite, j'ai perdu le bébé.
2: Viens là. Je suis vraiment désolée. C'est terrible. Je suis vraiment désolée.
0: C'est comme ça. On peut rien y faire. Suite à la fausse couche, on m'a dit que j'avais une translocation chromosomique, une maladie génétique qui fait que je peux tomber enceinte, mais... le fœtus aura des malformations et... les chances qu'un bébé vienne au monde sont très faibles.
2: Je sais pas quoi te dire, Cathy.
0: C'est rien, ça remonte à longtemps et ensuite, je suis devenue infirmière en maternité et c'est grâce à ça que je m'en suis remise parce que quand je vois tous les enfants que j'ai aidés à venir au monde, je sais que je suis un peu la mère de chacun d'eux.
2: Ouais.
0: C'est aussi pour ça que j'ai envie de t'aider. Je sens qu'on a toutes les deux besoin de ce soutien. Enfin, surtout toi. Mais moi aussi. Moi aussi, j'en ai grand besoin.
2: Je comprends ce que tu ressens. Je suis dans tous mes états.
0: Je suis dans tous mes états aussi.

0: Waouh! C'est vraiment impressionnant de voir tout le mal que vous vous donnez.
1: De quoi vous parlez?
0: Vous êtes là tous les matins avant que j'arrive. Vous êtes encore là le soir quand je m'en vais, sans même être payé. Ça m'étonne. En général, les bonnes infirmières ont peu de temps libre.
1: Et en général, elles travaillent à l'hôpital. Alors pourquoi pas vous? Bon, écoutez, je sais que ça ne vous enchante pas que je sois là. Mais vous n'avez pas à être jalouse.
0: Je suis pas jalouse, je vous assure.
1: Parfait. Si vous le dites. Vous savez, si vous faisiez un petit effort pour être plus gentille, vos patients vous seraient peut-être plus reconnaissants pour l'aide que vous leur apportez. Ah. Coucou.
2: Je t'apporte
1: une petite tisane.
2: Génial, tu lis dans mes pensées.
1: Alors, ça va?
2: Ouais, ça va. Enfin, ces derniers temps, je me sens un peu, comment dire, dans le brouillard.
1: Oh, c'est ton cerveau de maman qui te joue des tours. T'inquiète pas, c'est normal.
2: Tu crois?
1: Ouais.
2: Je vois ce que tu veux dire, mais ça va plus loin que ça. Quelque chose va pas, j'ai l'impression de fonctionner au ralenti.
1: Mais alors, c'est pas grave, moi je suis là pour t'aider. Je prends soin de toi, tu n'as pas à t'en faire pour quoi que ce soit. Ça me rappelle qu'Irène a dit qu'il était l'heure de tes médicaments. C'est ça, tu dois tous les prendre?
2: Oui, je sais pas trop ce que c'est, mais tout est là.
1: D'accord. Non, mais c'est pas vrai.
2: Qu'est-ce qu'il y a?
1: Attends, t'es sûre, elle te donne du baclofène?
2: Oui, je crois. Enfin, si la boîte est là, c'est que j'en prends genre un par jour.
1: Tu prends ça depuis combien de temps?
2: Je sais pas, une semaine peut-être? Pourquoi? C'est mauvais pour le bébé? Je savais pas.
1: Si ça fait qu'une semaine, ça va aller. Parce que je m'en suis rendu compte à temps. C'est interdit aux femmes enceintes. Irène devrait le savoir.
2: Oh non.
1: Vous êtes débutante ou quoi? Regardez ce que vous lui avez donné.
0: Quoi? Qu'est-ce que c'est?
1: Regardez la date. Ça lui a été prescrit plusieurs mois avant qu'elle tombe enceinte.
0: Quoi? Ça faisait pas partie des médicaments que j'ai pris à la pharmacie.
1: Alors, qu'est-ce que ça faisait avec les autres médicaments?
0: Mais j'en sais rien.
1: Vous n'en savez rien? Oh, je vais devoir tout vérifier pour voir s'il n'y a pas d'autres choses auxquelles vous ne savez rien et qui seraient nocives pour le bébé. Je le sentais. C'est pour ça que je passe tout mon temps ici. Je crois que maintenant, je vais être obligée de surveiller tout ce que vous faites. Et si j'en parlais à votre superviseur, vous croyez qu'ils vous réembaucheront suite à ce genre de choses? On est bien d'accord.
3: On se rappelle.
2: D'accord. Bisous.
3: Je t'aime.
2: Moi aussi.
1: Ah, voilà où tu te cachais.
2: Ouais.
1: J'ai cru que tu t'étais évadée.
2: Ah, j'ai essayé. J'ai réussi à me traîner jusque-là, alors je profite du changement de décor en me reposant dans le bureau.
1: Je t'ai apporté tes médicaments tout à l'heure, tu les as pas pris.
2: Merci.
1: De
2: t'as
1: rien.
2: Raison.
1: On a été un peu distraite. C'est ton David?
2: Ah. Tu l'as raté. J'étais en train de lui parler.
1: Ah oui, je vous ai entendu discuter, je voulais pas vous déranger.
2: Non, mais la prochaine fois, dérange-nous, je voudrais te le présenter.
1: Tu me le présenterais en personne quand il sera rentré, et c'est pas comme si j'allais déménager.
2: T'as raison. Merci. Pour tout à l'heure. Merci de m'avoir évité des ennuis. Et merci de garder l'œil sur tout ce qui se passe.
1: De rien.
2: Je te remercierai jamais assez. Non seulement tu viens de me sauver la vie et de sauver Hope, et en plus tu nous aides toute la journée. Moi, je sais pas comment je ferais sans toi.
1: J'allais pas te laisser toute seule avec l'infirmière tyrannique de vol au-dessus d'un nid de coucou.
2: C'est clair que ça aurait pas été facile. Le cauchemar.
1: Le dragon. T'inquiète pas, je suis là. Et si Irène te sort par les yeux et que tu veux plus avoir affaire à elle, je suis infirmière aussi, tu sais, et spécialisée en maternité.
2: Je te remercie. C'est adorable de te proposer. Mais ce serait trop dur. Je crois pas que j'arriverai à la virer. Je sais qu'elle a pas voulu nous faire de mal. C'était une erreur stupide, c'est tout. Ça arrive à tout le monde de se tromper. Ah, en parlant d'erreur stupide, j'ai un service à te demander.
1: Je t'écoute.
2: Je suis allée faire ma dernière visite prénatale à la maternité. Et j'ai laissé mon téléphone là-bas.
1: Oh.
2: Ouais, du coup, je me sers de mon ordi portable, mais il est assez gros.
1: Oh, je te comprends, ouais, c'est la galère. Moi, je tiendrai pas une heure sans mon téléphone. Irène n'a pas voulu retourner à l'hôpital vite fait pour te le chercher?
2: Je lui ai dit que je lui en serais très reconnaissante, mais elle a répondu qu'elle pouvait pas. Que c'était compliqué pour elle.
1: Pourquoi?
2: Bah, je sais pas trop. Elle avait l'air gênée, alors j'ai pas voulu insister.
1: Bizarre. T'inquiète, moi je vais y aller.
2: T'es sûre?
1: Ouais, y a pas de souci. T'as fini, je peux jeter ça?
2: Ouais, c'est bon.
1: D'accord. Bon, je reviens avec ton téléphone.
2: Merci.
1: Je t'en prie.
2: T'es la meilleure.
0: À quoi vous jouez exactement?
1: De quoi vous parlez?
0: Je vous ai entendu discuter avec Tricia.
1: En plus, vous écoutez aux portes. Vous êtes bourré de qualité.
0: Est-ce que vous essayez de me faire virer?
1: J'essaie de protéger une enfant qui n'est pas encore née. Désolée si ça ne correspond pas à la façon dont vous voyez votre travail.
0: Je vous conseille de ne pas me chercher.
1: Non, c'est moi qui vous conseille de ne pas me chercher. Vous avez de la chance d'être encore là. Mais je vous rassure, ça ne va pas durer longtemps. Excusez-moi.

0: S'il vous plaît. Bonjour. J'ai une amie qui est passée hier pour un examen et qui a laissé son téléphone. Elle s'appelle Tricia Rosen. C'est une patiente du docteur Rupp.
1: Oui, effectivement. On l'a retrouvée et mis de côté pour elle.
0: Merci, c'est gentil.
1: Comment je sais que vous allez lui rendre son téléphone?
0: Si vous voulez, vous n'avez qu'à l'appeler et elle pourra vous le confirmer. D'ailleurs, vous connaissez certainement Irène Warnick, son infirmière.
1: Ah oui, je la connais.
0: Ouais, c'est un cas, celle-là.
1: C'est pire que ce que vous croyez.
0: C'est vrai?
1: Vu ce qu'elle a fait, j'en reviens pas que l'aide à domicile est reprise avant la fin de sa suspension.
0: Ah, elle a parlé d'un problème de boulot, mais elle nous a pas donné de détails précis. Alors qu'est-ce qu'elle a fait?
1: Vous savez bien que c'est confidentiel.
0: Ah, ouais. Mais vous êtes sûre de vouloir couvrir ce genre de personne? Elle est censée s'occuper de mon amie enceinte, c'est normal que je pose la question. J'ai l'habitude du secret professionnel, je suis infirmière, moi aussi, je connais. C'est pour ça que je vous demande votre aide, comme une faveur entre consoeurs.
2: Tricia, c'est moi, Irène.
3: Qu'est-ce qui se passe?
4: Vous avez été suspendue pour vol de médicaments.
3: Quoi? Mais qu'est-ce qui...
4: C'est vous qui lui avez dit ça? Alors c'est la vérité. Et vous faites pareil ici? Vous m'avez aussi volé des médicaments et menti?
3: Non!
0: Alors comment vous expliquez ça? Cette boîte était à moitié pleine quand je l'ai mise à la poubelle hier soir.
3: J'y suis pour rien. Je vous assure, Tricia, je vous supplie de me croire.
4: Je ne peux plus avoir confiance en vous.
3: Non, non, j'ai rien fait du tout, je vous jure. Tricia, vous avez besoin que quelqu'un prenne soin de vous.
0: Oui, et elle a quelqu'un, moi. Et contrairement à vous, je vais faire mon travail comme il faut.
3: La ferme,
4: ça suffit. Je suis désolée, Irène, c'est pas la peine d'argumenter. Tout est clair.
3: Non, je... Bien sûr que c'est louche. Je comprends que vous ayez des doutes. Mais je dois garder ce travail à tout prix. Tricia, j'ai une mère âgée et gravement malade. Je m'en occupe seule comme je peux. Elle a aucune assurance santé. J'ai du mal à payer les médicaments dont elle a besoin tous les jours.
0: Je suis sûre qu'elle ment. C'est honteux de dire ce genre de choses.
4: Cathy,
3: est-ce que vous croyez que c'est la vie que j'ai choisie? J'en suis réduite à voler si je veux soigner ma mère. Je vous en supplie, Tricia. Par pitié, ne me dénoncez pas. Je vais bien m'occuper de vous. Je vous le promets. Je suis prête à tout pour continuer à prendre soin de vous.
4: Ça m'attriste que votre mère soit malade. J'étais pas au courant de ça. D'accord. On peut peut-être trouver un moyen de s'arranger pour continuer.
0: Tricia, pense à ton bébé, c'est la seule chose qui importe. Tu sais même pas si elle te dit la vérité. Tu serais prête à risquer la vie de ton bébé pour quelqu'un en qui tu peux pas avoir confiance?
4: Vraiment désolée, Irène. Cathy a raison. C'est clair, vous ne pouvez plus vous occuper de nous si le lien de confiance est rompu. Je suis obligée de demander qu'on vous renvoie. T'as eu raison. Ouais, ouais.

0: Il n'y a aucun médicament dans mon sac.
1: Je n'étais pas en train de jouer.
0: Oui, bien sûr. Vous êtes vraiment pitoyable, vous devriez avoir honte.
1: Écoutez, je ne sais pas à quoi vous jouez, mais je vous promets que je ferai tout pour découvrir la vérité.
0: Moi, je crois que non. Vous savez pourquoi ? Parce que vous êtes une sale menteuse et une voleuse triste et lamentable et qui ne peut pas se permettre de perdre son boulot. Si j'appelle votre employeur, je lui demanderai aussi de vous faire radier de l'ordre des infirmières. Vous aurez du mal à vous occuper de votre mère. Si personne ne veut plus vous embaucher, vous allez travailler où ?
1: Vous êtes un monstre.
0: Non. Seulement, je suis très protectrice. Écoutez bien, je ne veux plus jamais vous revoir ici. Est-ce que c'est clair ?

0: Coucou, ça va?
1: Ouais.
0: Je sais que tu te sens coupable pour tout à l'heure, mais t'avais pas le choix.
1: T'as raison, je sais que t'as raison, mais c'est dur de pas se sentir mal pour elle, vu sa situation.
0: Hein, tu devrais pas. Une personne comme Irène ne devrait pas avoir le droit de s'occuper de quelqu'un.
1: C'est sûr, c'était la bonne décision.
0: En plus, maintenant que tu l'as renvoyée, je vais enfin pouvoir m'assurer que toi et O payez tous les soins dont vous avez besoin.
1: Comment ça? De quoi tu parles?
0: Tu es censée accoucher dans une semaine. On doit tout faire pour être sûre d'être prête à accueillir Hope.
1: Qu'est-ce que tu fabriques? Qu'est-ce que c'est que ce truc-là?
0: C'est une mini-enceinte. On va passer de la musique classique comme ça. Quand Hope sera née, elle entendra des sons familiers et rassurants. Je t'ai aussi apporté des vitamines prénatales. Tu vas voir, celles-là, elles sont géniales.
1: Y a quoi dedans?
0: J'aurais du mal à le prononcer correctement. T'en prendras tous les matins. Et voilà.
1: C'est un tire-lait. Pourquoi tu m'as apporté ça?
0: Attends.
1: J'ai même pas le bébé et tu veux déjà que j'allaite?
0: Maintenant, ça se fait. Toutes les mères ne peuvent pas avant que le bébé soit venu au monde, mais beaucoup y arrivent. Il faut essayer. Tout ce que tu arriveras à tirer aidera Hope, même s'il n'y en a qu'un peu. Allez, on tente le coup.
1: Je suis désolée, je crois pas que ce soit nécessaire. Et d'ailleurs, je suis même pas sûre que ce soit une bonne idée.
0: C'est logique d'être inquiète quand on est...

0: Cathy.
1: Oui, qu'est-ce que je peux faire pour toi?
0: Tu sais pourquoi il n'y a plus de connexion Internet?
1: Non, t'as plus de réseau?
0: Non, c'est très étonnant. Ça marchait et ça s'est éteint d'un coup.
1: Oh, je vais jeter un coup d'œil. Mais je te préviens, moi et la technique, ça fait deux, alors sois patiente, d'accord?
0: Tu sais que c'est vital que j'ai Internet. C'est mon seul moyen de communiquer avec David. Et il faut que je mette à jour mon site. Oh, et j'en ai aussi besoin pour rester saine d'esprit. Je me sens tellement isolée.
1: Ne dis pas ça, je suis quand même là, moi. Et rassure-toi, je vais faire tout ce qu'il faut pour régler ça.
0: À part ça, t'as récupéré mon téléphone à l'hôpital? J'ai oublié de te le demander avec tout ce qui s'est passé.
1: Je suis allée à l'accueil, mais ils l'avaient pas, désolée. Je rappellerai demain, si tu veux, au cas où quelqu'un l'ait trouvé.
0: Merci.
1: Allez, prends ton tire-lait, maman.
2: Adèle! Non, non, non, toi, tu fais demi-tour. J'ai pas de temps à perdre avec toi aujourd'hui.
3: Attends, Adèle, écoute-moi.
2: Non, c'est toi qui vas m'écouter. Je viens d'avoir un coup de fil de Tricia Rosen. Elle dit qu'elle ne veut plus de tes services. Elle n'a pas voulu me dire pourquoi, mais elle avait pas l'air contente du tout. Je savais que j'aurais pas dû te donner un autre boulot.
3: S'il te plaît, écoute, j'ai rien fait du tout.
2: C'est ça, tout comme t'avais rien fait à l'hôpital Milton Général pour mériter une suspension. Si t'es là pour me demander une autre mission, tu peux ficher le camp tout de suite.
3: C'est pas pour ça que je suis venue. J'ai un service à te demander. C'est pour ça que je suis là.
2: Toi alors, j'aimerais avoir autant d'optimisme.
3: S'il te plaît, c'est pas pour moi que je te demande de l'aide. Je m'inquiète pour Tricia Rosen et son bébé. Elle a une amie qui est toujours fourrée chez elle, apparemment pour l'aider, Cathy Lyle. Elle dit qu'elle est infirmière en maternité et qu'elle lui donne un coup de main gratuitement. Je ne sais pas exactement pourquoi, mais elle a voulu me virer depuis le tout premier jour. Et aujourd'hui, j'ai trouvé ça.
2: Tu lui as pris, tu veux dire? D'accord. C'est une vieille licence, et alors?
3: Elle est au nom de Rachel Domler. Pourquoi elle utilise une fausse identité? Alors, je suppose que Cathy Lyle n'apparaîtra pas dans les listes de l'ordre des infirmières. Mais je me demandais si tu pourrais regarder si, par hasard, tu trouves le nom de Rachel Domler. Je t'en prie, tu trouves pas ça inquiétant, toi? Quelqu'un qui se prétend infirmière et qui se retrouve toute seule avec une femme enceinte? Attends, moi, ça me paraît très dangereux. Enfin, je te remercie.
2: Je le fais pas pour toi, mais pour elle. D'après ce que je vois dans le dossier, la licence de cette Rachel n'est pas seulement expirée, elle lui a carrément été retirée.

0: qu'on voulait plus vous voir.
1: Espèce de sale hypocrite de merde.
0: Je vous demande pardon.
1: Vous avez bien entendu, Cathy. À moins que vous préfériez que je vous appelle Rachel.
0: Je ne vois pas de quoi vous parlez.
1: Arrêtez de mentir. J'ai regardé votre dossier. On vous a retiré votre licence d'infirmière il y a plus d'un an.
0: Vous êtes folle alliée.
1: J'ai aussi vu le motif qui était invoqué. Maltraitance de patients et négligence.
0: Ça suffit, je vous ai assez vu. Allez-vous-en, sinon j'appelle la police.
1: Non, c'est vous qui allez dégager tout de suite. Parce que je vais dire à la police que vous exercez illégalement la médecine. Et avant ça, je vais expliquer à Tricia qui est vraiment la menteuse entre nous deux. Il est plus question que je vous laisse une seule seconde avec elle.

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1: C'est fou que t'étais obligée de la virer.
2: Ouais, c'était trop gênant. Ça me brise le cœur de penser à sa mère malade. C'est tellement triste.
1: Heureusement que t'as Cathy avec toi. Je sais pas comment on aurait fait sans elle. Je suis désolée de pas être là pour t'aider. Je m'en veux tellement.
2: Non, c'est pas ta faute. C'est moi qui t'ai dit de faire ce voyage. Et je suis avec Cathy, alors ça va.
1: T'as pas l'air convaincue.
2: Si, si. Plus ou moins. J'en sais trop rien. Je trouve que c'est plus pareil depuis qu'Irène est partie. Cathy est différente.
1: Tu me manques, surtout depuis qu'on peut plus se voir par Internet.
2: Tu me manques aussi. Ouais, c'est dur de pas se voir. Cette saleté de modem est toujours en panne. Cathy a dit qu'elle avait appelé quelqu'un, alors j'espère que ça va vite s'arranger. J'ai l'impression que je suis seule sur une île déserte.
1: Bon, allez, c'est la goutte d'eau. Je saute dans le prochain avion et je rentre à la maison.
2: Tu plaisantes, mon amour?
1: Non, c'est décidé. Tu me convaincras pas de rester. Je vais trouver quelqu'un pour boucler le projet à ma place. Il y en a plus pour deux jours. Je veux pas risquer de rater la naissance de notre fille.
2: D'accord. D'accord. Bon, je suis très impatiente de te retrouver.
1: Je t'aime. On se voit bientôt.
2: Moi aussi, je t'aime. À bientôt.
1: À très vite.
2: Je suis contente. Bisous.
1: Bisous.
2: Cathy ?
3: Bonsoir.
2: Coucou, tu vas pas le croire, j'ai une super nouvelle. Je viens de parler à David et il rentre par le prochain avion. C'est génial, hein ? Tu vas pouvoir retourner vivre ta vie.
3: Bravo, c'est super ça.
2: Ouais. Et qu'est-ce qui t'est arrivé ? T'es pleine de terre ?
3: J'ai fait un peu de jardinage. J'ai planté toutes tes tulipes.
2: Tu faisais du jardinage ? En plein milieu de la nuit ?
3: Ouais, j'avais envie de faire quelque chose qui me changerait les idées et tu voulais qu'on plante tes tulipes, alors je m'en suis occupée.
2: D'accord. Mais t'es sûre que... T'es sûre que tout va bien, Cathy ?
3: Oui, oui, t'inquiète pas, tout va très bien. Je suis juste un peu nerveuse avec la naissance du bébé qui approche. Je sais que c'est bête, mais... Ça me fait repenser à mon propre bébé. Ça me paraît tellement triste et surtout tellement injuste d'avoir eu un bonheur pareil qui illumine la vie et de me l'être fait arracher.
2: Oh, Cathy... Je suis vraiment désolée.
3: Ça va mieux maintenant. Je reprends goût à la vie. Parce que pour la première fois depuis que ma fille est morte, j'ai retrouvé l'espoir.
2: Je suis très contente.
3: Je vais aller faire des courses. On n'a plus rien à manger. Toi, tu as besoin de repos.
2: Tu veux vraiment faire des courses à cette heure-ci ? Maintenant ?
3: Oui. Oui, il y a plusieurs choses dont j'ai besoin. Et toi, tu as besoin de te reposer, alors tu bouges pas. On ne doit pas faire prendre de risques au bébé si près de l'accouchement.
2: Arrête, j'ai encore une bonne semaine devant moi. Ça va, je t'assure.
3: Ordre du docteur. Je le remets à charger.
2: D'accord.
3: Repose-toi.

0: Bonjour, vous êtes bien chez les Rosen. Laissez-nous un message et on vous rappellera dès que possible.
1: Bonsoir, Tricia. C'est Adèle, du service des soins à domicile. Je voulais juste vous dire que nous étions désolés pour tout ce qui s'est passé avec Irène. Je pense qu'elle vous a déjà tout expliqué, mais comme je n'ai pas eu de nouvelles d'elle, je voulais être sûre qu'il n'y avait pas eu de problème avec Rachel ou Cathy, quel que soit le nom qu'elle utilise. Rappelez-moi, s'il vous plaît. Une ex-infirmière a dit qu'en cause de maltraitance et de négligence sur ses patients n'a absolument rien à faire chez vous. Donc, passez-moi un coup de fil et je vous garantis qu'on vous trouvera l'aide, donc...
2: Allô, Adèle, non. De quoi est-ce qu'elle voulait parler?
3: Je t'avais dit de rester gentiment au lit.
2: Je comprends pas ce qui se passe.
3: J'ai fait énormément d'efforts et de sacrifices pour ce bébé. J'ai été obligée de faire un tas de choses que j'avais pas envie de faire.
2: Mais enfin, de quoi tu parles?
3: Et maintenant que David revient, on a encore moins de temps pour tout faire. J'ai tout essayé pour accélérer les choses. Les tisanes et même le tire-lait, y a rien qui marche.
2: Quoi? Tu m'as drogué?
3: C'était rien de mauvais pour Hope.
2: Mais pourquoi? Pourquoi t'as fait ça?
3: Parce que n'importe quoi, bonne mère,
2: c'est vrai! Je t'en prie!

0: C'est un avertissement. Si tu cries ou que tu te débats, je te jure que je t'ouvre au bistouri et que je la sors de ton ventre. T'entends? T'as compris ce que je viens de te dire?
1: Qu'est-ce qui se passe? Pourquoi j'ai des contractions?
0: Je t'ai donné de l'ocytocine. Il n'y en a plus pour longtemps.
1: Quoi? Non, Cathy, fais pas ça. Il y en a encore pour une semaine. Elle n'est pas encore prête à naître. Elle n'est pas prête.
0: Si, ça va aller. Ce bébé, c'est mon petit miracle à moi.
1: Tu es devenue complètement folle. De quoi tu parles? Tu sais que c'est pas ta
0: vie. Je suis pas folle, je l'ai mérité. C'est mon bébé. Je la veux et j'en ai plus besoin que toi. Tu te rends pas compte de ce que c'est que perdre sa fille? Tu te rends pas non plus compte du mal que ça fait d'aider à mettre au monde des dizaines de bébés, des centaines de bébés, et d'être obligée de les abandonner à leurs parents, les uns après les autres, alors que je leur avais donné tous mes soins et tout mon cœur? Je vais les rendre à leurs parents indignes! Tous ces ingrats qui m'ont trahi, ils ont dit que c'était moi qui m'attachais trop.

0: m'accuser de maltraitance et de négligence à cause de vouloir tirer ma licence d'infirmière. Mais je vais te dire une bonne chose. Cette fois, ça n'arrivera pas. C'est mon tour. C'est à moi d'avoir enfin mon bébé. Oui, c'est le moment. C'est le moment.
1: Non, Kiki, non,
0: c'est maintenant.
1: On va faire ça. Allez,
0: si, elle est prête. Allez, pousse. C'est le moment de pousser. Il faut que tu pousses.
1: Je t'en supplie.
0: C'est le moment de mettre hope au monde.
1: Je ne veux pas, je te dis non.
0: Il faut que tu pousses. Elle est prête à naître. Pousse.
1: Non, je ne veux pas.
0: C'est le moment de pousser. Allez. Allez, Tricia, pousse. Pousse.

T'es un vrai petit ange, toi. Oh, tu es tellement jolie et parfaite. Oh, est-ce que tu as faim? Oh, pleure pas. Ça va aller, maman va s'occuper de toi. Tu vas voir, je reviens. Oh, maman revient.

gâteau, chérie. Allez, on mange. Ouvre la bouche. On ouvre la bouche. Et voilà, chérie.

0: mais c'est papa. On va te présenter à papa, d'accord? Allez, mon ange.
1: Tricia? Tricia, t'es là? T'es dans la chambre?
2: David! David!
1: C'est pas vrai! Qu'est-ce qui se passe?
2: David, c'est elle qui a...
1: Quoi?
2: Cathy, elle a enlevé Hope, je sais pas où elle est, il faut que tu la trouves.
1: Ton amie qui t'aide? Pourquoi?
2: Je sais pas pourquoi.
0: Parce que c'est moi, sa vraie mère. Salut, David.
1: Rachel?
0: Ça fait tellement longtemps.
2: C'est quoi ce délire? Vous vous connaissez tous les deux?
1: Oui, oui, on est sortis ensemble à l'université, mais enfin, qu'est-ce que tu fais là?
0: C'est un miracle. La vie nous a offert une seconde chance.
2: Comment ça? Alors le père de l'enfant que t'as perdu, c'était David?
0: Oui. Il nous aura fallu 10 ans pour nous retrouver et refonder notre famille. Quand j'ai appris que tu allais avoir une autre fille, j'ai compris que c'était un signe.
1: Un signe? Non, non, non, ça c'est de la folie. T'es folle, Alliée. Rends-nous notre fille. Rends-nous notre fille tout de suite!
0: Qu'est-ce que tu racontes? C'est notre enfant à nous. C'est notre seconde chance. Une chance de refonder une famille tous les trois, toi, moi et Hope. On peut s'en aller ensemble, partir tout de suite. On peut enfin avoir la vie dont on a toujours rêvé. David, c'est notre chance.
2: Je t'en prie, fais pas de mal à Hope, je t'en conjure.
0: Jamais je lui ferai quoi que ce soit.
1: Alors pose-la, s'il te plaît. Tu la poses et après on discutera. On reparlera de tout ça, d'accord? Mais avant, donne-moi ma fille. Donne-moi notre fille. D'accord? Tu veux bien?
2: David. Je suis d'accord. Tu peux partir avec elle. Il faut que tu le fasses, c'est le seul moyen. Tu peux pas l'abandonner. Elle va avoir besoin de son père, alors vas-y.
1: D'accord.
0: On s'en va?
2: Attends, est-ce que je peux la serrer contre moi? Laisse-moi la serrer contre moi, je t'en prie. Il faut que je lui dise adieu, tu peux comprendre.
0: D'accord, alors détache-lui un bras, mais seulement un bras, et après on s'en va.
2: Merci.
0: Oui, je sais.
2: Mets-la contre moi, s'il te plaît.
0: Recule un peu, David. Rien qu'une minute, alors.
2: Donne-la-moi.
0: D'accord. Voilà.
2: Oui.
0: Ça va aller, mon ange.
2: Cathy, je comprends pourquoi t'as fait ça. Je t'assure. Tu l'as fait pour elle?
0: Oui, exactement.
2: Il n'est pas question que tu l'abandonnes, David. On n'a pas le choix.
1: T'es sûre?
2: Elle a besoin de son père.
1: D'accord. D'accord. Rachel, je te demande pardon. Je suis désolé qu'il ait fallu si longtemps pour que notre famille soit à nouveau réunie.
0: Tout ce qui importe, c'est qu'elle...
1: Je suis vraiment désolé.
2: Arrête! Tu t'en tireras pas comme ça, je te jure. Je vais te retrouver, je te jure, je vais te retrouver. Qu'est-ce que c'est que ça, c'est quoi? Qu'est-ce que tu me fais? Arrête!
0: Ça, c'est mon assurance.
2: Qu'est-ce que ça veut dire? De quoi tu parles?
0: C'est une piqûre d'anticoagulant. L'effet va mettre quelques heures à se faire sentir. Tu feras une hémorragie massive qui va être fatale. Donc soit tu nous poursuis, au paie-moi, et tu prends le risque de mourir, soit tu sauves ta vie en allant à l'hôpital.
2: T'es un monstre.
0: J'espère que tu arriveras à temps à l'hôpital. T'as fait un très beau bébé.
2: Je te jure que je vais te retrouver. T'entends, Cathy? Je vais te retrouver, Octaï.
0: On s'en va? Oui, chérie. On s'en va toutes les deux. Ça va aller.
3: Oh non, on pleure pas. Ça va aller.
0: Je suis là. Je suis là. Oui, ça va aller, mon ange. Tout va bien. On s'en va. Oui, mon ange. Et voilà. T'es bien installée, fille.

Ça va aller.

Ugh!

moi. Tu me l'enlèveras pas.

0: C'est fini. Oh oui. David.
1: T'as rien, chérie.
0: Non.
1: D'accord, et hop.
0: Elle a

Bonjour les amis. Désolée, il n'y aura pas de session aujourd'hui. Je sais que vous vous demandez tout où j'étais passée. Et je tiens à vous remercier de vos nombreux emails et commentaires. Votre soutien m'a beaucoup aidée. Ça fait du bien de savoir qu'on vous aime. On a passé quelques journées pas faciles, voire horribles même. Mais le plus important, c'est que ça y est, mon bébé est à la maison. Elle est en bonne santé, elle a l'air très heureuse et... Moi, j'ai passé beaucoup, beaucoup trop de temps dans mon lit, alors... Je dois recommencer à vivre. Je vous donne rendez-vous la semaine prochaine. En attendant, surtout n'oubliez jamais que toute la force, tout le courage et tout l'amour dont vous avez besoin sont déjà en vous. Namasté.

0: Ouais, coucou toi. C'est ton papa qui est là.
1: Ça va?
0: Ouais.
1: Oh, je pourrais passer la journée à la regarder.
0: Ouais, moi aussi. On va lui dire quoi quand elle nous demandera de lui parler du jour de sa naissance?
1: Je sais pas. Je pense qu'on lui dira la vérité. Et on ajoutera qu'on ne regrette rien parce qu'elle le valait bien.
0: Ouais.
1: Coucou chérie. Alors toi, tu viens prendre le petit déj avec nous?
0: Dehors, comme d'habitude? Ouais.
1: Tu dis oui, d'accord, papa chéri.
0: Je vais nous préparer un petit thé.
1: Super. Tout sauf l'infusion de feuilles de framboisier, hein. Nous, on n'en veut plus jamais de ce truc-là. Oh non. Oh non, alors.
0: Les tulipes poussent bien, on dirait.
1: Oui. C'est la seule bonne chose que Cathy aura faite pour nous.
0: Ouais, elles sont très jolies.

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1: Je cherche une tombe depuis un moment, mais je n'arrive pas à la trouver.
2: Tu connais le nom du défunt ?
1: Eva Martinez Quiroga. C'était un nouveau-né qui est décédé.

0: Il y a quelques mois, elle a été enterrée ici.
1: Il fallait commencer par là, non? Cela fait plus d'un an qu'on n'enterre plus personne dans ce cimetière. La défunte que tu cherches n'est pas ici.
2: Vous êtes sûr que ça fait plus d'un an que personne n'a été enterré dans ce cimetière?
1: Aussi sûr que je m'appelle Jacinto Trevino. Si ça ne te suffit pas, je dois te préciser que je suis le fossoyeur de ce cimetière. Et ça fait bien longtemps que je n'ai enterré personne. Je viens ici tous les jours pour balayer et nettoyer les pierres tombales. Et si je continue ici, c'est par respect pour les défunts. Parce qu'au fil du temps, leurs familles les ont oubliés. Et tu n'as pas à me croire, mais je parle avec eux. Celui qui est là, c'est Remigio. Nous sommes allés ensemble à l'école.
3: Je suis vraiment trop bête. Comment j'ai pu y croire?
4: Je veux parler à Madame Angela.
5: Désolé, monsieur, mais elle dort encore.
4: Alors réveillez-la. Dites-lui que je suis ici.
6: Armando? Mais qu'est-ce qui se passe?
4: Ton fils est un idiot. Il veut se séparer d'Elena.
6: Quoi?
4: Tu ne le savais pas?
6: Non, bien sûr, non. Mais je ne crois pas que Gerardo soit capable de le faire.
4: Il est tellement capable qu'hier, il a fait ses valises et il a quitté la maison.
6: Comment? Non, c'est pas vrai. Mais Elena va bien?
4: Bien, très bien, bien. Hier soir, elle a essayé de se suicider, tu sais.
6: Oh mon Dieu, j'y crois pas. Elle va bien?
4: Oui, heureusement, ils l'ont trouvée à temps. Oh. Ils lui ont fait un lavage d'estomac. Mais cet imbécile de Gerardo ne veut pas changer d'avis.
6: Je vais lui parler.
4: Oui, fais-le. Il est têtu, tu sais. Il en avait rien à faire que je lui dise que j'allais le dénoncer à la police pour avoir fait disparaître le cadavre de Fuentes. Il m'a dit de manière confiante, peu m'importe. Je suis prêt à dire à la police où j'ai enterré le corps. Tu te rends compte? Cela signifie que... ton enfant est prêt à t'envoyer en prison.
6: Ah, oublie ça. Je ne vais pas le laisser séparer d'Elena, ni répéter l'histoire de son père. Et encore moins aller voir la police.
4: Oui, non, ne le laisse pas, parce que tu serais la plus lésée.
6: Toi non plus, tu serais pas en bonne posture. N'oublie pas que tout s'est déclenché quand tu as tué Olmos. Et pour te sauver, je me suis sacrifiée. J'ai couché avec Fuentes. Donc si je vais en prison, toi aussi.
4: Il vaut mieux que tu parles à ton idiot de fils. Et sois présentable. Tu ressembles à rien. Je te vois au bureau.
0: Merci.
7: Alors, comment c'était?
0: Bien.
7: Tu as pu parler au Camargo?
0: Non, je les ai pas trouvés, mais j'ai parcouru d'autres terrains qui sont plus loin et qui sont pas mal.
7: Si tu veux, demain je t'accompagne et on voit.
0: Très bien, merci beaucoup.
5: Ah, je te cherchais. J'aimerais t'emmener voir quelques parcelles que j'ai dans la vallée.
0: Ah, très bien, je vous remercie.
7: Vous voulez que je prépare votre cheval, ma reine?
5: Non, je préfère prendre la voiture. Ces terres sont très fertiles. Si elles te plaisent et qu'on arrive à un accord, on peut réaliser une bonne affaire.
0: Ça me semble bien.
8: Je suis là, maman.
5: Comment ça s'est passé?
8: Bien.
5: Je vais emmener Gerardo voir les parcelles de la vallée.
8: Ah, je vous accompagne.

0: J'ai les résultats d'Elena.
1: Ah, merci. Alors... Tu les as lus ?
0: Eh ben ouais.
1: Et t'en penses quoi ?
0: Qu'est-ce que je te dise ?
2: Chérie.
3: Papa.
2: Comment tu te sens, mon amour ?
3: Bien. J'ai juste encore un peu mal à la gorge.
2: C'est à cause de la sonde. Ils t'ont mis une sonde et ils t'ont lavé tout l'estomac. Ce n'est pas bien ce que tu as fait, Elena.
3: Papa, en fait, quand...
1: Je suis content que vous soyez là, tous les deux. J'ai reçu les résultats des analyses de sang qu'ils ont fait à Elena.
2: Et ?
1: Le nombre de comprimés que tu as pris n'a pas mis ta vie en danger. Ils allaient juste te faire dormir un moment. Tu les as pris pour faire du chantage, papa.
3: Ce n'est pas vrai.
1: Ah, s'il te plaît, Elena. Je suis médecin. Qu'as-tu fait du reste ? Tu les as achetés dans les toilettes, non ? T'es tombé bien bas. Votre fille n'a

0: fait que du chantage. J'ai déjà signé sa sortie, elle n'a rien à faire ici. Donc allez payer la facture et allez-vous-en.
1: T'as fait quoi ?
2: J'ai réussi.
1: Mais de quoi tu parles ?
2: J'ai trouvé la personne qui va faire le cours d'hydroponie.
1: Waouh ! Félicitations, ça va être incroyable.
2: Beaucoup de gens vont pouvoir en bénéficier. Je suis sûre que de nombreuses communautés rurales vont apprendre à cultiver leurs propres légumes et légumineuses. Je suis ravie. Je vais travailler sur la campagne, je t'assure que beaucoup de gens vont s'y intéresser.
1: Tu es hyper forte, ma chérie. Je te conseille de parler au syndicat de chaque communauté. Personne n'est mieux placé pour connaître les besoins de leurs habitants.
2: Bonne idée, petit génie. Bonne idée.
3: Je peux pas croire ce que tu as fait. À quoi est-ce que tu pensais, hein? Ton mari est médecin. Tu pensais qu'il allait pas le découvrir, voyons.
4: J'en sais rien, moi. Je voulais le retenir. Papa, je veux pas qu'il me laisse.
3: En faisant ce genre de bêtises, tu vas seulement le rendre furieux, tu vois, et il courra dans les bras de l'autre.
4: Non, ne dis pas ça, papa.
3: Si tu veux le retenir, tu dois changer d'attitude. Sois une femme, compréhensive, raisonnable. Ne sois pas possessive. Agis intelligemment, ma fille, sans le tanner.
4: C'est ce que je vais faire.
3: C'est ce que je vais faire. Je vais payer la facture.
5: Qu'est-ce que t'en dis ? Ce sont des terres très fertiles. Tu pourrais cultiver ce que tu veux.
6: J'en doute pas, et elles sont très bien placées. La rivière est tout près, et il y a juste à mettre en place un système d'irrigation.
7: Ah, ben, Manuel pourrait t'aider, il s'y connaît beaucoup.
6: Mm-hmm. Et pourquoi vous voulez les vendre ?
5: La propriété est très grande, et on n'a pas la capacité de cultiver toutes les parcelles. Je préfère qu'elles soient entre les mains de quelqu'un de proche, surtout si tu es recommandé par Armando, non ? Réfléchis. Si ça t'intéresse, eh bien on en discute et on trouve un accord.
6: Oui, jusqu'à maintenant, vos parcelles sont celles qui m'ont le plus convaincu. Mais j'aimerais quand même voir d'autres options.
5: Ok, pour moi, il n'y a pas de problème. Mais je suis certaine que tu vas te décider pour celle-là. De meilleures terres, tu n'en trouveras pas.
6: J'ai rencontré un paysan qui m'a dit d'aller voir aussi du côté de l'autre cimetière. Apparemment, il y a plusieurs parcelles qui pourraient m'intéresser là-bas.
5: Un autre cimetière ?
6: Oui.
5: Dans toute la région, il n'y en a qu'un seul. Celui qui est proche des cultures des Camargo. Nora m'a dit que vous avez visité cette zone hier.
6: Ah, donc dans ce cimetière sont enterrés tous les défunts de la région.
5: La grande majorité. Mais il y en a certains qui préfèrent les enterrer sur leur propre terre ou dans des champs. Ce sont des coutumes locales.
7: Dites, et si on retournait au ranch en prenant le long de la rivière ? C'est une très belle promenade.
5: Très bien, très bonne idée. Allons-y.
8: Bonjour, Gerardo. Tu pars déjà ?
0: Oui, j'ai signé la sortie d'Elena.
8: Comment elle va ?
0: Bien mieux que je croyais. Les résultats des tests sanguins donnent une toxicité très basse.
8: Et ça signifie quoi ?
0: Elle n'a pas pris toute la boîte de comprimés comme on le pensait. Elle a dû prendre 3 ou 4 comprimés, suffisamment pour qu'elle reste endormie et nous tromper tous.
8: Non, je ne peux pas y croire.
0: Je ne suis pas surpris. La santé mentale d'Elena est très dégradée.
8: Elle ne veut pas d'aide psychologique.
0: Je le sais. Et pas la peine d'insister. Ça ne fait que renforcer ma position. Me séparer d'elle est la meilleure chose.
8: Eh bien, que te dire ? Je suis désolée.
0: Bon, ne vous inquiétez pas. On reste en contact.
9: Nous avons choisi une œuvre de Shakespeare, Roméo et Juliette, car il y a beaucoup de personnages.
10: C'est une excellente idée.
11: Les élèves sont très enthousiastes. Nous avons déjà la liste de ceux qui veulent participer en interprétant des personnages et ceux qui vont se charger de la mise en scène.
10: Félicitations. Vous formez une très bonne équipe.
9: Demain, après les cours, nous aimerions faire les auditions.
11: Oui.
9: Est-ce que ça pose un problème ?
10: Non, aucun. Vous pouvez utiliser la salle polyvalente. Je préviens Juan de l'intendance. Il la laissera ouverte, vous resterez le temps nécessaire.
11: Mille merci.
10: Au contraire. Merci pour votre engagement et dévouement.
9: Il n'y a pas de quoi. Nous vous tiendrons informés.
11: Merci encore.
9: Je t'en prie.
11: Merci.
9: Pas de quoi. Merci.
5: Je vais voir comment ça se passe en cuisine.

0: Qu'est-ce qu'il y a?
1: Le truc sur le paysan qui t'a parlé de l'eau de cimetière, tu l'as inventé, pas vrai? Pourquoi?
0: Ce matin, je suis allé au cimetière que tu m'as montré et je n'ai pas trouvé la tombe d'Eva. Le fossoyeur m'a dit que ça faisait longtemps qu'il n'avait pas enterré quelqu'un.
1: Pourquoi tu es allé chercher sa tombe?
0: Parce que je voulais savoir où elle était pour lui apporter des fleurs. Dis-moi où ils ont enterré Eva.
1: Je t'ai dit que ma mère m'avait demandé de ne pas en parler avec toi. Parce que mon oncle Armando l'avait demandé.
0: Pourquoi?
1: J'en ai aucune idée. Je ne veux pas de problème avec ma mère. On ne parle plus de ça, ok?
0: Mais tu peux me faire confiance, moi.
2: Le dîner est prêt. On peut passer à table.
1: Je vais me laver les mains.
0: Oui, moi aussi.
2: Très bien. Je vous attends alors.
3: Il faut qu'on choisisse les scènes pour les auditions. Est-ce que tu veux qu'on le fasse ensemble?
4: Oui, bien sûr. Si tu as le temps, on peut le faire après les cours.
3: Ça m'a l'air bien. Tu sais quoi? Je t'invite à manger et après, on consacre tout l'après-midi à choisir les scènes.
4: Très bien. On se retrouve à la sortie.
3: Parfait.
5: Bonjour.
6: Bonjour. En quoi puis-je vous aider, monsieur?
5: Je voudrais qu'on parle.
6: Ce n'est pas nécessaire.
5: Non, en fait, je dois t'expliquer pourquoi je ne suis pas venu hier soir.
6: Je suis désolé, mais je travaille. Je ne peux pas parler de sujets personnels.
5: Antonia, s'il te plaît, ça ne prendra pas plus de 10 minutes. S'il te plaît.
6: Très bien. Tu me remplaces un instant?
7: Oui, vas-y.
6: Merci. Allons-y. Bon, je t'écoute, mais je te préviens, je n'ai pas toute la journée.
5: Je veux t'expliquer pourquoi je suis pas venu hier soir.
6: Si tu veux me dire que ta femme est celle qui t'a empêché de venir, merci bien, mais je m'en suis douté. Je ne comprends pas pourquoi tu m'as demandé de t'attendre si tu n'allais pas venir.
5: J'avais bien l'intention de venir, tu sais. Mais quand j'étais en chemin, Estella m'a appelé, très effrayée. Parce qu'Elena avait pris une boîte de somnifères et qu'elle ne réagissait pas.
6: Quoi?
5: C'est pour ça que j'ai pas pu venir. Ça a été une nuit vraiment horrible. Et je me suis senti responsable, même si j'y suis pour rien. Et ce matin, avec les résultats des analyses de sang, j'ai découvert que la dose qu'elle a avalée ne mettait pas sa vie en danger. Ce n'était qu'un sale chantage.
6: Tu te rends compte, là? Elena ne nous laissera jamais être ensemble. Elle va nous rendre la vie impossible.
5: Je ne la laisserai pas faire. Ce que je veux, c'est être avec toi. Rien ni personne ne m'en empêchera.
6: C'est bien beau tout ça, mais il n'y a pas seulement Elena dans l'équation. Monsieur Armando est capable de n'importe quoi pour te retenir aux côtés de sa fille.
5: Je sais que les choses vont être très difficiles, mais je vais pas abandonner. Je te demande d'être patiente. Tu crois que tu pourrais...
6: Je dois retourner travailler. Je t'aime.
5: Moi plus.
8: Voilà, je vous remercie.
9: Merci à vous.
8: Et la semaine prochaine, j'aurai plus de miroirs de salle de bain et de lampes pour les tables.
9: Ah, bon, je viendrai faire un tour la semaine prochaine.
8: Nous serons là. Merci, à bientôt.
9: Au revoir.
8: Vous cherchez quelque chose, peut-être?
10: Plutôt mourir que d'acheter quelque chose ici. Je viens parler à ta garce de fille.
8: Je ne vous permets pas de parler comme ça d'Antonia.
10: Et comment est-ce que je dois le dire alors? Elle est pareille que toi.
8: Bon, il vaut mieux ne pas parler de nos filles, parce que vous savez qu'avec Aurora, on pourrait y être jusqu'à demain. Qu'est-ce que vous lui voulez à Antonia?
10: Gerardo veut se séparer d'Elena à cause d'elle. Dis-lui de s'éloigner si elle ne veut pas avoir affaire à moi.
8: Arrêtez vos menaces et sortez de mon magasin. Ou alors je vous sors de force.
10: Oh non, non, je vais pas rentrer dans ton petit jeu. Et comme je t'ai dit, le singe reste un singe, même déguisé en prince. Tu es averti.
11: Ah, voilà, on peut rentrer à la maison. Gerardo m'a dit ce qui s'est passé. Ce que tu as fait est très grave, ce n'est pas normal. Elena, tu as besoin d'aide, tu dois aller chez le psychologue, tu peux pas continuer comme ça.
12: Tu n'as rien à me dire, maman. La dernière chose que j'ai envie d'entendre en ce moment, ce sont tes sermons.
11: Accepte que tu aies besoin d'aide. Si tu continues comme ça, tu auras plein de problèmes et les conséquences vont vraiment empirer.
12: Je sais ce que je fais. Et ce qui m'intéresse le moins, c'est ton opinion. Préoccupe-toi d'abord de ta santé mentale et je m'occupe de la mienne.
13: Je vous salue, Marie.
5: Je vous salue, Marie, pleine de grâce.
13: Je t'écoute.
5: Il s'agit d'Elena. Mon mariage n'a pas été ce que j'attendais. Et je veux la quitter.
13: Est-ce que les choses vont si mal avec elle?
5: Oui, mon père, et... Je ne peux pas continuer de vivre à ses

0: côté. Comme si ça ne suffisait pas, je dois aussi faire face à M. Armando. Je ne supporte pas qu'il s'immisce dans ma vie, encore moins qu'il me menace.
1: Te menacer ? Pourquoi ?
0: Si vous saviez ce que j'ai dû faire.
1: Si tu ne me le dis pas, comment pourrais-je le savoir ? Est-ce si grave ce que tu as fait ?
0: Pire que ce que vous pouvez imaginer. C'est quelque chose de déplorable. Impardonnable. J'ai été obligé de dissimuler un crime.
1: Quel type de crime ?
0: Un assassinat, mon père, et Monsieur Armando le sait. Je vais terminer en prison s'il me dénonce. Je suis pire que Monsieur Armando Quiroga. Je suis complice de l'assassinat du commissaire Fuentes.
1: Qui l'a tué alors ? Quiroga ?
0: C'est ma mère.
1: Juste ciel. Comment se fait-il que tu sois impliqué dans ce crime ?
0: Ce jour-là, j'ai reçu un appel qui me disait que ma mère était dans une maison à la sortie de San Juan avec un homme qui voulait lui nuire. Il m'a dit comment y aller et quand je suis arrivé, j'ai surpris le commissaire Fuentes qui essayait d'abuser d'elle. Je me suis emporté sur ce fumier, je l'ai frappé et pendant que nous nous battions, ma mère a pris le pistolet de Fuentes et l'a menacé. Je suis sorti de la pièce pour chercher une corde pour l'attacher et j'ai entendu un coup de feu. Je suis revenu et Fuentes était à terre. Et ma mère avait l'arme à la main. J'ai essayé de lui porter secours, mais il était déjà mort.
1: Et le corps, vous en avez fait quoi ?
0: J'ai voulu prévenir la police, mais ma mère m'en a empêché. Elle m'a dit que si je le faisais, ils allaient la mettre en prison. On devait se débarrasser du corps et je n'ai rien trouvé de mieux que de l'enterrer dans le champ. Je ne pouvais pas laisser ma mère être emprisonnée.
1: Je comprends. Tout le monde à San Juan trouvait très bizarre que le commissaire disparaisse subitement du jour au lendemain. Mais... Et Quiroga, qu'est-ce qu'il a à voir avec tout ça ?
0: L'endroit où ça a eu lieu, c'est chez lui. En plus, il a donné de l'argent à ma mère pour payer Fuentes. Pour que disparaisse la plainte qu'Andrés a déposée contre elle pour l'avoir poignardée.
1: Donc Quiroga savait que Fuentes faisait du chantage à ta mère ?
0: Oui. Et selon ma mère, il l'a fait pour la soutenir.
1: Tu as mal agi en enterrant le corps du commissaire, mais... aux yeux de Dieu, tu peux te racheter.
0: Comment ? Depuis ce jour, je ne peux plus dormir. J'ai l'impression d'avoir tué Fuentes.
1: Non. Ne dis pas ça, tu l'as pas fait.
0: Mais je l'ai enterré. J'ai fait disparaître son corps. Je me sens coupable, je ne sais pas quoi faire. Monsieur Armando menace de me dénoncer si je me sépare d'Elena. Et si c'est le cas, ma mère et moi, on finira en prison. Je fais quoi ? Je ne sais pas quoi faire.
1: Écoute, je ne peux pas te dire quoi faire. Fais ce que ta conscience te dicte. Quoi qu'il en soit, je doute fort que Quiroga te dénonce. D'une certaine manière, il est également impliqué dans ce crime.
2: Je vous demande un devis détaillé. J'en ai besoin dès que possible. Oui, demain après-midi serait parfait. Elsa Quiroga, vous pouvez me l'apporter ici à la mairie si vous voulez. Rendez-vous ici, merci beaucoup.
3: Elsa, voici les téléphones des syndicats que tu m'as demandé.
2: Ah, merci.
3: Tu as besoin d'autre chose ?
2: Non, c'est tout, merci.
3: D'accord.

0: Monsieur Venustiano Soto ?
1: Qui est-ce ?
0: Elsa Quiroga. Je travaille au département des aides aux communautés de la mairie de San Juan.
1: Dites-moi, que puis-je pour vous ?
0: Depuis la mairie, nous souhaiterions dispenser des cours d'hydroponie aux habitants des communautés. Ce sera très bénéfique pour eux. Étant donné que vous êtes le syndicat de Saltito, je voudrais vous expliquer de quoi il s'agit.
1: Bien sûr, oui, quand cela vous conviendra. Tant que c'est pour le bien de ma communauté, je suis disponible.
0: Eh bien, vous me dites, quand pourrions-nous nous voir ?
1: Si vous pouvez aujourd'hui, que diriez-vous si on se retrouve à 6 heures, ici, à Saltito ?
0: C'est très bien, je vous retrouve là-bas. Merci beaucoup, monsieur Venustiano.
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0: vous savez que ça m'a fait du bien d'en parler. Personne d'autre le sait.
1: Ne me remercie pas, je serai là pour t'écouter autant de fois que nécessaire.
0: Eh bien, au moins, je me sens plus serein.
1: J'apprécie que tu me le dises.
0: Merci.
1: Prends soin de toi. Seigneur, pardonne-nous nos péchés.
2: Allô ?
3: Bonjour. Je voudrais venir voir Léonore tout à l'heure.
2: Pourquoi ? Pour que tu lui accordes 20 minutes de ton temps ? C'est ce que vaut notre fille, Carlos ?
3: S'il te plaît, ne recommence pas avec ça, non. Je veux qu'on arrive à un accord.
2: Quel accord ? Vas-y, dis-moi.
3: Quand je viens voir Léonore, on en discutera, ok ?
2: Ok, très bien.
3: À tout à l'heure, oui.
2: Ah, mon amour ! Je vais réussir à faire revenir ton papa. Je ne vais pas le laisser nous abandonner, je te le promets.
4: Monsieur Rosendo, pourquoi vous n'êtes pas sorti dans la cour ?
5: Oh, je ne me sentais pas bien, Oliver.
4: Et vous avez parlé au docteur ? Que disent les examens qu'ils ont faits ?
5: J'ai un cancer.
4: C'est pas vrai. Bon. Non, on se décourage pas. Il y a peut-être un traitement, non ?
5: Je ne sais pas. Demain, ils vont me faire une biopsie pour voir à quel stade ça en est.
4: Courage. Vous verrez, il est encore temps pour qu'ils puissent faire un traitement et vous en débarrasser.
5: J'espère. Et sinon, ça sera mon heure.
4: Écoutez, ne dites pas ça. La mauvaise herbe ne meurt jamais.
6: Bonjour.
2: Salut. Qu'est-ce que tu fais ici ?
6: Je suis venu acheter des cartouches d'encre pour l'imprimante. Et j'en profite pour venir te voir. Comment ça va ?
7: Ça allait très bien jusqu'à ce qu'apparaisse Angela.
6: Ah, elle voulait quoi ?
7: Elle m'a dit que Gerardo voulait se séparer d'Elena à cause d'Antonia. Elle m'a dit de la prévenir que si elle ne veut pas avoir de problème avec elle, qu'elle s'éloigne de son fils. Tu sais quelque chose ?
6: Eh bien, Gerardo m'a dit il y a quelque temps que ça n'allait pas bien avec Elena. D'ailleurs, ils ne dorment même pas dans la même chambre. Je lui ai conseillé d'agir comme il le sentait.
7: D'accord, mais Antonia, qu'a-t-elle à voir avec tout ça ?
6: Ah, mon amour, tu ne te rends pas compte comme ils se regardent ?
7: Oui, mais ce n'est pas possible. Parle à Gerardo et dis-lui de s'éloigner d'Antonia, parce que ça va lui causer de sérieux problèmes.
6: Je ne peux pas lui demander ça. Il l'aime vraiment.
7: Écoute, si Gerardo se sépare d'Elena, celle qui sera visée, c'est Antonia. Je ne veux pas qu'elle vive la même chose que moi. Tout le monde me voit comme ta maîtresse, comme la voleuse de mari, comme ta courtisane.
6: Ça te pèse beaucoup ?
7: Ben oui, bien sûr que oui. Et je ne veux pas que ma fille vive la même chose.
6: Ça n'arrivera pas. Je sais que Gerardo va se séparer d'Elena. Et pour ce qui est de nous, tu sais, je suis vraiment désolé pour tout ce que t'as dû subir.
7: Non, mais pas du tout. Ne t'inquiète pas pour moi. Nous devons surtout faire attention à nos enfants.
6: En ce qui concerne mon fils, je vais être attentif, je te l'assure.
7: Et moi d'Antonia ?
6: L'histoire ne va pas se répéter. Et la nôtre a changé et continuera de s'améliorer.
8: Nora, je te cherchais justement.
9: De quoi as-tu besoin ?
8: Parler avec toi, mais pas ici. Allons dans un autre endroit où on peut parler tranquillement.
9: D'accord, allez. Par ici. Attends, si tu veux qu'on parle du bébé d'Elsa, oublie vraiment. Je t'ai dit que je ne voulais pas avoir de problème avec ma mère et encore moins avec Armando.
8: Ils n'ont pas besoin de le savoir.
9: Pourquoi tu insistes autant avec ça ?
8: Essaye de comprendre. Si Eva n'est pas enterrée dans ce cimetière, j'ai absolument besoin de savoir où elle est.
9: Pourquoi ? Tu sais que si ma mère le découvre, ça ira très mal.
8: Parce que j'ai besoin de paix dans mon âme.
9: Ton âme ?
8: Pardon. Fais pas attention.
9: D'accord. Je vais t'emmener là où ils l'ont enterré. Mais attention, tu sais ce qu'on risque, n'est-ce pas ? Allons-y.
8: Attends, Nora. Merci.
10: Bonsoir, Rocio.
11: Bonsoir, monsieur.
10: Je vous remercie.
11: Excusez-moi, je ne peux pas vous laisser entrer.
10: Et pourquoi ça ? Je viens voir ma fille.
11: En fait, Madame Angela m'a dit que vous n'étiez pas invité à entrer.
10: Aurora m'attend, j'en ai parlé avec elle déjà. Et dites à ma chère belle-mère que je compte venir chez elle pour voir ma fille à chaque fois que j'en aurai.

0: aurait envie.
1: Bonjour.
0: Bonjour. Mon amour, ma chérie...
1: Non. Chut, ne la réveille pas, s'il te plaît.
0: Oh, t'inquiète pas, si jamais elle se réveille, je l'emmène faire un tour dans le parc pour que tu puisses te reposer un peu.
1: C'est vrai que ce serait bien. Je suis à bout de force, tu sais. Les nuits sont un enfer. Quand enfin je réussis à l'endormir après avoir mangé, je n'arrive à rien faire d'autre parce qu'elle se réveille encore pour manger. Je passe mes nuits à veiller. Mais ça serait différent si tu étais avec nous, tu vois?
0: Oui, je comprends. Et j'ai envie de t'aider. C'est pour ça que je voulais venir en parler avec toi. J'ai beaucoup réfléchi après ce que tu m'as dit hier.
1: Ça me fait plaisir. Je t'écoute.
0: Je te propose qu'on s'occupe à tour de rôle de Léonore.
1: Comment?
0: Oui, on pourrait faire un jour sur deux, et comme ça, le bébé passerait le même temps avec chacun d'entre nous, ce serait pas mal, non?
1: Non, mais tu es fou! Comment tu peux envisager de trimballer le bébé comme ça? Carlos, tu réalises que j'allaite notre enfant?
0: Je peux très bien lui donner du lait en poudre. Elle ne serait ni la première ni la dernière à prendre un biberon, Aurora.
1: Non, non, non et non. Je refuse de donner ce genre de vie à ma fille.
0: Notre fille, Aurora.
1: Ah oui, notre fille. Mais quand tu me fais ce genre de proposition, tu ne penses pas du tout à elle, tu ne penses qu'à toi. Les bébés ont besoin de leur mère. Ma fille doit être avec moi constamment. Pardon. Avec ta proposition, tu viens de me montrer que tu es un égoïste. Tu ne fais que penser à toi. Tu sais quoi, Carlos, il vaut mieux que tu partes.
0: Attends, attends, mais calme-toi, calme-toi. Je suis venu te voir pour trouver un accord, et si jamais ça te convient pas, c'est pas grave, on va en chercher un autre.
1: Non, non, non, la seule proposition, c'est celle que je t'ai dit hier. Tu veux voir Léonore? Alors tu dois vivre ici.
0: Mais avec toi, non, non, je peux pas, désolé. Tu dis que je suis égoïste. Toi, tu es pire. En plus d'être manipulatrice, tu te sers d'elle.
1: Ah, Carlos, pense ce que tu veux, va-t'en. Viens, mon amour.
2: Entrez.
3: Je peux?
2: Oui, entre.
3: Ah, comment ça va? Comment vous vous sentez? Ah, quelle frayeur vous nous avez fait!
2: Il aurait fallu me laisser mourir. Sans Gérardo, ma vie n'a plus aucun sens.
3: Ne dites pas ça. Vous trouverez certainement un homme qui vous aimera. Il appréciera votre beauté, votre classe et aussi votre intelligence.
2: Dans cette maison, la seule qui me comprenne, c'est toi. Je te remercie de t'être préoccupée pour moi.
3: Vous pouvez compter sur moi, vous savez.
2: Merci. Mais bon, je dois y aller.
3: Et où ça? Vous devriez rester tranquille.
2: Je vais très bien. Récupérer mon mari est devenu ma priorité.

Vas-y, pleure. Je sais que tu es le père d'Eva.

0: Pour l'audition des personnages de Mercutio et Benvolio, la scène 1 du troisième acte est la meilleure. Tu savais que, tout comme Roméo a rencontré Juliette lors d'une danse, Shakespeare a rencontré Anne Hathaway et ensuite elle a été sa femme.
1: Comment tu sais tout ça?
0: Je suis passionné par les biographies de célébrités.
1: Moi aussi.
0: Tu peux me croire. Nous avons beaucoup de choses en commun. Excuse-moi. Bonjour, chérie. Non, je ne suis pas à la maison. Je suis avec une collègue de travail. On est en train de regarder une pièce qu'on va monter pour les élèves.
2: Tu peux me faire confiance.
3: Comment tu as su que j'étais son père?
2: On a parlé à plusieurs reprises avec Elsa de toi. Elle t'a décrit. Et comme tu as beaucoup insisté pour savoir où était enterrée Eva, eh bien oui, c'était facile d'en déduire que tu étais André et non Gérardo.
3: En tout cas, c'est vrai. Je suis à Montero.
2: Montero? Tu n'es pas Martinez? Elsa a demandé ton nom sur la croix d'Eva.
3: C'est une autre histoire que je te raconterai plus tard, hein.
2: Dis, qui a écrit la lettre que tu as donnée à ma mère?
3: Elsa. Elle l'a écrite.
2: Bonne idée. Autrement, ma maman ne t'aurait pas laissé poser un pied à Santa Ramona.
3: Ce que je comprends pas, c'est... Pourquoi si ta mère pense que je suis Gérardo Montero, elle refuse que tu me parles d'Eva?
2: Je te l'ai déjà dit que ce sont les ordres de mon oncle Armando. Et ma mère fait tout ce qu'il dit. Elle n'ose pas le contredire, non? Tu veux que je te laisse un petit moment tout seul?
3: Non, c'est pas nécessaire. Elsa m'a dit qu'elle n'était pas là quand ils l'ont enterrée.
2: Non, elle était à l'hôpital d'Agua Prieta. Mon oncle Armando et ma mère se sont occupés de l'enterrement.
3: Pourquoi ils l'ont pas attendue?
2: J'en sais rien. C'était la décision de mon oncle. Quand Elsa a quitté l'hôpital, elle a insisté pour qu'on l'emmène voir où était enterrée Eva. C'était la seule chose qu'elle voulait. C'était très dur pour elle. Elle n'arrêtait pas de pleurer. Elle était inconsolable.
4: Qu'est-ce que vous faites ici?
2: On regardait encore les terrains et j'ai vu que la croix était tombée. Alors on s'arrêtait un moment pour la remettre.
4: Il vaut mieux rentrer avant que ma marraine ne se demande où est-ce que vous êtes passé.
2: Oui, allons-y.
3: Manuel, s'il vous plaît, ne dites rien à Madame Clémentia. Je veux pas créer de problème à Nora.
4: Allons-y, je viens avec vous.
5: Voici votre clé et votre chambre est de ce côté.
6: Merci beaucoup.
7: Merci beaucoup. Bonjour, Antonia.
5: Bonjour. Comment je peux vous aider?
7: Je suis venue parler avec toi.
5: Parler avec moi?
7: Oui, j'ai promis à Gérardo que j'allais changer. Et une des choses que j'aimerais, c'est que toi et moi, on s'entende bien. Tu m'en donnes l'occasion?
5: Je ne comprends pas ce que vous voulez de moi.
7: Alors pour commencer, je voudrais m'excuser pour toutes les fois où je ne t'ai pas bien traitée. Si j'ai agi ainsi, c'est que j'étais très jalouse. Mais bon, j'ai compris que je n'avais pas besoin de m'en soucier. Vous êtes amis depuis l'enfance. Et je ne vais pas m'interposer dans votre amitié. Tu me pardonnes?
5: Oui, d'accord.
7: Mille merci. Tu ne sais pas ce que ça veut dire pour moi. Je veux montrer à Gérardo que je peux être la femme aimante et compréhensive qu'il désire. Il sera ravi de savoir que toi et moi, on s'entend bien maintenant. Et à l'avenir, pourquoi pas? Devenir amie comme Gérardo et toi l'êtes déjà?
5: Autre chose, je dois travailler.
7: Ah, non, je vais pas abuser de ton temps. Merci pour ta compréhension. Passe une belle journée.
8: Bonjour, mademoiselle. J'ai une réservation au nom de Christian Mendoza.
5: Bien sûr, je vous demande un instant.
8: Merci beaucoup.
9: Toc, toc.
10: Elsa.
9: Je viens de prévenir que je rentre pas avec toi à la maison. J'ai rendez-vous avec le syndicat de Saltito à 6h.
10: Tu y vas pour le cours d'hydroponie?
9: Exactement.
10: Je peux t'emmener si tu veux.
9: C'est vrai?
10: Oui, bien sûr, je t'emmène.
9: Ok. Je viens te voir un peu avant 6h alors.
10: Ok.
11: Où étiez-vous?
2: J'ai emmené Gérardo faire un tour et nous sommes restés près de la rivière à parler.
11: Tu me dis la vérité?
2: Bien sûr, oui, maman. Pas vrai, Manuel, on était à la rivière?
4: Oui, ma reine, je les ai vus tous les deux.
11: Et toi, tu faisais quoi là-bas? Je ne t'ai pas envoyé pour une commande?
4: J'y suis allé, je suis juste revenu par le chemin de la rivière.
2: Merci.
3: Ouais, Manuel, merci d'avoir rien dit.
6: Bonjour.
12: Bonjour. Mais Gerardo, qu'est-ce que tu fais ici? Avec une valise?
6: Je me suis séparé d'Elena. Je peux rester à la maison le temps que je trouve un appartement?
12: Eh bien, oui. Mais... Mon amour, tu te sépares parce que tu veux te mettre avec Antonia, c'est ça? Si c'est ça, ne compte pas sur moi.
6: Cela n'a rien à voir avec Antonia. Mon mariage est un enfer.
12: Mon amour, comment tu peux dire ça? Ça fait déjà 2 ans, je t'en prie. Les problèmes de mariage vont toujours exister. Sérieusement, tu ne dois pas abandonner aussi rapidement. Arrange les choses avec ta femme et retourne à ses côtés.
6: Non, je le ferai pas.
12: Tu es conscient des conséquences que ça peut avoir? Armando ne l'acceptera pas.
6: J'en ai rien à faire de ce que dit Armando. J'en ai assez de ses chantages et de ses menaces. Cette fois, je vais passer des mamans.
12: Arrête, tu ne sais pas ce que tu dis. Tu dois retourner avec Elena. Et si tu ne le fais pas, Armando va nous dénoncer pour le meurtre de Fuentes. Il m'a déjà prévenu.
6: Donc tu savais déjà que je me séparais d'Elena?
12: Oui. Oui. Armando est venu ce matin, il m'a dit que tu l'avais laissée. Il m'a menacé de nous dénoncer si tu ne retournais pas avec elle. Il m'a dit qu'Elena voulait se suicider parce que tu l'avais laissée.
6: C'était qu'un chantage. Avec ce qu'elle a pris, personne ne meurt. Elle voulait juste tromper tout le
12: monde. Attends, non, mon amour. Elle était peut-être désespérée, la pauvre Elena. Je la comprends, tu sais.
6: Celui que tu devrais comprendre, c'est moi. Je ne sais pas pourquoi tu veux que je reste aux côtés d'une femme avec laquelle je suis malheureux.
12: Parce qu'Armando va nous dénoncer, c'est pour ça. Et tous les deux, on va finir en prison. S'il te plaît, mon amour, retourne avec Elena.
6: Non, j'en ai assez des menaces de Quiroga. Ensemble, on devrait l'affronter et ne pas le laisser nous intimider. Mais tu préfères être bien avec lui plus qu'avec moi. Je comprends pas pourquoi, maman. Tu te rends pas compte qu'il t'utilise?
12: Non, c'est pas vrai. Ce n'est pas vrai. Non, ce n'est pas vrai. Il veut juste que tu retrouves la raison.
6: Tu penses que j'en ai pas assez de me battre pour mon mariage? Tout a été inutile, maman. Je ne veux plus perdre ma vie aux côtés d'une femme que je n'aime pas.
12: Essaie enfin de comprendre. Si Armando exécute sa menace, tout sera fini pour nous.
6: Qu'il le fasse. Il est aussi impliqué que nous dans cette affaire, enfin. Je vais me séparer d'Elena, que tu le veuilles ou non.
12: Je t'en prie, ne fais pas ça, mon chéri.
6: Désolé, j'ai déjà pris ma décision. Je vais pas laisser Armando me menacer.
12: Oh, s'il te plaît, ressaisis-toi.
6: Je m'en vais. Je me suis trompé en pensant que je pouvais compter sur toi.
12: Non, s'il te plaît.
13: Très bien, je vous remercie, maître. Armando n'a pas répondu à la demande de divorce. L'avocat Barros suppose qu'il ne l'a pas fait parce que son avocat doit travailler à sa défense. Le plus sûr, c'est qu'il présente des objections.
14: Et tu veux faire pression?
13: Oui, d'accord, mais comment?
14: En lui demandant la direction de l'entreprise.
13: Et qui va prendre son poste?
14: Moi, je peux m'en charger.
13: Je comprends ta bonne volonté, mais tu n'as aucune expérience.
14: Je sais gérer des affaires. Jamais je ne mettrai en danger notre patrimoine. En plus, nous serions en contact pour prendre des décisions importantes.
15: Salut! Tu travailles beaucoup, dis donc.
16: C'est fini pour aujourd'hui.
15: Super. On va acheter du pain pour le dîner?
16: Non. J'ai besoin que tu viennes avec moi.
15: Oh là là, où ça?
16: Je voudrais te montrer quelque chose.
15: Quoi?
16: Tu verras. Bon, allons-y, viens.
15: Allons-y. C'est parti.
17: Oui, bien sûr. On reste là-dessus. Merci beaucoup. Au revoir. Entrez.
10: Papa.
17: Hey! Qu'est-ce qui vous amène?
10: On voulait t'informer que nous allons à Saltito.
9: Nous allons voir Monsieur Venustiano pour lui parler des cours d'hydroponie.
17: Ah, très bien. Vous le saluerez pour moi.
9: Oui, j'espère qu'il aimera l'idée.
17: Bien sûr qu'il va aimer. Monsieur Venustiano est un très bon syndicaliste et il est toujours prêt à ce que sa communauté s'améliore.
10: Allez, on y va parce qu'on va être en retard, ma chérie. Aujourd'hui, ce sera la première nuit que nous passons dans notre nouvel appartement.
17: Ah, je suis vraiment très content pour vous.
9: Nous allons enfin libérer la chambre d'hôtel, monsieur Hector.
17: Ah, ne t'en fais pas, ma petite, s'il te plaît. Soyez heureux, mon fils. Et aussi, bon voyage.
10: Merci.
9: Merci.
17: Prenez soin de vous.
10: Bien sûr.
17: Nayeli, tu as déjà la demande qu'on va soumettre à la compagnie d'électricité?
18: Oui, monsieur.
17: Tu peux me la donner, je veux rendez-vous avec le directeur.
9: Si on parvient à intéresser les agriculteurs à l'hydroponie, ce sera beaucoup plus facile de leur vendre leurs produits.
10: C'est une excellente idée. Si
9: c'est
10: tu
9: vrai.
10: Veux, je peux t'aider.
9: Et si ça fonctionne?
10: Attention!
19: Horacio!
9: Horacio. Horacio. À l'aide. Horacio. Horacio.
3: Les liaisons du péché.

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0: Allô?
1: Bonjour. Ne dis rien.
2: Si tu veux que je rende mon garçon à Elena, tu dois disparaître. Tu réponds quoi? Oui ou non?
0: Oui, oui, oui. J'accepte.
2: Écoute bien ce que je vais te dire. Absolument personne ne doit se rendre compte de ça.
0: Très bien.
2: Tu es avec Elena, oui ou non?
0: Oui, c'est exact.
2: Alors dégage de là. Je veux t'entendre lui dire. Alors, ne raccroche pas.
0: Il faut que j'y aille.
3: Pourquoi?
0: Un problème à l'atelier. Je dois y aller.
3: D'accord, on s'appelle plus tard.
0: Ouais. C'est bon. Allô ?

0: Nico, viens, mon amour.
1: J'arrive, on y va, papa?
0: Oui, chérie, viens, on s'en va.
2: T'as pas trouvé ça étrange que Pedro s'en aille si rapidement?
3: J'en sais rien. Tu le connais mieux que moi?
2: Je sens qu'il y a quelque chose et qu'il n'a pas voulu me le dire. Il est toujours très affectueux et là, il ne m'a même pas embrassée avant de s'en aller.
3: Ne va pas t'imaginer des choses. Tu en as déjà assez avec Ernesto qui a emmené Nico.
2: Oui, tu as raison. C'est juste que c'est plus facile d'affronter tout ce qui se passe si j'ai Pedro à mes côtés. Mon Nico, il me manque tellement.
4: Merci.
5: Madame m'a demandé de vous faire patienter. Elle termine de se préparer.
4: Merci, oui.
5: Puis-je vous offrir un café?
4: Ah, avec plaisir. Merci beaucoup.
5: Veuillez m'excuser.

0: Cette fois-ci, je suis tombé sur une petite mine d'or. Elle a une maison formidable.
1: Vous êtes prêt?
2: Tu me trouves comment?
1: Ouais, vous êtes un vrai gentleman, hein? Et vous la retrouvez où, cette chanceuse?
2: Dans un restaurant qu'elle a choisi. Hein? J'ai regardé sur Internet pour voir les prix des repas et... ils sont assez accessibles.
1: Ah, mais non, mais soyez pas radin. Les femmes, vous savez, il faut les gâter.
2: Non, il faut quand même pas exagérer. Il faut trouver un équilibre. Ah, et toi, alors? Tu me conseilles beaucoup, mais toi, ce n'est pas si clair, hein?
3: Désolé.
2: Je pensais que tu viendrais pas. Je m'apprêtais à partir.
3: Désolé d'être en retard, j'ai eu des choses personnelles à gérer. Je vais rester bosser pour récupérer le temps que j'ai pris cette semaine.
2: Ça me semble très bien. Bon, je vais dire à Rosa de te laisser les clés. J'ai rendez-vous avec une entreprise et...
1: Ouais, il a raison.
2: Et on se voit lundi, hein?
1: Allez.
2: Bien.
1: Bon, tu vas me dire ce qui se passe à la fin? T'es vraiment bizarre, mec.
3: Ernesto a découvert qu'Elena et moi, nous voyons. En représailles, il est parti avec Nico.

0: t'ai dit que tu jouais avec le feu, Pedro.
1: Ouais, mais je comprends pas comment il nous a découvert. À tous les coups, quelqu'un a dû lui dire où on se voyait, enfin.
0: C'était sûr que ce type allait pas rester les bras croisés. Il a sûrement embauché quelqu'un qui vous suivait. Tu veux que je reste pour t'aider?
1: Non. C'est bon, on va te reposer.
0: Ok. Bon courage.
1: Vas-y.
2: Pedro, Nelson m'a dit que t'allais rester travailler. Je vais te laisser les clés.
1: Merci, Rosa.
0: Bon, on se voit lundi, Rosa.
2: Bon week-end.
0: Bye.
2: Gina, où est-ce que t'es?
3: Chez moi, pourquoi?
2: Pedro va rester travailler et il sera tout seul.
3: Merci de me tenir au courant, Rosa. On s'appelle plus tard.
4: Voici votre café, monsieur.
5: Je vous remercie.
4: Je vous en prie. Vous permettez?
5: Allô? Non, je ne me cache pas. Monsieur, je vais vous payer jusqu'au dernier centime de ce que je vous dois. Je sais où je vais trouver l'argent. Je vais le demander à une amie qui nage dans les billets. Alors un peu de patience, s'il vous plaît. Je vais vous rembourser tout ce que je vous dois. Merci.
4: Bonjour, Raphaël.
5: Andrea.
4: Bonjour.
5: Heureux de te voir. Oh. Tu es magnifique, plus que jamais.
4: Merci, c'est gentil. Où est-ce qu'on va aller?
5: Je vais t'emmener au restaurant du Cygne. Tu connais?
4: Non.
5: Ils font un brunch le week-end spectaculaire. Ah, tu vas adorer.
4: Très bien. Alma?
6: Oui, madame.
4: Je vais sortir avec monsieur. Si tu as besoin, tu peux me joindre sur mon portable.
6: Oui, bien sûr, madame. Faites attention.
4: Bien. Alors, allons-y.
5: Allons-y.
4: Oui, oui. Très bien.
7: Bonjour, mon amour. Je pourrais pas te voir aujourd'hui. Je peux pas laisser Elena seule, elle va très mal. Nous avons passé toute la nuit à attendre Nico et il n'est toujours pas rentré.
8: Pedro n'est pas avec vous? Il m'a dit qu'il allait vous voir.
7: Oui, il est venu, mais il a dû aller à l'atelier.
8: Reste avec Elena. Et si tu peux t'échapper plus tard, tu m'appelles.
7: Oui, bien sûr. Bisous.
0: Qu'est-ce que tu fais?
9: Je suis en train de noter ton taux de sucre et ta tension artérielle. Ici, j'ai le contrôle de tout. Tu as déjà pris ton comprimé aujourd'hui?
10: Oui, chérie. J'ai fait la piqûre, j'ai pris mes médicaments. Mais tu sais, ça, c'est pas une vie.
9: Ne sois pas négatif. Et regarde un peu ces têtes que tu fais alors que tu es si beau. Fais un petit sourire. Oh, c'est qui ce petit grassouillet qui m'a rendue heureuse toute ma vie? L'homme qui m'a donné deux merveilleux enfants. T'es mieux comme ça.
8: Ah. Allez, j'y vais.
10: Hé hey!
9: Oh, tu vas voir Gabriella?
8: Oui, plus tard. À tout à l'heure.
10: Encore un que nous avons perdu.
9: C'est ça la vie, mon vieux.
10: Ouais.
11: Nelson! Nelson!
5: Sylvia? Pardon. Assieds-toi, s'il te plaît.
11: Comme tu es aimable. Une petite seconde.
5: Ouais.
11: Ok. Quel plaisir, Nelson. Vraiment.
5: Je suis ravi aussi. Enchanté.
11: Voilà, je suis prête. Maintenant, oui.
5: S'il te plaît.
11: Merci. Alors?
5: Tu es plus belle que sur les photos.
11: Toi aussi, tu es très attrayante, Nelson.
5: Quel honneur tu me fais. Monsieur, la carte, s'il vous plaît.
11: Laissez-la sur la table, s'il vous plaît. Merci.
5: Merci.
11: Il faut tout nettoyer. Il y a des microbes.
5: Bien sûr. Et encore plus maintenant.
11: Surtout maintenant. Oui.
1: Qu'est-ce que tu fais ici?
8: Non, mais toi, tu fais quoi ici? Tu ne devrais pas être avec Elena?
1: J'avais eu une petite urgence.
8: Quelle urgence y a-t-il de la laisser seule dans un moment aussi difficile?
1: Qu'est-ce que tu me racontes, Samuel? C'est juste que c'est pas bien que je sois chez elle, tu comprends? Pourquoi t'es venu ici?
8: J'ai eu Gabriella et j'ai été surpris qu'elle me dise que tu sois parti. Qu'est-ce que t'as, hein?
12: Salut.
1: Salut.
12: Mon père est là? Je n'arrive à le trouver nulle part.
1: Y'a que moi qui bosse ici, tu le vois pas?
12: Bon, je vais aller l'attendre dans son bureau, d'accord?
1: S'il te plaît, tu pourras arrêter de chercher des prétextes pour venir à chaque fois ici quand t'en as envie, Gina. J'en ai marre que tu viennes sans cesse, comprends-le. C'est pas possible.
8: Qu'est-ce qui se passe?

0: Tu n'as pas besoin de lui parler comme ça.
1: Ouais, t'as raison. Gina.
2: Je ne comprends pas. Pourquoi tu me traites comme ça? Je t'ai promis de rester à l'écart et c'est exactement ce que je fais. Je ne suis venue ici que strictement quand c'était nécessaire.
1: Je sais. Je te demande de m'excuser. Je vais pas très bien.
2: Ok, je te comprends très bien, mais tu n'as pas besoin de t'en prendre à moi de cette façon. Je mérite pas que tu me traites comme ça, c'est injuste.
1: Gina, c'est bon, s'il te plaît.
2: Tu sais quoi, laisse tomber.
0: Je ne partirai pas d'ici tant que tu ne m'auras pas dit ce qui se passe.
1: Je vais te raconter. Ernesto m'a appelé et m'a demandé de m'éloigner d'Elena en échange de rendre Nico.
0: Encore une fois, ce malade.
1: Ouais.
0: Ne suis pas son
1: Qu'est-ce
0: jeu,
1: que je
0: Pedro.
1: Fasse, j'ai pas d'autre option. Tout ce que je veux en ce moment, c'est qu'Elena récupère Nico. Elle meurt de tristesse, tu comprends?
0: Cela pourrait être un piège.
1: Ouais, c'est possible. Mais il n'y a pas d'autre option. S'il te plaît, dis rien à Gabriela, ok? Cet imbécile me l'a exigé. Il veut que personne soit au courant de tout ça, alors je te le demande.
0: Et ensuite, que va-t-il se passer? Parce qu'Elena ne va pas rester tranquille que tu la laisses comme ça.
1: Je sais, j'en ai aucune idée de ce que je vais faire. Si je pourrais, je dirais à tout le monde à quel point Ernesto est un imbécile, mais je vais pas le faire. Les seuls à en souffrir seraient Elena et Nico.
3: Tu ne veux pas que je nettoie les tiens?
4: Non, non, ce n'est pas nécessaire. Ce qui nous tue pas nous rend plus forts, non?
3: Tu es drôle, j'adore ton sens de l'humour. Mais tu sais quoi? Tu ne devrais pas être si confiant. Il y a beaucoup de microbes un peu partout, tu sais.
4: Bon appétit.
3: À toi aussi.
4: Et tu viens souvent manger ici?
3: Oui, j'adore cet endroit. Mmh. Tu sais pourquoi? Parce que c'est l'un des plus hygiéniques que j'ai trouvé. Mmh. C'est très simple, mais très propre.
4: Ce qui m'a plu le plus, ce sont les prix. Très raisonnables. Je voudrais pas être indiscret, mais j'aimerais bien savoir si c'est la première fois que tu as un rendez-vous de ce type.
3: Oui. Et toi?
4: Pour moi aussi, c'est la première fois. J'étais veuf très jeune et maintenant, je pense à refaire ma vie.
3: Je ne me suis jamais mariée. Mais je pense qu'il n'est jamais trop tard pour rencontrer le véritable amour.
4: Et tu fais quoi dans la vie, si tu veux bien m'en parler?
3: Je gère les achats d'un grand magasin. Tu le connais sûrement, hein? Parce que c'est très réputé, Europe Internationale.
4: Ah, mais oui, bien sûr, oui. Qui ne connaît pas, oui. Et donc, tu es une femme indépendante, triomphante, et sans aucune obligation. Et vraiment, vraiment très propre.
3: C'est vrai.
4: Je suis vraiment très, très heureux que tu aies accepté mon invitation.
3: Tu fais quoi dans la vie?
4: Je suis dans l'industrie automobile.
3: Si tu me permets, pardonne-moi un instant. Donne ta main. Ok. Maintenant, oui.
5: Madame, vous me permettez de vous dire quelque chose?
6: Oui, dis-moi.
5: Écoutez, j'ai entendu Monsieur Raphaël parler à quelqu'un et lui dire qu'il allait le payer. Et je crois qu'il a beaucoup de dettes.
6: Non, qu'est-ce que tu dis? Sûrement pas. Raphaël a beaucoup d'argent.
5: Non, madame. Je l'ai entendu clairement.
6: Non, à mon avis, tu as mal interprété.
5: Non, il allait
6: trouver... Tu sais quoi? Il vaut mieux te taire. Je ne veux pas t'écouter.
5: D'accord, je me tais. Ne dites pas que je vous ai pas averti.
6: Tu te tais.
5: Oui, madame.
6: Et arrête d'écouter les conversations des autres.
5: D'accord, madame.
7: Il a dû arriver quelque chose à Pedro avec Elena parce qu'il était d'une humeur. Tu sais, toi?
8: J'en sais rien.
7: Et toi alors? Comment ça se passe avec Modesto?
8: Je veux que tu vois quelque chose. En cherchant une preuve pour me débarrasser de lui, j'ai trouvé un carnet avec des annotations que je comprends pas. Regarde.
7: Ce ne sont que des lettres et des chiffres. Aucune idée de ce que ça peut être. Ça ressemble à un code.
8: Je dois trouver ce que ça veut dire. Quelque chose me dit qu'avec ça, je peux m'en débarrasser.
7: Oui, mais comment est-ce que je pourrais t'aider?
9: Quand vous aurez terminé de décharger, il faut rassembler les paquets. Demain, on va aller distribuer tout ça.
10: Oui, chef. On a reçu une bonne cargaison.

0: moi.
1: Il faut bien satisfaire la clientèle. Allez, bouge-toi, retourne travailler.
0: Oui, chef.
2: Elena, 9 appels manqués.
3: C'est mieux comme ça, mon amour. C'est mieux comme ça.

0: Rendez-vous demain, à 10h, sur la plage du centre de Tlalpan.
1: Je ne comprends pas pourquoi Pedro ne me répond pas. Je ne sais pas combien de fois je l'ai appelé.
2: On devrait appeler, papa. Il faut faire quelque chose, enfin. C'est pas parce qu'Ernesto est le père de Nico qu'il peut l'emmener comme ça. Qu'il l'active, là, l'alerte Amber ou j'en sais rien.
1: Oui, tu as raison. Je vais appeler papa.
3: Maman !
1: Mon amour ! Tu ne sais pas comme tu m'as manqué.
3: Maman, tu me sers trop.
1: C'est l'émotion, mon amour. Je mourrais sans toi.
3: Nous sommes allés aux eaux de Puebla. C'était trop beau. Nous avons vu des hippopotames, des éléphants et des pandas. Papa a pris beaucoup de photos.
1: C'est super, mon amour.
3: Montre-les, papa.
0: Pourquoi tu ne vas pas prendre un bain? Et puis, on lui montrera ensemble.
3: J'y vais.
0: Tu peux l'emmener prendre un bain pendant que je discute avec ta sœur.
1: Ok,
2: viens, on y va.
0: Tiens, mon amour, tes cadeaux.
1: Oui. Alors dis-moi, tu peux m'expliquer ce que tu as fait?
0: Allons dans la chambre. Je ne veux pas parler ici.

0: Qu'est-ce que t'as cru? T'es malade? On ne joue pas avec Nicolas et Ernesto.
1: Excuse-moi, mais quand je t'ai vu avec Pedro, je suis devenu fou. Je voulais juste être avec Nicolas, avoir l'impression de ne pas l'avoir perdu.
0: Tu n'as pas le droit de l'emmener sans me prévenir. Je pourrais mourir si je ne sais pas où se trouve mon enfant.
1: Oui, je comprends. Je suis aussi père, d'accord? Mais toi aussi, tu dois comprendre que ma vie entière s'est effondrée.
0: Et tu lui as dit quelque chose?
1: Non. Ces problèmes sont les nôtres, ce sont pas les siens. Tu sais, je suis... J'en ai marre. J'en peux plus. T'as gagné, j'accepte le divorce. Voilà.
0: Et après tout ce que tu as fait, Ernesto, tu penses que je vais te croire juste comme
1: je
0: ça?
1: Je m'en fous si tu ne me crois pas.
0: Dis-moi ce que tu manigances. Qu'est-ce que tu planifies d'autre, Ernesto?
1: Je ne fais rien, je suis à bout. J'abandonne, je ne peux plus continuer à me battre pour une chose qui est perdue d'avance. J'accepte le divorce.
0: Et qu'est-ce que tu vas me demander en échange?
1: Je te demanderai de m'aimer. Tu as déjà décidé avec qui tu voulais être, non? Que puis-je faire d'autre? Donne-moi quelques jours, s'il te plaît, pour trouver où vivre. Et surtout pour préparer mon enfant. Je veux lui donner la nouvelle. Je suis responsable. Oui, je t'ai perdu. C'est de ma faute.
2: On était tout près des girafes, des éléphants. Et ensuite, on est allé voir les serpents à sonnettes.
0: Oh.
2: Tu sais pourquoi on les appelle les serpents à sonnettes?
3: Parce qu'ils ont quelque chose qui ressemble à des sonnettes, non?
2: Oui, dans la queue.
3: Et tu as pensé à ta maman ou pas?
2: Oui, beaucoup. Mais papa m'a dit qu'elle ne pouvait pas nous accompagner à cause de son travail.
3: D'accord, ouais, je vois.
2: Maman!
0: Mon amour!
2: Maman!
0: Oh, comme tu m'as manqué!
2: Oui!
0: Je te jure que nous ne nous séparerons plus jamais. Plus jamais.
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4: C'est la femme parfaite. Elle n'a pas d'enfant, elle a un très bon travail, elle est très belle, plus que ce que l'on voit sur la photo.
5: Ah, je vous avais bien dit que vous alliez trouver quelqu'un au final, hein.
4: C'est juste qu'elle a un petit défaut. Mais ça ne me dérange pas. Non, c'est pas le genre de défaut qui va me déranger. Elle est, comment dire, un petit peu maniaque du nettoyage. Enfin, tu vas pas me croire. Mais quand j'ai voulu lui prendre la main, imagine qu'elle me l'a nettoyée avec du gel désinfectant.
5: Qu'est-ce qu'elle fera quand vous voudrez l'embrasser?
4: Bah écoute, si elle me le demande, moi je suis prêt à me baigner dans l'alcool si elle veut.
5: Santé.
4: Santé. C'était super bon.
6: Tu veux que je t'en serve une autre?
7: Attends, non, tu sais, le régime alimentaire. Bonsoir, Alma.
8: Désolée de vous déranger, monsieur Horatio.
7: Non, ne t'inquiète pas, qu'est-ce que je peux faire?
8: J'ai besoin de vous dire quelque chose sur l'ami de madame.
7: Oui, dis-moi.
8: Eh bien, il veut la plumer.
7: La plumer?
9: Je l'ai entendu parler à quelqu'un et lui disait
8: qu'il savait déjà à qui il allait prendre l'argent.
9: Eh bien, je pense que c'est à madame Andrea qu'il veut prendre l'argent.
7: Ah.
8: Je l'ai dit à madame, mais elle n'a pas écouté.
7: Merci de m'avoir prévenu, Alma. Ciao.
6: Il y a quelque chose avec Andrea?
7: Ah, ne t'en fais pas, rien d'important.
6: Ah, mais dis-moi tout ce que t'as fait aujourd'hui. Mais surtout, reste collé comme ça contre moi.
10: Si tu ne me lâches pas... Je ne peux pas te donner le cadeau que je t'ai apporté.
6: Ah, tu m'as apporté un cadeau?
10: Oui, je te le montre.

0: Tiens.
1: Waouh! Qu'est-ce qu'il est beau, cet éléphant, mon amour!
0: C'est le papa éléphant, c'est la maman éléphant, et ça, c'est l'éléphanto.
1: Waouh!
0: C'est une famille, est-ce que tu aimes?
1: Bien sûr, mon amour, je l'adore! Je ne m'éloignerai plus de toi, mon chéri.
0: Moi non plus.
1: Viens dans mes bras, comme ça. Oh, comme c'est bon ce câlin, que c'est bon, oui.
0: J'aime bien.
2: J'arrive pas à croire qu'Ernesto accepte le divorce juste comme ça.
1: Je ne l'ai pas cru quand il l'a dit. Mais cela semble être très sérieux. Il ne m'embête plus, là.
2: Et qu'a dit Pedro? Qu'a dit Pedro?
1: Je n'ai pas encore réussi à lui parler. Je lui ai envoyé un message en lui disant que Nico était rentré. Il m'a répondu qu'il était très content, mais rien d'autre.
2: C'est bizarre.
3: Bonjour.
2: Salut.
1: Ah, c'est bien que tu sois là parce que j'ai plein de choses à te raconter.
4: T'as tenu parole. Moi aussi, je l'ai fait. Nicolas est avec Elena.
5: Qu'est-ce que tu veux de plus?
4: Il ne suffit pas que tu t'éloignes de ma femme, tu sais. Elle ne va pas l'accepter.
5: Ça, je peux rien y faire. Je peux pas l'obliger à t'aimer une seconde fois.
4: Tu vas lui montrer de manière convaincante que tu ne veux rien d'elle.
5: Comment je vais faire?
4: Tu vas te marier avec Gina.
6: Je ne peux pas y croire. Ernesto a décidé de t'accorder le divorce.
1: Je suis aussi surprise que toi. Mais apparemment, c'est le cas. Il était très calme et il semblait s'être fait à l'idée. Hier soir, il n'est même pas venu me voir.
6: Et là, il est où?
1: Je ne sais pas. Il est sorti et il m'a dit qu'il revenait. Mais je commence à être inquiète. Je n'ai pas pu parler à Pedro. Je l'ai déjà appelé plusieurs fois et il ne me répond pas.
2: Insiste, c'est une excellente nouvelle. Comment ça se fait que tu ne sois pas encore allée le voir?
1: Ce n'est pas l'envie qui me manque. Alors je vais prendre mon portable pour essayer de lui parler.
5: Jamais je ferai ça. Je ne vais pas épouser Gina, impossible.
4: Eh bien, c'est à toi de décider. Mais c'est ça où j'entame des poursuites contre Elena pour addiction et infidélité. Et je t'assure qu'elle ne reverra plus jamais notre enfant.
5: J'ai pas besoin d'épouser Gina pour cesser de la voir.
4: Non, non, non, c'est nécessaire, tu sais. C'est la seule manière pour qu'Elena ne veuille plus entendre parler de toi. Tu vas lui briser le cœur avec ce mariage.
5: Que je me marie ou pas avec Gina, je doute beaucoup qu'elle veuille être avec toi, mon gars.
4: Ça, eh bien, c'est notre problème. En plus, je te rends aussi un service. Tu vas épouser une femme qui t'adore, qui va te donner un enfant pour toi tout seul, afin que tu cesses de mendier l'affection de mon fils. Tu sais, après avoir vu comment Elena a souffert quand j'ai emmené Nicolas, tu serais vraiment capable de lui infliger cette douleur? Et la douleur que Nico va ressentir quand il apprendra que sa maman est une droguée, et en plus infidèle. Pense à l'enfant, enfin. J'attends l'invitation au mariage.
7: Dis, tu veux m'accompagner sortir les chiens au parc?
8: Vas-y, toi. Je vais passer chez Andrea pour le papier qu'elle doit me signer.
7: Tu ne penses pas que tu as déjà fait beaucoup de choses à ce sujet? Dis-lui de te l'envoyer.
8: Non, je préfère le récupérer personnellement. Et en plus, je veux passer voir Elena.
7: Allons-y, allons-y. Allons au parc.
8: Au revoir, amour.
7: Oui, à plus tard. Allons-y, allons-y, allons-y. Allez.
8: Mon amour.
9: Appel entrant, Elena.
5: Allô?
1: Enfin! Je t'ai appelé plusieurs fois et tu ne répondais pas.
10: Je veux te voir, j'ai besoin de te dire quelque chose de très important.
1: J'ai de très bonnes nouvelles.
5: Ouais, j'ai aussi quelque chose à te dire.
1: Voyons-nous. Oui, j'en ai besoin.
5: Bah, aujourd'hui, je pourrais pas.
1: Pardon?
5: Je dois voir quelqu'un.
1: Pour le travail?
5: Oui, oui, du travail, mais si tu veux, ce qu'on peut faire, c'est se voir demain à l'appartement.
1: D'accord, mais qu'est-ce que tu as? Pourquoi je te sens si étrange?
5: On se parle demain, ok?
1: Mon amour, je t'aime, je t'aime, je t'aime plus que ma vie.
10: Ne l'oublie pas, d'accord?
5: Prends soin de toi.
1: Qu'est-ce qui se passe?
6: Qu'est-ce qui se passe? Tu as parlé à Pedro?
1: Oui. Et je lui ai dit que j'avais quelque chose de très important à lui dire. Et il m'a répondu froidement, non, là non. Il n'avait pas de temps pour moi avant demain.
2: Il est sûrement très occupé.
1: Oui, c'est ce qu'il dit, mais à chaque fois que je l'ai appelé, il s'arrangeait toujours pour qu'on se voie.
11: Et maintenant que je vais lui annoncer la meilleure nouvelle du monde, il s'avère que non, il n'a pas le temps.
2: C'est bizarre, non, qu'Ernesto tout d'un coup se comporte tellement bien. Et que Pedro devienne l'homme le plus froid du monde alors qu'il ne l'a jamais été.
12: Comment ça? T'as raconté à Lolita mes problèmes?
13: Eh bien oui.
12: Oh.
13: Parce qu'il s'agit de problèmes de santé et qu'elle est docteur. Elle m'a dit que ce que tu as est très fréquent chez les patients avec ces pathologies. Et qu'un urologue pouvait justement t'aider.
12: Un urologue? Non, non, non, ça c'est non. J'en ai vraiment marre de tous ces médecins et de tous les médicaments que je dois prendre.
13: Alors, que comptes-tu faire? Chercher un remède miracle, comme celui que tu as pris l'autre jour et qui n'a servi à rien?
12: Esther, comprends-moi. C'est pas si facile d'aller là-bas, de partager ma vie privée avec n'importe qui.
13: Ce n'est pas n'importe qui, enfin. C'est un urologue. Et il ne va pas dire à tout le monde ce qui t'arrive. Lolita m'a donné le téléphone d'un de ses professeurs. Et tu as rendez-vous, voilà. Donc tu vas y aller.
14: Je t'ai envoyé des messages et tu me réponds pas. Pourquoi?
4: Arrête avec tes bêtises. Remercie-moi pour ce que j'ai fait. Tu vas en bénéficier.
14: Si tu me le dis pas, je vois pas comment. Dis-moi ce que tu as fait.
4: C'est pas très grave. L'important, c'est que Pedro va te demander en mariage.
14: Quoi?
8: Alma, madame est là?
15: Oui, mais vous... Horatio, qu'est-ce que je peux faire?
8: Tu as trouvé le papier que tu dois signer?
15: Ah oui. Et sans être très convaincue, je l'ai signé. Seulement pour ne pas me fâcher plus avec Elena. Ah, oh, c'est Raphaël. Excuse-moi. Allô? Ah, bien sûr que ça me plairait. Et c'est pour quand, les billets? Attends, si tu me permets, je vais m'éloigner un petit peu de là où je me trouve parce qu'il y a des oreilles qui traînent. Allez. Mais qu'est-ce que tu crois? Ah, bien sûr, j'ai adoré. Oui, oui, je suis très contente. Bien sûr. Le jour qui te va le mieux, je suis entièrement disposée, tu sais? Excuse-moi, je vais devoir te rappeler. J'ai besoin de parler d'un sujet qui a déjà usé ma patience. Non, non, ne t'en fais pas, je vais très bien. Jusqu'à quand tu vas me suivre?
8: Jusqu'à ce que tu me rendes le papier que je suis venu chercher. Je t'ai dit de m'écouter d'abord, mais non.
4: Non, non, non. Tu es en train de faire ton petit jeu à ce Raphaël comme si tu étais une adolescente.
15: Figure-toi que tu as bien raison. Je me sens comme une fille de 15 ans en pleine renaissance.
8: Et est-ce que tu sais qui est ce Raphaël dont tu es si emballée?
15: Bien sûr que oui.
8: Ah oui?
15: Je ne suis pas idiote. Mmh. En plus, il a absolument tout ce que j'aime chez un homme.
8: Okay.
15: Il est beau, wow. Fortuné, éduqué. Mmh. Ah, et il connaît beaucoup de monde.
8: Oh, je trouve ça étrange. Qu'il montre autant d'enthousiasme envers toi, ça doit être un profiteur.
15: Tu es un idiot, voilà. Et comment est-ce que tu peux me dire ça? Dis tout de suite que je suis vouée à la disgrâce.
8: Non, non, non, non, non, au contraire. Tu es une grande tentation pour un gigolo. Il y a juste à regarder la maison où tu vis, tu sais.
15: Tu n'as pas besoin de m'offenser comme ça. Ou quoi? Tu crois que Monica t'a remarqué pour ta beauté? Si tu n'avais pas eu d'argent, elle ne se serait jamais retournée. Prends ce que tu es venu chercher et pars d'ici, je te le demande. Oh! Et je vais te demander si tu veux venir ici et la délicatesse de m'appeler avant pour me demander si j'ai le temps ou l'humeur de te recevoir.
8: Ne t'en fais pas, j'ai ce que je voulais.
15: Ah, elle m'énerve.
16: Entrez. Je t'ai cherché ce matin, t'étais déjà parti.
5: Non, je suis allé voir l'autre imbécile, Ernesto. Il veut que je me marie avec Gina.
16: Quoi?
5: Ouais.
16: Comment il peut te demander ça?
5: Il veut que je fasse un coup définitif à Elena pour qu'elle arrête de m'aimer.
16: Pedro, j'espère que tu ne vas pas l'écouter.
5: J'ai beaucoup réfléchi, Samuel, mais j'ai pas le choix. Si je sais pas ce qu'il me demande, il va retirer la garde, et si je peux éviter ça, je le ferai. Il peut pas enlever un enfant à sa mère, c'est injuste!
16: Comment est-ce que tu vas te marier avec Gina? Il doit y avoir une autre solution.
5: Il y en a pas!
16: Tu vas commettre la pire erreur de ta vie.
5: Je ferai n'importe quoi pour que Nico et Elena restent ensemble. Tu comprends?
16: Non, oui, que le diable t'emporte.
5: Je m'en fous à ce stade! Je suis pris au piège par ce salaud.
8: Mais pourquoi est-ce que tu évites les rayures du sol?
17: Eh bien, parce que ce n'est pas de bon augure de marcher dessus. Enfin, ma mère m'a dit ça quand j'étais petite, pas toi? Non? C'est bizarre.
8: Ah, des chincharons. J'adore ça. Ah, tu en veux?
17: Eh non, hein? Non. Non. Non, non, non, je ne mange rien dans la rue. Dieu seul sait si ce monsieur s'est lavé les mains ou pas.
18: On peut lui demander.
17: Non, ça se voit.
19: Monsieur, une fleur pour la demoiselle?
18: Combien ça coûte?
19: 20 pesos.
18: Autant pour une seule fleur?
17: Non, non, non, non. Écoutez, s'il vous plaît, éloignez-vous. Je suis allergique au pollen.
18: Merci.
19: Pas de souci.
17: Merci.
18: Eh bien, ce sera pour la prochaine
17: oui,
18: fois.
17: Oui, oui, oui, pour la prochaine fois.
18: Bon, il ne faut vraiment pas de chicharron.
17: Non, non.
8: J'ai enfin le papier signé par ta mère. Je viens de le récupérer. Je te vois demain au tribunal pour déposer la plainte.
11: Non, papa, ce n'est plus nécessaire. Ernesto a accepté de divorcer.
8: Et il a accepté de te le donner comme ça?
11: Oui. Il m'a dit qu'il y avait réfléchi et que ce n'est même plus la peine de continuer si je ne l'aime pas.
8: Et pourquoi ce changement si radical?
11: J'en sais rien. Apparemment, il s'est résigné.
8: Et ce ne serait pas un piège pour gagner du temps?
11: Non, je ne crois pas. Il s'est rendu compte qu'il ne pouvait pas lutter pour ce qu'il ne peut pas avoir.
8: Que te dire? Je suis content, mais de toute manière, je vais garder...

0: Bien terminé. Et chacun à sa place.
1: Ah, et alors après, qu'est-ce qui s'est passé après?
0: Non, rien. Elle avait des choses à faire pour son travail et... En fin de compte, j'ai passé un bon moment.
1: En fait, je suis très content pour vous. Vous êtes radieux, comme si vous aviez oublié votre amour interdit.
0: Oui, c'est bien vrai, oui.
2: Comment ça va, papa?
0: Salut, chérie.
1: Salut, Gina.
2: Qu'est-ce que tu fais ici?
0: Il est juste passé à la maison pour discuter avec moi. Il a porté des tamales pour le dîner. Attendez, mais qui c'est qui peut frapper à cette heure-là? J'arrive.
3: Bonsoir, monsieur Nelson.
0: Bonsoir, Joséphina. Que se passe-t-il?
3: Je suis désolée de vous déranger, mais je n'ai plus de lumière. Un fusible a sauté et j'ai vraiment peur de les changer moi-même.
0: Ne vous inquiétez pas. On va le changer tout de suite, d'accord? Vous deux, vous mettez la table. J'en ai pour une minute, d'accord?
2: C'est bon.
4: Allemand, j'ai besoin que tu sois aux aguets pour savoir pourquoi Andrea défend bec et ongle ce type. Dès que tu sais quelque chose, quand elle sortira avec ce type, tu m'appelles aussitôt. Bon, comme je ne suis plus à la maison, tu dois devenir mes yeux et mes oreilles. Merci, Alma.
1: Et comment se passe la grossesse?
2: Bien.
1: Ouais. T'as eu des nausées?
2: Non. Et franchement, je veux pas parler de ce sujet avec toi.
1: Pourquoi tu me traites comme ça? Hein? La seule chose que je fais, moi, c'est de t'aimer, enfin. Je vois pas comment ça peut t'offenser.
2: Si, ça m'offense. Et même que ça me dérange. Pour moi, le seul homme qui existe dans ce monde, c'est Pedro.
1: Même s'il ne t'aime pas.
2: Et alors, qu'est-ce que ça peut te faire?
1: Ah ben si, ça m'intéresse. Parce que je pourrais jurer que ce bébé que tu attends là, c'est le mien.
2: Alors là, tu peux rêver, mon chéri. Je n'aurai jamais un enfant de toi. Et crois-moi, il n'y a pas un jour où je ne regrette pas ce qui s'est passé entre nous.
1: En revanche, pour moi, c'était le jour le plus heureux de ma vie. Excuse-moi auprès de ton père, il vaut mieux que je m'en aille.

0: Pourquoi Agustin est-il parti? Qu'est-ce qui s'est passé?
1: J'en sais rien. Je crois que quelqu'un l'a appelé. Bon, il m'a demandé de l'excuser auprès de toi.
0: On va dîner.
1: Tu sais quoi? Dîne, toi. Je n'ai pas vraiment faim ce soir. Je vais me coucher. Bye, papa.
0: Repose-toi, ma chérie.
1: Toi aussi.
0: Tout ça pour moi.
2: Je t'ai manqué?
3: Non.
2: Pas du tout?
3: Non.
2: Même pas un peu?
3: Rien. Rien.
2: Ah, c'est vrai?
3: Comment ça s'est passé avec Andrea?
2: Très bien. Elle m'a remis le papier signé, mais ce n'est plus nécessaire. Elena m'a dit qu'Ernesto avait enfin accepté de divorcer.
3: Désolée, mon amour. Je suis très fatiguée. Et je veux dormir.
2: Et le bisou de bonne nuit?
3: Ah non, mon amour.
2: Et ça te dérange si je regarde la télé?
3: Non, non, pas du tout.
2: Donc je peux regarder le football?
3: Oui, oui.
2: Tu ne te fâches pas?
3: Non, fais ce que tu veux.
4: Entrez.
5: Je viens prendre mon pyjama.
4: Vas-y. Ernesto, vraiment, je te remercie de m'accorder le divorce.
5: C'est mieux. Quel intérêt y a-t-il de vivre sous le même toit si nous ne sommes plus ensemble?
4: Eh bien oui.
5: Sinon, je ne veux pas que tu oublies que c'est parce que tu as arrêté de m'aimer. Parce que moi, je t'aime toujours comme au premier jour. Mais pourquoi je te dis ça, tu le sais. Repose-toi.
4: Oui, toi aussi. Mon amour, je t'aime, je t'aime, je t'aime plus que ma vie. Ne l'oublie pas, ok?
6: Je t'aime aussi, Elena.
7: Aujourd'hui, vos yeux brillent plus que jamais.
8: Vous croyez? Mon mari ne m'a rien dit du tout. Et pourtant, il s'en rend toujours compte. Hein.
7: Et vos enfants n'ont pas non plus remarqué?
8: Mais je n'ai qu'un seul enfant, Ernesto.
7: Ah, bien sûr, bien sûr. C'est parce que parfois, vous parlez d'un autre.
8: Je ne veux pas parler de l'autre. Je ne veux pas, je ne veux pas, je ne veux pas parler de l'autre.
9: Que se passe-t-il, madame Isabelle?

0: Je ne veux pas vous la déranger, monsieur Mariano.
1: Pourquoi vous pensez que je la dérange? Isabelle est mon amie.
0: Quel grand hasard qu'on ait retiré à la sœur Inès la surveillance de madame Isabelle et que vous deveniez amie avec elle.
1: Eh bien, je vais vous laisser, c'est l'heure de mes soins. Passez une bonne après-midi.
2: Ah, mon amour. J'étais tellement impatiente de te voir.
3: Il faut qu'on parle.
2: Oui, oui, bien ouais. Sûr. Ernesto regrette tout ce qu'il a fait et ne s'opposera plus à ce que nous divorcions. Je vais être enfin libre, mon amour. Tu n'es pas content?
3: Si, si, je veux juste que... Je veux juste que tu m'écoutes, ok?
2: Mais enfin, qu'est-ce qui se passe? Tu me fais peur.
3: Écoute. Tout ce qui s'est passé, Elena m'a fait penser à beaucoup de choses et je suis arrivé à une conclusion. Je crois que... Il vaudrait mieux qu'on en reste là.
2: Quoi? Mais tu n'es pas sérieux, enfin, Pedro. Je suis en train de te dire que je vais être libre. Comment peux-tu dire
3: ça? Je sais, mais il y a déjà trop de complications. C'est pas parce qu'Ernesto accepte de divorcer que ça va se terminer. Rien ne garantit qu'une fois que t'auras divorcé, ça fonctionnera ou non. En fait, nos différences seront toujours là, Elena. Elles vont nous séparer.
2: Je ne peux pas croire ce que tu es en train de dire, non. Tu sais bien que tout ça m'apporte peu, enfin. Je t'aime comme tu es. Et je sais que
3: attends,
2: toi aussi,
3: attends.
2: Tu m'aimes.
3: Non, non. Je suis pas sûr de ça.
2: Non. Tu ne peux pas me dire ça, c'est pas possible. Pas après tout ce que nous avons vécu ensemble. Et pas après avoir été sur le point de perdre Nicolas pour toi. Tu ne peux pas me sortir
3: attends,
2: ça, Pedro.
3: Attends, écoute-moi. Que se passerait-il si Nico me rejetait? Parce que je suis son papa. Alors dis-moi.
2: Cela n'arrivera pas.
3: Ah, ça n'arrivera pas?
2: Il t'aime depuis toujours,
3: parce
2: depuis qu'il t'a rencontré.
3: Parce que je suis son ami, Elena, c'est pour ça qu'il m'aime. Mais je vais être coupable que tu ne sois plus avec la personne qu'il aime comme son papa. Essaie de comprendre ça, il va me haïr. Je l'aurais séparé de son papa. Et toi, Elena, tu vas souffrir pour ça. Je pourrai pas t'apporter toute cette affection qui te manquera.
2: Mais qu'est-ce qui t'arrive, Pedro? Il y a quelques jours, tu me disais que tu donnerais tout pour que nous soyons ensemble. Et que je suis ta vie, et que sans moi, tu mourrais. Où est passé tout ça?
3: Je me suis laissé emporter sur le moment, c'est juste ça.
2: Alors, je ne suis qu'une aventure pour toi.
3: Ouais, c'est ça. Et je suppose que c'était nouveau pour toi. Eh oui, c'est vrai, il faut le reconnaître. L'attraction nous a aveuglés un moment, mais crois-moi, ça devient très clair.
2: Je ne peux pas y croire. Je ne te connais pas.
3: Eh ben, en réalité, nous ne nous connaissons pas autant que nous le croyons. Je suis sûr que plus tard dans le futur, tu me remercieras d'avoir pris cette décision.
2: Donc, en fait, tu l'as déjà
3: prise.
2: C'est
3: bien ça. Nous sommes arrivés au bout.
2: Mais tu ne me donnes même pas la possibilité de me battre.
3: Non, c'est pas la peine.
2: Pedro. Pedro, on s'aime, mon amour. Toi et moi, nous nous aimons. Tu m'aimes,
3: s'il
2: Pedro.
3: S'il te plaît, ne rends pas plus difficile cette situation. Je veux pas être avec toi.

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2: 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Bienvenue dans Tous sur la route sur Antenne Réunion. Comment il est la Réunion? Aujourd'hui, nous sommes à Saint-Denis et nous sommes venus à la rencontre de Sébastien qui, dans son entreprise, fait du detailing, c'est-à-dire du nettoyage en profondeur de votre véhicule, mais aussi de la protection de véhicules, du car care, avec notamment la pose de films protecteurs. Nous allons discuter de tout cela avec lui. Il va nous montrer comment se passe le procédé. Bienvenue dans Tous sur la route sur Antenne Réunion. Salut Seb.
4: Salut.
2: Comment vas-tu?
4: Ouais, toi?
2: Très très bien. Écoute, on est content de venir te voir parce que il n'y a pas à dire, tu es le spécialiste du detailing et de la protection de véhicules, c'est bien ça?
4: C'est ça. En fait, on propose toute une gamme de prestations en rapport avec ce qu'on appelle le car care. Donc ça comprend effectivement le lavage, la décontamination, le lustrage, la protection céramique et la pose de PPF.
2: Alors on sait que sur les routes, il peut nous arriver plein de choses et notamment des rayures sur les voitures, etc. Est-ce que les protections que tu proposes sont vraiment efficaces?
4: Oui, alors si on parle de PPF, le PPF est ce qu'on appelle un paint protection film. C'est un vrai bouclier contre les agressions du quotidien. Le gravillonnage, le micro-rayage, le petit coup de portière sur le parking qui risque d'abîmer les portières, le pare-choc.
2: Donc avant la pose d'une protection, il faut bien sûr nettoyer la voiture. Ça prend combien de temps entre le nettoyage et la protection du véhicule?
4: Avant de poser une protection PPF sur un véhicule, on doit au préalable le nettoyer et le décontaminer. Il faut compter un bon forfait de 2 heures d'intervention avant, de préparation avant la pose du PPF.
2: Alors Seb, maintenant qu'on a parlé de tout ça, est-ce que tu peux nous montrer comment on pose une protection sur un véhicule?
4: Allez, viens Greg, on se montre comment ça se passe.
2: Allez, viens. Donc là, tu as fait découper le film par ta machine tout à l'heure.
4: Ah ouais.
2: Et là, maintenant, on doit retirer quoi là? On doit retirer les parties que tu vas poser sur la voiture, c'est ça?
4: Alors, je vais faire ce qu'on appelle échenier, c'est-à-dire enlever les chutes qu'il y a autour.
2: D'accord.
4: Les pièces qui ont été révélées par la découpe de la machine.
2: D'accord, donc tu enlèves d'abord les morceaux qui serviront pas en fait, c'est ça?
4: Exactement.
2: Pour révéler les parties. Alors j'en vois là d'ailleurs, hein. Vous pouvez venir voir, venez avec moi. Venez voir ça. Donc là, il y a des petites parties qui apparaissent et qui ont été découpées par la machine et qui vont être posées sur la voiture. Alors là, c'est quoi comme partie exactement là, cette queue?
4: Alors il s'agit du pare-choc avant et arrière complet du véhicule qui est juste là.
2: Est-ce que il y a des parties plus difficiles que d'autres? Sûrement, je pense, pour poser le film.
4: Effectivement, il y a des éléments qui sont plus techniques à poser que d'autres, le pare-choc, certaines ailes ou certains capots.
2: Là, tu retires délicatement tout ça, mais alors faut avoir l'œil hein, par contre. Hein.
4: Ouais.
2: Mais disons que toi, tu connais quelle découpe a été faite en fait. Tu connais le fichier que tu as utilisé.
4: On va dire que je vois assez clair quand même.
2: Allez les amis, avant de passer à la pose du film de protection sur le véhicule, je vous propose comme à chaque fois de retrouver Malikounia, notre expert qui répond à une question et qui nous conseille dans Tous sur la route.
5: C'est tout simplement la peur de la sanction. On doit juste se dire qu'on respecte les règles, non pas par peur d'une sanction, mais par civisme et un partage de la route avec plus de sécurité.
2: Allez, c'est le moment maintenant de poser le film protecteur, notamment sur le côté du pare-choc avant. Je crois que c'est prêt, Seb. Tu as la pièce en place?
4: Ouais, on y va.
2: Eh ben, c'est parti, let's go. On va voir comment ça se passe. Alors, je crois qu'il faut se mouiller les mains déjà. C'est super important. C'est un peu comme la pose d'un film solaire, un peu la technique.
4: Ouais, c'est entre le film solaire et le covering.
2: Alors ça a été au préalable nettoyé, les amis.
4: Et l'eau savonneuse permet de, bah, justement de pouvoir le placer tranquillement, quoi.
2: Alors ça tient combien de temps un film de protection comme ça?
4: Alors un film de protection est garanti 10 ans.
2: Voilà, et donc là tu chasses l'eau et l'air.
4: Je chasse l'eau et le savon
2: pour venir
4: pour pouvoir faire adhérer mon film. Et bien entendu, toute la difficulté étant de le poser bien
2: partout,
4: bien positionné, bien tendu et avec les en suivant les bonnes courbes, quoi.
2: Donc ça y est, Seb, le film est posé, en tout cas sur cette partie du véhicule. Il y a encore beaucoup de travail, hein, les amis, à faire. Je pense encore beaucoup de temps.
4: Marche complet.
2: Exactement, mais en tout cas pour cette partie, ça y est, c'est parti pour 10 ans.
4: Voilà, c'est ça.
2: Mais on te remercie de nous avoir reçus, Seb. Et puis pour tes conseils également, n'hésitez pas à venir protéger votre véhicule avec Sébastien. À bientôt.
4: Merci Greg.
2: Merci. À bientôt les amis. On se retrouve très vite dans Tous sur la route avec encore des invités, des surprises. Excellente soirée à tous et à bientôt sur Antenne Réunion. Bye bye.
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13: Bonjour à tous, le bœuf moka et le cabri pays font partie intégrante de l'âme de nos paysages. Mais ce patrimoine est aujourd'hui menacé. Pour soutenir nos éleveurs et préserver ces races d'exception, le département se mobilise à travers le plan AgriPays 2030. Nous partons aujourd'hui à la rencontre de ceux qui font vivre notre élevage local.

0: Monsieur Ramsamy, bonjour.
1: Bonjour.
0: Le département a mis en place un dispositif visant à protéger les espèces menacées d'extinction. Pourquoi est-il crucial de protéger ces filières ?
1: Alors, comme vous l'avez dit vous-même, ce sont des races menacées de disparition pour l'agriculture. Il est important pour le département d'accompagner les agricultrices et les agriculteurs qui en disposent afin qu'ils puissent préserver, pérenniser ces exploitations. Et donc, le dispositif vise essentiellement à accompagner les coûts de production.
0: Et justement, pour les agriculteurs qui nous regardent aujourd'hui, on arrive à une échéance cruciale. Est-ce que vous pouvez nous en dire plus ?
1: Le dispositif pour la partie bovin moka se clôturera au 31 mai 2026 et pour la partie caprine se clôturera au 30 juin 2026. Donc les éleveurs et les éleveuses qui ont ce type d'animaux chez eux pourront se rapprocher de la chambre d'agriculture qui les aideront à mettre en place la demande et le département s'engage à faire de tout ce qui est possible pour faire en sorte que l'aide arrive dans les meilleurs délais.
0: Et ce dispositif s'inscrit dans un plan plus vaste, AgriPays. Et qu'est-ce qu'AgriPays exactement ?
1: Alors AgriPays, c'est un plan en 39 actions, co-construit entre le département et les acteurs agricoles, au travers duquel on retrouve toutes les actions qui devront être mises en place pour faire en sorte que l'agriculture soit une agriculture résiliente, compte tenu du contexte actuel. Actuellement, on est en train de réviser ce plan au regard des enjeux nouveaux qui nous arrivent, notamment le foncier, l'énergie et surtout la transmission des exploitations.
0: Merci beaucoup, monsieur Ramsamy.
1: Merci.
0: Thierry, bonjour.
2: Bonjour.
0: Là, nous, on est au milieu d'Outbound Bœuf Moka. Nous voit bien que c'est une race magnifique. Mais est-ce que l'aurait été possible cet élevage sans le soutien du département ?
2: Déjà, Mirou, merci le département d'accompagner à nous pour la sauvegarde. Mais cet département-là va permettre à nous de planter, de faire d'autres parcelles de foin pour nourrir les animaux.
0: Comment il se passe au quotidien pour vous avec Outbound Bœuf Moka ?
2: Il fonctionne plutôt en éco-pâturage, c'est-à-dire que s'il y a quelqu'un dans les parages, dans des terrains à nettoyer, nous clôturons fil électrique et il lui envoie les bœufs dedans pour nettoyer. Il évite à lui mettre des désherbants, d'utiliser la main-d'œuvre, tout ça.
0: Nous sentons bien qu'au-delà du métier d'éleveur, c'est aussi une mission de préservation.
2: Oui, c'est une mission de préservation. C'est pour ça que nous faisons partie d'une association, de la PA, pour la préservation de la race Moka. Parce qu'il faut dire que c'est une race en voie de disparition. Et que déclarer race menacée.
0: Personnellement, pourquoi avoir choisi le bœuf moka plutôt qu'une race de bœuf traditionnelle ?
2: Parce que c'est une race rustique, très résistant à la sécheresse. C'est dans les bas, c'est que le moka. Si on ramène un limousin dans la zone, il ne pourra pas résister à la chaleur. Et après, il demande pas beaucoup d'entretien. La pâte d'appoint de complément, c'est que de l'herbe. C'est que des herbes et de l'eau. Ils ont en pâturage, ils ont des herbes secs, ils ont des herbes vertes, tout ce qu'ils ont y trouvent.
0: Eh bien, merci beaucoup Thierry.
2: Merci à vous.
3: Le département est le chef de file de l'agriculture à La Réunion. Avec le plan AgriPays 2030, nous construisons ensemble un modèle capable de faire face aux différentes mutations. Nous avons réuni nos partenaires le 28 avril dernier pour évaluer nos actions. L'urgence est là, protéger nos terres, assurer notre autosuffisance alimentaire et surtout réussir le renouvellement des générations. L'une des étapes pour ce grand plan agricole est le lancement de vastes enquêtes auprès des consommateurs et des producteurs. L'idée est d'aboutir d'ici à juillet 2026 à un nouveau document cadre ambitieux. Notre soutien aux races locales montre que chaque filière, même la plus petite, compte pour l'équilibre de notre territoire.
0: Protéger nos racines pour nourrir notre avenir, c'est tout le sens de l'engagement départemental. Éleveurs, n'oubliez pas, vous avez jusqu'au 31 mai pour vos dossiers bovins. Toutes les infos sont sur département974.fr. À très bientôt dans le département des générations.
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2: Bonsoir à tous et ravi de vous retrouver pour votre météo. Pour ce soir, un ciel étoilé qui nous accompagne sur l'ensemble de la Réunion. Un petit vent de 40 km/h vers Saint-Philippe également, le port. On pourrait retrouver aussi quelques rafales vers le secteur des plaines. Et puis la mer restera agitée sur le sud-sud-est dû à la houle de sud-sud-est. Donc on reste vigilant même si c'est la nuit. Pour demain matin, quelques nuages à bord de l'est de la Réunion. Donc c'est un petit peu plus nuageux, mais dans l'ensemble, c'est une matinée assez ensoleillée. Pour l'après-midi, pris par le flux de secteur nord-nord-est, les nuages ont tendance à glisser, cette fois-ci plus sur le sud-sud-ouest, accompagné de quelques précipitations. On récupère un ciel un peu plus calme, c'est vrai, sur le nord, également sur l'est de la Réunion, avec quand même pas mal de périodes ensoleillées. Le vent sera présent toujours dans les mêmes secteurs, le port également Saint-Philippe, 50-55 km/h, ça pourrait monter jusqu'à 60 vers Saint-Philippe, une mer qui continue de s'agiter notamment sur le sud-sud-est, ailleurs elle restera assez calme. Pour les températures minimales, 21 degrés au port, 9 degrés à Petite-France, 8 à Sillaos, 13 du côté de Salazie, on termine avec le chef-lieu avec 22 pour Saint-Denis. Pour l'après-midi, 28 degrés pour la pointe des Trois-Bassins, 22 au Colimaçon, 28 à Saint-Pierre, 27 à Saint-Philippe, et on ira jusqu'à Piton-Sainte-Rose pour 28 degrés. Demain, nous serons le mercredi 27 mai. Des bisous d'avance à vous les Augustins. Le soleil se lèvera à 6h45 et nous quittera à 17h45. On se retrouve juste après le journal d'Antoine Asselard. À tout à l'heure.
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0: Les amis, alors, mais ça explique la zone de jeu.
1: D'accord. Pas trop envie de jouer, mais en fait, Brice.
0: Non, mais si, si, l'important. On a dû nous partager des moments ensemble. Nous partage des moments ensemble. Alors, il est très simple le jeu. Déjà, il faut middle out 12 cartes. D'accord. Quand tu en as 12, voilà, 12 cartes. Quand tu en as 12, voilà. Donc, moi, il me prend 14 parce que c'est moi le chef de projet. Dans
2: déjà,
0: le jeu.
2: J'ai même pas 12.
0: Combien on a?
2: Ben j'ai 8.
0: Ben c'est pas grave, parce qu'on est ambidex, c'est pour ça.
1: Ben moi, à point, moi, on a rien que 5.
0: Mais c'est pas grave, parce que c'est l'ex d'ambidex. Comprends comme tu veux, parce que dans le jeu, là, il faut avoir cette concession entre nous. Comprends? Très simple, les amis. Maintenant, il faut lancer ça. Lance ça, c'est quoi?
2: Ben,
0: c'est un dé, entre 1 et 6. Si on fait plus que 6, ou la PN, d'accord?
2: Ben, mais tu peux pas faire plus que 6, si. Dès qu'il va de A à 6.
0: Ben si, si on lance en deux fois. Comprends comme tu veux aussi.
2: Et
0: ben.
2: pourquoi j'ai la notice du jeu?
0: Parce que ça, ouais. Bon, ça, c'est à moi. Bon, voilà. Donc là, nous lance, elle m'a fait 2. Moi, par exemple, là, il peut sauter 1, 2. Et là, il arrive dans l'agglomération. L'agglomération, c'est quoi? C'est un centre hospitalier sur rejoint par la case départ. Et heureux, ça va.
1: Ne peut pas jouer une eau les plus simples.
0: Non, elle n'est pas simple du tout. Mais attends. Attends, et maintenant, il faut me lancer 2 cartes. 1, 2. Voilà. 2 cartes parce que ça représente 3000 euros dans la case.
2: C'est super, Brice. Merci beaucoup.
0: Non, mais pourquoi on finit le jeu?
2: Parce mais là, en fait.
0: Non, mais.
1: Alors, parce que si, ou même on ne comprend pas le jeu, ben, il ne sert à rien de jouer.
2: Et nous regardons un petit peu le journal.
1: Oui, hein, les journalistes.
0: Au moins, on ne comprend pas le jeu.
2: Voilà.
0: À moins,
2: parce qu'au moins, Antoine Asselet, à l'école française, nous comprend ce que lui dit.
0: Non, mais c'est moi, il ne comprend pas le jeu.
1: Oui, arrête. Hein.
0: Ah ouais, c'est lui. Je ne veux pas attendre.
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0: Le 19h sur Antenne Réunion, bonsoir votre journal. Voici les titres. Magnifica Humanitas, la magnifique humanité face à l'IA. Questions et débats après la première encyclique du pape Léon XIV, appel à désarmer l'intelligence artificielle. Nous verrons ce que cela veut dire et les réactions chez nous dès le début de ce journal. Un dégât des eaux au-dessus de son appartement, des infiltrations et moisissures dans la chambre, la peine d'une gramoune de 70 ans dans son logement à Saint-Pierre. Témoignage émouvant dans un instant. Pas assez d'eau pour le chouchou et la mouche des fruits qui menacent. La récolte risque d'être touchée par ces bien mauvaises conditions cette année. Nous serons dans le cirque dans quelques minutes. Notre rendez-vous aux côtés de Guide pour découvrir la Réunion cette semaine. Ce soir, c'est Loïc Nativel qui nous accompagne. Visite sur les traces des premiers habitants. Reste pas dans l'IA, viens dans la lumière. Le message qu'aurait pu prononcer le pape Léon XIV à l'occasion de sa première encyclique, le souverain pontife, alerte donc sur l'intelligence artificielle et appelle, je cite, à la désarmer pour l'empêcher de dominer l'humain. Léon dénonce des nouvelles formes d'esclavage derrière l'avènement de ces technologies. Message soutenu par l'une des plus grandes entreprises en la matière. Précision et regard d'experts chez nous avec Naïm Harou et Ulva Chevelet.
1: Désarmer l'intelligence artificielle, ce sont les mots utilisés par le pape Léon XIV, adressés à l'ensemble des fidèles pour alerter sur les risques liés à l'intelligence artificielle.
2: Je pense que ça touche tout le monde, que ce soit des enfants, des personnes âgées, des...

0: très inquiétantes sont parvenues à moi, parlant de systèmes armés automatiques pouvant dépasser même toute capacité à être dirigés par des humains. J'ai entendu des nouvelles préoccupantes au sujet d'algorithmes qui bloquent l'accès à des systèmes de soins, d'emploi, basés sur la gestion de données enracinées dans l'injustice.
1: À ses côtés, le cofondateur d'une entreprise créatrice d'intelligence artificielle qui met lui-même en garde contre l'utilisation de ces technologies.
2: Si les modèles d'IA deviennent omniprésents, à quoi ressemblera la vie humaine, familiale et collective? Aujourd'hui déjà, les parents s'inquiètent pour leurs enfants. Des individus s'inquiètent pour l'avenir de leur travail. Ce ne sont pas des questions auxquelles un laboratoire peut répondre.
1: Aujourd'hui, les experts en IA s'inquiètent sur l'omniprésence de ces outils dans nos vies, que ce soit pour effectuer de simples recherches ou participer à un effort de guerre.
3: Ça peut devenir des armes et c'est tout à fait compréhensible que le pape ait utilisé cette question du désarmement parce que ça reste un outil et donc on peut en faire des choses très néfastes pour l'ensemble de l'humanité.
1: Si l'intelligence artificielle peut être utilisée pour faire avancer la science et aider à soigner des maladies, il n'existe pas vraiment de cadre juridique pour en poser les limites.
4: Et un des grands usages humains de l'IA, fabriquer des arnaques, nouvelles illustrations, avec cette usurpation d'identité qui touche l'aquarium, rappelle qu'il ne faut jamais croire les belles offres sur Internet. Des pages promettent un kit de découverte gratuit destiné aux enfants contre le seul règlement des frais de port. Il s'agit d'une escroquerie pour effectuer des prélèvements frauduleux. Une centaine de victimes déjà recensées sur l'île. Précision, on retrouve Naïma Rouf.
1: Sur cette vidéo publiée sur les réseaux sociaux, une publicité pour un faux kit de découverte sous-marine destiné aux enfants.
5: Pour recevoir ce cadeau gratuitement, il suffit de remplir un petit questionnaire sur le site.
1: Une arnaque générée par intelligence artificielle.
6: On en voit très souvent, enfin, quand on est actif sur les réseaux sociaux, c'est vrai que ça, c'est régulier. Oui. Même moi, la première, malgré une connaissance sur le sujet, maintenant c'est tellement bien fait, c'est tellement réaliste les vidéos avec l'IA que c'est difficile de discerner le vrai du faux.
7: On a des gens qui n'est pas sensibilisés au numérique et donc c'est toujours compliqué pour une certaine population. Maintenant, on a de plus en plus qui essaient de sensibiliser Bonne Gramoun, mais effectivement, on a Bonne Gramoun là, surtout c'est un affaire pour Marmaille. On aura Bonne Gramoun que va vouloir acheter pour ses enfants, et là, il devient compliqué.
1: L'arnaque est la suivante. Vous commandez un kit sur Internet, on vous demande de régler des frais de port d'environ 2,90 €, puis des prélèvements de 10, 20, voire 100 € sont effectués sur votre compte bancaire plusieurs fois par jour. Une dizaine de pages usurpent ainsi l'identité de l'aquarium de La Réunion depuis plusieurs semaines.
8: Nos clients sont très vigilants et nous ont remonté tout de suite sur les réseaux sociaux. On est quasiment à 800 signalements depuis le 7 mai. Pour les personnes qui ne sont pas arnaquées, qui juste voient la page et nous le remontent, on leur demande de signaler la page. Et après, pour ceux qui se sont fait arnaquer en payant, en donnant leur code de carte bleue et leurs coordonnées personnelles, là, impérativement faire opposition, déposer plainte et se signaler sur la plateforme Pharos.
1: Une centaine de personnes ont déjà été victimes de cette arnaque. L'aquarium de La Réunion a immédiatement porté plainte et a ouvert un dossier de litige avec Meta. Le procureur de la République a été saisi.
4: Méfiance toujours sur la toile. Des infiltrations maintenant et la peine d'une Gramoun de 70 ans dans son logement. Je vous le disais, c'est à Saint-Pierre qu'est située la résidence concernée. Un dégât des eaux depuis le mois de novembre dans l'appartement du dessus. Depuis, la dame vit dans des conditions difficiles entre inondations et moisissures. Sur place, le reportage et le témoignage recueilli par Farouk Moulan.
9: Comment on y fait pour vivre dans une situation pareille? Les morceaux en train de tomber, mal malade.
10: Des traces d'humidité sur les murs, des moisissures et des conditions de vie qui se dégradent. Plus de 6 mois que Marguerite, 70 ans, vit avec d'importantes infiltrations d'eau dans son logement. Malgré ses nombreux signalements à son assurance, à l'agence immobilière, ainsi qu'un constat à l'amiable réalisé avec le locataire du dessus, la situation reste aujourd'hui bloquée.
9: Début mars, l'eau coule comme ça et personne n'est venu voir, personne. Tout le monde dit, tu ne peux pas aller obliger la voisine de dessus ou le propriétaire de faire des réparations. M'obliger de dormir ici, dans ce fauteuil, et vivre avec mon appareil pour combattre l'apnée.
10: À l'origine du problème, une fuite d'eau provenant de l'appartement situé à l'étage supérieur. Un logement qui n'appartient pas au même propriétaire. Conséquence, aucune réparation n'est faite. L'agence immobilière de Marguerite affirme ne pas pouvoir traiter le problème. Face à cette impasse, l'équipe de la PILI de la Civis, spécialisée dans la lutte contre les logements insalubres et indignes, accompagne désormais Marguerite dans ses démarches.
11: L'expertise qui dit ça. Donc, et après, on nous voit bien, c'est un encoffrement où, fin de compte, toutes les canalisations et les évacuations qui passent à l'intérieur. Donc, l'eau coule en permanence. La situation, chacun se renvoie un petit peu la balle. Le propriétaire du dessus dit que c'est le rôle du locataire de faire les travaux, alors que la logique veut, ce genre de problème-là, c'est plus le rôle du propriétaire. Donc là, reste à définir le rôle de chacun. Mais nous trouvons un peu la situation trop perdurée dans le temps. On aurait pu, par rapport le côté humain, on aurait pu agir beaucoup plus vite. Donc, en espérant que, par rapport les événements encore d'aujourd'hui, que les choses y accélèrent et que madame y puisse être relogée pendant un certain temps pour pouvoir faire les travaux rapidement.
10: De son côté, l'agence immobilière explique que les délais du traitement des dossiers étaient indépendants de leur volonté.
12: Il est indispensable que les travaux nécessaires soient préalablement réalisés dans le logement à l'origine du sinistre. Dès la suppression effective de la cause des infiltrations, Alter Immobilier mandatera les entreprises compétentes afin d'engager les travaux.
10: En attendant, Marguerite continue aujourd'hui de vivre au milieu de l'humidité et des moisissures.
4: On part sur la route, téléphone au volant, permis bientôt suspendu. Le préfet l'a annoncé il y a quelques semaines, dès lundi prochain, 1er juin. Chaque automobiliste attrapé utilisant son téléphone en train de conduire verra son permis suspendu avant l'application de cette mesure. Opération de sécurité routière et de sensibilisation ce soir à Saint-André. Les contrôles ont démarré il y a quelques minutes. Sur place, correspondance Candice Vessier avec Ulva Chivelecci.
13: Les contrôles effectués aujourd'hui par les forces de l'ordre se sont déroulés dans un objectif de prévention. Mais dès lundi, les conséquences seront plus lourdes. Écoutons les réactions des conducteurs interpellés ce soir.
14: Ça m'arrive parce que bon, le véhicule n'est pas équipé de Bluetooth. J'ai déjà eu en amont un gendarme qui m'a dit de bon, faut s'équiper parce que bon, c'était une prévention qui m'a quand il m'avait arrêté. Il m'a dit de faire le nécessaire. Du coup. Il faut que j'y m'y mette.
15: Je pense que c'est une bonne chose, l'interdiction du téléphone au volant, parce qu'effectivement, il y a beaucoup de gens qui ne sont pas attentifs à ce qu'ils font sur la route. Il y a de plus en plus de monde sur la route, et donc on voit beaucoup, beaucoup d'erreurs de conduite et des fois des choses qui peuvent être graves. Donc je pense que c'est bien.
13: À partir du 1er juin, cette infraction entraînera une suspension du permis de conduire pour une durée de 15 jours. Un retrait de 6 points sera également appliqué, ainsi qu'une amende de 135 euros. Selon les circonstances, la suspension du permis pourra aller jusqu'à 6 mois. Vincent Bernard Lafoucrière, directeur de cabinet de la préfecture, s'est exprimé sur cette nouvelle mesure.
16: Le but, c'est vraiment d'éveiller les consciences, parce que malheureusement, c'est quelque chose de beaucoup trop répandu. Le téléphone, c'est le prolongement de la main. Mais il faut vraiment avoir conscience que quand on entre dans une voiture, on déconnecte complètement parce que lorsqu'on a son téléphone à la main, évidemment, on n'a plus le contrôle des véhicules, on n'a plus les mains sur le volant, on a le véhicule qui fait des à-coups, des mouvements. Et c'est souvent dans ce genre de circonstances qu'on commet les accidents les plus graves. On ne peut pas toujours le mesurer.
13: Depuis le début de l'année, environ 200 infractions pour usage du téléphone au volant ont été relevées. Et 15 personnes ont perdu la vie sur les routes de La Réunion. Le téléphone au volant reste l'une des principales causes d'accidents de la route, aux côtés de l'alcool, de la vitesse et de la consommation de stupéfiants.
4: Le 1er juin, ce sera donc suspension de permis. En cas de téléphone au volant, la route encore, des radars municipaux, cet autre changement majeur à venir en matière de sécurité routière. À compter du 1er janvier 2027, les maires pourront installer des radars où bon leur semble, l'installation à leurs frais. Et c'est là que le bât blesse, car la mise en place de ces appareils, comme leur entretien, sont très coûteux et les recettes sont en majorité engrangées par l'État. À point de vue d'automobilistes et d'élus chez nous avec Joanne Mazard.
17: Dès 2027, les mairies pourront demander l'installation de nouveaux radars sur leurs routes. Ce matin, les automobilistes interrogés se disent favorables à un renforcement des contrôles.
18: Ah oui, ils roulent trop vite, surtout pour doubler le moto, surtout les dangereux. Quand le moto il traverse, il accélère. Ah oui, tout le monde fait ça. Il ralentit pour y accélérer. Quand il traverse, il accélère. Ah oui, quand le radar l'appuie.
19: Et installer des radars, c'est un moyen de faire ralentir?
18: Bien sûr. Plus qu'un radar, c'est moins qu'il y aura moins d'accidents, moins de problèmes.
17: Ces nouveaux équipements auront un coût important pour les mairies, entre 60 000 et 150 000 euros par radar. Et malgré cet investissement, les communes ne toucheront qu'une petite partie des recettes des amendes. La majorité des sommes récoltées reviendra à l'État. Une situation dénoncée par le maire de La Possession.
20: Il faut que les recettes liées à ces infractions reviennent aux communes. On ne peut pas investir aujourd'hui. L'État nous retire tout ce qu'ils peuvent retirer d'ailleurs. Et aujourd'hui, on se retrouve à payer de plus en plus de choses.
17: L'association 40 millions d'automobilistes estime que la multiplication des radars ne permet pas de faire baisser la mortalité routière. À La Réunion, une quarantaine de personnes meurent chaque année sur les routes depuis plus de 10 ans, malgré l'augmentation du nombre de radars sur l'île.
21: On a une formule depuis 2013 qui reste à peu près la même. Toujours plus de radars, toujours plus d'argent des radars. Et toujours autant de tués sur les routes. Ça ne marche pas. Ça ne fonctionne pas parce que le radar, en fait, il n'est même pas borgne, il est aveugle. Il ne voit rien. Est-ce qu'il voit le protoxyde d'azote au volant? Non. Est-ce qu'il voit les stupéfiants au volant? Non. L'alcool au volant? Non.
17: Avec cette réforme, le nombre de radars pourrait encore augmenter à La Réunion, à la demande des maires cette fois-ci. Dans le même temps, la préfecture compte déjà installer 11 radars supplémentaires dans les prochaines années.
4: En bref, ces interpellations après les coups de feu à bras fusil, détonation à samedi soir à Saint-Benoît, pas de victimes. 3 personnes ont été interpellées. Une enquête est ouverte pour tentative d'assassinat et association de malfaiteurs. On en vient à ce coup de sec sur le chouchou. Nouvelle conséquence annoncée du manque d'eau sur un légume qui en demande beaucoup. Le quotidien faisait sa une hier. La sécheresse et la mouche des fruits risquent d'avoir un impact considérable sur la récolte de chouchou cette année à Salazy. Le reportage de Marius Deuil.
22: Quand on regarde nous-mêmes, on voit tous les chouchous à terre, ça c'est les chouchous les piqués. À l'heure d'aujourd'hui, nous les contaminons avec ça à La Réunion, surtout à Salazy. La plupart dans le seau, on même voit que ça c'est pour jeter.
12: Au milieu de ces 2,5 hectares de parcelles, Laurent observe une saison qu'il juge de plus en plus difficile. Cela fait 19 ans qu'il cultive le chouchou à Salazy, mais aujourd'hui, il voit son exploitation fragilisée. Comme de nombreux producteurs, il fait face à plusieurs problèmes, attaque de la mouche et des fruits, mais surtout le manque d'eau.
22: Regarde, c'est un petit chouchou comme ça. Vous voyez, là, il commence jaunir. Là, il veut dire qu'il manque de l'eau. Comme il regarde la quantité que mes récoltes l'année dernière, et cette année, ben, c'est pas du tout le même. Moi, personnellement, la période que j'ai là en ce moment, ben, c'est quand même à 60 et 80%. Et l'argent que nous avons mis dans la traite, dans les fers, le fumier, le l'engrais, et ben, comme je regarde le chiffre d'affaires que je fais, ça n'a pas dû me décourager, mais aujourd'hui, il est compliqué pour nous.
12: Les exploitations ne disposent pas de véritable réseau d'irrigation agricole. Pourtant, les besoins deviennent urgents. Un vaste projet d'irrigation porté par le département doit voir le jour dans le nord du Sirc, avec des travaux annoncés à partir de 2028. Pour Pascal Grondin, la filière entière est en danger.
23: Salazy, c'est un siècle qui avait quand même pas mal d'humidité, parce qu'il y avait beaucoup de pluie, mais on manque de plus en plus sur une vingtaine d'années. On peut dire qu'il y a 4 années sur 5 qu'il y a la sécheresse sur Salazy. Donc c'est une filière qui est très en danger. Et on remarque aussi dans l'association qu'il y a pas mal d'agriculteurs qui arrêtent leur activité parce qu'il manque d'eau. Ça fait à peu près 3 ans, il y a une feuille de route et les travaux devraient commencer en début 2028 pour un montant de 23 millions d'euros. Donc ça sera irrigué matin, citron.
12: Face à la sécheresse, certains producteurs commencent à tester des cultures hors du Sirc. À Salazy, beaucoup craignent désormais que le chouchou, symbole historique des Hauts, ne puisse plus longtemps résister.

0: résister aux nouvelles conditions climatiques.
1: La politique, soir de meeting à Saint-André, Manon Aubry est en visite à La Réunion. Elle était sur ce plateau hier soir pour lancer la campagne de Jean-Luc Mélenchon. Bonsoir Joanne Mazard, en direct de Saint-André, premier meeting à La Réunion, à maintenant moins d'un an de l'élection présidentielle.
2: Oui, bonsoir Antoine. Eh bien, pour l'instant, Manon Aubry, l'eurodéputée de la France Insoumise, n'est pas encore arrivée pour ce meeting qui devait commencer à 19h, mais qui semble un peu retardé. Tout du moins, on remarque la présence de plusieurs figures locales qui ont été invitées par Manon Aubry. Justement, il y a Perceval Gaillard, député de La Réunion, ou encore Jean-Hugues Ratenon, et aussi Younous Omarji, eurodéputée de la France Insoumise, qui est annoncé pour la venue à ce meeting. Donc, c'est un peu le coup d'envoi, comme vous l'avez dit, pour la campagne présidentielle qui est donnée aujourd'hui par la France Insoumise depuis Saint-André. Dans la matinée, Huguette Bello, la présidente de région, a rappelé sa position. Pour l'instant, elle annonce qu'elle défend un rassemblement de la gauche sans annoncer directement le soutien direct à la France Insoumise. Pour rappel, les élections présidentielles auront lieu en avril 2027 et lors des élections précédentes en 2022, sur notre île, Jean-Luc Mélenchon avait réalisé un score très important en arrivant premier lors du second tour, avec 40% des voix, loin devant Marine Le Pen qui était autour de 25% sur notre île. Ce meeting de Saint-André apparaît donc comme un signal politique fort en début de campagne présidentielle pour la France Insoumise sur l'île. Ces dernières semaines, les candidatures pour les présidentielles se sont multipliées. Il y a quelques jours, c'était Gabriel Attal, l'ancien Premier ministre, qui a annoncé sa candidature aux élections présidentielles. Antoine.
1: Et tout ça qui va s'accélérer au fur et à mesure avec sans doute d'autres visites à venir. Merci Joanne Mazard en direct. Merci Thierry Sueur pour ce direct avec ce meeting à venir. Donc à Saint-André, un peu plus tôt, Joanne nous en parlait, l'eurodéputée Manon Aubry a rencontré la présidente de région Huguette Bello. Échange politique et questions posées. Donc soutiendra-t-elle le candidat Mélenchon? Écoutez la réponse d'Huguette Bello à Joanne Mazard.
3: Ce qu'il faut faire, c'est vraiment combattre le Rassemblement national. Et on voit aujourd'hui, dans toutes les mairies dont ils ont pu faire la conquête, le recul. D'abord, ces gens-là ont enlevé le drapeau européen. Mais ce qu'il y a, moi je prône le rassemblement de la gauche. Pour les autres questions, eh bien, on y viendra. Mais pas maintenant. On y viendra. Tardera, viendra.
4: C'est tout.
3: Tardera, viendra, monsieur. Pourquoi au retrain de droite des ordres?
1: Tardera, viendra. Donc, le dicton d'Huguette Bello à ce propos. Quelques mots d'économie et de consommation. Les prix à la consommation pour le mois d'avril. Pas de surprise, augmentation de 1,7% sur un mois selon l'INSEE. Hausse essentiellement portée par l'envolée des prix des carburants. Sur un an, l'inflation s'établit à 1,2%. C'est moins que sur le plan national avec une hausse de 2,2%. Les déclarations de revenus, la date limite approche, c'est la semaine prochaine, le 4 juin, pour saisir. Un coup de main n'est pas trop, d'où l'intérêt de l'opération Allo Impôts, qui se déroulera demain matin. Tous les détails avec l'invité connecté du 6-8 ensemble, c'est Jérôme Canabadi-Moutien, président de l'Ordre des experts comptables de La Réunion, qui répondra aux questions de Julien Andy en direct après les infos de 7h30 dans le 6-8 ensemble sur Antenne Réunion en télé et en radio. L'actualité sociale, la grève au CHU, écho local à un mouvement national, tractage ce matin pour dénoncer à des conditions de travail dégradées, mobilisation emmenée par la CFDT qui revendique notamment plus de moyens humains et matériels à l'hôpital. Le mouvement a participé aux quelques perturbations de la circulation ce matin, comme l'a constaté Candice Vessy.
5: À l'entrée du parking, les visiteurs se montrent compréhensifs. Ils sont accueillis par des militants de la CFDT avec un tract, expliquant les raisons du préavis de grève. Pour beaucoup, les revendications des agents paraissent légitimes.
6: C'est normal qu'ils aient un salaire en fonction du travail fait.
7: Ils réveillent le matin pour nous, leur vie c'est pour nous, quoi.
8: S'il y avait du personnel, le travail serait encore mieux fait, et plus encouragé, moins stressant.
4: elles sont fatiguées, je peux comprendre ça. Tous les jours, je comprends. Mais elles ont des heures de repos, mais elles en auront le bol, oui.
8: De ma promotion d'étudiants, il y en a quand même pas mal qui ont changé de métier à cause notamment de tout... De

0: de toutes ces choses qui ne fonctionnent pas correctement.
1: Une dizaine de syndicalistes mobilisés devant le CHU Nord pour sensibiliser les visiteurs aux conditions de travail des agents hospitaliers. Cette mobilisation fait écho à un préavis national émis par la CFDT Santé Sociaux. Il couvre les personnels des établissements sanitaires, sociaux et médico-sociaux.
2: On demande à ce que la valeur du point d'indice augmente, mais aussi pour les secteurs privés, associatifs, et qu'il y ait une revalorisation des grilles salariales. À côté de ça, il faut absolument investir en nombre de professionnels autour du malade, c'est ça qui compte, et c'est ça qui va donner un peu de baume au cœur, et qu'on ait suffisamment de professionnels pour faire en sorte que le planning des agents soit respecté et qu'ils puissent travailler en toute sérénité.
1: Un mouvement social sans conséquence pour les patients.
3: Nous avons ce qu'on appelle une obligation, une continuité de soins. Ce qui fait qu'un hôpital ne peut pas fermer ses portes et tout et dire voilà, ben, tout le monde fait grève et tout le monde, on ne s'occupe plus de personne, on ne soigne plus personne. Donc il est important que les deux autres jours, nous soyons plus dans les couloirs, plus à côté de nos équipes, pour ne pas pilaniser une population à travers nos revendications.
1: Dès 6 heures ce matin, les opérations de tractage ont provoqué d'importants embouteillages à l'entrée ouest de Saint-Denis. Mobilisation aux abords du CHU de Saint-Pierre est pour le moment exclue du préavis de grève.
4: La direction du CHU, dans un communiqué, précise le caractère national de ce mouvement qui, je cite, ne relève pas d'une situation locale spécifique. Le CHU rappelle que l'amélioration des conditions de travail constitue une priorité majeure de son action, fin de citation, et précise que le directeur général Lionel Calange aura prochainement l'occasion de présenter la situation du plan de retour à l'équilibre et les projets à venir. On y reviendra. Un autre mouvement devant le département à Saint-Denis, manifestation d'assistants maternels et accueillants familiaux mobilisés à l'appel du syndicat SAMFA. Ils réclament une baisse des cotisations sociales, une meilleure prise en charge des frais de carburant, des revalorisations salariales. Écoutez, à ce propos, le Sully Waro, assistant familial, et Juliane Libel, secrétaire générale du SAMFA, interrogée par Oulva Chivelici.
5: Il vient porter des revendications en lien avec notre métier, nous faire un travail que les durs, nous garde des marmailles confiées à l'ASE de 0 à 21 ans, et puis on a des droits qu'ils passent aux oubliettes, et nous les là aujourd'hui pour rappeler que nous existent et que peut-être nous méritent aussi d'être mieux considérés dans les actes de la vie quotidienne.
6: La refonte de la protection de l'enfance ne correspond plus du tout à la réalité du terrain aujourd'hui. On accueille des enfants problématiques et on absorbe tout. Qu'ils soient malades, porteurs de handicap, avec de grosses problématiques. On le fait sans soutien, sans moyens pratiquement.
4: On parle d'éducation maintenant, cause et créole pour passer le bac. C'est une annonce du ministre de l'Éducation nationale, Édouard Geffray, qui fait causer. À partir du bac 2028, les lycéens qui ont suivi une spécialité dans une langue régionale pourront passer l'épreuve correspondant dans cette langue. Alors comment la mesure est-elle accueillie chez nous? Sera-t-elle, pourra-t-elle être appliquée? Voyez les explications et réactions avec Farouk Moulan.
7: Demain, le bac pourrait aussi s'écrire en créole. À partir de 2028, certaines épreuves de spécialité du baccalauréat pourraient être passées en langue régionale. Une annonce du ministre de l'Éducation nationale. Pour certains élèves, composer en créole permettrait d'être plus à l'aise et mieux comprendre les sujets.
8: Ce sera plus facile parce que va mettre au plus à l'aise. On est plus habitué à parler créole ici que français. C'est surtout l'école qui oblige à nous le français. En grande partie, mais nous cause plus créole qu'autre chose.
9: Moi, non, du tout. Je pense que ça permettrait à certains élèves qui ont du mal à s'exprimer en français de s'exprimer en créole, tout simplement.
7: Pour plusieurs lycéens, utiliser le créole pendant une épreuve pourrait aussi faciliter l'expression et valoriser davantage la langue réunionnaise.
10: Surtout qu'on est à La Réunion, la plupart des gens parlent bien créole, donc je trouve que ça serait plus... j'ai pas le mot, mais ça serait plus adapté pour eux, parce que je sais qu'il y en a qui ont du mal à switcher entre le français et le créole.
11: À titre personnel, je pense que non. Mais pour les autres, ça pourrait être pas mal, pour ceux qui ont des difficultés en français ou même ceux qui veulent apprendre, ce serait bien.
7: Un objectif fixé pour 2028, même si certains enseignants évoquent déjà des difficultés de mise en place liées au manque de moyens. Du côté du rectorat, on assure toutefois que le dispositif sera prêt en temps et en heure.
12: Nous avons d'ores et déjà pris des mesures et nous sommes d'ores et déjà dans des dispositions d'esprit et d'organisation qui me permettent de considérer

0: Avant le bac, le collège en progrès, c'est le nom d'un dispositif d'accompagnement pour les élèves en difficulté scolaire. 15 établissements sélectionnés à La Réunion pour y participer, notamment le collège Paul Hermann à Saint-Pierre, où un plan d'action de l'équipe pédagogique est en cours de réflexion afin de mener les élèves vers la réussite. Écoutez à ce propos Mehdi Antoine, professeur de mathématiques, interrogé par Farouk Moulan.
1: C'est créer une feuille de route en fait pour que tous les fondamentaux de, en général, maths français, soit pour les sixièmes à la troisième, soit le plus acquis possible. C'est surtout sur travailler sur la motivation des élèves et le travail personnel et l'implication en classe, le climat de classe pour pouvoir travailler correctement en classe.
0: Dans l'actualité, ce tragique accident en Belgique, un car scolaire, un minibus, a été percuté par un train ce matin. Un premier bilan donné par le vice-premier ministre belge fait état de 4 morts, dont 2 enfants. À correspondance, Vincent Lameau et Sébastien Bouet.
2: Oui, regardez derrière moi, c'est le passage niveau sur lequel a lieu la collision ce matin. On voit très clairement, un peu plus loin, la barrière totalement plié. En tout cas, ça prouve à quel point le choc a été violent. La police scientifique est en ce moment même en train de travailler, d'analyser dans les moindres détails ce qui s'est passé ce matin, peu après 8 heures. Un minibus transportant 10 personnes, majoritairement des élèves d'une école spécialisée, est entré en collision avec un train régional qui roulait à 120 km/h. Le choc a été brutal. Il y aurait à ce stade 4 victimes, 4 décès, un chiffre qu'il faut prendre avec beaucoup de précautions, qui pourrait évoluer. Que s'est-il passé ? La question se pose, une enquête est en cours, mais selon l'entreprise ferroviaire que nous avons joint par téléphone, ces barrières étaient baissées, le feu était rouge. Y a-t-il eu un accident ? Le minibus a-t-il traversé ? Voilà, l'enquête le dira, mais en tout cas, il s'agit de l'un des drames les plus tragiques qu'ait connu la Belgique sur le sujet ferroviaire.
0: Dans l'Hexagone, la canicule, chaleur intense et déjà 7 décès liés directement ou indirectement selon le gouvernement qui appelle à la vigilance. 8 départements sont placés en alerte orange canicule, vous les voyez. C'est une première aussitôt dans l'année. Les températures atteignent en ce moment jusqu'à 17 degrés au-dessus des moyennes de saison. Un animateur en périscolaire à Paris, jugé en ce moment même, l'homme de 36 ans, est accusé d'agression sexuelle sur de très jeunes enfants, 9 élèves de maternelle. On apprend qu'il y a eu des failles dans ce dossier car un signalement avait déjà été effectué. Explications et témoignages recueillis par Elsa Assalit, Séverine Fortin et Solène Caffin.
3: Parce que ce père de famille, tout commence il y a un peu plus d'un an, un matin du mois d'avril. Devant l'école, un autre parent annonce qu'il vient de porter plainte. Sa fille aurait été agressée sexuellement par un animateur périscolaire. Ce soir-là, sa femme interroge leur fille de 4 ans.
4: Ma femme lui pose la question fatidique. Si elle aussi, elle connaît l'animateur en question, elle répond « Bah oui, c'est un tel, il me fait des câlins. » Et « Montre-moi comment il te fait des câlins. » Ma fille enlace sa mère, elle commence à passer la main sous le t-shirt, un peu trop fortement. Voilà, une question et deux questions encore, et on comprend en fait qu'elle a été agressée sexuellement. Ma femme s'en va pour vomir, elle revient en larmes, elle explique à notre fille que ce qu'a fait l'animateur, c'est pas bien.
3: Le suspect, David G., est un homme de 36 ans, animateur périscolaire à Paris depuis plus de 10 ans. Arrivé à l'école Alphonse Baudin en septembre 2024, il est suspendu 6 mois plus tard. Cet après-midi, il comparaîtra pour agression sexuelle sur 9 mineurs, des filles et des garçons âgés de 3 à 5 ans. Les faits auraient eu lieu dans la bibliothèque ou les toilettes de l'école.
4: Avec cette révélation, on comprend ce qui s'est passé pendant l'année. Les surdemandes de doudou, la fatigue générale, les hurlements dans la douche. Il y a un énorme sentiment de culpabilité d'abord.
3: La culpabilité, puis la colère, contre la mairie, responsable du périscolaire. Car une première alerte avait déjà été donnée par un autre parent, 6 mois plus tôt.
5: Et à la suite de cette alerte, cet animateur a bel et bien été déplacé de la petite section maternelle à la moyenne section maternelle. C'est donc bien qu'ils ont observé que son comportement était anormal.
3: Le suspect est aussi soupçonné d'agression et harcèlement sexuel sur 2 collègues animatrices. Entendu par les enquêteurs, il conteste tous les faits. Son avocat n'a pas répondu à nos sollicitations. Le suspect encourt 10 ans de prison.
0: En bref, un début d'explication et un mobile.

0: dérisoire la mort du jeune garçon de 11 ans à Rennes pourrait avoir pour origine un différend sur un soupçon de vol d'articles de pêche. Deux adolescents sont toujours en garde à vue, un garçon de 16 ans, une fille de 15 ans. Ils avaient rencontré la victime la veille pour la toute première fois. Le corps sans vie du jeune garçon a été découvert dimanche avec une serviette nouée autour du cou. Des taxes maintenant qui coûtent et rapportent peu, exemple les abris de jardin ou encore les yachts de luxe, à deux objets soumis à des taxes, mais qui rapportent bien moins que ce qui était annoncé. La Cour des comptes a identifié 243 taxes de ce genre, dites à faible rendement, à l'heure des grandes économies et de la simplification. Pourquoi les conserver? Voyez le reportage de Matteo Tiravino, Jérémy Paolini et Mathilde Tassin.
1: Là, on a la cabane de jardin, au fond du jardin.
2: Pour Lucie, cette cabane est indispensable.
1: On s'en sert tous les jours pour ranger tout ce qu'on ne sait pas où mettre ailleurs.
2: Pour ce genre d'abri de plus de 5 mètres carrés, il y a une taxe d'aménagement à payer qui varie selon la superficie du bien et du taux d'imposition communale. Facture pour cette cabane, environ 800 euros à la construction. Mais ça, les propriétaires l'ignorent souvent.
1: Pas du tout. Non, ça ne me dit rien, cette taxe d'aménagement. Je n'avais pas dû regarder assez dans le détail.
2: Ces taxes méconnues, elles sont nombreuses. Dans un rapport de l'an dernier, la Cour des comptes en liste plusieurs centaines, parfois insolites. La taxe sur l'enregistrement des produits homéopathiques, la taxe sur les céréales, prélevée sur les collectes des agriculteurs, ou encore la taxe sur les papiers graphiques. Visiblement, ça ne vous dit rien non plus.
3: C'est pour les dessins, papier graphique, non ?
4: Une taxe sûrement sur tout ce qui est imprimerie, je dirais.
2: Presque. C'est une taxe sur les papiers imprimés destinée à financer leur recyclage. Ces prélèvements, la Cour des comptes les appelle pudiquement « taxes à faible rendement », autrement dit, qui génèrent peu de rentrées fiscales pour l'État. Il en existe 243, et pour la moitié d'entre elles, la Cour des comptes ne sait même pas dire combien le rapporte. Alors pourquoi les conserver ? Eh bien parce qu'elles sont essentielles pour certaines communes.
5: Au niveau local, si vous supprimez un impôt qui va rapporter 1 ou 2 millions dans une commune de 100, 200, enfin quelques centaines d'habitants, là, vous allez complètement déséquilibrer le budget de la commune.
2: Il y a aussi ces impôts, beaucoup plus connus, parfois annoncés en grande pompe lors des débats budgétaires, et souvent symboliques. La taxe sur les yachts de plus de 30 mètres, par exemple, mise en place en 2018 pour compenser la suppression de l'ISF. Selon le gouvernement de l'époque, elle devait rapporter 10 millions d'euros par an. 60 000 euros seulement ont été récoltés l'an dernier, 166 fois moins que prévu, car les propriétaires ont placé leurs bateaux sous pavillon étranger pour contourner ce prélèvement, à tel point qu'aujourd'hui, il ne reste plus que 5 yachts français concernés par cette taxe.
6: Il faut avoir le courage de voir qu'on s'est trompé et revenir en arrière et supprimer ces petites taxes.
2: Pour y voir plus clair dans ce brouillard fiscal, Bercy a déjà supprimé 74 taxes en 5 ans, de 2019 à 2024. Mais on a créé 12 autres sur la même période.
0: Au Moyen-Orient, pas de reprise des combats selon les États-Unis qui ont pourtant à nouveau frappé l'Iran. Des sites de lancement de missiles ont été visés comme des navires qui, selon les forces américaines, ont tenté de placer des mines dans le détroit d'Ormuz. Les négociations se poursuivent pour tenter de mettre fin à ce conflit. Un violent séisme au Chili et des scènes de chaos. La terre a tremblé et le phénomène a pu être filmé, comme nous le montre Théo Prouveau et Thierry Godard.
7: Dans cette salle de sport, des machines de plusieurs centaines de kilos se sont mises à trembler. La vaisselle, ici, s'est retrouvée à terre. Quelques secondes à peine pour se mettre à l'abri.
8: Ah ouais, non.
9: J'ai eu peur. Ça tremble encore.
7: Un séisme d'une magnitude de 6,9 sur l'échelle de Richter s'est produit dans les environs de la ville de Calama, dans le nord du Chili. Répliques ont depuis été enregistrées. Aucun bâtiment ne s'est effondré, mais 5000 personnes sont toujours privées d'électricité. Le séisme a été ressenti dans plusieurs régions environnantes où il y a peu d'habitations, mais de grandes industries minières. Des chutes de pierres et d'épais nuages de poussière ont perturbé l'activité des mines. Après s'être assuré que tout le monde allait bien, les travailleurs ont été évacués par précaution. À ce stade, aucune victime n'est signalée par les autorités chiliennes.
0: Quelques mots de sport et de tennis pour signaler l'exploit majeur d'un jeune mineur sur les terres de Roland-Garros, le prodige tricolore Moïse Kouamé, 17 ans, 318e joueur mondial, s'est offert le luxe d'éliminer le Croate Marin Cilic, de 20 ans son aîné, classé 272 rangs au-dessus de lui. Une victoire au premier tour du tableau principal, joueur français à suivre donc. Notre rendez-vous aux côtés de Guide Pays cette semaine. Ce soir, c'est Loïc Nativel qui nous accompagne, originaire de Dodane, guide depuis 8 ans, passionné par l'histoire de son île, le passé, pour comprendre notre présent. Avec une visite ce soir sur les traces des premiers habitants de La Réunion, à la découverte de la grotte du Peuplement et du cimetière marin à Saint-Paul, lieu chargé de mémoire. Rencontre, rendez-vous signé Inès Vic.
10: De voir tout ce que mes ancêtres l'ont vécu, tout ce que de mon avant l'a vécu, ben en fait, il donne la force. On est dans le parc de la grotte du Peuplement et on va se balader. Si on a le temps, on ira dans le cimetière marin sur la tombe de la Buse et je vous raconterai l'histoire de la Buse et où se trouve son trésor. Approximativement. En 1507, il y a les premiers Portugais qui arrivent sur ce territoire. Le premier capitaine portugais qui arrive ici, lui, il voulait laisser son nom à cette île. Et quand il va faire les démarches pour laisser son nom, on lui dit bah, « vous n'êtes pas noble ?»« Oui, mais j'y suis allé quand même !»« Oui, mais il est fou, lui !»« Non, du coup, c'est pas possible. Ça s'est passé quel jour, ça ?» C'était le 9 février. Ben, on va dire Santa Apolline. Voilà, Santa Apolline, c'est joli. Et quelques années après, on vient 1512-1514, il y a un type qui s'appelle Pero de Mascareñas. Et lui, il va laisser son nom à l'île principale qui va devenir la Grande Mascareigne. Et l'archipel porte toujours son nom aujourd'hui. Et lui, il était noble.

0: On est sur la tombe du célèbre pirate Olivier Levasseur, dit La Buse. Alors là, ce que vous avez ici, c'est son cryptogramme, voilà, qu'il aurait laissé derrière lui et qu'il aurait jeté à la foule au moment d'être pendu. On lui aurait demandé est-ce que vous avez une dernière volonté. Il aurait dit, il aurait jeté ça à la foule en disant mon trésor qui saura le prendre. Il était pendu en 1730 et donc le cimetière datant de 1788. Il n'est absolument pas ici. Voilà. Par contre, ce qui est authentique ici, c'est ça. En fait, c'est une vraie croix avec une tête de mort incrustée dedans, là, taillée comme ça. Et ça, ça a été retrouvé par l'un des petits-fils de Madame des Bassins. C'est l'histoire, c'est ça en fait, c'est passé, présent, futur. C'est pas rien que longtemps, dans les années 1600, on est boucle arrivée, machin. Non, c'est quoi ça il raconte chez nous aujourd'hui et comment nous imagine demain.
1: Moi, je trouve ça dommage vraiment que, enfin, depuis notre enfance, on n'ait pas pu s'inspirer plutôt de ces modèles-là et de se dire, ben moi, j'aurais envie d'être comme Anne Mousse ou comme Louis, t'imagines, ou comme Furcy, et de s'en servir justement pour se dire, ben moi aussi, je suis capable en fait.

La météo demain à grand coup du soleil, 10 degrés, Harmonie Peria va nous donner les précisions dans quelques minutes. Et moi, je vous retrouve dans un instant ciné, c'est mardi. D'abord, des images de Sainte-Rose ce soir, dans l'objectif de Serge Gélabert. À tout de suite.

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0: Bonsoir, bonsoir, 19h ensemble le mardi soir, c'est Mardi Ciné, l'instant ciné, Sébastien Bancon, bonsoir Seb.
1: Bonsoir Antoine, bonsoir à toutes.
0: Ce soir, beaucoup d'actu pour la semaine cinéma au programme.
1: D'ici sorti cette semaine, on va s'attarder nous sur deux films, un thriller d'espionnage très nerveux made in France et puis un film de zombies coréens, sans oublier un film aussi dans le rétro, hein, La Palme d'Or mythique sorti il y a tout juste 60 ans.
2: Ceux qui tirent les ficelles sont pas dans le désert, je les cherche.

0: Bon, Shabadabada, c'est pas pour tous les films, hein, compris, mais on profite de cette belle musique. Et par quoi on commence?
1: Et on commence par le thriller de la semaine, une plongée au cœur des services de renseignement français portés par l'actrice Aïs Haïdara. Aïs Haïdara, c'était la maîtresse de cérémonie du Festival de Cannes cette année. Alors le film, on précise, n'était pas à Cannes, hein, ça s'appelle Mata, le nom de l'héroïne, agent de la DGSE, blessée après une opération au Niger. Qui tourne mal. On regarde la bande-annonce.
2: Capitaine, votre condition physique vous éloigne de l'action. Vous êtes versé aux effectifs de la DGSI.
3: Est-ce qu'Antoine a subi le même sort que les autres?
4: Vous formerez une jeune recrue qui sort de l'école de police, mais qui n'a aucune expérience de terrain.
5: Je suis ravie. Des silhouettages, c'est vital pour échapper à la surveillance.
6: T'as appris à tirer avec quoi?
5: Ne fais pas de soucis. Ton papa, bientôt, je vais le libérer.
2: La recherche de votre camarade ne vous concerne pas. Ne prenez pas le risque de désobéir.
6: Un des journalistes avait une fille, Jeanne. Elle veut connaître la vérité. On doit se rapprocher de Jeanne

0: pour anticiper les avancées de son enquête.
1: Ça va. Première image.
2: Ouais, ça tourne mal.
1: Ça tourne mal,
2: voilà. Parce qu'elle se prend une balle dans l'épaule.
1: C'est ça, voilà. Donc elle mène une autre mission dans les Alpes et elle essaie de retrouver la trace de son compagnon. Des premières images assez prometteuses hein, pour ce thriller d'espionnage réalisé par une femme, Rachel Lang, qu'on voit à l'image, réalisatrice notamment de Mon Légionnaire, sorti en 2020 avec Louis Garrel dans le rôle d'un commandant au Mali, et Camille Cotin, film très documenté et réaliste qui parlait déjà de ce thème, de ceux qui se battent pour la France, des soldats qui meurent encore aujourd'hui hein, pour défendre les intérêts français, avec cette question en toile de fond, qu'est-ce qu'il reste d'une institution quand la population ne se reconnaît plus dans les missions. Le film Mata semble en tout cas aborder les mêmes thématiques, cette fois dans un autre cadre avec les services de renseignement. On sait que le cinéma de genre français, voilà, n'est pas toujours réussi, mais là voilà, on a plutôt une belle proposition sur le papier. Un peu plus d'une heure et demie pour ce thriller qui, pour le coup, moi, me donne envie, clairement. Et on retrouve aussi, hein, à noter, l'actrice française Mélanie Laurent au casting.
2: On donnera une chance, Mata, qui sort en salle dès demain. On part à Séoul maintenant, Sébastien, Corée du Sud, autre film de la semaine que vous avez sélectionné pour nous. Ça s'appelle Colonie, film de zombies, pas vraiment pour les petits, évidemment.
1: Oui, en général, les films de zombies, hein, voilà, c'est plutôt gore et visuel. Antoine, un film de zombies préféré?
2: World War Z, avec Brad Pitt, c'était un film de...
1: Ouais.
2: Ou l'armée des douze, j'avais bien aimé.
1: Pas mal,
2: il y en a
1: mal.
2: Beaucoup, hein. Il y en a beaucoup.
1: Voilà, c'est un genre quand même très montré au cinéma, très exploité au cinéma. Les zombies chez les Coréens, on s'est posé la question, les zombies chez les Coréens, eh bien, ça donne quoi la réponse en image?
3: Aujourd'hui, je m'apprête à réaliser une expérimentation. C'est plutôt un acte de terrorisme. Une renaissance. Celle d'une nouvelle humanité.
2: Ouais, ça allait pas faire de bruit.
1: Cap, continue.
2: Pas mal, efficace.
1: Voilà, des zombies dans un gratte-ciel de Séoul après une mystérieuse contamination qui se propage rapidement. Nous connaît le refrain, le tikari, hein, il est toujours pareil. Le film a été projeté en séance de minuit à Cannes, en revanche, cette année. Alors, c'est quoi la nouveauté? Eh bien, ici, c'est une colonie de zombies interconnectés. Oui, vous avez bien entendu, interconnectés en mode réseau social. Et puis donc là, on a le côté un peu comme les fourmis, hein, qui par exemple dialoguent grâce aux phéromones. Ben là, les zombies, ils dialoguent entre eux. Je ne sais comment, mais en tout cas, ils dialoguent entre eux, ils sont connectés. Et évidemment, là, le qui dit film de zombies dit aussi film avec un sous-texte politique. C'est l'ADN du genre. Et ici, Colonie s'attaque a priori à la société sud-coréenne dans ses travers, une société hyper connecté aujourd'hui, de plus en plus déshumanisé. Voilà donc le programme. Si ça te fait passer en tout cas 2 heures en salle dans un immeuble avec les zombies coréens connectés, ça peut être sympa. Le réalisateur, c'est celui en tout cas qui a fait le dernier train de Busan, autre film de zombies qui était sorti en 2016 et qui était pour le coup aussi vraiment pas mal.
2: Bon, pour un public averti, Sébastien, l'heure de notre scène culte, un peu plus joyeuse, un peu plus amoureuse. On va finir cette saison de l'Instant Ciné avec la Palme d'Or française par excellence, culte, le film de Claude Lelouch, Shabadabada, l'homme et une femme, sorti le 27 mai 1966 au cinéma.
1: Oui, 60 ans déjà, on connaît quasiment tous la célèbre musique de Francis Lai qui a traversé les époques. Et la scène que je vous ai amenée, eh bien, c'est probablement l'une des scènes les plus emblématiques, les plus mythiques de l'histoire du cinéma. On est à peu près à la fin du film, on voit Jean-Louis Trintignant qui a donné un rendez-vous sur la plage de Deauville à Anne, Anouk aimée dans le film, donc la femme dont il est tombé amoureux, et voilà, donc il

il court vers elle parce qu'il l'a vue au loin. Donc il ne connaît pas au départ hein, si madame Thévien ou pas. La musique s'emballe évidemment. Shabadabada, shabadabada. C'est un peu les rythmes du cœur, les rythmes de l'amour.

0: Voilà, Shabada Bada, Shabada Bada. Je terminerai par l'une des plus belles répliques jamais écrites au cinéma, l'une des répliques de Jean-Louis Trintignant dans le film qui a forgé sa légende. Dans la vie, quand une chose n'est pas sérieuse, on dit que c'est du cinéma. Pourquoi vous pensez qu'on ne prend pas le cinéma au sérieux ?
1: Merci Sébastien pour cette dernière de l'instant ciné de la saison, puisqu'après on va passer au foot. Merci Seb pour tous ces conseils ciné. Demain pour l'info, à l'équipe du 6-8 ensemble, Julien Andy, Yannick Pito, Victoria Assine Corée. Vous retrouvez Laura Château pour le 12h30. Moi, je vous donne rendez-vous pour le 19h à suivre sur Antenne Réunion, la météo et puis Pékin Express. Belle soirée, à demain.
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10: Une bonne fête à toutes les mamans.
11: Une maman, c'est le pilier de la famille.
12: Alors, pour moi, une maman, c'est pas seulement la personne qui vous a mis au monde, c'est aussi la personne qui a su vous donner tout son amour, qui s'est sacrifiée également pour vous, qui a sacrifié ses nuits, son argent, son temps, pour vous élever, vous faire grandir. Ça, c'est une maman. C'est pas seulement celle qui vous a mis au monde.
13: C'est celle qui me comprendra toujours dans ma vie, celle qui m'aidera. C'est celle qui m'aidera dans ma vie, tout, quand j'ai un souci et tout.
11: C'est la richesse que le Créateur peut nous donner.
13: Maman, elle fait très très bien à manger.
12: Ce que j'aimerais dire à ma maman, c'est quelque chose que je ne lui dis pas assez souvent et que je devrais lui dire tous les jours, c'est que maman, je t'aime. Tu es la personne la plus importante au monde pour moi.
11: Qu'elle est une combattante et que je suis fière d'elle.
13: Qu'elle est gentille, elle m'aide et tout et tout.
11: Et que je l'aime aussi.
12: Donc, une bonne fête à ma maman d'amour. Mais pas seulement ma maman, toutes les mamans de la Réunion et toutes les mamans du monde. Alors, j'aimerais aussi passer un petit mot pour ma sœur, ma belle-sœur, ma maman de cœur, qui sont également des mamans et des mamans formidables d'ailleurs. Et gros bisous à tous.
11: Pour la fête des mères, une bonne fête à ma maman chérie, à toutes les mamans de l'île de la Réunion. Et une bonne fête à moi aussi.
13: Maman, je t'aime, bonne fête des mamans.
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0: Bonsoir à tous et ravi de vous accueillir pour votre météo. Pour ce soir, des étoiles sur l'ensemble de la Réunion. Un vent assez faible, 40 km/h vers le port et Saint-Philippe. Quant à la mer, elle s'agite sur le sud, également sur le sud-est, dû à la présence de la houle. Donc on reste vigilant, même si c'est la nuit. Demain matin, des nuages qui abordent l'est de la Réunion et puis ailleurs, on profite d'un bel ensoleillement. Pour l'après-midi, un peu plus de nuages qui sera présent sur le sud-sud-ouest, pris par le flux de secteur nord-est. Des précipitations dans ce secteur, comme les hauteurs de Saint-Leu, vers le Tampon. Et puis ailleurs, un ciel qui se partage entre nuages et éclaircies. On profite quand même d'un beau temps, notamment sur le nord de l'île. Le vent maintenant reste dans les mêmes secteurs. Vers le port, 50-55, vers Saint-Philippe, 60. On pourrait aussi avoir quelques rafales sur les hauteurs. La mer continue de s'agiter sur le sud-sud-est et puis ailleurs, elle reste assez calme. Pour les températures minimales, 21 degrés au port, 22 à Saint-Denis, 18 du côté de Saint-André. On terminera avec Takamaka avec 11 degrés. Pour les maximales, 30 degrés pour le port, 28 pour la pointe des Trois-Bassins, 22 au Colimaçon, 22 également pour les Cirques. Et on termine avec le volcan avec 15 degrés. Pour les deux prochains jours, plus d'humidité attendue pour les après-midi, notamment pour jeudi après-midi. Ce sera un peu plus nuageux pour vendredi après-midi, mais le soleil reste bien présent pour les matinées. Les températures varieront entre 6 et 30 degrés. Chez nos voisins maintenant, du soleil pour Madagascar, Maurice et Rodrigue. On retrouve du soleil du côté de Johannesburg et quelques averses pour Morini et May. Direction l'Hexagone, le soleil est bien présent pour tout le monde et les températures varieront entre 30 et 36 degrés. Ça chauffe. Retour chez nous demain.

0: Nous sommes le mercredi 27 mai, des bisous d'avance à vous les Augustins. Le soleil s'élèvera à 6h45 et nous quittera à 17h45. Excellente soirée à vous tous et d'ici là, restez dans l'air du temps sur Antenne Réunion.
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6: Ce soir, Anthony Anna et Thelma et Claire vont participer à la grande finale de Pékin Express à Bangkok. La capitale de la Thaïlande est une ville idéale pour une grande finale. Ici, il y a 17 millions d'habitants. La ville est frénétique, passionnante, vibrante. Pour remporter la victoire, les binômes vont participer à une mission de dégustation sur un marché flottant.
7: Je suis hyper déterre là.
6: Ils vont répondre à un quiz perché à 300 mètres d'altitude.
7: S'il faut sauter de là, je verrai plus Bangkok de la même manière.
6: Et même faire une mission de boxe thaï, tout à fait surprenante. Mais surtout, il faudra courir, courir et ne jamais se perdre dans cette ville qui ne dort jamais. À l'arrivée, un seul binôme remportera la victoire et jusqu'à 100 000 euros. Bonsoir et bienvenue en finale de la 22e saison de Pékin Express au Royaume des Dragons.

0: Cette grande finale de Pékin Express débute en plein cœur du temple de Wattharun à Bangkok.
1: Thelma, Claire, Anthony, Anna, vous êtes les grands finalistes de cette 22e saison de Pékin Express. Bravo!
2: Je ne pensais jamais aller en finale. Et là, me dire que bah, voilà, on va la faire, c'est déjà un rêve. Bah, on va tout faire pour la gagner. Gagner Pékin Express, pour moi, c'est un peu mon rêve de petite fille. Et c'est vraiment l'objectif de cette finale.
1: Rappelez-vous, il y a 40 jours, je vous réveillais en pleine nuit.
3: Hey, vous, tout le monde !
1: Alors que vous dormiez tranquillement sous votre tente dans l'Himalaya. Vous avez découvert Katmandou, le Népal. Et puis ensuite, nous sommes allés en Chine. Et puis ensuite, la Thaïlande, ses plages de rêve, sa jungle, ses temples et cette ambiance si particulière qu'il y a ici. À chaque fois, vous avez réussi soit à remporter des étapes, soit à remporter des épreuves d'immunité. Toujours éviter d'être éliminé en duel final. Demain, nous connaîtrons le nom du binôme qui remporte cette finale. Pour l'instant, nous avons une situation assez équilibrée. 6 amulettes autour du cou de Thelma et Claire. 4 pour Anthony et Anna, 60 000 euros, 40 000 euros. Mais tout ça va changer. Avant le sprint final, il y aura 3 sprints intermédiaires. À chaque fois qu'un binôme arrivera devant moi en premier, je déclencherai le chronomètre. Et ce binôme récupérera 10 euros par seconde d'avance sur le binôme adverse. Ça veut dire 600 euros la minute, 18 000 euros la demi-heure, 36 000 euros l'heure. L'occasion de braquer le Pékin Express ou de perdre beaucoup d'argent.
2: On démarre cette finale avec 60 000 euros. Ben, on a envie de garder une cagnotte aussi belle parce que c'est vrai qu'une somme pareille, c'est vraiment fou. Et on veut juste que ça monte un petit peu. Cette chance qu'on a d'être aujourd'hui en finale, on va aller la saisir et on va aller chercher la victoire.
1: Nous sommes à Bangkok, la capitale de la Thaïlande. 17 millions d'habitants, des gratte-ciels, des canaux, des marchés flottants exceptionnels. C'est une ville frénétique. Alors, on va aller dans l'un des marchés flottants les plus célèbres du monde. C'est un lieu exceptionnel que vous n'oublierez jamais. Je peux vous le dire, car ce marché de Bangkok, c'est quelque chose.
2: Merci Stéphane.
1: Allez, mettez vos sacs à dos. On va y aller. N'oubliez jamais qu'en finale de Pékin Express, le temps, c'est de l'argent. Je vous souhaite bonne chance. Et surtout, remportez la victoire. C'est le plus important. On y va ? 3, 2, 1, c'est parti !
0: Les candidats se lancent dans la grande finale de Pékin Express. Ils doivent se rendre à Danwen Sadwak, à 95 km de là, où une mission les attend. Pour cette finale, chaque seconde compte, car le temps, c'est de l'argent. Les deux binômes ne perdent pas une seconde, bien décidés à partir les premiers.
2: Hello, ça va, Tika?
4: Hey, sir.
2: Do you know this place, eh?
5: It's possible with you, please, please, please. The final, please.
4: It's the final
2: of the game, please.
4: Yes,
2: it's very
4: yes.
2: Important.
4: Okay,
2: thank
4: okay.
2: You, sir. Thank you so much. Thank you so much. It's the final of the game.
4: Today.
6: Oh, it's the final?
2: Yes, yes, it's the final. Final.
6: I hope you guys win.
2: Yes,
4: yes.
2: I hope so.
4: If we win,
2: it would be maybe thanks to you.
4: Yeah.
6: Oh, sure. My pleasure.
0: Originaire du Nord, Anthony et sa fille Anna s'étaient lancés dans l'aventure Pékin Express pour réparer les longues absences professionnelles d'Anthony durant l'enfance d'Anna. Si ce lien est aujourd'hui renoué, ils en veulent désormais plus, la victoire.
2: J'aurais jamais pensé qu'on irait en finale.
4: Déjà, j'aurais jamais pensé qu'on allait être sélectionné.
2: Ouais.
4: Et là, quelques mois plus tard, en finale.
0: Alors qu'Anthony et Anna roulent en tête, de leur côté, Thelma et Claire parviennent enfin à trouver un chauffeur. Les amies belges savent qu'elles ont un peu de retard, mais elles sont déterminées à le rattraper.
2: C'est la finale, donc pour l'instant, on n'a pas envie de se faire envahir par le stress. On sait que c'est les dernières courses, on a envie de kiffer, profiter, tout donner. Vraiment, c'est un jeu. Et là, c'est ce qu'on fait, on kiffe là pour l'instant.
0: Aujourd'hui, les deux amies d'enfance ne lâcheront rien. Claire, policière au mental d'acier, et Thelma, vendeuse pétillante dans une friterie, ont grandi dans le même village, côte à côte, sur les bancs de l'école. Si elles se connaissaient déjà très bien, l'aventure les a encore rapprochées. Désormais, elles n'ont qu'un seul objectif, la victoire finale. Mais au bout de quelques kilomètres à peine, le chauffeur de Thelma et Claire s'arrête sans prévenir dans une station-service.
2: Je crois qu'il voulait juste trouver un endroit pour faire son pipi, en fait.
7: Là, on perd des minutes et des minutes. Hein. Et les minutes, c'est de l'argent, nom de Dieu. Oh là là là, là, c'est vraiment l'angoisse.
8: Tu parles, c'est déconné, là.
7: Comment c'est déconné? Là, on prend du retard, on prend du retard. On va pas l'empêcher d'aller aux toilettes, le pauvre homme. Donc, on est d'accord pour qu'elle aille aux toilettes, mais il faudrait repartir de plus belle.
2: Il est là, il est là. Il est là, le mec.
7: Il est là. OK, go, go, go, go, go.
2: Là, les toilettes de notre chauffeur, on espère que ça va pas nous coûter cher.
7: Go fast, fast, fast as possible, hein.
8: Thank you, Raponka.
7: Raponka.
0: Suite à cet arrêt forcé, Thelma et Claire ont perdu un temps précieux. Pendant ce temps, Anthony et Anna creusent l'écart et continuent de filer en première position en direction du lieu de la mission.
1: À Bangkok et dans ses environs, il y a des centaines de canaux comme celui-ci avec des marchés flottants. On vend sur les quais, on vend sur les bateaux. Tout est bon pour faire marcher le commerce. Ce marché a une particularité, il a servi de cadre au tournage d'un James Bond, L'homme au pistolet d'or avec Roger Moore. Et les candidats risquent de ne pas avoir le flegme de James Bond, car ils vont devoir faire un repas complet. Et la qualité du repas va dépendre de leur précision au tir. Ils vont devoir, avec cette arbalète, viser une cible tournante. Sur cette cible, il y a des mets. Certains sont délicieux, ils vont les manger rapidement. D'autres sont beaucoup plus difficiles à manger pour nos palais occidentaux, comme le tofu fermenté ou la grenouille fermentée. Vous l'avez compris, pour manger vite, c'est important en finale. Eh bien, il va falloir viser juste.
0: Anthony et sa fille Anna sont les premiers à être déposés au marché flottant.
9: Vous allez prendre place dans un bateau local et sillonner le plus mythique marché flottant de Thaïlande.
7: Parfait, papa. Parfait, c'est pour nous. C'est pour nous. Et on bouffe tout, on a rien à foutre. Ok. Hello, ça va, Tibia? Hop. Oula, on est content de cette mission parce qu'on sait qu'un peu comme le soie élastique, on n'a pas envie de le faire, mais on sait qu'on va le faire. Et en plus de ça, on sait que voilà, Thelma a une phobie de toute cette nourriture-là. Il y a déjà eu des preuves de ce type et elle a fait un refus d'obstacle, donc ça les a envoyés en duel final directement. Ok, let's go! Let's do it!
0: Cap sur leur première cible. Le père et la fille s'enfoncent dans le tumulte du marché flottant, le plus célèbre de Thaïlande. Entre baraques gorgées de fruits et échoppes traditionnelles.
4: C'est incroyable ce marché.
7: C'est
4: incroyable, c'est un endroit incroyable.
7: Shopping, papa.
4: C'est vraiment un marché flottant où il y a des bateaux qui naviguent entre des boutiques. Le lieu, il est incroyable.
7: Papa, je vois une...

0: Ok, tu vas quoi dessus?
1: Des nouilles, des œufs de 100 ans, non?
0: Ah ouais.
2: Pour cette première cible, le père et la fille vont à tour de rôle tirer une flèche et chacun devra tout à l'heure manger l'aliment qu'il a touché avec sa flèche. Pour l'heure, Anthony et Anna font face à trois possibilités. Deux plats redoutables, une assiette de 200 ans et un plat de haricots gluants et un troisième plus accessible, des nouilles épicées.
1: Haricots gluants, ça va passer, juste évite le jaune.
0: Évite le jaune? Évite les œufs.
1: Oui, prends le bleu.
0: Paf, je tire.
1: Les nouilles,
0: alléluia.
1: Moi, je veux les trucs, le rouge, les gluants. Yes, j'ai été les gluants, perfect. Ça a été le pire, maman.
0: Le pire, c'était quand même les autres 100 ans.
1: Les autres 100 ans, c'est tout.
0: Bon. Allez, on saura pas quel goût ça a aujourd'hui.
1: Je suis contente de pas avoir les autres 100 ans, mais bon, les haricots gluants, c'est pas non plus incroyable, quoi. Mais ça va le faire.
2: Tandis que le père et la fille se dirigent vers leur deuxième cible, sur la route, Thelma et Claire se rapprochent de la mission. Mais à cause de leur arrêt à la station-service, elles sont encore à 15 km, ce qui laisse une belle avance à leurs adversaires. Au marché flottant, Anthony et Anna repèrent leur nouvelle cible. C'est Anthony qui tire en premier. Trois plats à viser au choix, un bol de chips ou plus redoutable, des grenouilles fermentées ou du tofu fermenté.
1: C'est pas vrai. Ah, tiens, vas-y.
0: Je fais ?
1: Vas-y. Ok, t'as pris la grenouille.
0: Pouf, j'ai ma flèche qui arrive sur...
1: Les grenouilles
0: fermentées. Ça fait longtemps que j'en ai pu manger. De souvenirs avec une bonne sauce, ça peut passer. Fermenter à la mode locale, allez, pourquoi pas. J'ai la grenouille fermentée, ça va être délicieux. Bah voilà, t'as eu ce que tu veux.
1: C'est tes chips. Yes, potato, yes. Yes, j'ai des chips.
0: Ok, et moi j'ai des grenouilles fermentées, génial.
1: C'est bon, bah attends, tu vas tout manger.
0: Tu veux pas échanger?
1: Les chips vont être très soft pour moi et je...
0: Un peu moins pour moi.
1: Donnerai mon courage à Baba. Je suis hyper déter, Baba. T'es déter?
0: Ouais, je suis déter, à fond.
2: Alors qu'Anthony et Anna, avec leurs deux plats chacun, se dirigent vers la berge pour la deuxième partie de la mission, la dégustation, Thelma et Claire arrivent à leur tour sur les lieux.
3: Bye bye, thank you, kapunka, bye bye.
4: Vous devrez alors engloutir votre repas sur la terre ferme pour récupérer l'adresse et me rejoindre. Ok.
5: Et là, moi, panique à bord. Hein. Je me dis, c'est pas possible. Ça va être quoi, la nourriture?
2: Les deux amis belges se dirigent vers leur première cible. Anthony et Anna, de leur côté, sur la berge, passent à la dégustation. Tant qu'ils n'auront pas réussi à manger leurs deux plats chacun, ils ne pourront pas obtenir l'adresse de l'arrivée. Le père et la fille commencent par les plats touchés sur la première cible. Pour l'heure, au menu, les nouilles épicées pour le papa devraient facilement passer. Mais pour Anna, les haricots gluants, visqueux et au goût acre représentent un vrai défi.
1: Papa, regarde-moi ça. C'est du fromage, non?
0: Ouais.
1: Non, mais attends, comment je peux manger ça?
0: Anna.
1: Oh putain, comment c'est gluant.
0: Allez, Anna. Tu lâches rien. On commence tous les deux notre première dégustation. Deux salles, deux ambiances. C'est des nouilles donc assez classiques, plutôt bon, hein, légèrement épicées. Et ça, c'est une pure formalité. Par contre, c'est beaucoup moins facile pour ma voisine qui est sur ma gauche. Pense pas à ce que tu manges. Pense à la finale. Pense au beau plat que maman va te faire en rentrant. Va nous faire. Tu vas le faire, non?
1: Comment tu fais pour pas avoir de goût? Tu bouges ton nez?
0: Ouais. C'est les premières bouchées. Allez, voilà. Et tu déglutis. Et t'engloutis. Voilà.
1: Je m'attaque aux haricots gluants. Mais c'est horrible. Il y a des fils qui battent partout. Et c'est une odeur atroce. Et un goût tellement fort en bouche, comme c'était périmé depuis des années.
0: Très bien.
1: Voilà, c'est immonde.
0: Je t'aime.
1: C'est immonde!
0: Allez, fais-le, Anna. C'est super ce que tu fais. C'est super, t'avances super bien. Tu vas finir avant moi.
1: C'est super dur, je vais plus l'arrêter.
0: Pense à l'avant, je comprends là. Hey, hop là!
1: Haricots gluants, mais c'est pas haricots gluants, c'est la mort ça!
0: Ah non. Ça fait le plus dur, t'as apprivoisé le truc. Tu sais comment?
1: Et j'avale, ça revient dans ma bouche et je dois ravaler. Et ça veut pas passer.
2: Alors qu'Anna peine avec ses haricots gluants, sur l'eau, les deux amis belges arrivent devant leur première cible.

0: elles peuvent viser le bol de chips, les redoutables grenouilles fermentées ou encore le tofu fermenté. C'est Elma qui tire en premier.
1: Moi, allez, je fais tout pour pas toucher la grenouille, moi. J'essaye de viser les chips. Oh my God.
0: Thelma a visé le tofu fermenté. C'est maintenant au tour de Claire.
2: N'importe. Prends comme toi. Ah non, ça, chips, okay. Ok.
1: Thank you.
2: Oh là là. Oh là là. Thank you.
3: Non.
2: Thelma, c'est juste du... Thelma, c'est juste piquant. C'est juste piquant, je te jure que c'est piquant. C'est derrière nous, c'est juste piquant. C'est piquant, c'est pas du fromage, c'est du tofu piquant. Je te jure, Thelma.
1: Je suis crevée.
2: Ne panique pas, c'est pas le goût que ça regarde. C'est piquant, ça sent le piquant.
1: C'est toi qui as les putains de chips, putain!
2: Si on pouvait échanger.
1: On pouvait échanger! Le tofu, il y a une odeur, oh, c'est horrible, j'ai d'office des haut-le-cœurs, je me dis je vais vomir avant d'essayer à manger là.
0: Dans la foulée, les deux Belges passent à la deuxième cible. Claire hérite des haricots gluants.
2: Ok.
0: Et Thelma, des œufs de santé.
1: Wow. Oh non! À chaque fois, j'ai pris pire.
0: Thelma cumule tous les plats les plus redoutables. Avaler ce repas s'annonce un vrai défi pour la jeune Belge. Depuis le début de l'aventure, elle redoute les épreuves gustatives.
1: Je préfère rentrer en Belgique et bouffer, c'est bête. Là, au moins, on aura perdu, on n'aura pas le somme d'être première pour rien. Je préfère aller en duel pour un vrai truc et aller en duel parce qu'on est encore première, hein, tu sais.
0: Mais c'est la finale de Pékin Express, elle doit se surpasser.
2: Thelma, tu bouges ton nez. Allez, Thelma, tu t'assieds, tu bouges ton nez. Tu fermes les yeux, tu bouges, tu manges.
0: Pendant que les deux amis belges s'installent pour leur dégustation, Anna vient de terminer son premier plat de haricots gluants avec beaucoup de difficultés.
4: Ok, super.
0: Il ne leur reste plus qu'une seule assiette chacun pour valider la mission. Anna va avoir un peu de répit avec son deuxième plat, les chips. Pour Anthony, en revanche, c'est une autre histoire. Il doit affronter des grenouilles fermentées, visqueuses et au goût âcre, un cauchemar à chaque bouchée.
5: Moi, je te regarde. Ah. C'est bon, hein, Barra. Moi, c'est la pure roue à Benjamin. C'est bon, hein. Et ferme les yeux.
4: C'est visqueux, c'est pimenté. Ah. Le deuxième bol, pour toi, c'est plutôt cool, hein.
5: Moi, je suis à la pure roue avec les petits chips.
4: Mon coup de la télé,
5: bien.
4: Et puis il était bien.
5: Et il est bien.
4: Alors moi, c'est un peu différent. Il y a un mélange de chair et de peau, de trucs assez visqueux et tout ça. Ça fait un mélange qui est assez, on va dire, bizarre.
6: C'est super bon. Ils ont été très généreux sur la quantité. Ouais.
5: Allez, pense à tout le monde là-bas. Parce que ce point-là, horrible.
4: Il y a à la fois la chair de la cuisse de grenouille, et ça va. Mais il y a surtout la peau qui est complètement gluante. Et le mix des deux, c'est quelque chose qui est... Waouh, c'est très dur à avaler. C'est loin d'être les cuisses de grenouille à la française. Hein. Moi, je me rappelle des cuisses de grenouille de ma maman avec de l'ail, du persil, et on en redemandait. Là, c'est pas du tout le cas.
6: La cuisine de maman, elle est meilleure quand même.
0: Si Anna a déjà avalé ses chips, le père et la fille doivent attendre qu'Anthony termine ses grenouilles pour valider la mission. Non loin de là, Thelma et Claire débutent la dégustation. Le tofu fermenté pour Thelma, dense et au goût de vieux fromage, tandis que Claire, plus chanceuse, n'a que les chips à avaler.
1: Je vais m'y arriver.
2: Thelma, ferme le nez.
1: J'y arrive. Je peux pas. Je peux pas.
2: Respire. Prends le temps. Respire. Quand t'es mieux, tu reprends.
1: C'est quoi qui pue comme ça?
2: C'est les œufs.
1: Je peux pas, je vais jamais arriver. Je peux pas.
2: Tu mets dans la bouche, t'avales aussitôt. Tu mâches pas, t'avales. Ferme les yeux.
1: C'est dur.
2: Tu regardes trop longtemps. Comme le vide, il faut pas le regarder. Plus tu restes devant, plus ce sera.
1: C'est le pire pour moi, c'est le pire de tout. Je sais que c'est la finale. Évidemment, j'aurais préféré avoir d'autres choses dans mes bols. Mais bon, je vais essayer. Mais l'odeur, en tout cas, elle me prend. Donc, je sens que ça va être compliqué.
2: Allez, vas-y. Tu fermes les yeux. Allez, vas-y. Pense pas. Allez, elle est dedans. Il est rentré. Allez, il est dedans. Allez, pense pas. Avale.

0: Cup, il y a un père et sa fille. La fille descend et on la sent vraiment à l'écoute. En fait, on lui explique que c'est le moment de notre vie.
1: Yeah, please, it's very important.
2: Can I talk with my dad?
1: Yeah, sure.
3: Can you convince him, please?
1: Yeah, it's very important.
3: Just a little bit.
1: We trust you. You can do it.
0: Elle a l'air motivée à nous aider. Son père, beaucoup moins.
1: Please, sir. It's your daughter. She's my daughter.
3: Please.
1: It's a race, please. It's very important. It's the. Please.
4: Okay.
1: Yes.
4: Thank you.
1: You're the best.
5: Thank you so much.
1: Thank you for your help, sir. Thank you
5: for your help.
1: We are from France.
5: On reste dans cette voiture et
3: il
5: va nous emmener jusqu'à
1: Stéphane.
3: Thank you,
1: sir. It's a race.
3: Yeah. Yes. We are sorry, but you are so kind. You save our life.
6: Après cette bonne négociation, Anthony et Anna roulent en direction de Samfram, à 52 km de là, où je les attends. En tête, le père et la fille savent qu'ils sont en position avantageuse et comptent bien récupérer un maximum de la cagnotte de leurs adversaires.
5: On commence par un braquage, première épreuve, si on peut faire un braquage, enfin première course, si on peut faire un braquage, ça te fait du bien au moral, baba. Mais là, faut qu'on gagne notre avance, quoi. Let's go.
6: Côté belge, Claire mange ses chips sans difficulté. Mais Thelma, après avoir courageusement avalé plusieurs bouchées de tofu, lutte entre haut le cœur et suée. Elle est au bord de la rupture.
5: C'est bien ce que je fais.
7: J'aurais pas, c'est dégueulasse. J'ai de croquer, c'est dégueulasse, j'arrive pas à avaler, j'ai envie de vomir, je crache, c'est pas possible. J'aurais pas.
8: On va pas vider la cagnotte.
7: J'aurais pas.
8: Ah, quand je vois que Léo le cœur commence, Thelma commence à un peu vomir, là je me rends compte que ça va être compliqué.
6: Alors que cette épreuve de dégustation vire au cauchemar pour les deux amis belges, de leur côté, Anthony et Anna grignotent les kilomètres et se rapprochent de l'arrivée.
9: Appuie sur champignon, papa.
10: Cette 22e saison de Pékin Express s'appelle Au Royaume des Dragons. Alors forcément, j'ai trouvé cet endroit improbable, un temple qui ne ressemble à aucun autre. Une tour de 17 étages avec un immense dragon qui lui sert d'escalier de 80 mètres de haut. Pour la petite histoire, ce temple a été construit par des moines sans aucun permis de construire et personne n'a osé les en empêcher. Le premier binôme qui arrivera ici par l'escalier, donc essoufflé, récupérera 10 euros par seconde d'avance sur le binôme adverse.
6: Sur la route, Anthony et Anna, premiers, ne vont pas tarder à apercevoir le drapeau d'arrivée.
5: C'est là-bas.
3: Oh, we see it.
1: Let's go,
3: sweetie.
1: Ok, allez, on descend.
3: Okay, thank you. Thank you so much for everything you did for us.
1: Thank you.
3: Hello.
1: Where is it?
3: Passe rapide.
1: Eh bien, ils n'ont pas encore sonné, Anna. Allez, monte le dragon.
3: J'ai un rico qui me remonte, papa.
1: Allez, respire.
3: C'est là-bas.
1: Ok.
10: Allez, ça y est. Ah. Attention, allez. J'éclenche le chrono à l'arrivée d'Anthony. Attention, top. 10 euros, 20 euros, 30 euros, 40 euros, et ça enclenche, et ça enclenche. Alors, à votre avis, vous allez faire un gros braquage, un petit braquage?
3: Un braquage à la belge.
10: Et pendant ce temps-là, vous gagnez toujours de l'argent. Allez vous reposer.
3: Merci,
10: j'attends les Belges.
6: Au marché, Thelma se force, bouchée après bouchée, et lutte pour avaler son tofu fermenté, sous le regard impuissant de Claire. Au même moment, la balise sonne, leur annonçant que leurs adversaires sont arrivés et qu'elles perdent 10 euros par seconde de retard.
8: On entend la balise qui sonne, donc on comprend que Anthony et Anna sont arrivés.
7: J'ai déjà une pression énorme à devoir manger ces plats, j'y arrive pas. Bah, c'est pire.
8: On est venu pour se dépasser, si c'était facile, on serait pas venu.
7: Ah, ça, je te l'avais dit,
8: Moi, le saut élastique, je l'ai fait.
7: Bah oui, bah je t'ai pas forcé. Tu l'aurais pas fait.
8: Je te force pas.

0: Oui, mais arrête, tu mets plus la pression.
1: Mais m'engueule pas alors que j'ai mangé.
0: Mais oui, mais c'est toi, tu te rends pas compte de la pression que tu me mets. Alors c'est bon, moi j'abandonne maintenant. Si j'abandonne et c'est bon, on fait même pas la finale alors. Hein.
1: Et ne fais pas comme si c'était moi qui te faisais abandonner.
0: Mais si, parce que tu m'engueules, mais j'arrivais pas. Je te l'ai dit dès le départ que la bouffe, je... Moi c'était ma phobie, le pire du pire du pire, c'était la bouffe.
1: Ouais, je te l'ai choisi. J'essaie d'encourager, mais ces encouragements, ben, ils sont pas du tout fructueux. En fait, c'est pas des encouragements pour Thelma. Ça lui met plus la pression qu'autre chose.
0: Je sais que je pourrais pas le faire, c'est beaucoup trop pour moi. Déjà le premier, j'y arrive pas, les deux, c'est pire. Je sais que j'aurais aucun regret, parce que c'est vraiment mes limites. Je suis dégoûtée d'être tombée sur ça, sur une épreuve de nourriture, encore une fois. Je pensais vraiment que c'était derrière nous.
2: Pour Thelma, cette épreuve de dégustation vire au cauchemar. À ses côtés, Claire, désemparée, préfère se taire et regarder les secondes s'égrener. Peu à peu, un silence pesant s'installe entre les deux amis. Pendant ce temps, leurs cagnottes font sous leurs yeux 10 euros par seconde. 1h40 vient de s'écouler et la balise sonne pour la deuxième fois, annonçant à Thelma et Claire que leur cagnotte est désormais vide. Partis ce matin avec 60 000 euros, les deux amis belges n'ont désormais plus rien.
1: Ça, c'est foutu. Sur les prochaines courses, on va faire un braquage. Là il n'y aura pas le choix. On va tout donner sur les prochaines courses. Là, ça, c'est derrière, tranquille. C'est fini, c'est derrière.
0: Ça fait 40 jours qu'on se bat dans cette aventure, jour après jour, pour être là où on en est. Et malheureusement, en une mission, y a tout qui s'évapore. On retombe à zéro.
2: Dans l'histoire de Pékin Express, une finale peut vite basculer. Thelma et Claire ne sont pas les premières à voir leur cagnotte s'envoler sur une seule épreuve. Avant elles, Julie et Denis, les amoureux corses, avaient perdu pied face au jeu des dominos. Jean-Claude et Axel, le grand-père et son petit-fils du Gers, avaient eux aussi tout perdu lors de l'épreuve de la bille à New Delhi.
3: La balise a sonné.
2: En finale, la moindre faille peut coûter très cher. Thelma et Claire sont rapatriés jusqu'à moi. Je m'apprête maintenant à rassembler les deux binômes pour annoncer la bonne nouvelle à Anthony et Anna, loin de se douter qu'ils viennent de réaliser un véritable braquage.
4: Vous le savez, en finale de Pékin Express, le temps, c'est de l'argent. Anthony, Anna, vous êtes arrivés en premier jusqu'à moi. Vous allez donc récupérer 10 euros par seconde d'avance sur vos adversaires. Mais combien ? Au départ de la course, vous aviez 40 000 euros de gains potentiels. Et vous, Thelma et Claire, 60 000 euros. Anthony, Anna, vous récupérez 60 000 euros. La totalité, tout l'argent, jusqu'à présent gagné, par Thelma et Claire, et pour vous.
0: Mais pourquoi ?
3: Et là, c'est une...
0: C'est le choc. Enfin, on n'en revient pas.
3: C'est incroyable. On s'attendait à avoir une légère avance, mais là, stupéfaction.
0: On s'y attendait pas du tout. Moi, je comprends pas.
4: Qu'est-ce qui s'est passé, mesdames ? 60 000 euros pour un petit morceau de tofu, Thelma ? Qui peut croire ça ?
0: On peut me donner 100 000 euros, j'aurais pas mangé.
1: Tant pis, maintenant, on sait que le plus dur pour nous, il est derrière. Et là, face à nous, je pense qu'il n'y a plus rien qui nous arrêtera pour les prochaines courses.
4: Bon, en tous les cas, Anthony, Anna, vous êtes à 100 000 euros de gains potentiels. Ce qui est sûr, c'est que rien n'est terminé, bien évidemment. Il y a encore deux courses et le sprint final. Alors voici la deuxième course.
0: Merci,
4: Stéphane. Voilà. Sachez que vous allez quand même devoir garder votre calme et votre sang-froid sur la mission qui vous attend. Mettez vos sacs à dos. 100 000 euros d'un côté pour Anthony et Anna. Pour l'instant, les caisses sont vides. Thelma, Claire, faut remonter tout ça.
0: Ah ouais, on peut pas faire pire. On peut pas faire pire là. De
4: exactement. Façon, allez, deuxième course intermédiaire. Je vous souhaite bonne chance. C'est parti. Allez-y.
2: C'est parti pour le deuxième sprint intermédiaire de cette grande finale de Pékin Express. Les candidats doivent parcourir 39 km pour rejoindre la tour Mahanakhon où les attend la prochaine épreuve. Mais pour l'heure, une seule priorité pour chaque équipe, trouver une voiture au plus vite.
5: Hello. Hello. How are you, Kara?
1: Ah, ils sont pas commodes.
0: Il n'y a pas la personne au Kara.
1: Ils sont pas commodes. C'est vrai que pour nous, c'était quand même un début de finale compliqué.

0: il faut vraiment qu'on puisse se reconcentrer parce que bah, là, on a quand même toutes nos chances. Il reste deux courses et on a envie d'aller récupérer nos gains.
1: Please, please, please. Hello, Sawatika, my friends. As you are.
2: Please.
1: Please, can you help us?
2: We need to go
1: to that point. It's the final of the game. It's a race.
3: On regarde combien de personnes à l'arrière.
1: We need to be first. Can you help us
2: okay.
1: to go there? It's okay?
2: Okay.
1: Yes, thank you. We can
2: thank
1: go with you.
4: Oui, ils montent en voiture. Ils sont partis, là.
1: Is it possible to go with you?
2: Thank you so much.
1: You are the best. Thank you.
4: On a trouvé une voiture hyper vite. Et voilà, donc on est prêt.
3: C'est la journée des braquages.
4: On est déterminé à rejoindre Stéphane les premiers et continuer le braquage. Voilà.
3: C'est la journée des braquages.
5: Anthony et Anna s'élancent en tête, laissant Thelma et Claire derrière eux. Avec une quête à zéro, les deux amis belges sont déjà sous pression. Ce départ est loin d'être idéal.
6: Les gens ne sont pas très à la fin.
1: Hello.
7: Hello.
1: Hello, Zawatika.
7: Hello.
6: Yeah, on s'apprête à fond.
0: Ça nous arrive rarement. D'habitude, le stop, c'est plutôt notre fort, justement. Et là, c'est vrai que coup dur, une fois de plus, on débute la course et d'entrée, ben, ça se passe mal.
5: Moralement touchée, Thelma et Claire semblent dépassées. Vont-elles laisser filer cette finale? Déjà bousculées plus d'une fois lors des duels finaux, elles ont toujours su jusqu'ici trouver les ressources pour relever la tête au dernier moment et sauver leur place. Auront-elles encore ce sursaut pour inverser une tendance qui, pour l'instant, ne joue pas en leur faveur?
6: Ça fait quand même une demi-heure qu'elle dit non. Ouais, là, à mon avis, ça fait mal, ça marche pas.
8: Donc on est vraiment dans l'incompréhension, on est, je pense, un peu choqué que ça se passe aussi mal. On comprend pas, mais bon, il faut rien lâcher, à un moment donné, on va bien trouver une voiture.
1: Hello.
0: Il y a plein de voitures, c'est ça que je comprends pas.
6: Ah, on a jamais galéré autant.
5: Les deux amis belges, n'ayant toujours pas de véhicule, seuls Anthony et Anna roulent en direction de la tour Mahanakhon pour y effectuer leur seconde épreuve. Les finalistes doivent se rendre ici, la tour de Mahanakhon, l'une des plus emblématiques de Bangkok. Déjà, elle est grande, 296 mètres de haut, et elle a une forme tout à fait singulière. On la voit de toute la ville, et d'ici, le panorama est à couper le souffle. Je réserve aux candidats une mission à sensation forte. Je ne vous dis rien, mais vous allez voir, ça va être quelque chose.
9: À 39 km de là, avec plus de 25 minutes de retard, Thelma et Claire, deuxième, réussissent enfin à se faire accepter par un chauffeur.
1: Thank you, my friends, you're the best. Hello, Samantha.
6: On n'a jamais autant galéré, franchement.
0: 40 km,
6: c'est pas... On a fait des 3h, 4h de bagnole, quoi.
0: Mais oui, c'est pas ça le problème.
6: Non, c'est pas ça. Ce début de finale, c'est pas un début de finale rêvé, mais le début de notre aventure non plus. On a tellement galéré, on a tellement souffert nos débuts. Et puis là, nous voilà en finale. Et ben là, c'est pareil, c'est rien. C'est comme notre aventure. On a mal commencé, mais on va terminer en beauté.
8: Ben là, on stoppe. Franchement, c'est notre point fort, normalement. Et là, on n'y arrive pas. C'est fou.
5: En tête de la course, Anthony et Anna sont donc les premiers à être déposés au pied de la tour.
1: Thank you so much. Je vous attends en haut de cette tour pour une épreuve qui va se dérouler à 200.
3: 96 mètres du sol. À tout de suite.
1: C'est
3: ok, une chance là-bas.
5: La deuxième mission se déroulera dans un cadre exceptionnel. La King Power Mahanakhon, gratte-ciel emblématique du quartier des affaires de Bangkok qui abrite des résidences de luxe et un hôtel. Je les attends à 296 mètres de hauteur pour leur expliquer l'épreuve. Pour l'heure, le père et la fille montent à bord d'un ascenseur ultra rapide, propulsé à près de 30 km/h, qui les hisse en quelques secondes au 78e étage de la tour.
1: Mais rien que ça, non, faut fermer les yeux. Ferme les yeux là-bas.
3: Non.
1: Rien que ça, c'est impressionnant.
5: Là-haut, face au vertige et à la vue spectaculaire sur la capitale thaïlandaise, ils prennent immédiatement la mesure du défi qui les attend.
1: Oh putain, mais voilà. Non.
10: Venez.
3: Oh, bonjour Stéphane. On arrive là-haut, waouh. On a un panorama, on domine complètement Bangkok, on a une vue panoramique extraordinaire. Et d'un autre côté, il y a aussi une appréhension qui commence aussi à être extraordinaire.
10: Est-ce que vous vous sentez capable de vous contrôler, de rester zen? Ça va, Anna?
1: J'attends de voir la suite.
10: Bon.
1: C'est beau, mais c'est haut. Et moi, j'arrive même pas à apprécier parce que j'aimerais d'abord savoir ce que Stéphane nous réserve pour ensuite apprécier.

0: Parce que s'il faut sauter de là, je verrai plus Bangkok de la même manière.
1: Au sommet de la King Power se trouve l'une des attractions les plus sensationnelles de Bangkok. Les touristes les plus téméraires y sont basculés à l'horizontale, suspendus face à un vide de 296 mètres au-dessus de la ville. Les sensations fortes sont garanties. Pour cette épreuve, les équipes seront équipées d'une montre connectée chargée de mesurer leur pulsation cardiaque. Leur défi, une fois la plateforme inclinée face au vide, elles auront une minute pour faire redescendre leur rythme cardiaque sous la barre des 85 battements par minute. Un véritable challenge quand on sait qu'un cœur au repos bat en moyenne entre 60 et 70 pulsations par minute et peut facilement dépasser les 120 en situation de stress. Si les candidats parviennent à faire redescendre leur cœur sous les 85 pulsations par minute, ils pourront alors tenter de répondre à une question de culture générale sur la Thaïlande. Une seule bonne réponse leur permettra de valider la mission et de récupérer l'adresse d'arrivée. Première tentative pour Anthony et Anna. Le père et la fille disposent d'une minute pour faire chuter leur rythme cardiaque sous la barre des 85 battements par minute. Un défi loin d'être évident entre le stress de la compétition et les vertigineux 296 mètres de vide en dessous d'eux.
2: Ça monte trop haut là, hein, les amis.
0: Ferme les yeux, moi je vais penser à mes chats. Les chats, c'est relaxant.
3: Ah, c'est pas mal de penser...
2: Allez, bon, vous êtes déjà à 100. Vous n'êtes pas encore dans le vide. Commencez à contrôler votre respiration pour que votre rythme cardiaque baisse.
0: Il peut intérieur là-bas. Ferme les yeux.
3: On sent clairement une pression qui augmente au fur et à mesure de l'inclinaison. Il y a du vent. Cette notion d'altitude, de vide, elle est très présente.
2: Voilà. Et là, vous allez avoir une vue magnifique à 296 mètres de haut. Ça monte ?

0: Et là, je sens que j'ai les mains moites, je commence à transpirer, je sens mon cœur qui s'accélère. Quoi, je me sens pas très bien à 300 mètres du haut.
1: Normal.
2: Je suis à 113 pulsations pour Anna. Il faut que ça baisse.
3: Pense au bol tibétain. Inspire, expire. Inspire, expire.
2: C'est remonté à plus de 100.
0: Ouais, mais ça me stresse quand il me tire.
3: Anna, concentre-toi sur ta respiration, c'est tout.
2: C'est bon pour Anthony. Anna est à 100.
0: Papa, toi, tu gères. Naturellement, t'es plus calme que moi. Là, je sais que ça va un peu se reposer sur moi et qu'il faut que je me calme. Mais le fait de savoir aussi que ça va reposer sur moi, bah, ça me restresse. Bon, tout me stresse, en fait. C'est compliqué.
2: Eh non, c'est monté au-dessus de 100, Anna. On remonte.
4: Fin de la minute. Si Anthony, avec ses 82 pulsations, a réussi à dompter son cœur, Anna, elle, dépasse largement les 85 battements par minute requis. Le père et la fille écopent donc d'une pénalité de 2 minutes. Ils repassent alors en position verticale, plus confortable, et doivent patienter avant de retenter leur chance.
2: C'est autant de temps de perdu, et ça permet à Thelma et Claire de remonter. Hein.
3: On est à combien, Stéphane, en pulsation ?
2: 118 pour Anna, 82 pour Anthony.
4: Une opportunité pour les deux amis belges. Elles l'ignorent, mais cela pourrait leur permettre de recoller au match. Sur la route, elles viennent d'être déposées par leur chauffeur et restent encore à 12 km de la mission. Mais déterminées, elles ne tardent pas à arrêter un nouveau véhicule.
0: Please, please, one time in your life. Please, okay,
5: okay.
0: Okay,
5: thank you.
0: Thank you so much.
6: Ce petit couple bien sympatoche va nous amener au bout. Allez, on espère qu'on va rattraper du retard. Le chauffeur, il est bon. Le chauffeur, il nous amène à destination. Puis encore la mission, le retour. Donc, je croise les doigts et peut-être qu'on aura quand même une belle fin.
7: On va voir, là, on avance.
6: C'est cool. Ouais, vers la destination, vers la mission.
4: Thelma et Claire filent vers la deuxième mission. En haut de la tour, après 3 descentes infructueuses, Anthony et Adna accusent déjà beaucoup de retard et ont cumulé 6 minutes de pénalité. Le père et la fille sont bloqués à cause des battements du cœur d'Adna qui refuse de descendre en dessous de 85.
2: Pour l'instant, c'est très haut. C'est plus bas tout à l'heure, mais c'est très haut.
3: On souffle à deux. Expire. Inspire à fond.
2: Ça descend, ça descend, ça descend.
3: Respire bien, à fond. Et t'expire à fond.
2: Ça va être juste.
3: Inspire, expire. On enchaîne ces minutes de pénalité. Ça peut avoir un impact énorme sur le classement, sur cette épreuve. Donc il faut à tout prix qu'on soit plus cool, plus chill, et qu'on puisse répondre au plus vite aux questions de Stéphane.
2: 85, c'est bon, écoutez bien la question.
0: Allez, là-bas.
2: Maintenant, il faut bien répondre.
4: Après qu'Anna ait réussi à maintenir sa fréquence cardiaque à 85, le père et la fille peuvent enfin tenter de répondre à leurs questions.
2: Faut répondre, hein.
0: Allez, là-bas, vas-y.
2: Et si vous répondez bien, vous partez. Que ne faut jamais-t-il faire en Thaïlande ? A. Pointer ses pieds vers une personne ou une statue de Bouddha. B. Manger avec les mains. C'est porter du blanc.
3: Première réponse, j'irai. Bouddha.
0: Tu dirais la première, mais c'est Bouddha. Trop évident. C'est pas la dernière.
3: Bah, le blanc, c'est plutôt en Chine.
0: Tu penses que c'est quoi la baie ? C'est quoi la baie
3: déjà ? C'est soit Bouddha ou manger avec les mains.
0: Bouddha, c'est trop cramé. T'as envie de dire ça, non ? C'est soit la baie, soit la C, baba.
3: Allez, B, manger avec ses mains.
0: Tu dirais la baie ?
3: Ouais.
2: Eh bien, c'est tout bêtement pointer ses pieds vers une personne. Ah. Une statue de Bouddha, c'est la A. Vous remontez, vous perdez encore du temps. Dommage.
4: La bonne réponse était tout naturellement la réponse A. Les pieds sont la partie la plus impure du corps dans la culture thaïlandaise. Ils touchent le sol, la poussière et la saleté. Avec cette mauvaise réponse, le père et la fille écopent d'une nouvelle pénalité de 2 minutes.
3: 2 minutes de pénalité.
0: Et c'était pas ça.
3: C'était la réponse A. C'était celle qui nous paraissait un peu trop simple, un peu trop évidente. Et c'était celle-là. Dommage. Non, c'était trop facile, merde. Pardon.
4: De leur côté, Thelma et Claire ne sont plus qu'à 2 km de la tour. Elles sont loin de se douter qu'Anthony et Anna sont toujours bloqués à la mission. En haut de la tour, c'est la fin de la pénalité de 2 minutes pour Anthony et Anna. Ils peuvent tenter une nouvelle descente. S'ils réussissent maintenant à dompter leur cœur rapidement et atteindre les 85 battements demandés, il leur faut encore donner une bonne réponse à la question de culture générale.
3: Donc là, on se dit, allez, il y a pas, il faut qu'on y réponde. On a passé du temps déjà pour une maîtrise de notre rythme cardiaque. On a cette mauvaise réponse. Il faut à tout prix que la suivante soit la bonne pour qu'on puisse repartir.
2: C'est toujours bon au niveau du cœur, tout va bien. Si vous répondez bien à celle-là, c'est le déblocage et vous pouvez reprendre le stop.
0: Allez.
2: Alors, au fond, là-bas, vous voyez le fleuve qui traverse Bangkok.
0: Oui.
3: Ouais.
2: Il s'appelle le Chao Phraya, le Mekong ou l'Irrawaddy.
0: J'ai pas entendu.
2: Le fleuve qui est tout là-bas, qu'on voit. Est-ce que c'est le Chao Phraya, le Mekong ou l'Irrawaddy?
3: Alors attends, le Mekong, non. Est-ce qu'il y a le plus de consonances thaïlandaises? Stéphane, tu peux...
2: Chao Phraya, Mekong, Irrawaddy.
3: Qu'est-ce qu'on pense, Anna? Ouais, d'instinct, j'aurais dit là. La réponse A me parle. Mekong, c'est pas ça. L'autre, non. Et la réponse A, c'est une bonne consonance thaï. Réponse A, Stéphane.
0: A, Stéphane.
2: Chao Phraya, il est là, effectivement. C'est une bonne réponse.
3: Yes.
2: Ça y est, c'est bon.
0: Et là, c'est la bonne. Bonne réponse, on peut enfin partir.
2: Allez, on file.
4: Mission validée pour Anthony et Anna, qui récupèrent ainsi l'adresse d'arrivée. La bonne réponse était le Chao Phraya. Appelé le fleuve des rois, il est le plus long fleuve de Thaïlande avec ses 372 km. Après avoir perdu un temps précieux sur cette deuxième mission, Anthony et Anna, qui n'ont jamais aperçu leurs adversaires et savent qu'ils sont en tête, peuvent désormais partir à la recherche d'une voiture en direction de l'arrivée.
0: We don't have money. It's the rule of the game. Please help us.
3: Okay. Yeah. We understand.
0: Okay, thank you. On voit pas les Belges.
3: Sourire.
0: C'est compliqué, on a plein de refus, on fait plein d'allers-retours, voilà, il y a des voitures qui ne calculent pas, donc ouais, là c'est pas facile.
3: Derrière. Oui, mais on va demander d'abord à Anna.
0: Ok, you don't have place. Ok, thank you.
4: Anthony et Anna peinent à arrêter un chauffeur. Au même moment, Thelma et Claire sont déposés au pied de la tour.
6: Je vous attends en haut de cette tour pour une épreuve qui va vous se dérouler à 290 mètres du sol. A tout de suite, Stéphane.
1: On n'a pas de pression de encore perdre. On est au plus bas, donc on ne peut faire que gagner. Il faut rester motivé et essayer vraiment d'aller chercher la première place pour avoir peut-être quelques minutes seulement avant Anna et Anthony.
6: Ah bon, bonjour Stéphane.
2: Allez, venez, que je vous explique. Alors, commencez déjà à être zen.
1: Quand je comprends qu'on va être dans ce filet suspendu, je me dis en fait on peut rester les yeux fermés du début à la fin de cette mission. Ça c'est quand même un avantage. Tu peux fermer les yeux, essayer de méditer, mais ça va aller.
6: J'ouvre pas les yeux, je vais respirer, je vais me calmer.
1: Ok, ferme les yeux, respire.
6: On respire calmement.
1: C'est bien, tu gères de fou. Ok.
2: C'est pas mal. C'est trop, mais c'est pas mal. On est à 89 toutes les deux.
1: Maman, tu gères de fou, Claire, t'es trop forte.
6: On s'entend si vous respirez, il faut qu'on se calme toutes les deux.
1: T'inspires, et tu respires et ça va aller, ça va? Tu veux que je te dise quoi pour te rassurer?
6: T'inquiète, tu peux ne pas parler aussi, parce qu'il faut qu'on se concentre à rien faire.
1: Ok.
6: Le cœur doit être bas.
2: C'est trop. Il faut gagner encore.
6: Je ferme les yeux, je m'imagine dans un hamac, en train de dormir, j'ai pas trop d'autres choix. Donc moi je m'endors, je fais la sieste et j'attends que mon rythme cardiaque soit assez bas pour que Stéphane nous donne une question.
2: Allez, ça descend doucement. Parfait, vous êtes toutes les deux. Première question.
4: Calme et concentré, Thelma et Claire parviennent à faire chuter leur rythme cardiaque à 82 pour Thelma et 85 pour Claire en un temps record. Elles décrochent ainsi dès le premier essai leur question. Une bonne réponse leur permettrait de revenir pleinement dans la course.
2: Quel ancien nom portait Bangkok jusqu'au 19e siècle? A. Krung Thep. B. Phralang Nam. C. Sukhothai. Krung Thep, Phralang Nam, Sukhothai.
6: On tape dans le tas, Thelma, j'en sais rien, moi. T'as une idée?
1: Je sais qu'elle est pas bien sur ce filet, donc aucune hésitation, c'est comme si j'étais toute seule. Je sais pas, la A. La A.
2: Bonne réponse, parfait. On remonte et on va redescendre tout de suite.
4: Si Krung Thep signifie littéralement la ville des anges, c'est bien le nom que portait Bangkok jusqu'au 19e siècle.
1: Bonne réponse, la mission est terminée. Et je sais qu'on n'a pas traîné, je sais pas ce qu'on fait Anna et Anthony pour le coup, mais nous on a quand même répondu très vite et très bien, donc on a peut-être rattrapé un peu de retard.
6: Thank you, bye bye, merci Stéphane.
4: En validant la mission en un temps record, Thelma et Claire récupèrent l'adresse d'arrivée et se lancent immédiatement à la recherche d'une voiture.
1: On va
0: arrêter des deux côtés, on verra bien.
4: À quelques rues des amis belges, Anthony et Anna ne sont pas partis. Ils tentent toujours de convaincre des chauffeurs. Le suspense est total. Sans le savoir, les deux binômes se retrouvent exactement au même moment à chercher un véhicule pour rejoindre l'arrivée.
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13: À quelques rues des amis belges, Anthony et Anna ne sont pas partis. Ils tentent toujours de convaincre des chauffeurs. Le suspense est total. Sans le savoir, les deux binômes se retrouvent exactement au même moment à chercher un véhicule pour rejoindre la rive.
14: Hello, Sophie. Hello.
15: Bonjour, vous parlez français?
16: Non, c'est incroyable.
15: S'il vous plaît. Je te mets l'induction, voilà, avec vous. Je vous en supplie.
16: Je suis de rien.
15: Vous savez pas où c'est? On arrête une voiture et là, on tombe sur un Français, donc on est trop content. On se dit, voilà, en français, c'est toujours plus simple et très vite, il nous accepte dans sa voiture.
17: Merci de votre aide.
18: C'est fouté ici.
17: Mais vous connaissez Pékin Express?
18: Ouais, je veux dire que
17: on est en finale là.
18: J'ai pas regardé ça depuis je ne sais combien de temps.
15: Ce qui est sûr, c'est que c'est un Français donc il comprend mieux l'enjeu et il nous dit qu'en fait toutes les directions sont bouchées. Les bouchons, ça peut voilà, rebattre les cartes, c'est sûr.
18: Ben voilà, ça c'est Bangkok.
15: Et ça c'est Bangkok.
18: Ouais,
15: il y a plein de bouchons, c'est le bordel.
13: Alors qu'Anthony et Anna prennent la tête de la course, la nuit tombe sur la ville. À peine quelques minutes plus tard, Thelma et Claire embarquent à leur tour.
15: Ok,

0: sont pas encore arrivés.
1: Ok, thank you, Capunca.
0: On trouve une voiture très très vite. La conductrice, elle sait l'endroit où elle doit nous amener. Elle a l'air de bien connaître la ville.
1: We'll ask you. I know how to get there.
0: Ok, thank you. Okay. On a trouvé une voiture très rapidement. On a une bonne voiture, donc il faut aller le plus vite possible.
2: Les deux équipes roulent en direction de l'arrivée. Et tout va se jouer sur ce dernier stop très court, puisque j'attends les candidats à seulement 10 km au temple de Tachang. Anthony et Anna ont conservé leur avance et ne sont plus qu'à quelques mètres de l'arrivée.
3: Si, drapeau rouge. Génial, les gars.
4: Yes.
3: Les gars, vous avez géré. Thank you, my girl, the best.
4: Une voiture là-bas.
3: Allez, là-bas.
4: Allez, vous êtes devant. Attention,
3: yes.
4: Stop. Bon, il n'y a rien à récupérer.
5: C'est pour l'honneur.
4: C'est pour l'honneur.
3: Ouais.
4: Et pour le moral.
3: C'est vraiment du moral.
4: Bravo, félicitations.
3: Merci Stéphane.
5: Merci Stéphane.
2: La balise retentit, indiquant à Thelma et Claire qu'Anthony et Anna viennent d'arriver. Elles ne perdent pas d'euros supplémentaires, leur cagnotte étant déjà à zéro.
0: C'est décevant parce qu'on aurait aimé arriver première, mais de l'autre côté, je me dis, ben voilà, on ne doit jamais perdre espoir. On finit ce deuxième sprint en beauté. On finit la journée quand même sur un point positif, donc ça rebooste pour le lendemain.
2: La situation est frustrante pour les deux amies qui avaient pourtant réussi à resserrer le match. Elles arrivent en face de moi avec peu d'écart sur leurs adversaires.
4: Anthony, Anna, vous êtes arrivés en premier devant moi, mais vos poches étaient déjà pleines. C'est malgré tout une deuxième victoire. Vous êtes toujours à 100 000 euros de gains potentiels. Et deux victoires en sprint intermédiaire, pour l'instant, c'est une finale de rêve.
3: On est trop contents de notre journée, franchement, deux victoires, ça fait du bien au moral.
5: On conserve cette cagnotte de 200 000 euros, et ça, c'est important. Mais il faut absolument pas se relâcher.
3: On a gagné deux batailles, mais pas la guerre.
4: C'est vrai que ce deuxième sprint a été beaucoup plus serré. À peine 10 minutes d'avance, c'est pas pareil quand même, hein.
3: Ouais.
4: Demain, beaucoup de choses vont se jouer. Il y aura encore un sprint intermédiaire. On va pouvoir peut-être rééquilibrer les choses ou alors Anthony et Anna vont enfoncer le clou. Et puis, il y aura le sprint final. Pas besoin de chercher une habitation, je vous offre un hôtel confortable. Vous allez pouvoir tranquillement penser à la formidable aventure que vous avez vécue jusqu'à présent et puis recharger les batteries, bien vous préparer pour votre dernière journée de course. Ce sera la toute dernière dans Pékin Express. Bonne soirée.
3: Merci Stéphane.
0: Merci Stéphane.
2: Après une journée intense, les finalistes vivent leur dernière nuit de l'aventure. Ce soir, chacun rejoint un hôtel différent de Bangkok pour se reposer avant le dernier jour de la finale.
3: Oh papa! Oh la porte! C'est Wetika!
5: C'est Wetika!
3: C'est incroyable papa! Alors là, Stéphane il nous a gâtés. Hein.
0: Et on est dans un hôtel de luxe, ça va un peu gênant venir en legging, je trouve pas. On fait cloche là, on fait
3: tout
0: ça. Regarde, même des fleurs là.
5: C'est incroyable.
3: Mais non, ils ont pas fait ça. Mais quoi? Regarde la vue. Waouh, je m'attendais à une chambre luxueuse, je m'attendais pas à une suite comme ça.
6: Bah attends. Mais on a un appartement là.
0: Oh, j'allais dire.
6: C'est plus grand que chez nous. Ah ouais, mais ça, je dis ça, c'est déjà mon appartement là. Voilà. Là,
0: ouais, c'est vrai,
6: on a mon appartement.
0: C'est vrai, toi, t'as un studio. Ça, c'est un truc de fou là.
6: Oh.
0: C'est magnifique. T'as vu ce qu'on a pour nous?
3: Il y a déjà que c'est notre dernière soirée.
5: Bon?
3: C'est beau, hein. On va se péter les pieds.
5: C'est vraiment une petite bulle, cet hôtel, et puis aussi là où on est, c'est magnifique. Et c'est propice aussi, on rembobine un peu le film de l'aventure, on se rappelle tout ce qu'on a vécu comme moment, et c'est vraiment un super moment qu'on partage. Je pense qu'on est très loin de réaliser l'aventure humaine que ça représente.
3: Ouais.
5: Allez, on le suppose, mais toute la richesse des rencontres, des échanges, des moments qu'on vit,
7: l'authenticité des gens, leur sens de l'hospitalité.
3: On a vécu, on a rencontré tellement de gens, ouais. Tellement de gens marrants, intéressants, qui nous ont donné plein d'amour alors qu'ils n'avaient rien du tout.
7: C'est un petit trésor qu'on verra.
3: C'est un trésor, voilà. Pékin Express, si on résume, c'est un trésor, t'as trouvé le mot. Un trésor.
2: À la veille du dénouement, l'émotion est là. Tous savent que demain, l'aventure prendra fin. Cette 22e saison de Pékin Express, au Royaume des Dragons, aura marqué les esprits. Une route exceptionnelle, débutée sur le toit du monde, au Népal, poursuivie en Chine, puis achevée en Thaïlande. Au fil des kilomètres, les équipes ont découvert des cultures ancestrales, des paysages grandioses et surtout cet accueil asiatique si singulier, mêlant bienveillance, pudeur et générosité. Une aventure intense, dépaysante, gravée à jamais dans le cœur des binômes.
8: Pékin, c'est énorme. Toutes ces émotions, ces coups de colère, pour moi, c'est bingo, quoi. 5000 euros, c'est bien, mais ça, c'est... Il n'y a pas de prix pour ça. De le faire avec Laura, c'est le cadeau d'une vie, en fait.
3: Je suis hyper heureuse de rencontrer ces gens qui nous proposent tout, alors qu'ils ont quasiment rien.
5: Bien.
3: Ouais.
5: Ils ont ça et ils nous donnent ça.
3: Oui, incroyable.
5: Il donne tout.
3: Tous les locaux qu'on a pu rencontrer sur notre aventure, de manière générale, ils ont vraiment été très ouverts, le cœur sur la main, on s'en souviendra toute notre vie.
0: Pékin Express, ça m'a quand même fait prendre conscience des choses simples de la vie.
3: Et ça restera gravé à jamais.
6: Que j'ai vécu, il n'y a rien que je vais oublier, c'est impossible, on a tellement vécu des belles choses ici. Moi j'ai toutes ces personnes, des familles qui nous ont acceptés chez eux.
3: Je les oublierai jamais.
6: Jamais on pourra oublier, jamais.
0: C'est nous les winners.
6: Elle était tellement belle cette aventure, on a vécu plein de choses. Ça sera gravé à vie, on garde que des bons souvenirs de cette aventure.
9: Pékin Express, c'est des souvenirs au quotidien, c'est vraiment fantastique, c'est une aventure humaine. Avant tout, qui est vraiment incroyable. Je pourrais citer un souvenir pratiquement pour tous les jours qu'on a passé dans cette aventure.
5: C'est une aventure qui est absolument extraordinaire. Ce qu'on retient, c'est une hospitalité incroyable.
3: Ouais.
5: C'est des liens qui se créent en très peu de temps et des souvenirs uniques.
3: Aider, accueillir, c'est des personnes là qu'on se souviendra de toute notre vie, quoi. Pékin Express, c'est vraiment l'aventure d'une vie. C'est plein d'amour, plein de rencontres et c'est très fort.
2: La soirée se termine. Il est temps pour les finalistes de se reposer avant la dernière journée de course. Ils le savent, tout va se jouer demain et les deux binômes rêvent de victoire.
10: Anna.
3: J'ai fait un rêve.
10: J'ai fait un rêve.
3: Quoi, Baba?
10: J'ai rêvé qu'on était en finale.
3: Tu me fais ça depuis avant le quart de finale même.
5: C'est vrai.
3: Non, franchement, c'est fou de se dire que c'est la dernière nuit et après c'est fini.
5: Il faut que ça soit une belle fin.
3: Là, mon corps, il me dit, mais pourquoi t'as fait ça pendant 40 jours? Pourquoi cette souffrance? Alors qu'on pourrait être dans un hôtel comme ça tous les jours.
0: On n'a pas l'argent, Claire. Alors on va aller chercher demain. Qu'est-ce que t'en dis?
3: Mais ça me donne envie de tous les jours dormir dans un hôtel de luxe.
0: Oui. Donc on va aller chercher l'argent, parce qu'en vrai, on a zéro, là.
3: On n'a pas trop.
0: Zéro, bulle pour le poisson, comme je disais quand j'étais en cours.
3: C'est bien qu'on ait un peu de cagnotte, quand même.
0: Allez, sur ce, bonne nuit, hein. Repose-toi bien.
3: Allez, bonne nuit, Thelma.
2: Le soleil se lève sur Bangkok. C'est la 41e journée de course et le dernier jour de cette finale.
4: Bonjour.
11: Bonjour Stéphane.
4: C'est la dernière journée de Pékin Express. Tout à l'heure, nous connaîtrons le nom des grands gagnants de cette saison. Le sprint final approche. Mais pour le moment, il faut figer les gains définitivement. Pour l'instant, la situation, vous le savez, elle est limpide. Anthony, Anna, vous avez 100 000 euros de gains potentiels. Alors c'est vrai qu'hier, il y a eu une mauvaise journée. Est-ce qu'on a complètement remis les compteurs à zéro ce matin?
0: Et catastrophe, c'était hier. Et aujourd'hui, on a envie de prendre une nouvelle tendance et aller de l'avant. On a vraiment hâte, on est excités. On va profiter de cette dernière journée et tout donner parce qu'on est vraiment d'attaque.
4: Alors, je vous propose d'aller à la rencontre de boxeurs thaï ce matin. La boxe thaï, c'est une tradition ici. Vous allez voir, la mission est tout à fait sympathique.
5: Merci.
4: On ne peut pas être en Thaïlande, s'emparer un peu de boxe. Vous allez voir ce que vous allez avoir à faire ce matin. Allez, on met les sacs à dos, on se lance. 100 000 euros à zéro pour l'instant, mais ça va peut-être changer. Je vous souhaite bonne chance, préparez-vous. 3, 2, 1, allez!
2: La course est lancée pour le troisième sprint intermédiaire. Les candidats doivent se rendre au stade de boxe de Rangsit, à 27 km de là, où la dernière mission les attend. Pour l'heure, la priorité est de trouver au plus vite un véhicule.
0: Hello, Sawatika. Sawatika. It's the final. We need to help. Please.
11: It's a competition.
0: Can you?
11: Yeah. Yes.
0: Can you help us?
11: Can we go with you?
0: Please. Yes. Thank you, my friend.
11: Okay.
2: En quelques minutes, Thelma et Claire sont les premières à monter en voiture. Déterminées, les deux jeunes femmes savent que cette course est leur dernière chance de récupérer de l'argent avant que les cagnottes ne se fichent définitivement pour le sprint final de ce soir.
11: On a pris le départ super rapidement. On a un chauffeur, il a mis ses lunettes vitesse.
0: Ce qu'on aimerait, c'est terminer première devant Stéphane. On aimerait récupérer un peu d'argent. C'est pour le principe, faire ce sprint final, ben, pas avoir une cagnotte à zéro.
11: Allez, elle est pour nous, celle-là.
0: Pour nous, pour qu'on aille à fond.
11: C'est la plus importante, on y croit, amour.
0: Fast as possible, my friend, OK?
2: De leur côté, Anthony et Anna, deuxième, trouvent à leur tour un chauffeur. Le père et la fille sont déterminés à garder intacte leur cagnotte, qui est à 100 000 euros, le maximum. Pour eux, vigilance et détermination seront les maîtres mots de cette troisième course.
12: Thank you, sir. Thank you for your aid. It's very important. It's the final today.
5: Dernière course intermédiaire avant le sprint final. Ce qu'on souhaite, c'est conserver l'intégralité de la cagnotte.
0: Ouais. Hein, 100 000 euros, mais ça peut être aussi...
5: Bah, prendre un bon ascendant sur cette toute dernière ligne droite.
0: Ouais.
5: Ça serait important quand même.
2: Les deux équipes, avec quelques minutes d'écart, roulent désormais vers le stade de boxe où se jouera la troisième et dernière mission.
4: La boxe thaï en Thaïlande, c'est une institution, une fierté nationale. Des centaines de milliers de Thaïlandais pratiquent ce sport et les médailles d'or pleuvent. La mission aujourd'hui des candidats est double. Ils vont d'abord devoir taper sur le punching ball et atteindre un score entre 3000 et 4000. Pas plus bas, pas plus haut, c'est l'arbitre qui juge. Une fois que cette mission est réussie, alors là, il va falloir deviner le poids d'un de ces boxeurs ou d'une de ces boxeuses au kilo près. Tant qu'ils n'ont pas trouvé le bon poids, il faut continuer à taper. Et dès que c'est fait, eh bien, ils peuvent reprendre le stop. Thelma et Claire arrivent les premières sur le lieu de la mission et découvrent les instructions de cette dernière épreuve.
0: Bienvenue au mythique stade de boxe thaï de Rangsit.
2: Une mission qui demande un bon sens de l'observation. Pour la valider, Thelma et Claire devront deviner le poids exact d'un boxeur au kilo près. Mais avant cela, direction le punching ball électronique. Première étape, porter un coup compris entre 3000 et 4000 newtons, sinon elles écoperont de 2 minutes de pénalité.
0: Pour deviner le poids d'un des boxeurs, il va d'abord falloir taper dans la machine à boxer et faire le score entre 3000 et 4000. Donc nous, on se dit qu'il va falloir mettre beaucoup de force, se coordonner et vraiment donner toute notre puissance dans cette machine. Ah, mais c'est trop. Mais c'est 3000. Mais je suis mille fois trop, là.
11: Attends.
0: Et ça s'arrête plus.
11: Ça, j'ai pas compris.
0: Claire, elle a tellement de force qu'on a dépassé le palier qu'il fallait. Donc on est un peu choqués et en même temps c'est rassurant parce qu'on se dit OK, on va pouvoir le faire.
2: Pendant que les amis écopent de leur pénalité de 2 minutes, Anthony et Anna accusent un léger retard sur la route.
3: Une chose, désolé. J'ai l'impression qu'on s'approche. Parce que là on est sorti de la grande route, mais ce qui est hyper compliqué. C'est que peut-être qu'on a un peu tourné en rond, mais on n'arrive même pas à le savoir. Il sort

0: C'est pas assez du tout. Non.
1: Mon score est à 500 et on doit être à 3000. Donc je comprends qu'en fait c'est quand même plus que ce que j'ai mis, mais c'est vraiment dur de jauger quand on n'a pas tapé, qu'on ne connaît pas la machine, on ne sait pas trop en fait. Il va falloir que je fasse mieux la prochaine fois. Ok, allez, il faut qu'on garde l'avance, il faut qu'on parte avant eux, j'espère qu'ils sont perdus.
2: À nouveau, 2 minutes de pénalité pour Thelma et Claire. Les deux amis belges sont en train de perdre leur avance. Sur la route, Anthony et Anna sont enfin dans la bonne direction, à seulement quelques kilomètres du stade de boxe. À l'intérieur, sur le ring, la pénalité est terminée. Claire frappe à nouveau. Les deux Belges retiennent leur souffle, espérant que cette troisième tentative sera bonne.
1: Passez, passez, passez.
0: Si, je crois qu'il y a moyen que ça monte. Allez, ça monte, c'est dedans. Allez.
1: Non, stop, stop.
0: C'est bon. Faut piocher. Okay, faut piocher.
2: Avec un score de 3561 newtons, le coup de poing de Claire se situe parfaitement dans la zone entre 3000 et 4000. Alors que les deux amis belges vont pouvoir passer à la deuxième phase de l'épreuve, devant le stade, Anthony et Anna viennent de se faire déposer et découvrent les instructions.
1: Thank you so much.
3: Thank you so much.
1: Perfect.
3: Thank you.
2: Devant Thelma et Claire se tiennent 6 boxeurs, hommes et femmes, certains évoluant dans les catégories légères, d'autres dans les poids lourds. Le hasard désignera le boxeur dont elles devront deviner le poids exact au kilo près pour valider la mission.
0: Tout.
1: Ok.
0: Number two. C'est la fille. Waouh. C'est la plus petite. Oh là là, attends, elle est petite, hein. Elle est petite. Regarde-la comme elle est très petite.
1: Très petite.
0: C'est du 1m50 en dessous. Et c'est un poids plume.
1: Moi, je pèse 55. Regarde-moi, je pèse 55.
0: Et tu mesures combien?
1: 1m60.
0: Elle mesure 1m50.
1: Tu crois, mais elle a du muscle. Moins 50. Et 50.
0: Pas moins de 50, non. Là, l'intuition de Thelma, elle me semble bonne parce que cette boxeuse, elle est petite, mais elle est musclée et massive. Donc, entre 50 et 55, ça nous semble vraiment logique. Maintenant, il va falloir viser juste parce que ça se joue au kilo près.
1: 50, 52 qu'on dit.
0: Ouais, 52, 54.
1: 52
0: Ouais.
1: 52!

0: Allez, c'est bon ça.
1: Incroyable. Dès leur première tentative, les deux amis belges trouvent le poids exact de la boxeuse. Thelma et Claire gardent la tête et récupèrent l'adresse d'arrivée. Au même moment, Anthony et Anna arrivent sur le ring.
2: Allez, bonne mère, les gars, bonne mère.
3: Allez, on voit Anna et Anthony monter sur ce ring et nous, on a terminé la mission. Bingo, on se dit, on a tout bon, on fonce, il faut reprendre le stop.
2: T'as les instructions? T'as les instructions? Bon, j'ai les. Ok, go.
3: Allez,
2: c'est super, là.
4: Go. On rentre dans cette salle et on voit Thelma et Claire qui crient. Voilà, elles sont contentes, elles ont fini la mission. Donc là, ça rajoute une pression supplémentaire.
1: Pendant qu'Anthony et Anna commencent la mission, Thelma et Claire s'élancent à la recherche d'une voiture pour rejoindre l'arrivée. Une belle occasion de récupérer de l'argent dans leur cagnotte, actuellement à zéro.
2: Allez, elle est pour nous. Hein. On va la chercher, celle-là. Allez, on a faim, là. On a faim de victoire. On n'a pas perdu de temps, là. On fait que du bon. On continue.
5: Hello, my friends are Attica.
1: Dans le stade de boxe, Anthony est le premier de son binôme à tenter sa frappe, visant une force comprise entre 3000 et 4000 newtons.
4: Ça va à fond?
6: Parfait. Yes, ok.
4: Ok, thank you.
7: Number five.
4: C'est lui. Tu vois ce qu'il a combien?
6: Non, je sais pas.
4: 70. 70, non? Il est petit, il fait ma taille. Il a fait 65.
6: Il fait 62.
4: Non, mais je rigole.
6: Si.
4: Non, il fait un peu plus, il fait un peu plus. Ouais.
6: 63?
4: Non, il fait 64. Ah. Toi, tu penses plutôt 62, moi, je pense plutôt 65. On fait quand même une petite moyenne, on se dit 63. Ça peut-être le faire. 63, tu dis?
6: Allez, 63. 63.
8: Non.
6: Ok, c'est plus.
4: Ouais, c'était plus. Ouais, fais-moi confiance.
6: Ok.
4: Ouais, c'est au moins 65.
1: Le père et la fille écopent d'une pénalité de 2 minutes pour leur mauvaise estimation. De leur côté, Thelma et Claire peinent à trouver un véhicule.

0: elle et essuie refus sur refus.
1: Non.
2: Ok, donc.
1: Hello. Allez, il faut rester là, il y en a qui sortent de là, il faut rester là.
2: Et là, bah, c'est galère, quoi. Vraiment galère sur ce parking. On enchaîne les refus. À tout moment, Anthony et Anna peuvent sortir de leur mission. Et pourtant, on garde quand même l'avance, là. Donc, on garde espoir aussi.
3: OK, info, my Emmanuel.
2: No money, it's a TV game competition.
1: Là, ici. Non, mais il était tout seul, il était bon.
0: Pendant ce temps, sur le ring, c'est au tour d'Anna de tenter sa frappe sur le punching ball.
4: À fond, Anna.
2: Comme ça?
4: Ouais.
2: J'ai fait fort ou pas?
4: C'est bien.
0: Le coup de poing d'Anna, de 1809 newtons, n'atteint pas la jauge requise entre 3000 et 4000. Le père et la fille ne peuvent donc pas accéder à la deuxième phase de l'épreuve et encaissent leur deuxième pénalité de 2 minutes.
2: Je reste deux fois plus.
4: On commence à compter les minutes.
2: Ça commence à faire long.
4: Ça fait très long, ça peut durer un certain temps et du temps, on n'en a pas. Surtout en finale.
5: Le temps qu'on perd.
2: Et on perd du temps, et on fait le max, donc écoute.
0: Sous pression, conscients d'être en deuxième position et en retard sur leurs adversaires, ils ignorent pourtant que leurs concurrentes sont toujours bloquées devant le stade.
6: So we want this place.
2: Yes.
6: Go with you.
2: Possible to go with you.
6: Ok,
2: on va y arriver. Comment ça se fait qu'il y a personne qui... Ils sont toujours pas là, allez, panique pas.
6: Ils risquent d'arriver.
2: La mission c'est dur, je crois qu'on a quand même eu un coup de chance avec le poids de la blonde femme.
0: La pénalité du père et de la fille du Nord est terminée. Anthony peut frapper à nouveau le punching ball en espérant retrouver la même précision que lors de son premier coup dans la fourchette des 3000 à 4000 newtons.
2: Let's go. On fait quand même avec de la force. Hein. Ah. Allez.
4: Stop.
2: Ah. Okay.
4: Ok.
2: Yes.
4: J'ai l'impression d'avoir gagné un match de boxe là.
2: 5.
4: Ok.
2: Ah, c'est notre copain. Et là, je pioche le numéro 5. On retourne sur le même boxeur. Donc, parfait, trop de chance.
0: En effet, Anna a eu de la chance. Elle tire à nouveau le numéro 5, le boxeur sur lequel ils étaient tombés précédemment. Lors de leur première tentative, ils avaient proposé 63 kilos et échoué. Mais l'arbitre leur avait donné une indication précieuse. Le poids de ce boxeur est supérieur à 63 kilos.
2: On les a 63 tout à l'heure.
4: Ouais. Combien tu vois, toi?
2: Soit 65,
4: ouais.
2: Soit 66. On avait dit 63, ils nous avaient dit plus. Donc là, moi, je pense avoir le bon. 65.
4: Allez.
2: 65.
4: Où tu pèses? Ça donne quelle catégorie tu boxes?
2: Okay. Yes. Thank you, sir.
4: Bravo.
2: Allez, on y va. Allez. Là, on récupère nos instructions. On retourne faire du stop et le but c'est vraiment de partir le plus vite possible parce que les beiges ça fait déjà une éternité qu'elles sont parties.
0: Le boxeur numéro 5 pesait bien 65 kilos. Anthony et Anna valident ainsi la mission en deuxième position et récupèrent l'adresse d'arrivée. À peine sortis, c'est la surprise. Leurs concurrentes sont toujours coincées sur le bord de la route.
2: Les beiges elles sont encore là.
4: Ok, c'est notre jour aujourd'hui. On se fait un petit cadeau, un braquage.
2: Ils sont là. Pourquoi ils sont là? On n'a pas de chance, bordel de merde! Là, pour moi, c'est une vision d'horreur, quoi. Vraiment, je les vois au loin, j'ai pas envie d'y croire. Je reste figée sur cette image, mais c'est pas possible, quoi. Ils arrivent.
6: On se retrouve au même endroit à chercher une voiture, mais les compteurs, ils sont à zéro. Ça va être celui qui trouve la voiture en premier.
2: Bon, là, il y a Anna, Anthony. Hello! Et oui, ils vont avoir de la chance. C'est ça qui me saoule, en fait. Allez, on va l'avoir, la chance.
4: Please, sir. Please. It's very important.
2: It's a race and we need to be faster than them.
4: Yes, it's a final.
2: It's okay, thank you.
4: Thank you. Thank you very much.
2: It's perfect. Ils rentrent. Ils ont trop pendu, ça me fait des coups.
4: Okay.
2: Thank you, sir.
4: Great. On arrive facilement 30 minutes après sur le 1 point où Thelma et Claire galèrent à faire le stop et on arrive à partir avant elle. Là, l'impact psychologique, il n'est pas neutre et c'est bon pour nous.
2: Elle s'est encore là et on a réussi à prendre la voiture à moi. Il ne faut juste pas qu'on foire sur l'endroit.
0: Après 30 minutes à rechercher une voiture, les deux amis belges dépités voient Anthony et Anna se faire accepter en moins d'une minute. Le père et la fille reprennent.

0: encore abasourdis par tant de malchance, Thelma et Claire, deuxième, finissent par être acceptés à leur tour dans une voiture. Désormais, les deux équipes roulent vers l'arrivée, qui se situe à Frasamouchedi, à 55 km de là. La première à franchir la ligne fera sonner la balise et remportera 10 euros par seconde sur la cagnotte de ses adversaires.
1: Savez-vous que le nom Bangkok est un nom raccourci? Le vrai nom de la ville fait 169 caractères. C'est la ville qui a le plus long nom au monde. Mais c'est imprononçable, même pour les Thaïlandais. Alors on a fait plus court, Bangkok. Autre record, la ville est la plus visitée au monde par les touristes. Elle a battu Paris dès 2024. Côté course, vous le savez, si Thelma et Claire arrivent en premier ici, elles récupéreront 10 euros par seconde d'avance sur leurs adversaires. En revanche, si Anthony et Anna arrivent premiers, ils consolideront leurs 100 000 euros de gains potentiels en cas de victoire.
0: En tête de course, Anthony et Anna ne sont plus qu'à quelques kilomètres de l'arrivée. Mais leur chauffeur semble hésiter sur l'itinéraire à suivre. Déterminés à conserver les 100 000 euros de leur cagnotte, le père et la fille commencent à sentir la pression monter.
2: Ok, you sure?
3: You are sure? You don't want to ask the taxi? You sure?
4: Yeah.
3: Ok.
2: Ok, ok. It's ok, come on, child? Oh, he was here.
4: With nowhere.
2: Oh no!
4: Ok, there you turn.
2: Ok, ok, go, fast.
3: Very important. Fast.
2: Santé. Il nous annonce qu'il s'est trompé, il me montre la direction qui est à l'opposé de là où on va. Oh, sorry. Ah ouais, donc là c'est très compliqué et ça nous fait perdre énormément de temps.
3: You want to ask people the way?
2: For this? You want to ask?
4: Can lie?
2: Okay.
4: Or can spot it?
2: Okay.
4: Two way,
2: okay.
4: I think can lie better.
3: Okay
2: perfect.
3: You.
2: Je crois que ça va nous rajouter 20, ça peut nous rajouter une demi-heure.
0: Au même moment, Thelma et Claire, jusque la deuxième, prennent de leur côté la bonne sortie d'autoroute et profitent de l'erreur d'Anthony et Anna pour passer en tête. Les deux amies, premières, s'apprêtent à se faire déposer devant le temple de Frasamouchedi, où je les attends.
5: Là, il y a un autre, pas
6: ok, c'est un ok, merci, on descend.
5: On descend et on
6: court, on
5: court, on
6: vous aime.
1: Comme un soulagement. Ils viennent d'entendre la balise, ça va mettre un petit coup de pression. Bravo. Et puis j'attends les autres.
7: Oui.
8: Merci. Bravo.
0: Dans la voiture d'Anthony et Anna, la balise sonne, leur indiquant que leurs adversaires viennent d'arriver. À partir de maintenant, ils perdent 10 euros par seconde de retard.
2: Balise, ben voilà, c'est sûr. Balise. Bon, maintenant, il faut juste qu'on trouve la bonne route. Ah, c'était sûr.
3: Est-ce qu'on craint arrive, Claire et Thelma sont arrivées.
2: Ouais, c'est pas une surprise, mais voilà, là nous on est encore loin, que là on se dit mon Dieu, ça va être long.
3: On est dépité là, parce qu'il suffit d'une mauvaise sortie, on se prend une demi-heure fessée dans la vue. Donc voilà.
2: Pour moi, c'est surtout en tirer les enseignements pour ce soir. Parce que l'argent c'est une chose, mais gagner Pékin Express en est une autre. Et on voit que c'est compliqué à Bangkok, donc on se dit notre cagnotte est en train de diminuer. Au-delà de ça, super focus sur comment gagner un peu de temps.
3: Le temple.
2: Non, it's not a temple, c'est pas un
3: temple. Non, mais là-bas.
2: C'est pas un temple où on doit aller. No, look, it's not a temple, no temple.
4: Yeah, yes.
2: No temple.
3: C'est une situation qui est stressante parce que on sait que nos amis belges sont arrivés. Et en même temps, on voit que notre chauffeur, il est complètement perdu.
2: Quelqu'un ?
3: Hey, drapeau rouge. Thank you very much. C'est là-bas.
2: On a vu, on y va. Thank you so much, sir.
3: Alors, on va prendre la carte.
2: Thank you so much, you're the best. Thank you.
3: Allez.
1: Faut freiner l'hémorragie.
4: Allez, attention.
2: C'est bon.
1: Top!
2: Ah là là, une sortie d'autoroute manquée qui coûte cher.
1: Oui. Prévenez tout le monde.

0: fait les comptes.
1: On fait ça, Stéphane.
0: On passe aux choses très sérieuses
1: oui,
0: juste
1: c'est
0: après.
1: Ça.
0: Hein.
1: C'est ça.
0: Allez.
2: Merci, Stéphane.
1: Merci,
2: à tout de suite.
1: À tout de suite.
3: J'ai réuni les deux binômes finalistes pour le départ du grand sprint final de cette 22e saison. L'émotion est à son comble. Les candidats vivent enfin ce moment tant attendu et rêvent tous de décrocher la victoire de Pékin Express.
0: Thelma, Claire, vous avez réussi à retourner en partie la situation avec une victoire, j'imagine, très importante pour le moral et une victoire rémunératrice. Vous êtes arrivés avec 23 minutes et 5 secondes d'avance sur Anthony et Anna. C'est une belle avance. Bien joué. Et ça compte. Vous récupérez.

0: à de redoutables compétitrices. Votre complicité, elle est formidable, elle est extraordinaire et elle vous pousse.
1: Là, c'est formidable de faire cette aventure avec Thelma, c'était fou. Là, on est plus soudés que jamais et ce sera des souvenirs gravés pour la vie.
0: On va se lancer, la nuit tombe sur Bangkok. Pour cette finale, vous avez des points de passage obligatoires. À chaque fois que vous arrivez au point de passage, un ancien candidat de la saison vous pose une question. J'espère que vous avez bonne mémoire. Il faut répondre rapidement. Si vous répondez bien, vous poursuivez la route. Si vous répondez mal, vous attendez 3 minutes. 3 minutes interminables, 3 minutes qui peuvent coûter très cher. Au dernier point de passage, vous recevrez l'adresse où me rejoindre. Et ensuite, vous le savez, il y a un sprint effréné jusqu'à l'arrivée. L'arrivée, c'est un immense logo Pékin Express. Le premier binôme qui traversera ce logo l'emportera. Allez-y, mettez vos sacs à dos. On va se lancer. La 22e édition de Pékin Express sera soit pour Thelma et Claire, soit pour Anthony et Anna. Les amis, je vous souhaite bonne chance. On y va ? 3, 2, 1, c'est parti !
2: Hello, ça va, Tika ? Please, we need help. We need help.
3: Hello, sir.
4: Hello, sir. Sir, we need to go here. It's very important. It's the final of the game.
3: Non, c'est comme ça, c'est bon. Allez,
4: Okay. C'est le sprint final de Pékin Express. J'ai rarement été aussi stressée. L'ambiance, elle est tendue, très concentrée. Même Thelma et Claire, qui sont d'habitude hyper joyeuses, tout ça, on les sent très concentrées aussi.
2: Yes, thank you.
3: No GPS, okay. No GPS. On démarre ce sprint final, on est plus motivé que jamais. On finit la boucle, quoi. Dans quelques heures, Pékin Express, ce sera terminé. C'est quand même un truc de fou.
2: Ah, ils sont là devant.
5: Ah, purée, ils sont là.
2: Go fast, fast, fast. Okay. No, no, don't go, Claude.
6: Les filles, elles sont là. Dégage, attention.
2: No. Go.
3: OK, ils ont compris.
2: Go fast.
3: Okay. It's possible.
2: Thank you.
6: It's the final.
2: Final, OK?
3: Thank you, you're the best.
2: Yeah, you are the best.
3: It's the other team, it's the final.
2: Yeah. It's the final.
6: Bon départ. Allez à la place, on y va.
7: Thelma et Claire prennent la tête de ce sprint final. Les deux amies belges ont vécu hier un début de finale catastrophique. Après avoir perdu toute leur cagnotte dès la première mission, elles semblent aujourd'hui renverser la situation. En seulement quelques minutes, elles se retrouvent en tête de la course.
2: C'est la pression, c'est la finale de Pékin Express.
3: Kiff de l'adrénaline, là. Oui. Quoi qu'il arrive, on va regarder devant, même si on les
2: fait noir. En plus, il fait noir, ouais. Ça nous change de l'habitude. Oui. Ça meurt.
3: C'est très
2: une autre
3: atmosphère, vraiment.
6: Eh bien, c'est parti, il faut qu'on passe vite.
7: Anthony et sa fille Anna réalisent jusque-là une finale presque parfaite, récoltant une cagnotte de 86 150 euros pour laquelle ils se battent ce soir. Mais sur le bord de la route, la chance semble tourner. Aucun chauffeur ne s'arrête pour les prendre.
8: Please, help us.
6: Can you drive us to this place? Allez, on se casse. Allez, papa, là, c'est la merde.
8: Attention, il y a un bus.
6: C'est mis dans un endroit de merde.
8: Allez, là, c'est pas fini, c'est le début de la
6: course. Mais moi, je sais pas quoi faire, là. J'ai pas même pas écrasé, papa. Donc, là, on est complètement désorganisé. On n'arrive pas à trouver de voiture. Je sais pas pourquoi ça se passe maintenant. En tout cas, je pense qu'il y a aussi le stress de se dire, les filles sont parties, c'est un sprint final. Il faut qu'on fasse vite. Et en fait, juste, on panique un peu à ce moment-là. Papa, mets-toi pas là. C'est le pire endroit.
8: Elle s'arrête, Anna, c'est bon.
6: J'essaie,
2: mais tu... Honnêtement, dans Pékin Express, on a beaucoup de pression, mais jamais, et ça n'égalisera jamais avec la pression qu'on peut ressentir en finale et encore plus quand on galère comme ça dès le départ.
8: Allez, viens, on lâche rien, là, c'est bon, c'est un début de course. Allez, Anna, please, you can help us.
6: Okay.
8: Yeah.
6: Thank you. Yes, here.
9: Le départ n'a pas été bon, mais on se retape sur le reste.
6: Go. La carte. Faut l'étudier. Moi, je regarde la route, étudie la carte.
7: Les deux binômes disposent d'une carte de la ville et doivent rallier 3 points de passage où des questions les attendent. Jusqu'à présent, les chauffeurs des équipes en sprint final utilisaient leur GPS pour trouver le meilleur itinéraire pour relier un point à un autre. Cette année, pour la première fois dans Pékin Express, avec la règle de la connexion interdite, les candidats vont devoir trouver des chauffeurs qui acceptent de ne pas utiliser leur GPS et qui vont tenter de les mener à bon port. Cette nouvelle règle promet des retournements de situation jamais vus dans un sprint final. Mais pour l'instant, direction le premier lieu où la première question les attend. Le temple bateau Watyanawa, situé à 20 km. C'est au pied de ce

0: temple bouddhiste, construit en forme de jonque chinoise, ancien type de navire de commerce traditionnel qui lui a valu son surnom de temple bateau, que les deux amis belges se font déposer en première position et vont devoir répondre à la première question.
1: Thank you, bye bye. Kapunka, we love you.
2: Thank you.
1: C'est vous, la petite... Ok. Hello. Hello. Kapunka.
2: Okay. Ça va dire.
3: Bonjour, c'est Brigitte. Lors du départ de l'étape 6 à Lijiang, vous avez dû empiler des pièces de mahjong avec des baguettes.
4: Combien fallait-il en empiler pour réussir la mission?
0: Souvenez-vous, lors du départ de la 6e étape à Lijiang, les candidats ont dû empiler 10 pièces de mahjong avec des baguettes. Si Thelma et Claire ne répondent pas correctement à la question, elles écoperont d'une pénalité de 3 minutes. Si la réponse est bonne, elles pourront repartir immédiatement.
2: On est sur 10. Ok, allez. Attends, la route de droit devant.
5: C'est sûr que c'est 10.
2: Pas de nouveaux études. On peut repartir directement. Là, on se sent bien. On n'a quand même pas perdu de temps depuis le début. Toujours pas d'Anna et Anthony à l'horizon.
1: Yes, thank you, yes, thank you, my friend. Ok, thank you.
2: The auto is perfect.
1: Perfect, thank you so much.
2: On trouve un chauffeur qui nous dit oui directement. Donc, aucune hésitation, on monte dedans.
1: Ah, maybe ask. Let's ask the people. Yes. Yeah. Hello, my friend.
2: Le chauffeur ne connaît pas son chemin, mais il dit que pas de souci, on va se débrouiller, on va demander aux personnes et on va trouver la destination.
1: Bon, allez, là, c'est des chauffeurs qui se prêtent au jeu, c'est vraiment bien à faire pour nous, donc j'espère que ça va le faire. Quoi.
0: Grâce à leur bonne réponse, Thelma et Claire n'ont pas perdu de temps. Les deux amis belges doivent se rendre à 10 km de là, au fort Pomfrasoumen, où la deuxième question les attend. Au même moment, Anthony et Anna sont déposés devant le temple, où la première question les attend.
2: Go, go, go. Ok, thank you.
6: Okay.
2: Hello. T'écoutes ?
6: Ouais.
3: Bonjour, c'est Brigitte. Lors du départ de l'étape 6 à Lijiang, vous avez dû empiler des pièces de mahjong avec des baguettes.
4: Combien fallait-il en empiler pour réussir la mission?
6: Il fallait en empiler 10.
2: 10.
6: 10.
2: C'est okay. Thank you.
6: Next one.
2: C'est quoi cette question?
6: Allez, on repart.
2: Et là, du coup, on repart en courant, on ne perd pas une seconde.
6: C'est parti. On y croit, on y va. C'est la bonne.
2: Hello, Tika. Then we need to go here.
6: OK.
2: It's OK?
6: Oh, go.
2: Thank you.
6: Thank you. Thank you.
2: Go. Let's go. Est-ce que we can go the faster as possible? On se focus. Première question réussie.
6: Anna, le démarrage, il est compliqué. Il a été compliqué, mais c'est derrière nous. Maintenant, on est sur une bonne dynamique. On garde le cap. OK?
2: Ouais.
0: Le père et la fille roulent en deuxième position avec un chauffeur qui connaît la direction à suivre. En tête de la course, la situation est plus compliquée pour Thelma et Claire. Leur chauffeur ne connaît pas l'itinéraire pour se rendre au deuxième point de passage.
7: You can figure out the map first and then...
1: Maybe, but it's a very big map. We don't know if it's not easy to use. Okay.
7: Okay.
1: This we can use.
7: Okay, no problem.
2: Là, je me sens hyper stressée, moi, vraiment. On peut pas savoir où sont les autres. Là, on a un chauffeur qui est de bonne volonté, qui veulent nous aider, mais ils savent pas où c'est. Et ça peut être compliqué.
1: Yes.
2: Dans la voiture, je le sens pas très bien. Moi, je vois bien qu'ils captent pas vraiment destination. Ils demandent en plus à d'autres chauffeurs.
7: Sorry, come. Me, on by Dong Pasume.
1: Oula, ils font pas qu'ils nous perdent. Oulala, ça risque.
2: Oulala. Ok, là c'est un truc de fou ce qui se passe.
1: Okay. Là, ça fait flipper notre papy qui est dans l'autre voiture.
2: Une voiture sur l'autre bande là.
1: Ça fait flipper. Si c'est pour nous donner le bon chemin, ça va, mais faut vraiment qu'il puisse nous rejoindre.
2: Ok.
1: The paper bag.
2: Thank you. Kapunka. On a récupéré le papier. Dans un sprint final, ben, chaque minute compte. Et là, je me dis, mais on est en train de faire des tours, on ne sait pas où on va. J'ai l'impression vraiment qu'on perd du temps, mais considérable dans cette course.
1: J'espère que les autres, ils vont se perdre.
7: Right now.
2: Moi, je pense qu'il y a quand même 50 000 chemins, donc les autres, ils ont pu tomber sur quelqu'un qui connaissait la destination. Elle est super vite, ça, c'est sûr. C'est pour ça qu'il faut que ça brouille.
0: Les hésitations du chauffeur de Thelma et Claire ont fait perdre du temps aux deux amis, permettant à Anthony et Anna de prendre la tête de la course. Sans s'en rendre compte, le père et la fille arrivent ainsi en première position au deuxième point de passage.
2: Thank you so much. You are the best. Thank you so much. The museum, which way? Yes, you're here. Okay, thank you.
0: C'est au pied du fort Pomfrasoumen, site militaire important, l'un des rares vestiges des anciennes fortifications qui protégeaient Bangkok, que le père et la fille vont tenter de répondre à leur deuxième question. Anthony et Anna cherchent le local qui leur posera la question. Au même moment, Thelma et Claire se font elles aussi déposer devant le fort. Les deux binômes se retrouvent ainsi presque à égalité dans ce sprint final.
5: Papa, il y a les beiges. Allez, il sait où le fort, là?
6: Il est là.
5: The entry. C'est ça, c'est lui. Putain, ils sont là, sort. Là. Il cherche le drapeau. Il cherche la personne. Ok, ils sont très bons. Ils courent, ça veut dire qu'ils sont par là. Suis-moi, Thelma. Fais-moi confiance. On y va.
0: Étant ensemble, le règlement oblige Thelma et Claire, deuxième, à patienter à distance afin de ne pas entendre la question ni la réponse que vont donner Anthony et Anna.
8: Bonjour, c'est Joey. En début de l'étape 7, vous avez dû livrer des pépinons sur un triporteur. Stéphane vous a décrit le goût de ce fruit typique chinois en vous citant deux fruits.
9: Quels sont les deux fruits cités par Stéphane pour décrire le goût du pépinon?
0: Souvenez-vous, au début de l'étape 7, les binômes ont dû livrer des pépinos sur un triporteur. Je leur avais décrit le goût de ce fruit typique chinois en leur citant deux fruits.
10: Ça a le goût à la fois du melon et de la poire.
0: La pression est immense pour le père et la fille. Avec leurs adversaires juste derrière eux, ils doivent absolument donner la bonne réponse s'ils veulent conserver leur avance et éviter une pénalité de 3 minutes.
5: Poire melon. Ok.
6: Thank you.
5: Ils ont bien répondu. Allez, c'est bon. Courage, les gars.
11: Les Belges se mettent à courir dans notre direction, donc vers la tablette. On passe devant elle. Au moins, on a cet avantage psychologique de se dire on est passé devant.
12: Hello, Savatika.
13: Hello,
12: Savatika. We need to go to this museum. Please, can you stop? Just a moment.
8: Bonjour, c'est Joey. En début de l'étape 7, vous avez dû livrer des pépinons sur un triporteur. Stéphane vous a décrit le goût de ce fruit typique chinois en vous citant deux fruits. Quels sont les deux fruits cités par Stéphane pour décrire le goût du pépinon?
12: Melon, poire. Ok, allez.
5: Ok, c'est bon. Yes, c'est trop fort.
0: Bonne réponse également pour Thelma et Claire qui peuvent rejoindre Anthony et Anna sur le bord de la route.
5: Ok.
0: Les filles, elles sont là. Les deux binômes finalistes se retrouvent maintenant au même endroit à rechercher une voiture en direction de la troisième et dernière question.
14: On est vraiment au coude à coude dans cette finale de Pékin Express, sauf que le temps, il avance. Les destinations, on a déjà fait deux tablettes du coup. Franchement, là, l'adrénaline, elle est au max du max. Qui partira en premier? Qui arrivera en premier à la tablette?
6: Allez, on y va.
5: Vas-y, Thelma. Allez.
12: We need to go to this museum. Please, can you drive us?
11: Là, ça switch on. On est vraiment en train de faire une remontada. On est au même niveau que les filles. Et là, on est hyper déterminés maintenant à partir les premiers plans droit.
5: Yes!
6: Thank you! Anna, va, Zach!
12: Thank you, sir. Okay, let's go, my friend. You know this? Yes! Thank you! Yes! Thank you so much, sir.
6: We're going to win!
12: We need help. We need to go to see a museum. Please.
5: Okay, thank you.
12: Thank you, my friend.
15: Go fast as possible because it's the race, okay?
11: Le chauffeur, quand il voit la destination, ben, il la connaît, il nous dit qu'il sait où c'est.
16: On a pris du retard, mais c'est pas grave.
17: Oui, parce que c'est pas trop. Mais on est vraiment loin de la cata.
16: Oui, c'est ça.
17: On est au coude à coude.
0: Les deux équipes roulent toutes les deux en direction du musée du Siam, à 3 km de là, où la troisième et dernière question les attend. En première position, Anthony et Anna sont inquiets. Leur chauffeur a un comportement étrange.
6: We win.
12: Yes, we want to win, yes.
6: I know. Perfect.
12: Okay, let's go, sir, thank you.
6: I want to win.
12: Okay.
6: You want to win?
12: Yes, you want to win with us?
6: Okay.
12: Let's go.
6: We trust you.
12: Let's go, we trust you. Do you know this museum?
6: I know.
12: Look, sir, this one.
6: I know.
12: Il est bourré. Papa, il est bourré ou pas?
18: Je sais pas.
12: Parce que... Vrai. Papa, look, it's Siam Museum.
6: Okay, I know.

0: is it?
1: Well, right.
2: You sure?
1: Nia.
2: Sir, are you drunk? Notre chauffeur, moi je le sens pas depuis le début. Et je suis dépité. Et là, faut dire, ok, on descend.
3: Anthony et Anna le savent, dans Pékin Express, la sécurité passe avant tout. Si un chauffeur a un comportement suspect ou s'il est alcoolisé et qu'il se sent en danger, c'est évident pour eux qu'ils doivent immédiatement quitter ce véhicule et en chercher un autre, même en finale.
2: En fait, on comprend qu'il vaut mieux pas s'aventurer là-dedans parce que c'est trop dangereux. Donc on préfère descendre, perdre du temps et on passe à une autre voiture.
4: Hello, sir. Hello. Ça va, Tika?
2: Can you help us, please, sir? Please. Just two.
4: Okay.
2: Thank you, sir. Il n'en reste que un après.
4: Ok.
2: Un et après, papa, c'est le point, c'est Stéphane. Donc là, on a fait plus de la moitié, là.
3: Avec la mésaventure d'Anthony et Anna, Thelma et Claire l'ignorent, mais elles ont repris la tête de la course et sont les premières déposées devant le musée du Siam, musée qui met en valeur l'histoire, la culture et l'identité thaïlandaise. C'est ici que les deux amies belges vont tenter de répondre à la troisième et dernière question.
5: Bonjour, c'est Julien. Stéphane a lancé la deuxième étape des équipes groupées
6: dans l'ancienne capitale du royaume du Siam.
5: Quel est le nom de cette ancienne capitale qui regroupe plus de 400 temples?
3: Souvenez-vous, j'ai lancé la dixième étape des équipes groupées dans l'ancienne capitale du royaume du Siam, dans la ville d'Ayutthaya, aujourd'hui classée au patrimoine mondial de l'UNESCO.
7: Je n'ai pas la capitale des Kalchelis, pas non plus.
2: Et c'est vrai qu'on a débuté cette étape dans un grand lieu avec 400 temples. Mais celui qui se rappelle du nom, franchement, je le félicite parce que là, la question pour nous, elle est impossible.
7: Non, je ne l'ai pas.
2: Je n'ai pas du tout. Le temple, les 400 temples, je ne sais pas.
7: Je ne sais pas du tout.
2: Ok, une pomme.
7: Pompimpam.
2: Une pomme. Zéro, ok, c'est bon, là.
7: Ok, c'est pas pompimpam.
2: Mauvaise réponse, 3 minutes de pénalité.
7: À 3 minutes, ça va nous paraître une éternité.
2: 3 minutes de pénalité dans un sprint final, c'est long. Ils sont partis devant, après c'était vraiment pas loin la tablette. Mais soit ils l'ont eu.
7: Franchement, c'est qu'ils sont difficiles.
2: Ouais, ouais. Ce qui serait bien, c'est qu'on les voit arriver quand même, parce que s'ils n'y arrivent pas.
3: Alors que Thelma et Claire purgent leur pénalité de 3 minutes pour leur mauvaise réponse, Anthony et Anna arrivent à leur tour pour tenter de répondre à la troisième et dernière question.
2: Yes, thank you, sir. Laissez-moi, c'est là. Ok, les autres arrivent. Les voilà. Anna, Anthony arrive.
7: Les voilà seulement. Nous, on a déjà notre chrono qui est déjà enclenché.
2: Okay. Ils prient qu'ils répondent à côté de la plaque et qu'ils attendent avec nous. Parce que 3 minutes, ça peut coûter cher sur un sprint final. Oh, ça sent la question de Dieu.
4: Tiens, là.
2: Ah, c'est la merde. Bien, c'est vrai.
5: Bonjour, c'est Julien. Stéphane a lancé la deuxième étape des équipes groupées dans l'ancienne capitale du royaume du Siam. Quel est le nom de cette ancienne capitale
6: qui regroupe plus de 400 temples?
2: Tu sais pas. Si on sait pas, on dit non. Thelma et Claire ont 3 minutes de pénalité et nous, ça peut être notre chance de creuser l'écart et en répondant bien à la question. Vite.
4: Non,
2: je... Ok, on sait pas. Dis-le. On se retrouve pénalisé aux côtés de Thelma et Claire pendant 3 minutes. Là, il faut qu'on soit focus. Il faut qu'on trouve une voiture le plus vite possible.
4: Ces 3 minutes, elles sont tout simplement interminables.
2: C'est très long, mais on voit les Belges à côté de nous et rien n'est joué.
7: On va partir avant. On sait qu'on va pouvoir partir avant eux. Donc on espère vraiment leur filer sous le nez et prendre le départ, mais devant eux, quoi.
2: C'est hyper intense comme course, ça fatigue énormément. Mais on voit aussi dans le regard des Belges qu'elles sont déterminées. Et ouais, mais ça met la pression.
4: Thelma et Claire sont arrivées avant. Et là, ça va être un départ quasiment groupé. Et qu'est-ce qu'on fait?
2: Allez. Elles viennent de repartir, les filles. Rien n'est joué. Sawatika, please. On sait que quelques minutes après, ils vont arriver sur le même bord de route que nous. Il faut qu'on reparte avant eux. Donc là, gros coup de pression.
7: Non. Il dit non. Allez, on repart.
4: Ça suit pas long, 3 minutes.
7: This way, ok. Donc c'est ok, bye bye.
4: Ok, on y va. Go.
2: Hi, sir. Sawatika, we need to go to that place, sir. Can you help us, please?
3: La pression est à son comble. Les deux binômes au bord de la route savent que le premier à partir prendra une belle option sur la victoire.
2: C'est possible.
0: Please, it's the final.
2: Please, TV game.
7: Adèle et Anthony sont sur le bord de la route avec nous. Là, c'est vraiment le stress. On va vite là, quand on passe entre ces voitures. On négocie pas longtemps.
2: Il faut s'assurer du chemin, là. Parce que s'ils chopent la voiture dans le bon sens, it's the final. It's so important for us.
4: We need your help. OK, thank you.
2: Thank you.
4: C'est hyper urgent. On a encore Claire et Thelma qui sont à côté. Il faut qu'on chope une voiture vraiment plus vite.
2: Papa, elles sont parties de l'autre côté, les Belges.
4: Ça.
2: Elles sont parties là-bas, je crois. On les voit, mais je pense que... Allez, ils sont au milieu, vas-y, on réarrête ici. Hello, Sarah Tika, it's a TV show, TV game, it's the final. We need to go with you. Can you help us?
4: Please. It's very important.
2: Okay, thank you. Thank you, Kaponka.
3: À quelques secondes d'intervalle, les deux binômes montent en voiture et roulent désormais vers l'arrivée.
2: Okay, thank you so much. Go.
0: Thank you, my friend.
7: On est dans une voiture là-bas où le chauffeur sait où c'est, mais tu sens que c'est le oui, il sait pas où il va.
3: Ça y est, les candidats connaissent désormais le lieu de l'arrivée. Il va falloir venir en stop jusqu'au temple, saisir le flambeau et courir jusqu'au logo géant Pékin Express. Le premier binôme qui traversera ce logo sera déclaré vainqueur de cette 22e saison. Entre les deux binômes, l'écart est infime. Et tout va se jouer sur ce trajet de 39 km jusqu'à Krua Bunlet Bangpoo, où les deux équipes récupéreront leurs torches avant le sprint final.
2: Est-ce qu'on voit, on y croit?
7: Allez, c'est fini les bouchons là.
2: Allez, là c'est fini la galère.
7: Voilà.
2: On donnerait tout pour gagner Pékin Express.
3: Sans GPS, les deux chauffeurs des deux équipes finalistes choisissent des routes différentes dans Bangkok.
7: Rien n'est joué, rien n'est fait.
4: Non, c'est clair.
7: Mais je pensais honnêtement pas que ça allait aller aussi vite. Et là, on arrive bientôt à Stéphane. Ça va peut-être, c'est ça qui est fou, se jouer sur un sprint final. Je sais pas si d'habitude c'est si serré.
2: J'ai qu'une envie, c'est d'arriver au plus vite et croiser les doigts devant cette toile qui n'est pas encore entière et avec personne.
7: Thank you so much.
4: Tiens, prends ça là, s'il te plaît.
2: Thank you so much. Baba, you are the best.
4: Thank you.
3: Les binômes récupèrent tour à tour leurs torches et entament le dernier sprint d'un kilomètre et demi pour venir me retrouver au temple où je les attends. Au terme de cette ultime course, une équipe sera sacrée grande gagnante.
4: Ça va là ?
2: Oui. Oui. Allez, mon papounet. Allez, mon papounet d'amour. Allez, on va le faire. Allez, là, c'est la fin de fin. Là, c'est la vraie fin. Allez, c'est bien, Thelma. Je suis fière de toi.
7: Moi aussi, je peux.
2: Allez, je suis contente. On a donné tout ce qu'on pouvait. Allez, on a nos étoiles avec nous. On verra ce qu'il advient.
7: De cet instant parce que c'est rare de ressentir autant d'émotions à deux. On est connectés et on se comprend. C'est très fort comme moment.
2: Allez mon papounet, allez
4: ma fille. Faut le faire. On va le faire.
2: Oui.
4: C'est toi qui m'a embarqué dans ce beau rêve. Et pour toi, je veux le gagner.
2: T'es le meilleur papa du monde.
4: Je t'aime ma fille.
2: Moi aussi je t'aime papa. On va y arriver.
4: Je te le dis pas assez souvent. Je te le dis.
8: Ça me va droit au cœur. J'ai Anna qui dit je t'aime. Bah, je le sais aussi.
4: Mais l'entendre dire dans ce moment-là, bah, ça a une saveur, une intensité vraiment particulière. Même si la toile est déchirée, moi j'ai déjà gagné mon Pékin Express, c'est sûr.
8: On touche la traîne, on touche du doigt.
7: Même pas plus. Oh. Allez, il faut y croire. Allez, il faut y croire. On y croit jusqu'au bout tellement. Allez, on pense à nos proches. Ceux qui nous poussent dans la vie de tous les jours. On pense à nos étoiles. Allez, tous les signes qu'on a eu sur notre peau. Allez, c'est peut-être pour nous. Il faut y croire.
2: On est vraiment fiers de nous. Quand on court comme ça, ça permet de se remémorer tous nos bons moments. Tout ce parcours qui nous semble fou.
7: On peut être fiers de nous.
2: J'ai fait de toi.
7: Allez, on peut être fiers de nous. On aura tout fait jusqu'à la finale. On a dû y croire, se battre. Tous les jours.
2: C'est quand même des moments d'émotion. Là, on est sur le dernier sprint. L'aventure, elle s'arrête là. Donc vraiment, c'est assez particulier.
7: Allez, t'es trop forte.
2: Toi aussi.
7: T'es la meilleure.
2: On est trop fort,
7: allez. Allez, on est les meilleurs. Jusqu'au moment de... Allez, on est plus bientôt. Allez, Thelma, t'es trop forte.
2: Ok.
7: C'est là-bas. Allez, on y est. Allez, on y est. Allez, on croise les doigts.
2: Allez, mon abonné. Allez, papa. Allez, papa. Allez, papa.

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0: C'était formidable.
1: Très grande fierté d'avoir pu réaliser le rêve d'Anna. Très grande fierté d'avoir réalisé finalement un rêve qui est devenu le nôtre. Je suis un père très privilégié d'avoir eu la chance de vivre ça avec toi, Mathilde.
2: Merci, Abba. Stéphane. On y est.
3: Anthony, Anna, vous êtes les formidables vainqueurs de cette 22e saison de Pékin Express. Bravo, bravo, bravo.
2: Merci Stéphane, on est tellement heureux. C'est un sentiment inexplicable, inexplicable.
1: On vit un rêve.
2: Ouais.
1: On vit un rêve et...
2: On n'a pas l'impression que c'est vrai en fait tout ça.
1: Surtout, ce qui fait en fait mon bonheur, c'est qu'on réalise le rêve d'une petite fille, d'une jeune fille de 12 ans qui a grandi depuis. Je suis très très fier de ma fille, fier de ce qu'on a fait ensemble.
2: Moi aussi, papa, je t'aime pour papa.
1: Et moi aussi, je t'aime ma fille.
3: Et Anna est la plus jeune vainqueur de l'histoire de Pékin Express.

0: 18 ans, je sais que 19 dans quelques jours.
1: Oui, oui, oui.
0: 18 ans, c'est un record inouï. C'est très dur de gagner Pékin Express aussi jeune. Bravo encore.
1: Merci.
0: Mille bravo. Je crois que ça va pas tarder à arriver.
1: Ouais. Ah, oh, merde. Ah, ça va. Ça va. On a vécu trop dans le stop.
2: J'ai peur de toi.
1: Moi aussi.
3: Bah voilà. On voit Anna et Anthony au bout de cette petite toile et ce tapis rouge. On comprend directement. Nous, bah, on est contentes pour eux. On digère très facilement et on a envie de les féliciter.
4: Thelma et Claire, qui avaient réalisé un sprint final remarquable et très serré, n'ont pas eu de chance dans la dernière ligne droite. Leur chauffeur a malheureusement emprunté un itinéraire très embouteillé. Et c'est à ce moment-là que l'écart s'est creusé entre les deux binômes.
1: Non, allez, rien lâcher. Jusqu'au bout, on n'aura rien lâché.
3: Bravo, Anthony, Anna. Félicitations.
1: Félicitations.
2: Non, désolé.
1: Félicitations, les gars. Félicitations.
2: C'est gagné, les gars.
0: Thelma, Claire, c'est perdu.
3: On le savait.
0: Ça s'est joué vraiment sur la fin, hein.
3: C'est vrai que là, le stop de fin, ça nous a mis un gros coup. Tout le long de la course, on était au coude à coude, donc on savait qu'en face, ben, ça allait avancer,
1: ça allait
3: très très vite.
1: Ouais.
3: Donc à part espérer une petite erreur de leur part et tout donner jusqu'au bout, ben, voilà.
1: On savait.
0: Vous pouvez être fiers. Vous pouvez être fiers, vous avez fait une formidable saison et une très belle finale. Et puis c'est vrai, Anthony, Anna ont été plus forts.
1: Oui. C'est vrai, ils ont filé tout droit sur cette finale, du début à la fin. Ça a filé, filé, filé pour eux. Et tant mieux, vraiment tant mieux. Ils méritaient de gagner. Et félicitations à eux. On est très contentes pour eux, en tout cas.
0: C'est vrai que ça a été une finale pleine d'énergie, pleine de sourires, très positive et puis très rémunératrice. Pour vous, Anthony, Anna, 86 150 euros. Ça fait longtemps qu'on n'a pas gagné autant d'argent dans Pékin Express. Ouais. Bravo.
1: Moi, j'ai jamais...
0: À 18 ans
1: je vais laisser papa gérer parce que moi, c'est un peu trop pour moi. Je sais pas si j'ai la maturité de gérer tant d'argent, mais papa, il va en faire des belles choses et on va... Voilà, on est ravis, on va vraiment faire des belles choses.
0: Bravo à tous les quatre et si vous permettez, mesdames, bravo Anthony, bravo Anna. Vous êtes des formidables vainqueurs de cette 22e saison de Pékin Express. Je vous propose de terminer Pékin Express en rythme et en danse. Landai.

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20: Combien tu veux d'enfants?
21: Je sais pas. 1, 2, 3, 4, c'est déjà pas mal. Hein?
19: Ah, c'est ouais.
20: Dès qu'on est majeur, on met la graine.
21: Moi, mère de famille nombreuse, je sais pas, je suis pas vraiment convaincue.
22: J'en veux 10. Enfin, on
8: en veut 10.
10: Et plus, si on peut.
16: Là, déjà, ce sera pas mal.
10: Mais pas plus, quoi. On a des potes qui ont des triplés, mon Dieu, au secours, quoi. Nous toutes, on a 64 enfants.
22: Moi, j'en ai 4.
23: Moi, j'en ai 5, 6, 7,
10: 8,
23: 9.
10: Moi, j'en ai 10.
24: Ouais, t'as tenu une promesse.
10: Chapeau. Bravo, monsieur. Merci.
25: Je trouve que c'est trop bien, notre nombre. C'est pile ce qu'il nous fallait.
10: Plus il y a d'enfants, moins c'est reposant. Hein.
26: J'ai vraiment l'impression d'être animatrice de colo.
27: La journée va être longue.
10: Les disputes et les chamailleries, c'est épuisant.
28: Mon lit est nul. Moi, j'aime pas être en bas. Descends de là.
29: Éteins la lumière. Allez vous préparer. Une fois, deux fois, trois fois, 10 fois.
10: C'est sport.
16: C'est un barouf.
10: Ah ouais.
16: Incroyable.
10: Ça fait 9 mois qu'il entend crier dans le ventre. Il était préparé.
30: Moi, je me fais pas trop au bruit, donc je mets un casque quand c'est bruit.
19: Petits enfants, petits problèmes, grands enfants, grands problèmes.
31: Il doit faire attention, il y a une voiture juste là.
32: Arrête où tu vas.
31: Mais arrête de me stresser.
32: Je dis rien, je dis rien.
33: Mais il va avoir les résultats du bac.
34: T'as l'impression, ouais, si je suis pas bien.
19: On est en train de traverser une période un peu spéciale. J'ai perdu mon emploi il y a maintenant quelques mois.
35: Qui gagnera l'Euro Million demain?
10: On a quand même 6 enfants.
19: Il faut que je travaille. Nous sommes une famille recomposée heureuse et on va se marier. On va devenir une seule et même famille nombreuse.
36: Moi, je vais pleurer, oui, je vais pleurer.
37: On va être 5.
38: Mon projet cette fois-ci, ce sera d'accoucher à la maison.
39: Elle est là. Elle va bien.
40: C'est cool, une famille nombreuse.
10: C'est une aventure que je souhaite à n'importe qui, quoi.
16: C'est quelque chose qu'on sait qu'après, en fait.
41: Moi, quand je ferai grandir vos amis, l'enfant.

0: fini de préparer ce qu'on avait commencé. Vous voulez cuisiner avec moi?
1: Oui.
0: Ouais. On y va? On épluche? Ça, et il nous faut le baroma. Hop. Ok, vous êtes prêts? C'est parti?
1: Oui.
0: Je m'appelle Axel, j'ai 26 ans, je suis femme au foyer.
2: Moi, je m'appelle Florian, j'ai 28 ans et je suis conducteur de travaux.
0: On est à la tête d'une famille nombreuse de 4 et très très bientôt 5 enfants. Être femme au foyer, c'est vrai que je me complais totalement dans ce rôle. Ma famille nombreuse, ça va être ma priorité. Et à la maison, je fais tout. J'adore. Qui c'est qui va venir nous voir aujourd'hui?
1: Babouchka.
0: Babouchka, t'as raison. C'est qui Babouchka? C'est la maman de qui?
1: Toi.
0: Babouchka, c'est la maman de...
1: Toi.
0: Maman. De maman. Babouchka, ça veut dire grand-mère en russe. J'ai aucune origine russe. Mais à 12 ans, j'ai pris une lubie qui m'a tenue pendant jusqu'à maintenant pour la langue russe. Je pense que ce qui m'a déclenché, ça devait être le dessin animé Anastasia. Quand j'étais petite, c'était ma princesse préférée. Donc j'ai appris toute seule à parler russe. Je l'ai passé en candidat libre au bac. J'ai eu 20 sur 20 alors que je n'avais jamais parlé à personne. Aujourd'hui, je l'utilise dans ma vie quotidienne. Babouchka, elle vient à peu près 2 à 3 fois par mois et puis elle reste en général la journée avec nous. Vous aimez bien quand Babouchka vient à la maison?
1: Oui, une moto.
0: Elle a une moto, Babouchka. Oui, c'est vrai, t'as raison.
1: Maman.
2: Elle est grosse, sa moto?
1: Oui.
2: Bah oui. Oui, moi aussi, j'ai une moto.
0: Avec ma maman, on se ressemble sur pas mal de points. Mais par contre, sur le côté vestimentaire, on se ressemble pas trop. On est un peu les opposés. 10h02. Je vais regarder si j'ai pas un message de Babouchka pour savoir quand est-ce qu'elle arrive. Est-ce qu'on a un message? Pas de message. À mon avis, elle va bientôt arriver, Babouchka.
2: Faites coucou.
0: Waouh.

0: carottier de pas toucher, j'avais tout préparé.
1: Il n'y a pas de chaussures par terre là?
2: On est la famille Riquel. On est invité au mariage de Mélanie et Laurent. Mélanie, c'est comme une soeur pour moi.
3: Donc là, les filles, préparez-vous. Kélia va vous préparer.
4: Oh, tu es trompé de bouton, papa.
5: Là, c'est, on est mort, on est en retard.
3: Ouais. Il faut prendre la bouteille de lait, Nana, s'il te plaît.
6: Ah, oui, le lait.
3: Les claquettes à maman, elles sont sur toi.
7: Ah, donc mes chaussures sont à la maison?
8: Oui.
7: Ben maintenant, je fais comment?
2: Allez, on y va, venez, on avance.
9: L'aller-retour que vous ne voulez pas faire, au final, on le fait.
2: Alors, au niveau timing, on était bon. Mais vu que Julian a touché mes chaussures, Jérémy est reparti chercher mes chaussures et il revient.
10: On a oublié les talons de maman.
11: Julian, il a dit qu'il a pris les talons et les a mis dans la voiture. Il les avait pas mis dans la voiture, il les a pris et les a laissés en dessous de la table. C'est la faute de Julian!
10: La faute de Julian!
9: Ce matin, partout pour être carré, j'avais tout préparé. Après aussi, maman avait qu'à les mettre.
2: Est-ce que j'habillerai pas Davy avant qu'ils arrivent et que je dois donner les pompons? Attends, Davy, 5 secondes. Tu aimes le costume de ton frère? On s'habille dans la rue. Ça a son charme d'être habillé devant la mairie. On aurait pu l'habiller à la maison, mais il aurait tout levé. Il n'aurait rien voulu garder. Lévi, si vous vous ennuyez, il faut avoir un Lévi dans votre vie, vraiment. Super capricieux.
5: C'est la petite terreur de la famille.
2: Vraiment, j'ai pas le temps pour ça. Donc, système D devant la mairie, c'est parfait. Tiens-toi, maman, sans me décoiffer. Fais voir, mets-toi debout, ma vie. Voilà, nickel.
10: Ils sont pas à côté de la table? À côté de la table.
2: Jérém, normalement, il ne devrait pas tarder. Après, je sais pas, écoute. Ah, mais il est là-bas, Lolo. Salut! Oh, déjà, j'ai pas mis le pile. Eh? Non, Lévi, par contre, tu viens là.
12: On prend le salon, maman?
5: Ouais.
2: Ah, Jérém, il est là, donc on est à l'heure. Changement d'ambiance.
3: Venez là, les garçons. 1, 2, 3, 4, 5, 6. Nana, viens.
2: Tiens, on va distribuer ça.
13: Allez.
2: C'est pour faire les bulles.
13: Ah, c'est en forme de cœur.
2: C'est pour la sortie des mariés.
14: Ah, la mariée.
15: Elle est là.
2: Elle est là. Ah, qu'est-ce qu'elle est belle.
3: Allez, go.
2: Allez, on y va.
3: Lévi.
2: Mais pas maman.
3: Mais pas la
2: bouche. Oui, il a bu le truc de bulles. Ah ouais.
16: Mais il a remarqué
2: tout sur lui. Ah ben voilà.

0: va à 6h57.
1: Moi à 18h.
2: T'es levé à 18h? C'est pas possible, Maninou.
0: Il est 8h.
3: On est sœurs.
2: C'est moi la plus petite.
3: Et avec nos deux familles, on est à la tête de 10 merveilleux enfants.
2: Voilà. Donc moi, j'en ai 4.
3: Et moi, 6. On fait tout en famille. Nos enfants sont dans les mêmes écoles.
4: On peut dire que nos vies sont entremêlées.
2: Demain, je la prends ou pas, Nina, pour l'école?
5: Oui, s'il te plaît.
2: Alors, j'ai l'habitude d'aider ma sœur quand les plannings sont compliqués parce que tous les deux ont des horaires atypiques. Ma sœur est aide-soignante donc à l'hôpital. Elle travaille soit de matin, où elle commence à 6h30, soit elle travaille d'après-midi, et dans ces cas-là, elle termine à 21h30. Et Stéphane est conducteur de tramway, il peut commencer à 5h du matin.
6: Doucement, doucement.
2: Alors moi, dans la vie, je suis comptable. Du coup, moi, au niveau des horaires, c'est des horaires plus cool. Donc, heureusement que ma sœur m'a dans sa vie pour l'appuyer dans son quotidien. De toute sa famille nombreuse. Allez, go! À ce soir, Jade! Allez, on y va! Go! Maintenant, on va à la maternelle. Le lien de sœur, il est très fort. On a un lien tellement fusionnel que c'est comme si on était jumelles, en fait.
4: Très souvent, d'ailleurs, on va dire les mêmes mots au même, moment. Voilà.
2: Venez là! Doucement!
3: Nina et Luca, ils ont 5 ans.
2: Ils ont tellement une relation fusionnelle tous les deux.
3: C'est tic et tac.
2: Mais Ninou, ne lui fais pas peur. Mais non, il n'y a pas de chien. Non. Descendez de là. Arrêtez vos bêtises là. Souvent, on pense que c'est des frères et sœurs.
4: Le nombre de fois qu'on m'a eu dit...
2: C'est des jumeaux.
4: C'est des jumeaux. Voilà. Moi, à la fin, je disais oui.
2: Ils sont toujours de bonne humeur le matin.
7: Lucas, je veux être que ça soit vraiment mon
8: frère. Mais c'est ton frère, hein.
3: C'est comme ton frère.
8: C'est ton frère.
3: C'est juste que vous habitez pas dans la même maison.
8: Voilà.
2: Bah, en même temps, 6 jours d'écart, voilà.
3: On a eu nos quatrièmes à 6 jours d'écart.
4: Mais c'était magique.
3: On a vécu toutes les étapes de la grossesse
2: ensemble. En même temps.
3: Et nos rendez-vous génicaux ensemble. Donc toujours... Toujours plus ensemble. Non,
2: plus.
3: On nous a même accusé d'un complot de sœurs.
4: Pas du tout.
3: Non.
4: Mais franchement, on aurait voulu, on n'y serait pas arrivé.
2: Allez, en avant.
9: Bonjour.
2: À ce soir. Maintenant, je file chez ma sœur, m'occuper des jumeaux. Voilà, et la journée continue.
3: Allez, en route.

0: On est prêt jusqu'à la corde. Parasol, athlée. Place au moment XXL.
1: Nous, on est contre qui, nous ?
2: Ceux qui sont en blanc et rouge, là.
1: C'est quoi, c'est des athlètes ?
2: Je sais pas.
1: Cinquième épreuve, c'est la corde. Alors là, c'est l'épreuve fatidique. Comme on a une défaite, si on perd l'épreuve 5 de la corde, il n'y a pas de finale. C'est bye bye les poteaux, bye bye la compétition. Et là, on va essayer de tout donner.
3: On met Mélanie en premier.
4: Mélanie en premier.

0: Bah, on est quand même contre l'équipe athlétique de Tarascon qui doit s'entraîner, à mon avis, deux fois par semaine.
1: C'est, ça fait toute la différence.
2: C'est des athlètes, en fait.
0: Il faut vraiment oui. te mettre en arrière le dos et faire comme ça.
3: Deux,
0: tirer tout ensemble.
4: Et en fait, c'est le mouvement.
5: Comme ça, tu te déstabilises.
6: Pour moi, personnellement, c'est une première.
7: Ah, moi aussi.
6: Sachant qu'on ne s'est jamais entraîné et qu'on a juste l'habitude de tirer... les canapés, les chaises pour nettoyer quoi.
8: C'est qui, c'est les plus fortes devant ? Toi, là ? Toi la première ?
9: Tu fais là ? Ça ? Allez, cul en arrière comme ça, pas un pied devant de l'autre.
10: Mais elles sont très près, hein. Nous on est très loin. Oui. Avancez-vous,
11: non, mais avance.
12: Allez, on y va. 3, 2, 1, stop.
8: On tient le coup quand même, on tient un peu, ils ont du mal, ça force et tout. Bon, là-bas, en face, ça lâche pas. Il faut bouger un peu, dit le corps. Mais nous, avec notre corps, si on bouge, hein, on bouge partout. Ça fait des vols planés, ça tombe devant.
9: Comme les dominos.
13: 14 secondes, hein.
8: C'est pas vrai.
13: 14 secondes.
8: Ça a été l'élimination la plus rapide de ma vie. Oh, la corde, les filles, retournons à nos couches et les titilles.
14: Mais franchement, bravo à elle.
15: Bravo à vous, hein. Bravo les filles. Vous nous avez mis une tannée, hein.
8: On avait espéré d'aller sur les poteaux et là, c'est fini. Tir à la corde nous a éliminés. En fait, on a bien commencé et on a fait une ascension du mont d'Everest. Mais en descendant, on est arrivé dernière, quoi. On n'est même plus dans la poule, quoi. Là, on est rentré au poulailler.
6: J'ai tout donné. Et je ne sais pas comment je vais faire quand je vais rentrer chez moi. Parce que je sais que je vais avoir courbature avec les 10 enfants, ça va être chaud.
8: En tout cas, je suis très heureuse que vous avez pu participer et faire plein de choses et en même temps vous détacher de vos enfants.
6: Oui, c'est ça.
9: Là, aujourd'hui, j'avais 20 ans.
8: Et voilà.
6: Enfin, dans le corps d'une femme
14: qui n'a pas 20 ans.
8: Et bien maintenant, c'est pas fini, quoi. La journée, elle ne fait que commencer. Ce soir, c'est repas solidaire à l'association Cœur XXL avec toutes les mamans XXL. Et elles vont m'aider à tout mettre en place avec mes bénévoles. Ils vont mettre les mains à la pâte et le pied à l'étrier. Allez les meufs, allez, oh.
14: Moi, j'ai besoin de me reposer, j'ai plus l'âge. Hein.
8: Beyoncé,
9: tiens,
8: de Monaco.
9: Allez, on se motive, là, on continue.
8: Allez, si, attention à la barrière. Attends pas la vachette. Hein.

0: Ça va ? Il dort ?
1: Ouais.
0: Il a à peu près 9h et je reviens chez ma sœur, du coup, Timéo part au collège. Et comme ça, je prends le relais sur les jumeaux, qui font encore dodo.
2: Coucou mon bébé. T'es déjà réveillée ? Oui.
0: Il est réveillé, j'adore. J'adore parce qu'on fait plein de bisous, on câline. Ouais, non, j'adore.
2: Tu vas d'abord ton frère ?
3: Oui.
0: Ses jumeaux tout petits, ouais. c'est chouette, mais chez ma sœur.
4: T'exagères quand même.
0: Moi, c'est fini, je n'en veux plus. Moi, 4, c'est déjà beaucoup pour moi.
1: Allez. On va aérer là un peu. Hop.
0: On va ranger ça là.
1: Et oui.
0: Allez, là c'est bon.
1: Hop. On fait le lit.
0: Je fais le minimum pour que ma sœur n'ait pas trop à faire en rentrant du travail après sa matinée, sachant qu'elle s'est réveillée très tôt ce matin. Donc j'essaye de l'aider au mieux, que je sois chez moi ou chez ma sœur. En fait, je fais les mêmes

0: tâches entre guillemets ménagères. Pour moi, c'est logique qu'en fait je refasse les lits, que j'aère les chambres, que j'ouvre les volets, que comme chez moi en fait. Orange. Je fais comme si j'étais à la maison, dans mon quotidien à moi.
1: Et à l'inverse, pareil. On est chez soi, l'une chez l'autre.
0: Allez, on va faire chauffer les pâtes. Ah, ça y est, t'as faim, hein? Minamina. Les jumeaux, quand ils veulent manger, ils disent Minamina. Donc, qui veut dire on a faim.
1: Et là, il faut dégainer.
0: Et là, il faut dégainer parce qu'ils ont faim en même temps. Oui. Non, mais attendez 2 minutes. C'est vrai que ça fait 6 mois que vous n'avez pas mangé. Les jumeaux, c'est une sacrée logistique. Il faut savoir qui prendre en premier, c'est tout organisé. Mais heureusement, je les connais aussi. Ça m'aide. Après, c'est toi, d'accord?
2: Non.
0: Mais si. Ma reine, elle peut pas faire tous les deux en même temps. On fait Tilio et après on fait Tilia. D'accord?
2: Non.
0: Non, t'es fâchée?
2: Non.
0: Chacun son tour.
2: Non.
0: Oui. Allez.
2: Non.
0: Oui, je sais. Tous en même temps, c'est qui? C'est maman, ça?
2: Maman.
0: Eh oui, c'est maman. C'est maman qui veut vous voir. Oui. Ça va?
3: Oui. C'est l'heure de manger?
0: Ben oui.
3: Ah.
0: Sauf que j'ai commencé par Tilio, alors elle n'est pas contente.
3: Oui, pas comme ça. J'ai une grosse coquille.
0: Ne me la contrarie pas. Elle est déjà contrariée.
3: Allez, je t'aime. Bisous d'un bon, maman, on se voit tout à l'heure. Bisous, bisous. Et mon fils, où mon fils?
0: Il est là.
3: Oh, vous manquez à
2: maman.
0: Allez, bisous, ma soeur. Ciao.
3: Ciao.
0: Oui. Et voilà. À ton tour.
1: Ils sont parfaits, malgré leur sale caractère.
0: Oui, voilà. Dans 5 minutes, t'as fini, toi?
2: Oui.
0: T'as fait caca?
2: Oui.
0: Ah oui, nickel. Hop là. Voilà. Vous, c'est fait. On va aller changer la couche?
2: Oui.
0: Ah ben oui. Ah! C'est qui?
4: Ah,
0: c'est qui?
4: Nous, mes beaux gosses.
0: Avec mon beau-frère, on va passer le relais, donc moi, je vais rentrer à la maison. C'est bon. J'ai délivré le colis.
1: Allez.
0: Voilà.
1: Salut.
0: À papa. Tilia, il faut lui faire la couche.
5: Ouais, ok.
0: Parce qu'elle n'a pas fait caca. Et Tilio a la couche propre.
5: Ok, donc du coup, j'ai plus qu'à. Okay. Ça marche. Pas de soucis.
0: Et il y a des pâtes et du jambon.
5: Ah, ben c'est gentil. C'est toi qui l'as fait?
0: Bah oui.
5: Magnifique.
0: Donc, de côté gauche, je peux pas manger, voilà.
5: Ah, ben nickel. Ben merci en tout cas.
0: Bah, dis de rien.

0: Les enfants, il y a la bouska qui arrive, regardez.
1: Je m'appelle Valérie, j'ai 45 ans. Je me suis retrouvée mamie à 39 ans. Maman à 18 ans et mamie à 39 ans. Pour ma plus grande surprise et mon plus grand bonheur.
2: C'est pas toi notre maman.
3: Ah bah non, moi je suis pas ta maman. Je suis la maman de qui, moi?
2: T'es maman.
1: Ouais, c'est ça. C'est un cadeau de la vie, en fait. Hein. C'est vraiment... Pour moi, c'est quatre trésors. J'ai de la chance à mon âge de connaître ça et de... Et d'être assez jeune, entre guillemets, pour en profiter. Oui, je suis jeune. 45 ans, c'est jeune. J'ai personne de mon âge qui est mamie. J'ai plus des copines qui deviennent maman à 40 ans. Donc ça, c'est très drôle. Je les envie pas du tout. Je dis pas que c'est facile d'être maman jeune, mais par contre, c'est beaucoup plus facile d'être mamie jeune. On a la force, on a la pêche pour s'en occuper.
2: Pourquoi il pousse pas ta moto?
1: Je vais lui faire...
3: Oui, on va lui faire faire de la moto. Parce
1: que tu vas faire de la moto. Ça sera un biker plus tard.
2: Pourquoi
1: tu... tu veux conduire?
2: Oui.
1: On va faire comme si. Comment le fait la moto? Broum, broum. Allez, viens, Brad. Viens, mon chaton. Tu te tiens, hein. T'es prêt?
2: Oui.
1: Waouh, les gars. On part en balade?
4: Elle est très différente en tant que grand-mère qu'en tant que maman. Ma maman, ça a été, je dirais... quasiment l'opposé de moi. C'est vrai qu'elle, elle travaillait beaucoup.
1: Et pour moi, c'est vraiment une chance de revivre des moments que j'ai pas eu avec mes enfants. J'en ai eu deux jeunes, donc à 18 ans et 23 ans. Donc il a fallu assurer la vie du quotidien, la maison, le travail. Et on n'a pas le temps forcément de prendre du temps avec ses enfants. Moi, j'ai pas beaucoup de souvenirs d'Axelle petite parce qu'elle était gardée peut-être 10 heures par jour, 6 jours par semaine. Je me souviens à peine des premiers pas d'Axelle. J'ai vraiment loupé plein de moments. Et ça, je les rattraperai jamais. C'est une deuxième chance, moi je le vois comme ça. La vie me rend ce que j'ai pas pu vivre avec mes enfants.
3: Fais un bisou. Qu'est-ce qu'il y a, mon bébé? Qu'est-ce qu'il y a? Oh, t'as rappelé.
4: J'en ai jamais voulu à ma maman de pas pouvoir être là, parce que tout simplement, elle avait pas le choix. Mais c'est aussi pour ça qu'aujourd'hui, j'ai fait le choix de rester à la maison avec mes enfants, parce que je voulais pas faire revivre à mes enfants ce qui, moi, m'avait été difficile en tant qu'enfant.
1: Qu'est-ce qu'elle est belle, ma fille. Voilà, des talons dans son jardin, des talons normal, tout va bien.
4: Mais on est bien dedans, hein,
1: tout est normal.
4: On est vachement bien dans celle-ci, hein.
1: Ouais, mais dans celle-ci, on est super bien aussi, tu sais.
4: Oui. Ça ferme un peu les pieds, non?
1: À deux salles, deux ambiances. Elle est toujours comme ça, c'est la panoplie. Je suis fière d'elle aujourd'hui parce qu'elle assume complètement ce qu'elle est et voilà, elle n'a pas peur des quand dira-t-on et elle a son style et elle le porte super bien. J'ai souvent la remarque, on me dit « Mais ça t'inquiète pas, que ta fille, elle travaille pas, qu'elle a pas de carrière. » Non, parce qu'en fait, elle est heureuse, donc moi, c'est le but. Je suis fière de ma fille, je suis fière de mon gendre aussi, parce qu'il fait un boulot admirable. Je suis fière de mes quatre petits. Voilà, je trouve qu'on a une chance incroyable, ouais. Voilà, moi, je suis fan de ma fille, quoi.
4: C'est trop chaud. <C'est... rire> On va finir par pleurer comme des nièces.
1: Ouais. Fière de cette belle femme qui, voilà, cette belle maman.
4: Pour l'instant, je suis une pastèque
1: qui va arriver.
4: Une pastèque sur talon aiguille.
1: J'essaie de lui parler pour commencer à l'habituer à ma voix. Va falloir venir parce
4: oui,
1: que là,
4: ça marche.
1: Il y a un petit pied là.
4: Il y en a de partout, j'ai l'impression qu'elle a 15
1: pieds. Non, mais je vais me connecter avec elle va comprendre qu'il faut venir maintenant. Faut y aller. Faut
4: si
1: partir.
4: Ça marche, je te paye le resto, mais avec les sous de Florian parce que moi j'en ai pas.
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0: Merci beaucoup. Bien, bonne fin de journée. Au revoir. Parce qu'on est pressé. On va être en rendez-vous. Hop là. Alors, c'est parti. Bon, Dom, on va où?
1: Chercher ma voiture.
0: Comment ça, chercher ta voiture?
1: Chercher ma voiture.
0: Mais t'as quel âge? D'où t'as une voiture?
1: La voiture, c'est toi, non?
0: Mon petit Dove a eu son permis AM. Ça ne s'appelle plus BSR pour les boomers qui nous regardent. Nous lui avons acheté avec son papa une voiture sans permis. Donc c'est pour ça que je vais bientôt rentrer en dialyse parce que je n'ai plus de rein. Non, parce que ça coûte extrêmement cher. Donc c'est évidemment une plaisanterie, mais ça coûte très cher. Donc j'espère que Dove va en prendre soin. Et aujourd'hui, nous allons la récupérer chez le concessionnaire. T'es content ou pas?
1: Bah oui, je suis super content.
0: Non mais Dove, est-ce que tu te rends compte ou pas de la folie que c'est d'aller récupérer une caisse à 14 ans?
1: Je sais.
0: Mais non, mais en fait, il y a plein de gens qui tueraient pour être à ta place.
1: Et je sais, je suis super content.
0: Mais tu devrais être euphorique.
1: Je suis.
0: Dis que t'es euphorique.
1: Et ça fait 4 mois, 5 mois,
0: j'attends. Que t'es euphorique.
1: Je savais pas ce que ça veut dire. Toute la journée, j'attendais juste la dernière heure. Il va faire... Bah c'est bon, tenez vos clés.
0: Et tu te sens là de conduire tout seul?
1: Bah oui.
0: T'es sûr?
1: Oui.
0: Je suis pas vraiment stressée parce que j'ai vraiment confiance en Dove, qu'on en a beaucoup parlé, que je pense qu'il est capable et responsable. Alors en réalité, moi je trouve que c'est beaucoup moins dangereux qu'un scooter. Mais ce qui est vrai, c'est que j'ai aussi l'aspect de me dire que il faut qu'il soit responsable, pas que pour lui, mais aussi pour la sécurité des autres. Parce que il est quand même si c'est une voiture qui roule à 50, tu peux tuer quelqu'un en le percutant à 50. Non mais attends, mais moi je vais rentrer avec toi.
1: De quoi?
0: Moi je vais rouler à 50 aussi. Hein.
1: Ben non, pas du tout.
0: Mais bien sûr que si.
1: Mais pas du tout.
0: T'as craqué ton slip ou quoi? C'est la première fois là.
1: Mais pas du tout. Je tiens compte, mais tu fais pas
0: non,
1: du
0: non,
1: tout
0: non,
1: ça.
0: Non, là je te suis en voiture pour
1: mais
0: cette
1: arrête,
0: fois.
1: Mais pas du tout. Non.
0: Mais imagine, il y a le moindre problème ou quoi?
1: C'est le permis donc.
0: Mais ça n'a rien à voir en fait. C'est normal que là la première fois je te suive aussi, au moins pour qu'on voit aussi la route.
1: Ne mets pas en warning et toi.
0: Ça a l'air d'être là.
1: Ouais, c'est là.
0: Ouais, là ma voiture.
1: Je suis pas sûre que ça soit une, mais
0: c'est elle. Elle est trop. Contente?
2: Oui.
0: Attends-moi.
1: Mais je t'ai dit, ça fait 10 fois je te dis je suis trop contente. Lâche-moi.
0: Attends.
1: Lâche-moi. Mais t'as pas à me tenir la main.
0: Mais oh, je peux te tenir la main.
1: J'ai pas 6 ans. Mais j'ai pas 6 ans. Arrête. Arrête.
0: Allez-y, on traverse.
1: J'ai pas 6 ans.
0: Attention, il y a une voiture qui arrive.
1: Oh là là, je crois que j'ai 6 ans à te tenir la main.
0: Bah t'as pas 6 ans, mais c'est par là qu'on rentre. Attends, on va voir.
1: Tu penses que c'est elle?
0: Oui.
1: Non, du coup, c'est pas la même place. Ah, ou alors c'est...
0: Celle-là?
1: C'est elle. C'est elle.
0: Par contre, c'est vraiment un pot de yaourt.

0: arriver les filles à l'association.
1: Tac tac tac.
2: Oh là là là là là là là là.
1: Vous avez vu ça bien?
3: Qui est là?
2: Ça va, Magali?
3: Je peux le faire le bisou? Bonjour. Bienvenue sur Enchantée.
2: Waouh, c'est beau, hein?
0: Non, c'est beau. De présenter mon association aux mamans, ça me fait trop plaisir. C'est quand même mon bébé. Avec mes sœurs, on a créé cette association il y a maintenant 3 ans et demi.
4: En fait, on a envie d'aider les gens qui sont dans le besoin, que ce soit SDF ou les familles dans le besoin ou...
0: Les enfants malades.
4: Les enfants malades, une dame qui se retrouve seule, enfin, peu importe, mais d'aider les gens.
0: On a évolué, on a commencé avec pas grand-chose, là maintenant on se retrouve avec une salle, et puis que tout le monde puisse venir y participer, c'est royal quoi. C'est pépitas pour moi.
1: Ça fait du bien d'avoir des personnes formidables au grand cœur qui sont venues m'aider à mon association. On va faire un repas solidaire aujourd'hui, en plus de la fête des voisins.
0: On s'est découvertes toutes à la télé. Et puis on se dit, là maintenant, on se découvre en vrai. C'est pas que des mamans de famille nombreuses, c'est des mamans XXL avec un cœur XXL.
3: Ah ouais, c'est une merveilleuse action. Ouais. C'est humainement parlant, c'est très enrichissant. Donc vraiment, c'est un plaisir d'être là. Puis voilà, Soussou. C'est Soussou, quoi.
0: Merci, merci. Là maintenant, il faut s'activer parce que les bénéficiaires ils vont arriver manger et tout. Donc c'est bien beau de parler pendant 2 heures. Donc on arrête de faire les pipelettes et là on se met dans le mouvement.
1: Ben Dieu ! Et on
3: non,
1: peut
3: mais c'est bon, c'est bon.
1: Ça va, ça va.
3: On va direct à l'étage.
1: Ouais, on va direct à l'étage. Ça y est ?
3: Ouais.
1: Voilà, c'est ici mon stock.
3: Ah, c'est top.
1: On va le remplir. Bah simplement, il faut faire attention par rapport aux dates de péremption. Il faut avancer ce qu'on a déjà au fond.
4: La rotation. On va faire la rotation.
1: Ça s'est bien vidé. Ça va se remplir.
3: Ah non, ça, c'est des chips.
5: On a l'impression de connaître bien ce sujet-là.
1: C'est comme quand tu fais tes courses à XXL et que tu te retrouves à les railler. Bien souvent, ce qu'on fait ici, c'est que nous, on leur fait des colis qui puissent, tu vois, ils partent avec le repas, ça fait 2 jours. Alors, tu vois, on leur met un paquet de pâtes avec une sauce, du riz, tu as des boîtes de thon. Et après ça, on les laisse, ça tient une semaine, à peu près. Voilà. Mais moi, mes enfants, ils viennent à chaque fois. Et puis, les enfants, en général, ils aiment trop aider.
3: Oui, c'est vrai.
1: Donc, tu t'amènes ton fils à une association, je te promets que tu verras, c'est plus le même enfant. C'est l'instinct, ouais, de partage. Et en même temps, ça permet aussi d'avoir, de montrer à nos enfants ces valeurs-là qui sont super importantes.
3: Oui, hein. Oui, c'est très important, surtout de nos jours.
6: Nous, on est super contentes, ouais. Enfin, moi, pour ma part, de voir aussi comment elle organise, comment tout se passe, finalement, de le vivre, de participer. Moi, je trouve ça super chouette. Et franchement, j'admire tous ces bénévoles qui ont un cœur énorme et qui donnent beaucoup de leur temps.
4: Allez les filles, je vais tartiner.
7: Attendez,
4: vous
7: allez voir. Attendez, je vous en
3: je vais me laver les mains, moi.
6: Mais là, tu voulais qu'on mette quoi du thon?
7: Ouais, oui, le thon avec le petit sang.
4: Ah, la manche là.
7: Voilà. On a fait la lèche.
4: C'est bien.
6: Même si on s'amuse.
5: On a été très efficaces.
0: Non, mais vraiment, vous êtes au top, les filles. Mais ça se voit qu'il y a l'organisation de familles nombreuses aussi. Hein. Ça y fait beaucoup. Hein.
5: Il y a le métier derrière. Hein.
0: Ah, ouais.
3: Il y a de l'expérience.
5: Il y a de l'expérience.
0: Moi, j'admire votre travail, vraiment. Je suis vraiment heureuse. Les mamans XXL, elles ont quand même joué le jeu, quoi. La route, l'organisation, laisser les enfants. Je sais que c'est pas évident, en plus. Moi, en tant que maman de famille nombreuse, je comprends tout à fait.
3: Mais ça fait du bien un peu aussi de souffler, là.
0: Mais au départ, je me suis dit, Raouda, 2 jours. Elle va dire, non, je viens 15 jours. C'est vrai, hein, je te jure. Hein. J'ai pas
4: essayé. C'est Steph qui m'a motivée. Il m'a dit, mais vas-y, ça va te faire du bien.
6: Et là, c'est vrai que ne pas dormir à la maison sans enfant, sans mon mari, c'est la première fois. Voilà. C'est...
5: Du coup, elle a fait belle. Hein. Pas un jour, mais 2 jours.
4: Ah oui, j'ai pas blagué. Là. Ah ouais, j'ai pas blagué là.
3: J'ai tout préparé, j'ai maman, tout carré, voilà.
4: On va aller en boîte de nuit, on va aller en boîte de nuit.
1: Voilà, on fait quoi les filles là?
6: Est-ce qu'on a les tables? Non, les tables.
1: Ouais, on va les mettre les tables. Allez, on y va. On commence.

0: fais un tour de toboggan pour vous montrer.
1: Ok. J'ai passé 3 jours à le monter. Donc quand je les vois qui jouent pas dedans, j'ai un peu les boules. Quand je vois que c'est le chat qui va dedans et qui squatte, j'ai encore plus les boules. T'aimes bien ta cabane, Esmé ?
2: Oui. Oh non !
1: Allez, vas-y, va le chercher.
3: Non. Et bon, alors, on fait quoi ?
4: Je m'appelle Axel, j'ai 37 ans, je suis chargée de recouvrement.
1: Je m'appelle Fabien, j'ai 38 ans et je suis ingénieur commercial.
4: Nous sommes les heureux parents d'une famille recomposée de 5 enfants.
1: Et nous allons nous marier dans quelques semaines.
5: Waouh !
6: C'est trop beau, hein ?
4: Le timing est serré. Je me mets un petit coup de stress parce qu'il reste encore pas mal de choses pour le jour J.
6: C'est ma pochette mariage, c'est noté sur moi.
7: Alors, il y a le budget, prestataire, invité. Invité d'abord. Aujourd'hui, donc 86 confirmés, 24 en attente. Donc là, il faudrait qu'on commence à relancer ce qu'on se disait ce matin.
3: Eux, tu peux valider.
7: Tout le monde confirmé.
3: Ensuite,
7: le budget. Parce que le fleuriste a fini de ce fait-là
3: Le fleuriste, alors ouais, peut-être 1000-1200.
7: Ok.
3: Toi, t'as pas rentré ton
7: costume? Non, je me rappelle plus combien
3: c'était. 1300
7: Ouais, mais ça doit être à peu près ça. Ça doit être à peu près ça, je crois. Bon, pour moi, c'est ok. Ça grossit un petit peu. Bah après, la plus grosse dépense, au final, c'est le traiteur et la réception.
3: Et le lieu, ouais.
7: Là, pour l'instant, c'est ce qu'on a là sous les yeux.
6: On doit être 25 000,
7: entre 25 000 euros.
6: Ouais, entre 20 et 25 000 euros. Ouais.
7: Donc,
6: c'est déjà pas mal, quoi.
1: On n'a pas la chance d'avoir de grandes familles, même quasiment pas de famille.
4: Mais il n'était pas du tout question qu'on fasse un crédit.
1: Donc c'est quelque chose qu'on finance nous-mêmes. Donc c'est aussi une petite fierté quand même d'arriver à mettre de côté pour se payer un beau mariage malgré tout.
6: Non,
7: c'était pas fixé de budget. On savait qu'on ne voulait pas faire un petit mariage.
6: Mais on ne voulait pas faire non plus un truc dans la démesure.
7: Et on ne pouvait pas non plus faire un truc dans la démesure de toute façon. Donc ça a été un peu au feeling. Après, on savait qu'on voulait faire les choses bien. Donc,
6: et que ça nous ressemble, que ce soit beau. Bah non, mais si c'est vrai,
7: humble,
6: c'est beau. Mais n'importe quoi. Mais non, mais pas nous, beau, mais le oui. Beau, le lieu, n'importe quoi.
3: Bah oui.
4: Je suis pas dépensière, mais j'ai fait beaucoup attention quand même à mes dépenses.
3: Bah parce qu'on y a eu, on a pas le même salaire automatiquement. Et je voulais vraiment, moi, mettre ma... Voilà, moi, je paye aussi mon mariage. Je sais, mon mariage, je m'investis, voilà.
8: Pour les dépenses quotidiennes, on fait en général du 50-50. Et par contre, pour le mariage, bah oui, forcément, je gagne un petit peu plus qu'Axel. Donc... c'est normal que je mette un peu plus la main à la poche. J'ai plus les... C'est genre 62% pour moi et 38% pour toi. Enfin voilà, je crois que c'était dans ces ordres d'idées-là.
3: Même ma robe, je sais que des fois c'est les papas ou les mamans qui payent. Là, moi je me suis payé la robe de mes rêves, quoi. Et elle fait 1800 euros.
7: Donc c'est des sous qu'on a mis
3: dès qu'il m'a demandé en mariage, comme je disais à chaque fois, j'en rigole, mais le moindre euro que j'utilisais pas, c'était mis de côté pour le mariage, quoi. Mais on arrive à vivre à côté tout de même.
7: Oui, ça va.
3: On profite quand même, quoi.
7: Ah bah oui.
1: On vit normalement, on fait peut-être un peu plus attention. Là, cette année, par exemple, on n'est pas parti en vacances. On va faire un petit 2000, 3000 euros d'économie en n'allant pas en vacances.
3: 4000, ouais. 4...
1: Ça, ils l'ont compris.
3: Ouais. Non, ils n'ont rien dit.
1: C'était hors de question de faire un crédit pour ça.
6: Donc, comment on procède pour les musiques ? Thaïs, Zoé, Thiago, bah Thiago, tiens, t'as pas bien avec nous, on va travailler un petit peu.
7: Tu vas nous donner des titres de musique ?
6: Des musiques sur lesquelles on peut danser.
3: Mais sur quoi on danse ?
7: Des trucs de jeunes, quoi. Donc, vu que nous, on est un peu...
2: Ouais, il n'y a pas une musique de Kenji qui est bien.
6: Kenji,
2: taper comme jamais, non, ça s'appelle.
6: Maître Gims, ouais.
7: Ouais.
6: Vas-y, tu peux mettre.
7: Genre ça vous fait danser ? Tu me verras pas danser dessus, mais...
6: Fabien, il aime pas trop danser.
7: C'est pas ça, c'est la danse ne m'aime pas. Moi, j'aime bien, mais je suis pas fait pour ça.
6: Il est très, très raide, Fabien.
7: Ouais. Chacun son truc, tu vois. Donc, taper comme jamais. Ensuite, Waka Waka. Non, j'en sais rien, moi.
3: C'est vieux, ça. Abuse pas, non.
7: Ouais, moins un.

0: Asseyez-vous. Mettez-vous l'un en face de l'autre et moi je vais mettre au milieu. Alors, on fait un petit débrief pour la journée ou la nuit d'accouchement. On va repartir du début. Je vais bientôt accoucher d'un cinquième bébé et mon projet cette fois-ci ce sera d'accoucher à la maison. Qu'on me laisse faire les choses comme je le sens. Donc entourée de mes enfants, de mon mari, de ma maman.
1: Je m'appelle Valérie, j'ai 45 ans. Je me suis retrouvée mamie à 39 ans.
0: Au début, votre rôle, bah, c'est de pas trop être là. D'être là, mais sans trop être là. Le top, c'est de me faire des câlins, que je reste avec les enfants le plus longtemps possible jusqu'à ce que j'ai plus envie. Le but est vraiment que je sois bien, que je me mette dans mon cocon.
1: Quand elle m'a annoncé qu'elle voulait accoucher à la maison, ça m'a pas vraiment étonnée, parce que je connais un petit peu ma fille. Je savais que c'était un choix qu'elle avait depuis très très longtemps. Que malheureusement, elle n'avait pas pu concrétiser sur ses grossesses d'avant. J'étais un peu triste pour elle. Triste et en même temps presque soulagée.
0: Ensuite, bah, c'est là que ça va vraiment commencer. Vous vous rappelez, je vous avais dit, quand le col, il est à peu près à 4-5. Donc là, les contractions, elles seront sous la barre des 5 minutes. J'ai choisi un accouchement non assisté, donc sans médecin, sans sage-femme, sans péridurale. Aussi surprenant que ça puisse paraître, on peut accoucher comme on en a envie, si on se sent bien sûr, si on a certaines connaissances et une très bonne préparation. Donc votre rôle, là, ce sera de me proposer un bain, la douche, voilà. Mais en posant des questions fermées où je peux répondre que par oui ou non. Parce que mon état de conscience, il sera bien modifié, donc du coup, je ne vais pas suivre la conversation.
1: Okay. J'ai l'impression de réviser un cours de biologie, là. Enfin, y a énormément d'infos, c'est très technique, hein.
0: Ben, moi, je trouve ça plutôt simple, mais
1: elle connaît son sujet, donc c'est bien.
0: Oui, ça fait des mois que je le travaille.
1: Je me doutais qu'elle avait bien préparé son accouchement. Je ne me doutais pas qu'il y avait 15 pages de documents. Mais ça, c'est ma fille. Quand elle fait quelque chose, elle le fait à fond.
0: C'est vrai que j'ai rien laissé au hasard. J'ai acquis certaines connaissances médicales, le fait de pouvoir m'examiner moi-même. J'ai fait des formations pour, par exemple, tout ce qui est la réanimation du nourrisson, avec une sage-femme, avec les pompiers du SAMU, j'ai eu plein de préparations. En fait, là, je me sens au top. Je sais exactement ce que j'ai à faire dans chaque situation. Et évidemment, donc au moindre risque, au moindre pépin, on alertera les pompiers, le SAMU, on se rendra nous-mêmes à l'hôpital en fonction de l'urgence de la situation. Voilà, donc là c'est vraiment le milieu de l'accouchement, quand le col est à 6-8. Donc pour m'aider, on peut me suspendre avec le... Ça c'est plutôt le papa parce qu'il faut des bras quand même, avec mon écharpe de grossesse comme sur la photo là.
2: Au début, j'ai pas très bien réagi quand elle a parlé de l'accouchement à domicile. J'avais, je pense, comme la quasi-intégralité des personnes, de l'appréhension. C'est toujours un peu angoissant, on ne sait pas ce qui va se passer, etc.
1: C'est pas notre culture.
2: C'est pas notre culture, exactement. Ouais. Mais elle m'a dit, de toute façon, si t'es pas là, je l'ai fait toute seule.
1: C'est bizarre ce caractère. Bah,
2: autant la supporter. Et...
0: La supporter,
1: la supporter.
2: Ah, oui, oui, l'encourager. Pareil, l'encourager, voilà. L'encourager, ouais, le faire avec elle.
0: Ensuite, il y a la phase la plus compliquée de l'accouchement. C'est la phase de désespérance. Pour les accompagnants, c'est là que ça va être un peu compliqué à voir en général. Parce que je vais vomir, je vais dire que je vais mourir, qu'il faut m'emmener à l'hôpital, que je vais achever moi.
1: On est une équipe.
2: C'est plus chouette, voilà. On est une équipe, exactement.
1: On est une équipe.
2: On partira en courant et puis voilà. Ma belle-mère, ça reste quand même une sécurité supplémentaire au cas où, pour X ou Y raison, je me sens pas bien ou j'y arrive pas ou voilà, parce que je n'aime pas trop la vue du sang non plus. C'est toujours plus rassurant de savoir qu'on est deux pour aider et qu'être tout seul.
0: Et ensuite, donc c'est enfin la fin. Donc à ce moment-là, placenta, bassine et un torchon, comme ça, vous voyez pas. Ouais, je le récupérerai.
1: Je vais vomir.
0: Bande de petites natures.
1: Je vais manger un truc compact avant de... Ah, quelle horreur. Ah, mon Dieu. Je ne peux pas imaginer. Je sais même à quoi ça ressemble, le placenta, parce que nous, ils nous le sortent et... Terminé. Mais là...
2: J'ai pas du tout envie de voir le placenta, c'est pas...
1: Il va bien falloir que quelqu'un le voit. Hein.
2: Ah non, ça, c'est débrouillé.
1: C'est moi qui m'occupe du placenta? Je sais plus. J'ai peur.
0: Voilà. Enfin. Est-ce que vous avez des questions?
2: Non, c'est tout. Bon.
0: Est-ce qu'on peut se désister?
1: Non, je serai là, j'espère, arrivé à temps.
0: Ouais. Il y a forcément un moment où je vais le regretter pendant le...
1: Oui, mais c'est sûr. Oui, mais on sait ce qu'on doit dire, qu'on a un texte.
2: Ouais, voilà,
1: on est là,
0: ils sont en bas, mais
1: c'est normal, je sais plus, mais
0: je retrouve ils sont là. Ne vous inquiétez pas, ça va le faire. C'est pas vous qui le sortez, c'est moi, hein.
2: Bah oui,
1: mais nous, on assiste. Disons que toi, t'as pas le choix, nous, on a le choix.

0: Tu l'as allumé le congélateur en bas?
1: Comment?
0: Tu l'as allumé le congélateur en bas?
1: Non.
0: Bah faut l'allumer.
2: Il y a tout ça, mais... Alexia, salut, qu'est-ce qu'on fait de tout ça là?
0: Oh, c'est à nous. Voilà. On arrête là, le foot. J'ai toujours vécu dans la famille nombreuse. Ma grand-mère a eu 13 enfants. Maman en a eu 10. Donc j'ai 9 frères et sœurs.
1: Quand on rentre dans la famille d'Alexia, dans une famille très très très nombreuse, c'est un choc.
0: Vous dites bonjour.
3: Oula. Oh. Un petit crapaud ici.
0: On fête la fin de l'année scolaire avec mes sœurs. Une petite soirée sympa, comme on aime bien faire...
1: Là, c'est les... de ton côté, c'est...
0: Voilà, c'est mes parents, mes deux sœurs et leur mari et leurs enfants, et puis ma meilleure amie et son mari.
1: 10 ou 14 grand max, adultes, et après en enfant, on est à 6, 7, 9, 10, 12. Là, c'est petit comité. Voilà, petit comité.
3: Oh, coucou Yaya!
0: Je suis la 7e d'une fratrie de 10, 5 filles, 5 garçons.
4: Jessica, Xavier, Laurent, Olivia, Cynthia, Thibaut, et maman,
5: et Babou,
4: et Barbara, Tanguy, Edwin.
5: Ah, t'as oublié quelqu'un
4: Non, j'ai oublié.
5: Xavier.
4: Mais je l'ai déjà dit, Xavier.
1: Ouais, ça y est, on est prêts, là, quasiment. L'apéro est là. Il reste plus que le barbecue annoncé.
2: Coucou, ma chérie.
0: Stanislas, tu peux me donner 2 chaises, s'il te plaît, là-bas?
4: Nous, en cousin, on a 26 cousins. On vient d'en avoir un petit 26e.
5: Non, mais 40.
4: Non. Mais n'importe quoi, on n'est pas 40.
5: Si, si. Bah non.
4: En 40 dans la famille, en tout. On est 50 en tout, on n'est pas 40.
0: Là, c'est une partie de ma famille. J'ai pas tout le monde, parce que c'est vraiment une toute petite partie de ma famille. Donc, j'ai ma maman. Voilà. Mon papa.
6: Moi, j'ai 10 enfants.
7: Et ta maman, elle en avait 13.
6: 13, voilà. Et quand j'étais petite fille, je disais, j'aurais jamais plein d'enfants, je ferais des études et tout. Et puis finalement, à 19 ans, j'ai eu mon premier bébé. Et puis j'en ai eu... Je ne lui ai pas demandé son avis. Et puis on...
7: Oui, mais il les a bien voulu.
6: Oui. L'erreur qu'on a faite, c'est qu'on était très jeunes. On n'a peut-être pas donné tout ce que nos enfants auraient voulu avoir.
7: Mais n'importe quoi.
6: Mais non, parce que, par exemple, moi, je me souviens, mon père était médecin quand même. Et ma belle-sœur, elle m'avait dit, tu n'as jamais été au ski, en vacances de ski? Je dis non. Vacances de ski avec un père médecin? Mais j'ai dit, mais non, on était 13. S'il avait fallu payer à un enfant, il fallait payer à tous. Et j'ai dit, non, moi, ce que j'ai eu, c'est de l'amour. Je me souviens d'avoir dit ça. Et mes enfants, c'est vrai, j'aurais pas donné de vacances au ski, j'aurais pas donné...
7: C'est pas du tout un manque pour moi. Moi, j'ai vécu avec ma sister, là. C'était ma meilleure amie.
0: J'ai eu une belle enfance. Nos parents étaient des parents très, très aimants. Je pense que j'ai aimé avoir une famille nombreuse, aimé avoir des petits frères, des petites sœurs, des grandes sœurs sur qui compter. La famille nombreuse, c'est chouette pour ça, quoi. Pour se soutenir quand ça va pas, pour rigoler quand tout va bien. Franchement, on a beaucoup, beaucoup de moments ensemble et nos parents ont bien réussi leur mission. C'est chouette. Ouais, c'est chouette. Des réflexions, j'en ai eu plein. Ce que j'aime bien, c'est que les gens font... tout le temps. Et puis, à ce moment-là, moi, je me retourne et je fais « Oui, oui, ils sont tous à moi.
7: Ouais. »
0: Et après, maintenant, j'ai complètement lâché prise avec ça. J'en ai absolument rien à faire.
2: Et toi, Frédéric?
1: Je fais mine de pas écouter, honnêtement. Ça me passe au-dessus.
0: J'ai appris à me détacher du regard des autres, même si de temps en temps, ça peut faire souffrir. Finalement, je sais ce que je vaux, je sais ce que ma famille vaut, je sais ce que mes enfants valent. L'essentiel, c'est d'être bien dans ses baskets.
6: Nous, on est heureux.
7: On est soudés.
6: On est soudés, voilà. Si j'avais pu en avoir plus, j'en aurais eu plus. Moi, j'ai toujours dit aux gens, c'est une douce folie. Oui, c'est magnifique, mais c'est une douce folie.
0: On trinque à la fin de l'année scolaire.
6: De nos enfants. De vos enfants.
0: De nos enfants et vive l'été. Papa, tu veux une citronnade comme ça?
1: Oui.
0: Goûte pour voir. Si t'aimes pas, je te donne pas, mais...
8: Bonjour.
9: Bonjour, jeune homme. C'est le jour de gloire?
7: Ah là, ouais.
9: Je vous la montre déjà, puis après, vous ferez l'administratif.
2: Je suis trop impatient, maman.
7: Ah, je comprends, oui.
9: Elle est sur la droite.
2: Ouais, c'est elle, là.
7: C'est elle.
9: C'est celle-là, la première. C'est les toutes nouvelles, en plus.
7: Ah ouais, non, mais elles sont bien. Hein. Elles sont
9: celle de gauche, là, votre jeune homme.
7: Toute petite, ouais.
9: C'est ça.
2: Je peux monter dedans?
9: Ouais, elle est à vous, hein. Sur le principe, elle est à vous.
7: Ah, la porte, elle s'ouvre comme ça?
2: Attends, maman.
9: C'est les portes antagonistes là-dessus.
2: Oui, je fais, c'est trop bien d'être dedans.
10: franchement, je montais à côté de toi.
6: Ah, c'était incroyable.
10: J'adore.
7: Non, mais c'est hilarant, cette voiture.
6: Mais elle est incroyable, maman, elle est incroyable.
10: C'est hilarant. Attends, on se prend en photo dedans.
6: Elle est immense.
10: Attends, regarde-moi. Enfin, là, c'est hilarant.
6: Je vais être bien dedans.
10: Mais surtout, tu vas faire attention. Regarde-moi.
6: Putain, je pensais pas qu'elle était...
11: Je trouve que les moments comme ça sont rares pendant l'adolescence. On est dans une période pour Dove qui est un peu... tout est un peu... Il est blasé, quoi. Même quand on fait un truc sympa, il est un peu blasé. Même quand il y a un truc qui kiffe, il va pas le dire, il y a un machin. Et donc, du coup, là, retrouver cette espèce d'euphorie, cette joie, comme quand il était plus jeune, c'est hyper précieux aussi pour moi de le voir vraiment content.
10: Très, très bien.
9: Ah, c'est la liberté, ça.
11: Ah ouais.
6: Ah là, moi, j'ai trop hâte, là. De partir avec de l'animé.
11: C'est la liberté qui a un petit coup, quand même, pour moi. Donc, s'il te plaît, c'est la liberté dont on prend soin.
6: Elle est trop belle.
11: Le coût de la liberté, c'est aux environs de 8000 euros, quand même. Donc,
9: il y a deux trousseaux.
11: Faut en prendre soin, quoi. C'est une liberté qui coûte quand même un peu rush. Non, franchement, elle est bien. Je suis contente.
9: Pour charger la voiture,
6: vous voulez. Attends, mais là, j'arrive pas à croire que c'est réel, maman.
11: On l'a payé à plusieurs. Nono et Noni ont un petit peu participé aussi. C'était leur cadeau sur deux annives et deux Noëls pour Dove et Victoria. Puis nous, on a mis une grosse partie avec le papa de Dove et Victoria. Mais c'est de l'argent qu'on avait prévu puisque ça faisait un moment qu'on voulait leur acheter. Donc ça a été de l'argent mis de côté depuis quelques mois.
10: Je vais me faire un plaisir de faire des petits dessins sur ta carrosserie comme vous faites sur la mienne quand elle sera sale.
9: Ah bon, ils font ça?
10: Ah, ils font ça.
6: J'en fais jamais.
10: Et puis, je vous explique pas quoi, évidemment.
9: Et vous l'acceptez?
10: Non, je me retrouve à rouler avec et je m'en rends compte après.
9: Allez, assis-toi, jeune homme.
6: Je prends les clés.
9: Tu prends ta clé, tu te mets au volant. Alors, une fois que tu es assis, première des choses, régler son siège. Voilà. Ton pied droit, il va te servir à accélérer et à freiner.
6: Ouais, jamais, ça, jamais, on ne fait jamais rien.
9: À ta main droite, tu as le frein. Okay. Là, maintenant que tu mets la clé dans le contact, ça te va les explications?
6: Ouais.
9: C'est bon?
6: Ouais.
10: Bah c'est... Je vais conduire d'abord.
6: Quoi?
10: Je peux faire un tour juste pour voir si
6: je peux conduire en premier, quand même.
10: T'es sûr de toi?
6: Mais je suis sûr de moi. Je sais faire.
10: Il y a pas d'airbag dedans?
6: Non.
10: Mais toi. Allez, salut.
6: Moi, je vous laisse, hein.
10: C'est quoi ce truc? Non mais... Oh, je sais pas dans quoi je me suis embarquée.
6: Ah, oh, j'entends rien. Allez.
10: Oh, il va nous écraser. Il va tout tuer. Dove, attention! Je commence à me dire, non mais en fait t'es folle, il peut pas du tout rentrer seul au volant de cette voiture, il va se cartonner en fait, il va tuer des gens. Enfin, j'ai un énorme moment de flip alors que je l'avais pas du tout eu avant, et donc du coup je laisse ma voiture au garage et moi je rentre avec Dove en voiture.
6: C'est moi qui emmène maman maintenant, c'est moi qui vais faire mon premier trajet.
10: Et Dove, je te jure, si t'esquintes la voiture...
6: Allez, salut!
10: Et donc fais attention, il y a une voiture juste là.
6: Arrête
10: où tu vas.
6: Mais arrête de me stresser.
10: Ok, je dis rien, je dis rien.
6: Stop, il y a un camion. Oh.
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0: Il doit faire attention, il y a une voiture juste là.
1: Arrête où tu vas. Mais arrête de me stresser.
0: Ok, je dis rien, je dis rien.
1: Tu fais comme de...
0: Non, je dis rien, je dis rien, je te laisse faire. Accélère pas trop vite, il y a des piétons.
1: Maman, arrête.
0: Non mais c'est très bien,
1: mais je gère.
0: Non, non, mais tu
1: je vais faire un truc à cause de...
0: Non, tu gères, là j'avoue, tu gères, c'est très bien.
1: Arrête de me stresser.
0: Non, mais tu gères. Accélère pas comme ça dans le parking, je t'en supplie. Je vais plus rien dire, mais dans le parking, fais attention. Après c'est bon.
2: Attends, il y a une voiture, arrête-toi.
3: Mais c'est pour qu'elle me voit que je me mets là.
2: Oui, t'as bien fait, c'est très bien. Surtout que t'as un tout petit nez, donc.
3: Bah oui.
2: Vas-y, après elle, je pense que tu peux y aller. Vas-y.
3: Franchement, c'est super, on est déjà à 30 là.
2: Fais attention. Dove, chérie, faut freiner au bout.
3: Attention, Dove, Dove, attention.
4: En fait, quand t'es à côté, t'as vraiment l'impression qu'elle part, qu'elle accélère hyper vite. Alors qu'en soi, non, puisqu'elle ne va qu'à 50. Mais je suis un peu en stress. En fait, j'ai l'impression qu'il va se taper un truc, qu'il va pas tourner et tout. En vrai, ma pire crainte, c'est que je me dis là, le truc sort du garage, elle est toute neuve, il se cartonne, le mec, on est mort. Genre, en fait, qu'est-ce que tu te dis à l'assurance en fait?
2: Au volant.
3: Alors je gère ou pas? Le volant il est super stable en plus. Elle va super vite.
2: Attends, doucement.
0: Oh là là, tu me fais peur, punaise, tu me fais peur.
4: Il faut savoir que la voiture sans permis, tu as le droit d'aller sur des routes, évidemment, à 30 et 50 en agglomération, et tu as le droit de rouler sur des routes jusqu'à 90 km/h. Au-delà, on passe sur de la 4 voies ou de la voie rapide à 110, et là, tu ne peux pas rouler avec la voiture sans permis.
3: Je pensais que ça allait me faire plus de trucs. Je suis super content, mais bien plus, ça me fait... Ah non.
2: Non, mais tu lis pas tes messages.
3: Si.
2: Non, mais tu vois, ça va être un problème, par contre.
3: Mais non, mais c'est... Je regarde le GPS, je vois le message.
2: Perds un petit coup tes essuie-glaces.
3: Il pleut. Je prends ma voiture, il pleut.
2: Ouais, c'est ouf.
3: Franchement, c'est mieux qu'un scooter, qu'une trottinette, que... Parce que là, je suis en train de me cailler sous la pluie, là. En fait, moi, je pourrais rester là.
2: Ah, par contre, on voit rien. Ouais, tu peux rester là.
3: Je ne vois rien dans mon rétro.
2: Bah, je te dirais, moi.
3: Ouais.
2: La pluie, c'est quand même super chiant.
3: Mais elle tient. Franchement,
2: là, il pleut vraiment beaucoup.
4: Vraiment, mais c'est une blague, il pleut jamais. Et en fait, là, rapidement, nuit noire, un orage, des trombes d'eau, mais genre des trombes d'eau. On ne voit plus devant.
3: Non, mais là, c'est hallucinant.
4: Tout est inondé. Les essuie-glaces, ils arrivent même pas à genre, ils sont... Enfin, ils comprennent pas.
2: Tu me dis, tu veux que je conduise, hein. Non, mais par contre, s'il pleut comme ça, je sais pas si tu vas aller chercher vite. Hein.
3: Et il faut que je m'habitue, maman. L'hiver, il va être comment? Hein?
2: Ouais.
4: Dove a quand même super bien géré. De lui-même, il adapte sa vitesse, il colle pas les voitures et tout ça. Donc en vrai, je me dis, bah écoute, c'est un bon test parce que je serai pas en stress le jour où je vois un orage s'abattre comme ça et que lui est sur la route.
3: Ah, je vais me mettre là, sur le côté.
2: Coucou, Jean!
3: Ça va?
5: Elle est incroyable!
3: Elle est incroyable ou pas?
5: Ouais!
3: Coucou, Lily! Viens! C'est la voiture de Chi? Alors, elle est incroyable ou pas?
5: Ouais.
3: Tu vas aller faire un petit tour avec moi quand même.
6: Andrea, la voiture de Dove, tu trouves qu'elle est bien ou pas?
5: Oui.
3: Alors, vas-y, pilote.
6: En fait, elle est un peu petite, mais elle est rigolote.
5: C'est incroyable!
3: J'ai la voiture, voilà, ça marche tout.
5: Enfin!
4: Allez, venez, on rentre, vous allez être trempés.
3: Attends, je vais vérifier qu'elle n'est pas abîmée quand je passais dans le chemin.
5: Mais elle est incroyable, la petite essuie-glace et tout.
3: Elle est sympa, hein?
7: Bonjour, ça va toi?
8: Ça va et toi?
7: On est les premiers à être livrés là? T'as déjà commencé? En tête ou quoi?
8: Top.
7: Vous êtes costaud. Et tout ça, c'est les tables et les chaises prêtées par la mairie pour ce soir le repas et...
8: On fait dehors
2: et on fait quoi? On les
7: non,
2: prend,
7: on se met dehors. Ouais, en fait, on va faire toute la lignée là, nous. Alors, pour le repas solidaire, on a commandé 10 tables à la mairie et 100 chaises. Parce que bien souvent, on sert entre 100 et 120 repas. On est monté une fois jusqu'à 180. Pour une partie des mamans, en fait, je les avais invitées aussi à découvrir mon association, savoir comment ça se passait. Et du coup, eh ben, j'ai trouvé le moment idéal, en même temps de les faire venir pour Happy Lanta.

0: Là, c'est tous les papas qu'il aurait fallu, pour le coup.
1: Allez, go voilà.
0: Mais nous, on est des femmes capables, quand
1: ouais,
0: même.
1: Bah, oui. Hop, hop,
2: voilà.
1: Hop, hop, allez, allez, allez,
0: hop, on attend une idée.
2: De mettre en place des tables, des chaises. On a l'habitude, c'est quelque chose qu'on gère totalement.
1: Ouais, les grosses tables, ça nous connaît.
2: Voilà.
1: Ça nous fait pas peur. On est dans notre élément.
2: Ouais, voilà.
0: Je suis organisée, j'ai pas la descente d'organes. Ben, c'est ça, en fait. C'est que nous, déjà, c'est inné avec nous quand on a beaucoup d'enfants. Et ça se voit que là, les mamans, elles sont dans le coup. Hein. Sortez les pieds là-bas, non ?
2: Oh ! Hop là.
1: Tu tiens ?
2: Non, ouais.
1: Non, elle est pas coincée.
2: Non, elle est pas dedans, elle est pas dedans, là.
1: Voilà. Là, c'est bon.
0: Bah, sous. Eh ben, ça va plus vite, hein.
1: Ouais.
0: Et on m'a toujours dit, t'es pas un homme si t'es pas une femme, hein. Toutes les mamans, elles étaient super motivées, super... Je les ai mis dans l'ambiance. Allez, c'est parti, tout le monde avec moi. Hop, ça pose les tables, les chaises.
1: Donc là, on tient 100 personnes. Est-ce que nous, si on était là avec tous nos enfants, on tiendrait, là?
3: Non. Là, tu avais en plus les enfants, tu rajoutes 78 enfants en tout.
4: Poupée, je vous vois enfin. Comment ça va? Je suis contente de te voir. Hein.
3: Ça va?
0: À défaut de ne pas avoir vos enfants, vous avez les miens.
4: Voilà.
0: C'est plus facile pour certaines que d'autres quand même. En l'occurrence, moi, je suis sur place. Je joue à domicile aujourd'hui, voilà. Donc j'ai mes gosses.
5: Mais je crois que c'est le temps qu'on est dans un grand immeuble. Hein, c'est un boxeur.
4: Voilà,
0: voilà, il y a trop.
4: Oui.
1: Moi, c'est Esposito.
5: Ah, c'est quand elle faisait le régime
1: à son mari, oui.
6: On est tous heureuses de faire la rencontre avec les enfants de Soussou. Habituellement, on les voit à l'écran dans l'émission. Mais là, c'est vrai que ça me fait plaisir de les voir.
0: Un bon garçon, ça. Ça, c'est un bon garçon, ça.
3: Quand on voit les enfants des autres, ben, on replonge direct ouais. Dans notre rôle de maman.
6: Exactement. Donc c'est vrai que j'ai une petite pensée, je m'inquiète un petit peu, parce que bon, forcément, on s'imagine le pire, mais bon, heureusement qu'il y a le téléphone maintenant.
1: Allô ?
7: Allô ?
1: Steph, ça va ? Je t'ai appelé, tu m'as pas répondu. Mieux que maman, quoi. C'est mieux que maman.
7: Et comme d'habitude, quand c'est papa, c'est bien, les enfants.
1: Je suis soulagée de l'avoir eu, je suis contente que ça aille bien, que voilà, il a récupéré les enfants, qu'il gère, je suis soulagée. Je vais peut-être apprécier mieux, du coup, mon temps libre, en fait.
0: Ah ben dis donc, la belle vie quoi.
7: La belle vie.
1: Oui.
0: Steph, on s'en fout.
1: Il a dit pendant 3 jours que je leur commande pizza, fast food.
0: Hein?
1: Voilà, il va pas faire à manger.
0: Par contre demain soir c'est boîte de nuit. C'est la nouvelle boîte. Ben écoute, en plus dans le bus, on va se régaler. Tu rates quelque chose. Bon, maintenant on va mettre les nappes quand même, c'est ouais, bien beau, hein. Ouais.

0: Allez, les enfants, j'y vais, vous êtes calmes. Oui. Hein, hein. À ce soir.
1: À ce soir, papa. Tiens, Martin, allez-y, chantez-lui la chanson.
2: Martin, pour ses 1 an, il se rend pas trop compte. Je pense que c'est important qu'il soit vraiment entouré de tous ses frères et sœurs pour marquer le coup, vraiment, pour l'esprit de famille. Je pense que ça se développe très tôt. Quand on est une famille nombreuse, les enfants n'ont pas forcément tout le temps des moments où ils sont le centre d'intérêt. Et les anniversaires, c'est justement l'opportunité.
1: Allez, soufflez. Non, c'est vous qui soufflez à sa place. Voilà.
3: L'important, c'est de passer tout le temps avec sa famille. Et toi, monsieur Matarel ?
1: Mettez-vous à côté de lui. Souriez. Maxime, je vois pas ta tête.
4: On dit
1: bon anniversaire. Dur les souvenirs,
4: c'est
1: là.
4: C'est bon.
1: Oui, c'est bon. Tiens, mon cœur.
5: Maman, on peut lui donner des cadeaux ?
1: Oui, on va lui donner. D'abord, laissez-le manger le gâteau.
5: Il va lui donner des cadeaux.
1: Va les chercher, ils sont dans le frigo. Laissez-le manger le gâteau, d'abord.
5: Moi aussi.
2: Un anniversaire, peu importe lequel, c'est toujours une source d'excitation pour les enfants. Ils sont contents, il y a une ambiance. Ils ont hâte de donner le cadeau à Martin. Et non, c'est ça. C'est en pleine effervescence.
1: Voilà. Allez, ouvrez-lui son cadeau. Mais calmez-vous,
6: poulet. C'est dommage qu'on n'a pas mis la grosse bougie là. Beaucoup de feu là.
7: Attendez.
1: Oh là là. Attendez, je lui monterai plus au calme son vélo.
6: Et ton ballon aussi.
7: Comme toi.
6: Arrête-toi, Arthur.
3: Ça n'est pas ton siasse.
7: Tu prends un peu, moi je ne joue pas avec toi.
6: Alors,
7: t'arrêtes.
6: Arthur, ce n'est pas ton anniversaire. Laisse-le tranquille.
7: Non, mais c'est vous ne laissez pas tranquille. Regarde le ballon, il est là.
1: Donne-moi. Bon, laisse lui mettre le ballon dans le parc. Bon.
2: Bastien, il travaille toute la journée et très souvent, il travaille aussi le week-end, ça lui arrive de travailler les nuits. Donc, c'est pas forcément évident pour moi quand je suis seule. Et c'est pour ça aussi que j'appréhende les grandes vacances. Ça fait partie un petit peu des moments techniques un peu difficiles à gérer.
5: C'est un parc. Et c'est même pas pour manger une partie de gâteau.
1: Vous mangerez du gâteau au goûter.

0: Fred, elle est où, Célestine? Je veux pas qu'il joue sur mon lit. Célestine, oh, tot. Ça, c'est hors de question. On sort de la chambre, on va dehors. Tout le monde joue dehors. C'est beaucoup plus prudent. Je me suis dit, qu'est-ce qu'il fiche? Il était sur mon lit, en train de jouer.
1: C'est bon, ça, Célestine?
2: La maman de notre maman, elle s'appelle Lucine, mais on l'appelle Litchi.
3: Litchi.
2: On n'aime pas trop appeler mamie. On préfère changer de nom, donc... Là, c'est Litchi et notre grand-père, c'est Pachi. Donc ça se ressemble. Pachi, Litchi.
0: C'est mon pilier. Ma maman, c'est tout pour moi. C'est mon repère, on va dire. Et puis, c'est vrai que papa et maman, ils ont toujours été là pour nous. Donc, elle le sait de toute manière.
4: Oui. Non, mais c'est vrai.
5: Je l'ai tous les jours au téléphone. On peut parler de tout et de rien, mais... On compte l'une sur l'autre, quoi. Et quand j'ai pas de nouvelles d'elle, bah, je vais m'inquiéter. Je crois que quand elle a pas de nouvelles de moi, elle s'inquiète aussi.
6: Elle a toujours des bons conseils, que t'es un enfant ou 6 enfants. Elle a toujours des bons conseils.
5: Et voilà, maman a l'expérience. Elle a 10 enfants. Elle a tout vu, quoi.
0: Tout individu prend un petit peu de ses parents, ça c'est sûr. Mais c'est vrai que quand on a eu la chance d'avoir une maman au foyer, donc une maman qui est 100% disponible, évidemment les mamans qui travaillent sont aussi 100% disponibles pour leur enfant, mais dans un contexte différent. Là, maman, elle était toujours là, de jour comme de nuit. Elle venait nous chercher à l'école, nous préparer le repas pour le midi. Quand j'ai eu Pénélope, effectivement, par le modèle de maman, je me suis dit, bah, c'est ce qu'il faut que je fasse, quoi. Et je m'imaginais pas reprendre le travail et la laisser à quelqu'un qui ne la connaît pas. C'était pas possible, donc j'ai fait ce choix-là.
1: En fait, je ne suis pas un modèle. Ce que je veux dire, c'est que je comprends ce qu'elle dit, mais c'est pas moi qui détient la vérité en toute chose, quoi.
0: Qu'est-ce qu'il y a?
3: Bah oui, bah tu laisses la caisse, le jeter.
0: Non, mais c'est mon petit bébé. Papa, t'as des mouchoirs, s'il te plaît? Je sais pas s'il y a une part d'hérédité, mais en tout cas, c'est certain que maman, venant d'une famille de 13 enfants, et puis moi, j'en ai fait 6, et... On peut se dire qu'il y a peut-être quelque chose, effectivement, qui nous attire dans la maternité.
1: Quand elle m'a dit qu'elle s'arrêterait à 6, je disais, bon, ben voilà, mais je te vois avec plus. Oui.
7: Est-ce qu'on peut avoir des femmes autour du barbecue, s'il vous plaît?
0: Oui, j'arrive. Ça va aller, là, les gars? Pourquoi ça sent très fort, là?
7: Il y a trop de flammes, c'est les flammes de l'enfer.
0: Et là, ça flambe, là, les gars. Mets un peu d'eau, s'il vous plaît.
7: Non, c'est bon.

0: ma chérie, va t'asseoir. Hein. C'est l'heure. Hein. J'ai l'habitude en fait de voir les bénéficiaires et pour moi, je veux pas leur montrer qu'ils sont différents de nous. En fait, on n'est pas là pour les faire lamenter. Quand ils viennent chez nous à l'association, il faut que ce soit jovial, qu'ils ne se sentent pas à l'écart des autres, comme dans la rue où on ne les calcule pas en fait. C'est des personnes comme tout le monde.
1: Bon appétit tout le monde.
2: Merci.
1: C'est un plaisir de vous rencontrer.
3: Merci.
1: Voilà.
3: Merci à toi.
4: Ça fait pas très longtemps que je connais Swad. Elle y est vraiment formidable.
0: Oui,
4: parce que franchement, elle a un grand cœur. Elle a plus qu'un cœur.
0: Ah, merci ma chérie, merci, merci, merci. Merci, moi aussi je vous aime.
1: Je suis vraiment ravie d'être là, au milieu de tous ces convives, puis dans toute la solidarité, dans tout ce que ça entreprend. Franchement, c'est magnifique. Et puis qu'on soit tous ensemble là, c'est incroyable.
0: C'est parti, allez.
5: 9, 1, 9, 2, 9, 3, 9, 4.
0: Et alors, on danse pas? Eh oui, allez.
5: Et c'est souvent sur un
0: oui,
5: bête sourire
0: oui,
5: que souvent dans la teuf, il y a une grosse flaque de sort, j'ai vu.
0: C'est l'ambiance, on est à un repas solidaire, on est là pour réchauffer les cœurs. Eux, c'est difficile pour eux. Alors celui-là, on fait la tranche. Ils restent chez eux, ils viennent pas chercher à bouffer, quoi. Ben là, en plus, j'ai une bonne team. Elles sont toutes motivées, les mamans. Elles sont déterminées à... Et du coup, ça part en cacahuète. Et là, on a la baisse qu'il faut.
6: Je me suis déconnectée. Moi, ouais, c'est tombé le problème de tout. Je m'appelle pas, je suis pas là.
0: Je suis pas là.
6: Ne m'appelle pas, je suis pas là.
7: On dirait qu'on connaît tout le monde et que ça fait des années qu'on est là, alors que pas du tout, on vient de se rencontrer. Ça fait chaud au cœur. Et puis là, c'est vrai qu'on arrive quand même à se détendre et à oublier un petit peu les enfants.
0: Je me suis déconnectée. J'ai laissé tout mes problèmes de côté.
7: Soussou, elle a trouvé la bonne chanson. On est team déconnecté.
0: Qu'est-ce que tu dis, mon chéri? Hein?
8: Pas de colis.
0: Si, si, après, je te prépare. Hein? Ici, nous, notre porte, elle est ouverte. C'est surtout, c'est celui qui en a besoin. On fait à peu près 40 colis alimentaires un vendredi sur deux, tous les 15 jours.
9: C'est magnifique. C'est très, très beau.
10: Ouais, c'est une belle leçon de vie et c'est très inspirant.
7: C'est un investissement aussi. Là, on se rend compte en fait que c'est vraiment du temps, de l'énergie, de l'amour, de tout en fait. C'est vraiment voilà, de l'organisation, il y a vraiment de tout. Et c'est pas que on vient, on organise, on distribue. Et non, non, c'est vraiment intense et très fort. Et je pense que on peut pas faire ça sans le cœur, quoi. Et donc là, on sent de suite le cœur de Soussou qui est énorme, quoi. Pour faire ça, vraiment du cœur.
11: Merci beaucoup.
0: Voilà. Voilà, c'était super. On va débarrasser les filles. Bilan de cette magnifique journée. C'était incroyable. Des mamans super motivées. Elles sont magiques. Pleine d'amour, pleine d'empathie. Et du coup, de ces deux jours, je garde en tête tous ces moments d'amour, de partage, de convivialité, mais surtout la gamelle de Raouda. Et puis, notre meilleur supporter, Céline Baudran. Tu peux venir au stade Vélodrome.
11: Merci, Soussou.
0: Merci à vous, les filles. Bravo à vous.
12: Exceptionnel.
13: On est vraiment une remise de diplôme.

0: Allez, qu'est-ce que on va faire à manger? Alors,
1: vous avez des idées ou pas? Alors, du coup, mercredi, jeudi, qu'est-ce qu'on peut faire?
2: Toi, t'aimes pas la quiche maison?
3: Si.
2: C'est qui aime pas? Tiago. Donc, quiche fromage surgelé, du coup.
0: Ensuite, des idées?
2: Ok, d'accord.
4: Quand on est maman d'une famille nombreuse, pour les courses, on doit s'organiser bien avant, c'est-à-dire essayer d'établir des menus avant de partir en course afin que tout soit plus rapide, normalement.
2: Avocado, toast, mais du coup, t'en manges pas?
3: Non.
2: T'en manges pas.
4: On peut faire à la place avec des grandes tartines, pizza. Enfin, des tartines. Oui, oui. Donc tartines, on va mettre pizza.
5: On a 5 enfants, avec nous ça fait 7 et je crois que ça fait à peu près 7 goûts différents de menus.
4: Gnocchi, gnocchi, gnocchi. Vous voulez pas m'aider?
3: Gnocchi, non.
4: Tu manges pas gnocchi, ben on va faire une alternative.
5: Alors nous deux ça va, on est raccord sur ce qu'on aime, on mange de tout. Mais c'est vrai que les

0: hyper compliqué.
1: Pas de carbo.
2: Pas de carbo.
3: Basique, allez.
2: Pas de carbo, c'est parfait.
1: Est-ce qu'il y a les trucs au poulet, hein?
2: Poulet, ok. Donc,
1: si t'aimes bien.
3: Esmé, elle goûte maintenant. Ah oui, tu goûtes à tout. Elle goûte à tout, donc son, voilà, elle développe un peu son palais. Les filles, Thiago, Ezra, ils sont hyper compliqués, ils mangent pas de légumes.
1: Ça dépend.
3: Enfin, les petits pois.
1: Les petits pois
3: et
1: non,
3: la...
1: les carottes. Hey, je pourrais goûter des tomates. Les... J'ai rêvé que j'aimais bien les tomates. Ouais. Peut-être que je vais en aimer.
3: Ok.
4: Je n'aime pas les légumes.
5: On a un droit de boire les légumes. Et puis, sauf les bruits, trame les carottes.
2: Ok, bah, je pense
6: que... Le reste, c'est tout. Hein. Non, je pense
3: c'est bon Oui. On pense à rien. Zoé, elle a dit qu'elle voulait goûter des tomates.
1: Ah, mais en fait, dans mon rêve, j'aimais les tomates.
3: Ah bah...
1: Du coup, je veux goûter les tomates.
6: Moi, t'as pas rêvé que tu mangeais des cailloux.
3: Bon, alors, qui est-ce qui vient avec moi?
1: Moi.
5: Moi, mon papa est à Rome.
3: Allez,
5: mon papa est à Vénus.
6: Check alors, Attal.
3: Bon, allez, j'y vais.
6: Attal, bon courage.
3: Ouais, merci, ouais.
0: Ça y est, on est tranquille. On va aller faire un foot, si tu veux. Ou faire un tour de vélo, en attendant.
7: C'est de la folie, cette histoire de voiture. Il faut que tu ailles doucement. J'ai pas un petit goûter.
8: Non, bah là, je vais aller chercher le temps. Je t'ai même pas dit, mais merci beaucoup.
9: Je suis contente que tu sois
8: là,
9: contente.
8: Je suis trop contente. Là, je vais tout de suite aller chercher un microfilm pour nettoyer tout. Quand tu cherches le temps, faut que ce soit tout propre.
9: C'est vrai, faut que ce soit tout propre quand tu vas chercher le temps.
7: Tu le laisses y aller tout seul au collège?
9: Bah, je pense que je vais le suivre.
7: Oui.
9: Ma mère, elle me dit tout le temps que je freine au dernier moment, que je conduis trop vite et tout ça. Mais les trajets que Dove va faire à ma place, c'est aller au collège et retour du collège. Donc matin et après-midi. Du coup, Dove, il veut aller chercher Victoria au collège dès ce soir. C'est donc la première fois qu'il va vraiment prendre la voiture seul, puisqu'il faut qu'il soit seul dedans pour récupérer Victoria, vu qu'il n'y a que deux places dans cette voiture.
8: On va te changer, j'ai le temps, on peut faire un petit tour si tu veux.
9: Jacques, lui, son rêve le plus fou, c'est de monter avec Dove dans la voiture. Et donc là, j'accepte que Jacques, à l'aller pour aller au collège, monte avec Dove. Raison de plus pour que moi, je sois là. J'ai envie de le voir conduire. J'ai envie aussi que s'il y a un problème ou quoi que ce soit, je sois là au cas où. Donc ça me rassure pour une première de voir comment il fait.
8: Allez, c'est parti, Jacques.
1: Allez.
10: En vrai, elle est pas mal, là, ton petit chauffage.
8: Vous avancez, madame.
7: Attends. Attends.
8: Oh. Avancez, là.
1: Allez, vas-y.
8: On te suit. T'es attaché?
1: Ouais.
8: Parce que là, tu vas décoller dans les airs, mon petit.
9: Mais t'as vu, il conduit bien.
1: Hein. Ouais, ouais.
9: Il est très prudent.
10: Quand même, elle bombarde.
8: T'as vu, là, on est à 43.
10: Ouais.
9: Non, mais il est dingue, il doit faire le gland, là, à l'intérieur, je suis sûre.
8: Là, j'ai mis vraiment, vraiment, ça va être trop drôle.
10: Ouais. Et ben voilà. Et pourquoi il freine? Et pourquoi?
9: Vraiment. Mais...
10: Ouais, vraiment.
8: Il ne met pas.
10: Franchement.
9: Ouais, mais c'est vraiment n'importe quoi. Franchement, là.
8: C'était un feu rouge. Putain, j'ai grillé.
10: Non, c'est le piéton.
8: C'est bon, j'ai eu peur.
3: Tout va bien, les garçons?
1: Ouais.
3: Super.
9: De ma voiture, quand je les suis, je trouve pas ça stressant parce que ils roulent pas vite en vrai. Et je trouve qu'en plus Dove, il est au bon endroit sur la chaussée. Quand il voit qu'un feu passe au orange, il s'arrête, il vérifie les cédés le passage, il s'engouffre pas n'importe comment dans les ronds-points. Et j'ai rien à dire, je trouve vraiment qu'il gère le truc.
10: Je m'en fais peur avec le trou.
3: Dove, t'aurais dû rentrer dans le truc.
9: Tiens, un parking juste en bas.
8: Vas-y, t'es là avec maman.
3: Non, va là-bas, va là-bas.
7: Il est garé sur une piste cyclable.
8: Ah, la poste, ils vont faire une méthode, c'est sûr, là. Mets ton sac là.
1: Regarde, elle a fait demi-tour, la piste.
8: Putain, on fait contrôler.
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12: Bonsoir. On dit souvent que le petit déjeuner est le repas le plus important de la journée. Alors ce soir, nous examinons sous l'œil de la science deux produits du petit déjeuner, un grand classique et un petit nouveau, le sommaire.
13: C'est la nouvelle star de nos petits déjeuners, le skyr. Un produit laitier à la texture épaisse, une recette qu'on dit venue d'Islande. comment le fabrique-t-on?
4: C'est encore très liquide.
8: Exactement.
4: Ça a déjà un goût de yaourt ou de skyr.
13: Quelle est la clé de son succès?
14: Le skyr va réunir les deux qualités, à la fois pauvre en matière grasse et riche en protéines.
13: Un jus de fruits au petit-déj, pour certains, c'est un rituel. Focus sur votre préféré, le jus d'orange. Pur jus ou à base de concentré, quelle est la différence?
8: On va rajouter l'eau sur notre site et donc on obtient un jus d'orange à base de concentré. C'est le concentré de fruits plus de l'eau et c'est tout.
13: Quantité de sucre, vitamines, quel est l'impact sur notre santé?
15: Donc dans ce verre de 200 ml, on a pu doser 80 mg de vitamine C, donc on couvre 100% des besoins journaliers en vitamine C.
13: Vos questions, des tests et les réponses, ça commence maintenant.
12: C'est le dernier-né des produits laitiers. Il séduit petits et grands. Je veux bien sûr parler du skyr. Est-ce un fromage blanc? Est-ce un yaourt? D'où lui vient cette texture caractéristique aussi épaisse? Et par quoi compléter pour un petit déjeuner équilibré? On vous dit tout.
13: Depuis quelque temps, il y a un petit nouveau rayon des produits laitiers, le skyr. Consommé depuis 1000 ans par les Vikings en Islande, ce petit pot s'est fait une place de choix dans notre frigo. 4 Français sur 10 en consomment régulièrement. Parmi eux, Tristan, 26 ans. Chaque matin pour le petit déjeuner, c'est le même rituel.
16: J'adore la texture déjà, rien que l'odeur. C'est, je sais pas, ça fait frais, ça fait naturel. J'agrémente un petit peu avec quelques fruits. Un petit peu de noix de coco. Et là, les petits copeaux de chocolat, de graines. C'est vraiment la touche finale. C'est sain, complet.
13: Le skyr doit son succès à 2 super pouvoirs. Il est pauvre en matière grasse, mais très riche en protéines, ce qui est unique parmi les produits laitiers classiques. Pour découvrir ses secrets de fabrication, Max se rend en Normandie, dans cette usine emblématique qui fabrique 52 tonnes de skyr par jour. Il y retrouve El Kassoum Belguédar, responsable de production.
12: Alors, je viens ici pour comprendre comment on fabrique le skyr. On part de quoi?
8: Eh bien, du lait.
12: D'accord.
8: Dans la citerne, on a du lait entier.
12: D'accord.
8: Donc là, on va aller récupérer un échantillon.
12: Attendez. Je vais vérifier d'abord si c'est bien du lait. Ça sent le lait.
8: Ça a le goût du lait ou pas?
12: C'est du lait.
13: Après avoir passé le contrôle qualité, le lait entier est déversé directement dans ses tuyaux et part pour un long voyage à travers l'usine. Première étape, l'écrémage.
12: La dôme.
8: Exactement. Le lait entier vient par le haut,
12: d'accord,
8: entre dans l'écrémeuse,
12: oui,
8: et avec une grande vitesse, on va venir séparer la crème du lait écrémé.
13: Et voilà pourquoi le skyr est si pauvre en gras. Il est fabriqué à partir de lait dont on a enlevé plus de 99% de la matière grasse. Nous avons demandé à Emmanuel Twizer-Benaroche, nutritionniste à Paris, de le comparer aux autres produits laitiers que nous consommons souvent.
14: Pour le skyr, la valeur des matières grasses est de 0,1 g pour 100 g de produits finis, donc quasiment proche de zéro. Pour le petit suisse, on a beaucoup plus de matières grasses puisqu'on a 9,5 g et du coup 7,8 g pour le fromage blanc.
13: Le fromage blanc et le petit suisse, dans leur formule traditionnelle, sont donc bien plus gras que le skyr. Et qu'en est-il du yaourt nature classique ?
14: On a 1 g de matière grasse pour 100 g de produits, ce qui est finalement assez comparable avec la quantité de matière grasse qu'on retrouve dans le skyr.
13: Ce qui est aussi très peu. Niveau matière grasse, le skyr se rapproche donc du yaourt. Pourtant, leur consistance est très différente. Très liquide pour un yaourt et bien plus épaisse pour un skyr. Qu'est-ce qui, dans leur fabrication, est différent ? Retournons à l'usine. Une fois écrémé, le lait est pasteurisé, c'est-à-dire chauffé à haute température pour éliminer des bactéries éventuelles, puis il est refroidi. Ensuite arrive la phase de fermentation.
8: On va venir injecter notre lait dans ce bol et ensuite rajouter nos 3 ferments.
13: On retrouve les 2 mêmes ferments que pour un yaourt, mais on en rajoute un 3e spécifique au skyr. Après plusieurs heures de maturation, on obtient du lait fermenté.
4: C'est encore très liquide.
8: Exactement.
4: Ça a déjà un goût de yaourt ou de skyr.
13: Dernière étape, la plus importante, l'ultrafiltration. un égouttage très poussé. C'est ce qui va donner sa texture unique au skir.
17: L'ultrafiltration est composée de différents étages et différents tubes. Plus on va passer à travers les étages et plus on va venir égoutter le produit.
13: Pour mieux comprendre ce qu'il se passe pendant cette étape décisive, Mac passe côté laboratoire avec Cécile Lorenzo, directrice recherche et innovation.
17: Bonjour Mac.
12: Alors dites-moi, je viens de cette machine d'ultrafiltration. En quoi ça consiste ?
17: Alors, ce qui est important de comprendre, c'est que cette machine, elle fait de l'égouttage, comme une passoire.
13: Cécile va reproduire pour nous la méthode ancestrale de fabrication du skir.
17: Donc on va mettre le lait fermenté à l'intérieur du torchon. Comme les grands-mères islandaises au Moyen-Âge, on va refermer le torchon et on va le laisser 12 à 24 heures, le temps que ça s'égoutte complètement.
12: Alors je vois que ce qui s'égoutte n'est pas transparent comme de l'eau, c'est un peu translucide. Qu'est-ce qu'il y a dans cette eau ?
17: Donc il y a de l'eau, du lactose et il y a quelques toutes petites protéines qui elles aussi passent avec.
13: C'est ce qu'on appelle le lactosérum ou petit lait. Vous savez, le petit jus qu'on retrouve en général au-dessus des yaourts. Et voilà le résultat après 24 heures. Environ 2/3 de la masse initiale de lait fermenté a coulé dans le bol. Et qu'est-ce qui reste dans le torchon ?
12: Oh, c'est du skir.
17: Exactement. Donc on a la texture crémeuse et pâteuse du skir. On voit que c'est plus concentré.
12: Mais à part l'égouttage, c'est vraiment le même processus de fabrication qu'un yaourt ? Alors pourquoi est-ce qu'il y a beaucoup plus de protéines dans un skir que dans un yaourt ?
13: Souvenez-vous, le skir est pauvre en matière grasse, on l'a vu, mais il est aussi réputé très riche en protéines.
17: C'est parce qu'il vous manque une information importante, c'est la quantité de lait qu'on a mis avant la fermentation et avant l'égouttage.
12: D'accord.
17: On va faire une petite expérience ?
12: Oui.
13: Mac va devoir estimer la quantité de lait nécessaire pour faire un litre de yaourt, puis un litre de skir.
12: Pour faire un litre de yaourt. Alors j'imagine qu'il faut plein de lait. Là on a 1 ml, là on a 1 litre.
17: Et c'est tout.
13: Pour un litre de yaourt, il faut exactement 1 litre de lait. Et pour le skir ?
17: Alors combien il en faut ?
12: Ben, je sais pas. On va y goûter, donc il en faut plus. Je dirais 2 fois plus.
17: Et allez, allez.
12: Ah oui, il en faut. C'est bon, là ?
17: Il faut continuer.
12: Attendez, mais je fais que ça, là.
17: Mais
12: voilà.
17: Encore ?
12: Attendez, on a 3 litres, là.
17: À 3 litres, on s'arrête.
12: Il faut 3 litres de lait pour faire 1 litre de skir.
17: Exactement.
12: Mais pour les protéines, quand je mange un pot de skir, c'est exactement comme si je mangeais 3 pots de yaourt.
17: Exactement, mais avec la texture onctueuse du skir.
12: Ah, c'est vrai que c'est bon.
13: À quantité égale, le skir contient donc presque 3 fois plus de protéines qu'un yaourt, ce qui en fait un vrai atout santé.
14: Les protéines sont très importantes pour le fonctionnement du corps et particulièrement pour les muscles. Et les protéines de lait vont aussi avoir un intérêt particulier, notamment chez les personnes végétariennes, chez les personnes âgées qui ont parfois moins d'attrait pour les protéines animales et également chez les sportives.
13: Des protéines, on en trouve aussi dans ce fromage blanc, 7 grammes, et dans ce petit suisse, 9,1 grammes. Des valeurs très proches de celles du skir, mais souvenez-vous, ils sont plus gras.
14: Le skir va réunir les deux qualités, à la fois pauvre en matière grasse et riche en protéines.
13: Et pour un petit déjeuner équilibré, suivez l'exemple de Tristan. Agrémentez votre skir nature de fruits, de céréales.
14: Et on peut également rajouter un peu de protéines qu'on va retrouver notamment dans les oléagineux comme des amandes, des noix, des noisettes.
13: Grâce à sa texture compacte, vous êtes calé pour bien commencer la journée. Vous avez une bonne dose de protéines et quasiment aucune matière grasse.
12: Jus d'orange, jus de pomme, les jus de fruits, c'est le grand classique du petit déjeuner. Mais avouez-le, on est souvent perdu entre les étiquettes du pur jus ou jus à base de concentré. Qu'y a-t-il exactement dans tous ces jus ? Vous allez découvrir des procédés de fabrication étonnants. Et bien sûr, ces jus sont souvent critiqués pour leur teneur en sucre. Alors, quel est leur intérêt nutritionnel ? Sont-ils recommandés pour le petit déjeuner ? Voici les réponses des spécialistes.
13: Vous êtes très nombreux à accompagner votre petit déjeuner d'un jus d'orange. Mais seriez-vous capable de faire la différence entre un 100% pur jus et un jus à base de concentré ?
18: 100% pur jus, je pense que ça vient directement du fruit.
19: À base de concentré, je sais pas, à base de purée de fruits avec je sais pas, des sucres ajoutés, des trucs comme ça.
13: Frais, à base de concentré, pur jus. Difficile de s'y retrouver parmi toutes ces bouteilles qui portent la mention jus de fruits. Alors, pour percer leur secret, nous nous sommes rendus en Alsace, à Sarre-Union, dans le Bas-Rhin. Dans les champs,

0: pas un oranger en vue. Et pourtant, dans cette usine, on fabrique du jus d'orange. Stéphanie Materne, responsable recherche et développement, va nous expliquer comment.
1: Effectivement, les oranges, elles ne poussent pas chez nous, elles ne poussent pas en France. Donc elles sont soit originaires du Brésil ou d'Espagne principalement. Et elles sont pressées sur les lieux de récolte. Et là, effectivement, dans notre cas particulier, là, on a une citerne de pur jus d'orange d'Espagne.
0: Après vérification de la bonne conformité du jus frais, il est ensuite stocké dans ces immenses cuves réfrigérées. Vient ensuite une étape essentielle, la pasteurisation.
1: Alors en fait, cette pasteurisation, elle sert à enlever tous les micro-organismes présents naturellement dans le jus d'orange. Donc d'abord, on va avoir une étape de préchauffage, ensuite de chauffage à peu près à 95 degrés pendant 30 secondes, et ici le refroidissement à 20 degrés.
0: Une fois pasteurisé, le jus d'orange 100% pur jus est conditionné en briques ou en bouteilles. Il peut ainsi être stocké à température ambiante et rester consommable pendant un an.
1: Donc là, on est dans l'atelier de conditionnement et on peut produire jusqu'à plus d'un million de bouteilles par jour.
0: À quelques mètres de ces 100% pur jus, on fabrique aussi les jus à base de concentré. Là aussi, la matière première, un concentré de jus d'orange, provient d'Espagne. Nombreux sont ceux qui pensent que ces jus sont truffés d'additifs. Alors c'est quoi la recette d'un jus à base de concentré ?
2: On part du jus d'orange dans lequel on va faire évaporer l'eau qui est naturellement présente. Et donc on va récupérer un concentré d'orange qui ressemble un peu à une texture de miel.
0: Ensuite, c'est simplissime.
2: On va rajouter l'eau sur notre site et donc on obtient un jus d'orange à base de concentré. C'est le concentré de fruits plus de l'eau et c'est tout. Il n'y a pas de sucre rajouté.
0: Et oui, contrairement à ce qu'on pense parfois, il n'y a aucun additif. L'intérêt du jus à base de concentré, c'est son transport bien plus économique. Une seule citerne remplace 7 citernes de jus pur. Intéressons-nous maintenant à l'aspect nutritionnel. Les fruits, on le sait, c'est bon pour la santé. Mais est-ce la même chose quand ils sont sous forme de jus ? Premier inconnu, le sucre que contient un jus. Selon vous, un verre de jus d'orange contient l'équivalent de combien de morceaux de sucre ?
3: Un paquet ? 6, 7 ?
4: 2, 3.
5: Oh, je dirais 4.
0: La réponse, c'est Maud Langlois, diététicienne, qui nous l'apporte. Écoutez bien.
6: Alors, quand on prend un verre de 100% pur jus le matin, on prend l'équivalent, un peu plus même, de 3 morceaux de sucre. C'est quand même une grande quantité de sucre. On ne mettrait pas 3 morceaux de sucre dans un verre de lait pour son enfant le matin, ça ne nous viendrait pas à l'idée.
0: Comme il faut 2 à 3 oranges pour produire un verre, le taux de sucre est forcément élevé. Mais le plus problématique, c'est la vitesse d'absorption de ce sucre par notre organisme, surtout le matin à jeun. Car quand on transforme un fruit en jus, on perd quelque chose d'essentiel, les fibres.
6: Le jus de fruit n'a pas de fibres, alors que le fruit va avoir des fibres. Du coup, l'absorption va varier en termes de vitesse. Ce qu'on montre ici, c'est que le sucre, quand il n'y a pas de fibres, quand il arrive dans l'intestin, va être rapidement absorbé par le corps. Les éléments sont libérés, ils n'ont plus qu'à traverser la paroi de l'intestin facilement. Alors que quand on a des fibres, les fibres vont s'accrocher au sucre et à l'eau et l'entraîner tout au long de la digestion, ce qui permet de libérer du sucre petit à petit dans le temps.
0: Donc, le jus de fruit, dépourvu de fibres, fait monter la glycémie plus rapidement que le fruit entier, ce qui peut réduire la sensation de satiété et favoriser le retour de la faim. Être rassasié, c'est aussi une affaire de temps. Là encore, le jus n'est pas un bon allié.
6: Alors le matin, si je prends un jus de fruit comme ça, eh ben, si je vais vite en buvant mon verre, mon cerveau n'a pas le temps de se rendre compte que je suis vraiment en train de prendre un petit déjeuner. Alors que si je mâche mon fruit, que je le découpe, que je le savoure, tout de suite mon corps a beaucoup plus conscience que je suis en train de me nourrir.
0: Dernier point. Sur les étiquettes, un composant est mis en avant, la teneur en vitamine C. Ça vous parle ?
4: La vitamine C, c'est pour le peps, non ?
5: C'est bon à la santé, la vitamine.
7: C'est très volatile aussi, et que ça doit se consommer tout de suite. Sinon, ça s'évapore pas, mais ça disparaît.
0: Alors, qu'est-ce qui est vrai et qu'est-ce qui est faux ? Test et réponses à l'école Unilassalle à Beauvais, avec Stéphanie Regnault, biochimiste.
8: Alors la vitamine C, c'est essentiel pour l'organisme. Ça stimule les défenses immunitaires.

0: Ça permet de mieux absorber le fer et en plus c'est un super antioxydant, c'est-à-dire que ça protège du vieillissement des cellules.
1: Vous ne pouvez pas vous passer d'un verre de jus d'orange le matin? Voyons entre un 100% pur jus et un jus à base de concentré, celui qui contient le plus de vitamine C.
0: On a obtenu 40 mg de vitamine C pour 100 ml de pur jus et un petit peu moins, autour de 30 mg de vitamine C dans le jus à base de concentré.
1: 10 mg de moins, car le processus de concentration détruit une partie des vitamines.
0: Donc dans ce verre de 200 ml, on a pu doser 80 mg de vitamine C, donc on couvre 100% des besoins journaliers en vitamine C.
1: Donc le jus d'orange, et encore plus lorsqu'il est fraîchement pressé, est une excellente source de vitamine C. Cette fois, un bon point pour le jus d'orange. Si ces vitamines se conservent jusqu'à un an, tant que la bouteille n'est pas ouverte, une fois entamées, disparaissent-elles en quelques heures, comme on le pense souvent?
0: On a dosé, nous, la vitamine C 5 jours après ouverture. On a comparé à la vitamine C dans la bouteille au départ et on a vu aucune diminution. Donc on a vu que la vitamine C est quand même relativement stable.
1: C'est l'acidité de l'orange qui protège la vitamine C. Cette vitamine est sensible aux hautes températures et sur le long terme à l'oxygène et à la lumière. Donc une fois entamée, conservez la bouteille bien fermée au réfrigérateur 5 jours maximum. Riche en vitamine C, mais aussi riche en sucre. Du coup, on garde ou on renonce au jus d'orange le matin, notamment pour les enfants?
2: Alors, c'est un aliment plaisir. C'est pas tous les jours. Mais le jus d'orange, il a des avantages. C'est qu'il va permettre, de temps en temps, de faire découvrir un fruit à un enfant. Peut-être que la texture d'un fruit, la forme d'un fruit, ça peut effrayer l'enfant. Donc, pour faire découvrir le goût, si on doit passer par le jus, pas de problème.
1: Un verre de temps à autre, c'est donc OK, mais pas en dehors des repas. En l'intégrant à votre petit déjeuner, il s'ajoute à un ensemble plus rassasiant comme le pain, les céréales, ce qui limite les fringales.
3: Et voilà, Egal M6 est terminé pour ce soir. Egal M6 qui fête aujourd'hui ses 35 ans d'antenne. Alors je profite de l'occasion pour vous remercier pour votre fidélité et pour votre intérêt pour notre approche scientifique. On se retrouve bien sûr dimanche prochain. Passez une très bonne soirée sur M6 bien sûr. Au revoir.

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3: Air fryer, mixeur ou encore machine à glace, les produits Ninja envahissent la France. La marque américaine d'appareils électroménagers nous a ouvert ses portes. Mais alors que se cache-t-il derrière ce succès fulgurant ? C'est parti.
4: Pour dénicher l'une des plus grandes fans de la marque en France, il faut se rendre dans ce pavillon en Auvergne.
5: C'est pas mal. Je peux mieux faire, je m'en suis mis de partout.
4: Il a beau faire 0 degré à l'extérieur, cela n'arrête pas Evelyne et Jean-Rémy, qui ne ratent aucune occasion d'utiliser leur nouveau joujou.
6: Bon, juste le sable, le bruit de l'eau, et voilà, on s'y croirait.
4: Une machine à glace à l'italienne. Une passion débordante qui a débuté il y a quelques années quand Evelyne craque.
5: Donc ici, on a la Ninja Air Fryer Pro.
4: Pour le best-seller de la marque américaine. Et depuis, sa cuisine s'est transformée en véritable caverne d'Ali Baba. Chez elle, il y en a maintenant absolument partout. Sur chaque étagère.
5: On a un appareil qui s'appelle le Speedy. Ensuite, ici, on a le grille-pain. Donc là, on a les casseroles Ninja.
4: Dans chaque armoire.
5: Celui-ci, c'est celui qui nous suit en voyage. Ça, c'est notre petit chouchou en vacances. Ensuite, on a le petit chouchou dernier.
4: Dans chaque recoin.
5: C'est celui qui manquait dans le petit coin, là. Voilà.
4: Mijoter, griller, rôtir.
5: Alors, mon préféré de chez Ninja, c'est le 12 en 1.
4: Evelyne a près d'une trentaine de robots capables de tout faire. Et n'allez surtout pas lui dire qu'elle en a peut-être un peu trop.
7: C'est quoi la différence avec le Megazone ou le 9 en 1 ?
5: Alors, c'est pas du tout la même chose parce que là, ça ressemble plus à un mini-four.
7: Alors, c'est quoi la différence avec le four ?
5: Alors, il y en a une énorme, c'est que mon four, je ne m'en sers plus.
4: Mais avoir 30 robots dans sa cuisine...
5: Parce que je peux pas tout mettre dans ma cuisine.
4: Ça finit par prendre de la place. Alors, pour ceux qu'elle n'utilise pas au quotidien, Evelyne a même une pièce secrète.
5: Dans ma petite réserve.
4: Dans laquelle chaque produit est soigneusement protégé par sa housse.
5: Mon premier achat de chez Ninja, qui m'a fait peut-être tomber dans la Ninja Mani, on va dire, c'est celui-ci, c'est le 9 en 1. Pourquoi je l'ai acheté ? Parce que mon mari était compagnon maçon, il partait à la semaine, et comme il en avait un petit peu marre que je passe mon week-end qu'on avait ensemble à cuisiner, du coup j'ai acheté le Ninja, et c'est vrai que je pouvais lui faire ses repas à la semaine en un rien de temps.
4: Un gain de temps qui a tout de même un certain prix. Evelyne a dépensé plus de 10 000 euros en petit électroménager, comme cette machine à boisson glacée.
5: Quand on tombe dans Ninja, je crois qu'il n'y a pas de dernier. Hélas.
4: C'est en tout cas l'objectif de la marque américaine qui rêve de s'imposer dans tous les foyers.
5: Et il n'y a plus qu'à.
4: C'est un phénomène débarqué des États-Unis et que rien ne semble pouvoir arrêter. La déferlante Ninja. Machine à glace, four à pizza, barbecue et bien sûr, air fryer.
8: Ah ben là, sur le air fryer, c'est très clair, hein, c'est 50% du rayon air fryer qui est pris par la marque Ninja.
4: En à peine 5 ans, la marque joue maintenant des coudes avec les célèbres Moulinex, Philips ou encore Dyson.
9: Tout le monde veut venir croquer un peu le gâteau. S'ils arrivent très fort sur la beauté, ça pourrait être un gros concurrent.
4: Mais comment expliquer un tel succès ? Exceptionnellement, la marque américaine nous a ouvert les portes de son QG.
10: C'est notre plus gros barbecue. Il marche au gaz et à l'électricité.
4: 25 nouveaux produits lancés chaque année. Et la méthode Ninja a de quoi surprendre. Il y a la maison laboratoire.
10: Dans cette salle, vous avez 3 caméras et 2 miroirs sans teint. Les meubles français sont très bas, nos aspirateurs ne passaient pas.
4: Avec ses consommateurs cobayes, comment la marque fait-elle pour nous rendre accro ?
11: Je cherchais des photos pour voir si ça s'ouvrait vraiment.
12: T'es prête ?
4: Simple effet de mode ou vraie révolution, qui donc se cache sous le masque de Ninja ?
12: Canon.
4: Si l'on veut comprendre la place que prend la marque dans nos rayons, il suffit de pousser les portes de cette grande enseigne d'électroménager.
0: Bonjour.
12: J'entends parler beaucoup de vous en ce moment.
13: Ah, c'est bien.
12: C'est votre marque en magasin.
4: Ce jour, la marque a même droit à son propre espace pour promouvoir sa dernière innovation, le Crispy.
13: Je mets un roast rôtir.
14: Qu'est-ce qu'on a ?
15: Oh, waouh, les tomates farcies.
4: Une évolution du air fryer avec récipient intégré entièrement en verre.
13: Recette de pâtes, chorizo de dinde, tomates courgettes.
4: Il est 10h du matin et l'odeur attire déjà les premiers clients.
16: Ça donne envie, hein ? Ça donne envie, hein ? Je crois que c'est mamie qui a fait à manger. Ah, c'est chaleureux, hein. On a attiré tout de suite par la bouffe. C'est combien, 100 euros ?
13: 119 euros.
16: Ouais, ça va, c'est pas mal. Hein.
4: Un produit que l'on peut acheter directement en rayon, où la marque prend de plus en plus de place.
0: Bonjour. Bonjour. Du coup, vous avez un modèle qui vous intéresse ? C'est juste pour se renseigner ?
4: Elle vend aujourd'hui un air fryer sur deux en France, 5 ans à peine après son arrivée.
17: Vous avez échappé à ça ?
18: J'ai échappé à ça, c'est ma fille qui me force à en acheter. Comme c'est beaucoup moi qui fais à manger, je pense qu'il va falloir que je m'y attelle.
0: Ah bah dans ce cas-là, ça peut être ce produit-là.
18: Ah mais par contre,
17: là, il est vachement grand. Hein.
0: Alors,
18: ouais.
0: Bah, tout dépend de la taille de la cuisine.
18: C'est ça.
0: Si c'est moins grand, c'est, c'est celui-là. C'est pour ça qu'on l'a créé, en fait.
18: D'accord.
0: C'est pour qu'il prenne moins de place sur la cuisine.
4: Vincent Donte est le directeur de Ninja en France.
0: C'est une économie d'électricité, c'est une économie de temps.
4: C'est lui qui est chargé de repenser certains modèles pour les adapter au marché français.
0: Ça, en fait, ça vient vraiment des consommateurs français et européens qui se disent, on n'a pas tous des cuisines comme les Américains.

0: Bon, est-ce que vous auriez pas une solution en fait pour continuer à avoir ce double bac, mais pour prendre moins de place? Et c'est là en fait où on est parti sur ce modèle où les deux bacs maintenant sont verticaux et effectivement où la place dans la cuisine est beaucoup moindre.
1: De petits ajustements qui permettent à la marque de sortir près de 25 nouveaux modèles par an. C'est un produit tous les 15 jours, une prouesse dans le monde de l'électroménager. Pour percer les secrets de la marque, direction la côte est des États-Unis, à Needham, près de Boston, là où tout a commencé il y a 30 ans. Si la marque est encore nouvelle chez nous, là-bas, elle fait partie de la vie quotidienne des Américains. Fontaine à eau parfumée, mini-grill, blender, les clients raffolent de ces gadgets qui leur facilitent la vie.
2: Je suis une ninja girl. J'ai un robot pour les smoothies, j'ai un double air fryer. Je n'ai jamais eu de soucis avec.
1: Plus de la moitié des ventes mondiales ont lieu sur le sol américain. Et ici, ces produits sont encore régulièrement en rupture de stock.
2: Il y a un blanc, un violet, mais il n'y a plus de noir. Ah non, ça ne m'intéresse pas.
1: Les créateurs de ces robots tant prisés ne sont qu'à quelques kilomètres de ce supermarché. C'est ici, au sein du quartier général, que naissent les innovations de demain.
3: Dans cette salle, vous avez les robots destinés au marché américain.
1: Sam est l'un des ingénieurs chargés de concevoir ces produits. Et contre toute attente, aux États-Unis, le premier Ninja n'a pas été le air fryer, mais ce robot.
3: On a commencé avec ce blender.
1: Le début d'une longue histoire.
3: La plus grosse innovation à l'époque était ces lames empilées qui vous permettaient d'obtenir un mélange vraiment homogène dans tout le récipient.
1: Ninja, c'est tout simplement un clin d'œil aux lames du mixeur.
3: Et voilà notre dernière innovation en termes de blender, le Blend Boss. Il y a un couvercle et une paille qui vous permettent de l'emmener partout avec vous.
1: La marque en propose plus d'une dizaine sur le marché. Mais les plus grosses innovations de ces dernières années sont ces appareils un peu plus sophistiqués.
3: Ça, c'est le slushy, un granité que vous pouvez faire avec n'importe quelle saveur. Et là, c'est pour faire les desserts comme des glaces, des milkshakes. C'est très populaire, même Beckham est conquis.
1: Si la plupart de ces produits sont disponibles en France, certains n'arriveront jamais chez nous.
3: Ça, ça n'existe qu'aux US. C'est une machine à café filtre dont raffolent les Américains. Par contre, ce ne sont pas des grands consommateurs d'espresso. Donc on a développé cette machine en Europe. Là-bas, ce sont des connaisseurs. Ça a été un carton en France et en Angleterre.
1: Si les Européens sont plus exigeants sur leur café, il y a un sujet où les Américains les battent à pleine couture, le barbecue.
3: Ça, c'est le Ninja Flex Flame, l'un de nos plus grands grills.
1: Aux États-Unis, on ne plaisante pas avec les grillades. Ce barbecue géant à 1000 euros n'existe pour l'instant qu'en Amérique.
3: C'est une combinaison de cuisson au gaz et électrique. On peut aussi ajouter des granulés de bois pour retrouver le goût fumé du barbecue que l'on recherche.
1: Mais avant d'entrer en production, chaque nouveau produit passe entre les mains d'au moins 750 testeurs. Et au siège de Ninja, la pièce la plus surprenante est derrière cette porte. C'est là que se joue l'avenir de chaque produit.
3: Voilà le salon.
1: Un appartement témoin entièrement meublé et décoré. Salon, salle à manger, chambre à coucher.
3: Et ici, la salle de bain.
1: On s'y croirait presque. À un détail près, ici, vous êtes toujours sous surveillance.
3: Dans cette chambre, nous avons des caméras et des miroirs sans teint. Derrière cette vitre, on aura des ingénieurs. Ils vont regarder comment les consommateurs se comportent.
1: Et c'est en les observant que les ingénieurs peuvent ensuite plancher sur les robots de demain, car aucun détail n'a été laissé au hasard.
3: Ce sont des faux escaliers. Ça nous aide pour voir comment l'aspirateur nettoie les marches, la balustrade, et on adapte ensuite la taille de l'aspirateur pour qu'il passe partout, qu'il ne soit pas trop lourd à porter dans les escaliers, ce genre de choses.
1: Mais cette maison n'est pas faite que pour les Américains.
3: Par exemple, on adapte nos prises, car ce ne sont pas les mêmes aux États-Unis qu'au Royaume-Uni ou en France.
1: Il y a même un petit côté français pour tenir compte de nos habitudes.
3: Les meubles en France sont plus bas qu'aux États-Unis et nos premiers aspirateurs n'arrivaient pas à passer. Donc, on a adapté leur design pour qu'ils passent en dessous des meubles ou des canapés.
1: Mais ces pièces ne serviraient à rien sans un cobaye. Et ce jour-là, c'est au tour de Roy de s'y amuser.
2: Bonjour Roy, comment allez-vous ?
4: Bonjour, enchanté.
2: Je suis Sydney, je fais partie de l'équipe observation pour le test. On est ravis de vous avoir parmi nous aujourd'hui.
4: On va bien s'amuser.
2: On y va ?
4: C'est parti.
1: Roy va participer à un test produit dans cette cuisine tout équipée. Si elle vous paraît particulièrement spacieuse, pour un Américain, rien de plus standard.
4: Ouais, c'est une cuisine comme à la maison, quoi.
1: La dernière innovation, la voici, un modèle de air fryer deuxième génération. En France, nous en sommes encore à la première version.
2: On veut vraiment vos retours sincères, il n'y a pas de mauvaise réponse. Faites comme si on n'était pas là.
4: Ok, super.
1: La nouveauté inclut une deuxième cuve, plus spacieuse, et 6 modes de cuisson différents. Roy va devoir se mettre en situation et préparer le repas du soir, un croque-monsieur.
4: J'en ai jamais fait de ma vie. J'en ai entendu parler, mais là j'avoue que je pars de zéro.
1: Heureusement pour Roy, la promesse de cet appareil, c'est qu'il ferait tout à sa place. Mais notre cobaye du jour va-t-il s'en sortir avec brio ?
4: Ok, je crois que c'est bon. Allez, on peut commencer.
1: Roy joue le rôle de Monsieur Tout-le-Monde et c'est loin d'être gagné.
4: Je suis quelqu'un d'assez visuel, donc j'aurais préféré avoir des images. Là, je ne comprends pas. Là, je ne comprends vraiment pas.
2: Vous cherchez quelque chose en particulier ?
4: Je cherchais des images pour savoir si cette partie s'ouvre ou pas.
1: Il va donc falloir revoir le mode d'emploi.
4: Alors, attendez. Je regarde le dessous pour voir si ça correspond à la base. Et je vais faire un truc comme ça.
2: Pourquoi vous avez gardé le couvercle ?
4: Bonne question.
1: Malgré les indices de l'équipe commerciale...
4: Je galère un petit peu.
1: Roy est toujours battu par la machine.
2: Dites-moi ce qui est compliqué.
4: Ça ne rentre pas complètement. Je vais devoir remonter le niveau.
1: Il lui aura fallu près d'une dizaine de minutes avant de trouver la bonne combinaison. Le croque-monsieur va cuire grâce à des réglages prédéfinis, mais sera-t-il vraiment croustillant, comme le nom de la machine le promet ?
4: C'est bien, j'aime bien. C'est bien plus croustillant que ce à quoi je m'attendais. Au air fryer, il ne serait pas sorti comme ça.
1: Les observateurs vont se servir des remarques de Roy pour réfléchir à la troisième version du produit. Et pendant que ce cobaye se régale, dans la pièce d'à côté, Sam et sa collègue Alicia en attendent un autre pour un test un peu plus glamour.
2: Tout est prêt pour l'essai ?
5: Ok.
1: Ce drôle de produit beauté, c'est McKenna qui va le tester.
6: Bonjour. Ah, oh, c'est grand ici.
1: C'est la toute première fois qu'elle se prête à ce type d'exercice.
7: Ok. Oh, I'm so surprised.
6: C'est surprenant. Je ne pensais pas qu'il y aurait un véritable appartement dans un bureau. Alors, est-ce que vous avez une peau sensible? Elle n'est pas sensible, mais elle devient rouge très vite. Ah, c'est très mignon.
1: La jeune femme n'a jamais entendu parler de ce nouveau produit.
6: J'aime beaucoup la forme. On dirait un œuf de Pâques.
1: Si la boîte fait bonne impression, la prise en main, en revanche, est un peu plus compliquée. Un détail qui n'échappe évidemment pas aux équipes.
5: Si la cliente met 5 minutes à sortir le produit, évidemment, ça ne va pas.
4: C'est très serré, car on ne veut pas que les produits se baladent. Mais là, ça pose problème.
1: Après ce premier petit couac, Makena peut enfin tester le produit sur sa peau.
6: Ah oui, ok, il y a l'image, j'ai compris.
1: Première étape, appliquer une crème exfoliante fournie avec l'appareil.
6: Facile. Une seconde pour l'allumer. Ah, c'est parti. Et là, c'est pour changer l'intensité.
1: Une machine censée aspirer les cellules mortes et l'excès de sébum.
6: Je sens que ça commence à aspirer ma peau. Je pensais que ça serait plus intense, mais je ne veux pas aller trop fort, trop vite. Donc je préfère faire confiance au produit.
1: Jusqu'ici, tout va bien, mais cela va se compliquer.
6: Je vous avais dit que j'avais tendance à rougir très vite, vous voyez là. Si ça avait été encore plus intense, ma peau aurait viré rouge écarlate.
1: Notre testeuse va avoir un petit coup de chaud.
6: C'est un processus chimique, donc je me demande si ça va partir ou pas. J'ai un peu chaud. J'ai essayé les trois intensités. J'ai décidé de baisser car mon visage est déjà très rouge.
1: Makena fait une petite réaction au produit. Si Ben est un peu perplexe, la testeuse n'a pas l'air de s'alarmer. Au contraire, Makena semble bluffée par le résultat.
6: J'ai envie de regarder l'eau. Oh, c'est bien trouble.
1: La pompe intégrée dans l'appareil a récupéré toutes les impuretés présentes sur la peau.
6: Je le sentais avant même de voir l'eau. Je suis impressionnée, je ne savais pas à quoi m'attendre. Ma peau est un peu plus rouge que prévu, mais je m'y attendais. Je rougis très vite en général.
1: Une première version du produit que la marque compte bientôt distribuer en France.
4: Merci.
6: Au revoir, merci beaucoup.
1: Les retours de ces cobayes vont permettre à la marque de sortir très vite une nouvelle version, rien de tel pour en vendre toujours plus.
5: Il faut qu'on s'assure que sur les réseaux sociaux, les futurs clients ne voient pas que le visage rouge et montrer que la peau redevient normale après. Il faut les rassurer un peu et leur dire que c'est complètement sûr et qu'il n'y a pas de danger pour leur peau. C'est simplement une réaction naturelle.
1: Innover, c'est une chose, mais le plus dur commence. Il faut maintenant faire rêver les consommateurs et les convaincre de s'équiper. Et là encore, Ninja a sa technique, s'appuyer sur une armée de commerciaux pas comme les autres. Sur le net, il publie des millions de vidéos à la gloire de la marque américaine. Des inconnus, mais aussi des stars internationales comme David Beckham ou Thierry Henry.
7: On est mi-janvier et tu as déjà arrêté tes bonnes résolutions. Franchement, je préfère prendre une glace.
1: Le fabricant dépense chaque année près d'un demi-milliard d'euros pour rémunérer ses vendeurs du net.
8: Hello.
1: En France, Raphaël Lelon en touche une petite partie. Nous ne saurons pas combien, mais contre une certaine somme et un appareil offert, elle doit faire rêver sa communauté avec ce drôle de masque.
8: On va être sur un réel de quoi alors là, combien? Sur 45 secondes?
9: Sur le masque, alors tu m'as parlé.
10: Sur le nouveau masque LED Cryo de chez Shark. Donc j'ai pensé à un petit storytelling assez simple en soi, parce qu'on est sur une routine du matin.
9: Okay.
10: Donc je vais aller me changer aussi. Je vais aller mettre un petit pyjama pilou-pilou.
1: Là encore, elle doit faire rêver son public.
10: Je suis prête. Le premier plan, ça va être comme si les enfants partaient à l'école. Et je pense qu'on peut passer directement justement au masque que tu prends

0: en contre-plongée.
1: Voilà.
2: Le produit du jour, c'est donc ce masque censé atténuer les cernes grâce à la luminothérapie. Le rôle du jour de Raphaël sera celui d'une parfaite mère de famille.
0: T'es prête? Action. Yes, canon, let's go. Ok, magnifique, ok, on enchaîne. Voilà.
1: Attends, je l'ai juste.
0: Bon, avouez que c'est quand même drôle. Non.
1: T'aimes bien rigoler. Alors attends, c'est là la partie un peu technique. Arriver à passer la paille dans ma bouche. Et boire.
2: Ok. Pendant près d'une heure, elle va donner de sa personne.
1: Ok.
0: Fluide. Très bien.
2: Et attention, ce n'est pas terminé.
0: Oui, voilà, super. Canon.
2: Ce masque, un poil effrayant, coûte tout de même 350 euros.
1: Ce qui est génial, c'est qu'il y a le froid en même
0: c'est
1: temps.
0: Cool,
1: là.
0: Comme ça.
2: Mais pour Raphaël, ce sera cadeau.
0: Même ça, c'est cool. C'est pas mal, quand même.
1: Ouais, c'est très beau, j'adore.
2: En échange, la marque espère que son masque sera vu par ses 850 000 abonnés.
3: Vous le savez, j'adore prendre soin de ma peau et depuis quelques semaines, j'ai...
2: Avec son armée d'influenceurs et ses innovations à tout va, la marque a écoulé l'an passé pour près de 5 milliards d'euros de produits dans le monde et ne compte bien sûr pas s'arrêter en si bon chemin.
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14: À Sainte-Marie-des-Champs, en Normandie, cette bâtisse en briques du XVIe siècle est en cours de rénovation. C'est le projet d'un couple de trentenaires passionnés de vieilles pierres.
15: Ah, il y a notre chat.
14: Adeline est orthophoniste et gagne 3000 euros par mois. Son compagnon Thibault est entrepreneur dans le bâtiment.
15: C'est vrai qu'il y a une belle lumière là-bas.
16: Pour l'acquisition de la maison, on était à 190 000 euros.
14: Ici, ils ont flashé sur l'espace et le cachet historique. Pour l'instant, ils habitent toujours dans une autre maison plus petite, pour laquelle ils ont un crédit qui court. Ils espèrent rapidement la mettre en location et emménager dans leur nouvelle demeure normande.
16: Et pour les travaux, on est à peu près là actuellement à 200 000 euros.
14: Un budget important, car lorsqu'ils visitent cette perle rare, ils se rendent compte qu'elle est en piteux état.
16: Elle ressemblait à une maison qui risquait de s'écrouler. On avait une façade qui était en briques et colombages, sauf que tous les colombages étaient complètement morts. On pouvait prendre en fait, les morceaux de colombage et faire bouger la façade.
15: Il y avait vraiment un péril sur la façade. On avait même fait une vidéo à l'époque parce que tellement les bois étaient abîmés.
14: Mais les travaux ne leur font pas peur. Adeline et Thibault décident de tout refaire eux-mêmes. Ils ont ainsi économisé jusqu'ici près de 100 000 euros. Ils ont reconstruit toute la façade avec des briques d'époque.
16: Ça se présente comme ça. Ça, c'est hyper précieux parce que ça ne se fait plus. On ne peut pas recréer des briques de Saint-Jean comme ça. C'est 1 euro par brique. Nous, c'était notre gros budget matériaux.
14: Et des briques, il leur en faudra 10 000 pour autant d'euros. En plus du cachet historique, le couple a fait une bonne affaire. Car neuves, ces briques valent presque 3 fois plus. Une économie substantielle pour tenir son budget. Si l'extérieur est presque terminé, il leur reste maintenant tout l'intérieur qui est encore en chantier.
16: On va à l'étage. On a sablé déjà toutes les tomates, on a sablé les nez de marche, les petites poutres, la barre d'escalier. Tout ça, ça a été fait, il faudra juste renettoyer.
14: Et à l'étage, une des pièces va devenir particulièrement importante.
16: Alors ici, on arrive dans ce qu'on pensait être une chambre d'amis dans un premier temps.

0: temps. Et en fait, ça va se transformer en chambre de bébé un petit peu plutôt précis, parce qu'on attend un heureux événement pour début mai. Donc je suis enceinte de 4 mois et demi, et là, il va falloir se lancer dans les travaux pour accueillir ce petit bébé.
1: Bon, normalement, ça devrait aller, mais...
2: Pour les futurs parents, il faut donc accélérer la cadence. Et ça commence par les boiseries du salon, dont la vieille peinture est à décaper. Et là aussi, le couple a su faire des économies.
0: C'est du sable qu'on a déjà utilisé pour sabler derrière. On l'a ramassé pour pouvoir le réutiliser. Donc là, on a tout bien tamisé pour qu'il n'y ait plus que du sable. Et du coup, là, ça nous coûte zéro. Ça nous coûte zéro, hormis la location de la machine.
3: Comme ça.
2: Cette sableuse coûte 70 euros par jour.
4: Ça sert un peu plus.
2: Et au vu de la surface à traiter, l'opération risque d'être longue. Même enceinte et dans une position inconfortable, Adeline prend les choses en main. Mais heureusement, le futur papa est aux petits soins pour sa compagne.
1: Je suis admiratif de son courage aussi, parce que ça fait aussi des mois que ça dure et des mois qu'on fait des choses qui peuvent être répétitives et un petit peu compliquées comme ça. Mais pour le coup, elle vient toujours avec autant d'entrain. Donc ça fait plaisir.
2: Comme Adeline, les femmes sont de plus en plus nombreuses à se lancer dans le bricolage. Par passion, mais aussi pour faire des économies. En France, un bricoleur sur deux est une bricoleuse.
5: C'est comme la pâte à crêpes.
2: Les femmes sont de plus en plus nombreuses à s'enthousiasmer pour cette activité longtemps considérée comme masculine.
6: Ouais, le marteau rose, il est pas mal, il est dégueulasse.
5: En soi, je m'en fiche du rose, c'est juste pour pas que les mecs me le volent sur les chantiers.
2: Elle cogne, visse et décape. Amateurs ou professionnels, rien ne leur fait peur. Ces championnes de la rénovation réalisent aussi de sacrées économies. En faisant tout elles-mêmes, elles font baisser leur budget travaux jusqu'à 40%.
0: Elles sont un peu abîmées par endroits, un peu vieillies, mais on récupère tout. Et ça, c'est gratuit.
2: Avec parfois quelques loupés.
6: Je suis partie de travers.
2: À Soissons, Marine, une couturière très inventive, utilise ses talents manuels pour retaper sa maison du sol au plafond.
7: Ça se met dans les vêtements et tout, et ça pique, c'est horrible.
2: Tout en respectant son budget de 10 000 euros.
7: J'ai trouvé cette cuisine-là de seconde main. C'est une grande marque de cuisiniste connue que j'ai payé 300 euros. Pile à l'heure pour le café.
2: En Normandie, Adeline peut compter sur ses proches pour faire avancer son projet titanesque.
8: Chaque fois que ma fille m'appelle, c'est la priorité.
2: Pauline, elle, fait partie des 12% de femmes qui travaillent dans le bâtiment. Cette peintre professionnelle va mettre ses compétences au service de ses deux cousines.
9: Le but de la deuxième passe, c'est vraiment de venir lisser tout ce que mes cousines ont fait au préalable.
2: Qui rénovent un gîte en Corrèze. Rencontre avec ses fans, reines de la débrouille, qui ont décidé de faire leurs travaux elles-mêmes, mais à quel prix ? À Soissons, dans l'Aisne, dans une des maisons de ce lotissement des années 60, vit Marine, 28 ans.
7: Bonjour, bienvenue dans ma maison.
2: Cette jeune couturière donne une seconde vie à des tissus anciens en y apportant sa touche personnelle, ce qui lui permet de se verser un salaire de 1500 euros par mois. Marine partage sur Internet avec sa communauté ses créations et elle dévoile aussi un peu de sa vie privée, notamment la rupture qui l'a fragilisée il y a un an.
7: L'amour, ce sentiment qui m'a rendue si heureuse pendant 9 ans et m'a détruit en une phrase. Je veux qu'on se sépare.
2: Ce chagrin d'amour, la jeune femme va en faire une force. C'est là que, grâce à ses économies, elle décide d'acheter pour 90 000 euros sa maison de 65 mètres carrés.
7: Je pense que je vais pouvoir construire mon vrai petit cocon ici.
2: Mais la bicoque est aussi mal en point que le cœur de Marine est en morceaux. Objectif, reconstruire sa vie et sa maison.
7: Là, c'est vraiment pour vous dire à quel point, quand j'ai acheté, c'était dans son jus, quoi. À la base, on n'était pas censé faire beaucoup, beaucoup de travaux. Mais je pense que c'est un peu la même histoire pour tout le monde. C'est-à-dire qu'on commence et on se rend compte qu'il y a plein de choses à faire, plein de choses qui ne sont pas en bon état, etc. Et au bout d'un moment, je me suis dit, en fait, tant pis, on casse tout, on refait tout.
2: À coups de pieds de biche et de burin, Marine détruit tout.
7: Ça y est, c'est cassé.
2: Pour tout rénover avec l'aide de Polo, son papa. Mais Marine ne roule pas sur l'or et son budget travaux ne doit pas dépasser 10 000 euros. Alors, elle chasse le moindre

0: et dans le salon.
1: Voilà, il doit rester peut-être 9 mètres carrés, parce que ça fait à peu près la taille de la chambre en haut. Donc c'est ça, 9-10 mètres carrés. Mais ce qui est bien, c'est que c'est carré. Il n'y a pas trop de difficultés normalement.
0: Pour rester dans son petit budget, Marine a opté pour un parquet stratifié à 24€ le mètre carré, environ 200€ pour toute la pièce. Et en réalisant la pose avec son père, elle économise 500€.
1: Ici, ça fait 66. J'ai bien aimé aussi l'imprimé qui reprend vraiment les chaînes naturelles. Et c'est moins onéreux qu'un vrai plancher en bois, quoi.
0: Des économies, mais aussi un moment de partage entre père et fille. Polo transmet tout son savoir-faire à Marine.
2: Il faut que tu appuies bien sur la scie sauteuse. Il ne faut pas qu'elle soit comme ça. Il faut vraiment que la scie
1: soit à plat.
2: Okay. Et jamais mettre les mains devant, quoi, tout simplement. Balancier, ralenti.
1: Je suis partie de travers.
2: Mais c'est pas grave, quoi.
1: Oulé. C'est pas évident.
0: Les planches s'emboîtent facilement, mais jusqu'au bout, Polo reste vigilant.
2: Il faut laisser toujours une marge pour que le parquet donc flottant puisse se dilater.
0: Et pour les découpes d'angle, le papa a le compas dans l'œil.
1: Hop. Là, c'est nickel. La découpe, elle est parfaite.
0: Grâce à un travail d'équipe bien rodé et à l'expérience paternelle, 4 heures plus tard...
1: C'est les deux dernières lattes du parquet. Enfin!
3: C'est nickel.
4: C'est bon. On l'a eu.
1: Merci, papa.
2: C'est good. Voilà.
1: C'est trop bien.
3: C'est chouette.
1: C'est trop bien. C'est trop cool. Ah, je suis contente. Ça y est. Ça y est, on voit plus l'ancien femme. C'est fini.
2: Ça y est.
0: Marine veut maintenant décorer son joli salon. Et pour cela, la jeune bricoleuse compte bien rester fidèle à sa philosophie, récupérer à moindre coût des objets qu'elle va transformer. À Béziers, dans l'Hérault, Pauline, 24 ans, a quelques achats à faire avant de se rendre sur son chantier.
5: Bonjour.
6: Comment vas-tu ?
5: Ça va, merci.
6: Super.
5: Et vous ?
6: Ça va très bien. Qu'est-ce qu'il te fallait de beau ?
5: Il me faut du coup en tout 4 litres avec deux couleurs différentes.
6: D'accord.
5: E5-06-74 et D4-04-71.
6: Je te prépare ça du coup.
5: Super, merci.
6: Allez, super.
0: Fille d'entrepreneur dans le BTP, Pauline est tombée dans le pot de peinture quand elle était petite. D'abord employée dans la société familiale à Rouen, la peintre en bâtiment a voulu voler de ses propres ailes il y a 2 ans en s'installant dans le sud.
5: En Normandie, j'avais la chance d'avoir un papa qui avait un carnet d'adresses. J'ai eu la chance de commencer avec mon père, entre guillemets. Mais ici, en étant toute seule, je repartais de zéro nada.
0: Pour l'instant, Pauline ne gagne que 1 800 € par mois. Pas si facile de se faire une place dans une nouvelle ville et qui plus est dans une profession très masculine. Mais Frédéric, le vendeur de couleurs, a tout de suite vu les qualités de Pauline.
7: Honnêtement, je pense que les femmes, elles ont ce petit côté conseil qu'auront pas forcément les hommes, quoi. Ça, c'est vrai que c'est le top au niveau de l'artisanat, ouais.
5: Les femmes ont meilleur goût. Plus de subtilité dans le travail, plus de finesse aussi. Un peu plus consciencieuse.
0: Pauline en a pour 250€ de peinture et ustensiles qu'elle refacturera à son client.
7: Et voici pour toi.
5: Super, merci.
7: À bientôt.
5: Bonne journée, allez, bon courage.
7: Allez, merci.
5: Ciao, à la prochaine.
0: Un profil comme celui de Pauline, ça ne court pas les rues à Béziers. Et c'est ce qui a tout de suite plu à ses clients du jour, qui sont même devenus des amis. Hop.
5: Hola, ça va ?
0: La maison d'Alan est en pleine rénovation.
5: Bon, tu fais ta salle de bain ?
8: Ouais.
0: Dans le salon, Pauline a déjà réalisé cette fresque murale. Cette fois-ci, Alan a fait appel à elle.
8: Alors, c'est là.
0: Pour repeindre la salle de bain de l'étage.
8: Tout le bas est fini. Là, c'est la dernière pièce. Il manque quelques peintures, quelques finitions, et après, ça sera fini, quoi.
5: Ce que j'ai vu avec ta femme, du coup, ça va être le mur le plus foncé ici.
8: D'accord.
5: Donc, cette peinture-là. Et puis après, on a celle-ci sur celui-là.
8: D'accord.
6: Bon, ouais, ça marche.
8: Je te laisse travailler, et puis à tout à l'heure, bon courage.
5: C'est bon, je t'appelle.
8: Allez.
0: Pour ces 9 mètres carrés de mur, Pauline en a pour une journée de travail, qu'elle facture 350€. Avant de commencer, la peintre prépare ses outils.

0: Dans le milieu très macho du bâtiment, la jeune femme tient à cultiver sa féminité, parfois pour des raisons très pratiques.
1: Ouais, le marteau rose, il est pas mal, il est très girly.
2: En soi, je m'en fiche du rose, c'est juste pour pas que les mecs ils me volent sur les chantiers.
0: Même ses gants jetables sont raccords.
2: Rose. Non mais il faut être girly jusqu'au bout. Le stéréotype même du coup de la femme dans le bâtiment. Je nourris ce stéréotype.
0: La jeune femme reste avant tout une professionnelle, consciencieuse et économe. Pour qui le choix des matières premières fait toute la différence.
2: Il y a cette tendance de dire, je suis particulier, je vais acheter de la peinture pas chère. La peinture de mauvaise qualité, ça va être 3 couches, puis parfois 4 couches. On utilise 2 fois plus de peinture, donc au final, le coût de la peinture, parfois, ça revient au même.
0: À mi-parcours,
3: allez.
0: Alan et sa femme viennent jeter un coup d'œil sur l'avancée des travaux.
2: Là, c'est les, du coup le beige clair.
4: D'accord.
2: Qu'est-ce que vous en pensez?
4: Oui, c'est les couleurs que vous voulez. Une fois fini, ça va être joli.
2: Trop bien.
4: Voilà.
5: Moi, je trouve que dans les travaux, les femmes, par rapport à un homme, elles sont plus, peut-être, minutieuses dans leur travail.
2: C'est pour ça que je l'ai choisi. Oui, ça fait plaisir. Surtout le côté confiance sur les couleurs, etc., le choix des couleurs. Puis voilà, faut mettre en œuvre. Et puis, bien sûr, c'est travail qualité, que ce soit animal, travail de qualité, quoi qu'il arrive.
0: Pauline n'a qu'une journée pour finir les peintures de cette salle d'eau. Rendra-t-elle son chantier à temps? À Sainte-Marie-des-Champs, en Normandie, dans leur maison de briques, Adeline et Thibault sablent leur boiserie. Quand tout à coup, le pistolet ne projette plus rien.
6: Ça marche pas?
2: Non.
6: Là? Viens réessayer. Vas-y là.
4: Ça doit. Non?
6: Oui. J'entends que ça s'est en route.
0: Une panne qui ne démotive pas la bricoleuse.
7: Quand ça marche pas, j'essaye plutôt de trouver les solutions et de garder la positive attitude, de déstresser un peu et puis j'en y retourne. Hein.
0: Merci. Adeline et Thibault cherchent ce qui fait tousser la sableuse.
6: Je vais purger l'air avant d'ouvrir.
0: Il y a peut-être un bouchon quelque part, alors Thibault envoie de l'air sous pression dans les tuyaux. Mais ça ne fonctionne pas. Adeline inspecte le flexible.
7: Je regarde s'il n'a pas été percé.
0: Toujours rien.
7: Mais ça n'a pas l'air.
0: Et quand Thibault dévisse l'embout du pistolet...
7: Tu sais quand t'as
6: tout le temps.
7: Quoi?
6: Il y a un caillou.
7: Ah! Il y a un petit caillou.
6: Voilà. Il y avait un caillou qui s'était mis dans la buse, en fait. Et en y allant par élimination, en commençant par le circuit d'air de là-bas jusque là-bas, bah, c'est comme ça qu'on a trouvé, quoi.
0: Avec ce contretemps, le couple a pris du retard. Mais demain, il pourra compter sur du renfort pour donner un coup de boost à son chantier. Tôt le matin, Adeline passe chez sa boulangère dont les viennoiseries devraient donner du cœur à l'ouvrage à ses proches qui vont venir lui prêter main forte.
8: Bonjour.
9: C'est parti pour une journée de travaux.
10: Bah oui, puis là, vous êtes en train de restaurer un beau chantier en plus, hein?
8: Oui, hein,
10: c'est,
8: tout à fait.
10: C'est ma cliente du dimanche soir qui vient en catastrophe chercher du pain tellement qu'elle est prise par ses travaux.
8: À 19h, en me disant, est-ce que c'est fermé? J'espère qu'il y a du monde.
10: Avec ceci.
8: Ce sera tout. On va poser le sol de la chaufferie de buanderie.
10: Ah.
8: Les anciennes tomates. À bientôt.
10: Merci.
8: Au revoir.
0: Adeline repart avec le petit déjeuner pour l'équipe qui aura pour mission du jour la pose de tomates dans la chaufferie.
8: Petit café?
0: Dans la salle à manger, elle retrouve Julien, son frère, et Jean-Marie, son papa.
11: Ça va, ça va.
0: Mais aussi les parents de Thibault, Patrice et Evelyne.
6: Max.
0: Deux amis, Maxime et Inès, se sont joints à la troupe.
8: On va faire le briefing, ouais.
0: 6 paires de bras qui seront bien utiles pour les travaux du jour.
8: On avait
0: Adeline, en bonne chef de chantier, répartit les tâches.
8: Les missions aujourd'hui, il y en a une pour papa, c'est les gravats.

0: Aussi le chantier Tomette, le gros chantier du jour. Il faut les trier, il faut les nettoyer. On a préparé des petits burins pour enlever le ciment en dessous.
1: Jean-Marie, le père d'Adeline, gère une entreprise de vente de bois. Un savoir-faire très précieux sur le chantier.
2: Chaque fois que ma fille m'appelle, c'est la priorité. J'ai le camion avec grue, tout ça, ça permet de déblayer tous les dravats, tous les bois, tous les...
3: Vous êtes fière de votre fille ?
2: Très fière, oui.
0: C'est bon ? Tout le monde est briefé ? Tout le monde sait ce qu'il doit faire ?
4: C'est bon ?
5: Oui, c'est bon.
0: Allez, c'est parti !
1: Jean-Marie et son camion grue de marchand de bois s'occupent de déblayer les déchets du chantier. Pendant que le sablage des boiseries reprend de plus belle.
0: Top. C'est tout au fond, ouais.
1: Mais aujourd'hui, l'atelier principal, ce sont les tomettes récupérées dans le salon qu'Adeline veut recycler dans la chaufferie. Et tout ne va pas se passer comme prévu.
0: C'est ici qu'on va poser les tomettes, oui. On va le faire directement sur le carrelage ancien parce qu'il était plutôt droit, bien posé. Et donc on va s'appliquer nos petites tomettes par-dessus.
1: À l'extérieur, l'équipe nettoyage doit minutieusement débarrasser les carreaux de leur vieille colle.
6: C'est vraiment un atelier...
7: Patience.
6: Atelier patience. Ça, c'était bon aussi ? Non, il me semble que c'est bon, ouais.
1: Dernière étape, le nettoyeur haute pression. Et ces tomates centenaires font peau neuve.
0: Elles sont un peu abîmées par endroits, un peu vieillies, mais on récupère tout. Et ça, c'est gratuit.
1: Neuve, ces tomettes valent 1 euro l'unité.
6: Nouvelle cargaison ?
1: Pour toute la pièce, il y en aurait eu pour 700 euros, sans compter le salaire du carreleur de 500 euros. Pour cette partie de puzzle qui s'annonce, Adeline fait confiance à sa belle-mère, Evelyne.
0: Elle a fait quasiment toute sa maison. Non, vraiment ? Une grosse partie de sa maison, le carrelage, les intérieurs. Donc là, je compte aussi sur l'expérience de ma belle-mère.
8: Oula.
0: Pour m'aider. Transmission de savoir.
8: J'ai la pression.
0: La pression ? Mais non, faut pas. De toute façon, si on se trompe, on recommence et c'est pas grave. On va vérifier quand même que c'est à peu près droit.
1: Justement, les premières tomettes à peine calées, il va falloir déjà recommencer.
9: Lui, il est beaucoup plus haut.
0: Elle est beaucoup plus haute.
9: Voilà, alors on sait comment là. On a des carrelages de différentes hauteurs.
0: Pourtant, nous, on les a récupérés dans la même pièce. Mais à l'époque, ils ont vraiment dû mettre plus de mortier sur les petites et peu sur les grosses. Maintenant, tout est standardisé. Mais à l'époque, je ne sais pas, ça dépendait peut-être de la fournée du jour. Est-ce qu'ils ont acheté toutes les tomettes au même endroit ou pas ?
1: Comment les bricoleurs vont-ils résoudre ce petit problème de taille ? Dans les Hauts-de-France, près de Soissons, Marine et sa cousine Élodie ont leur caverne d'Ali Baba. Cette communauté Emmaüs.
10: On commence par où ?
11: Là ? Non, je sais pas.
10: Ouais, vas-y, t'arrêtes. Je viens chiner un peu de tout pour ma maison, des meubles, de la déco, de la vaisselle, des rideaux.
11: Il faut aussi venir en sachant pas ce qu'on veut trouver, parce que sinon,
10: ouais,
11: on ne trouve pas.
10: C'est clair, c'est clair.
1: Les deux cousines partagent la même passion pour la seconde main et les trésors vintage. Mais pour la couturière bricoleuse, il y a ici un incontournable, le rayon tissu.
11: Ça, c'est joli.
10: C'est ce que je cherche pour faire une doublure.
11: T'as assez pour une veste ?
10: Je sais pas, mais je vais le prendre et je verrai à la maison. Hop.
1: Marine envisage la couture comme le bricolage, transformée et recyclée.
10: C'est ça qui est super cool, c'est d'arriver à imaginer des produits après... Rendre des anciennes coupes ou des anciens motifs un peu plus modernes, quoi. Bon, ça, par exemple, j'adore.
1: Mais ce qu'elle apprécie aussi...
10: Oula, il y a un énorme...
1: Ce sont les petits prix.
10: C'est ici que j'ai trouvé mes rideaux pour mon dressing, tout neuf. Et j'ai payé la paire 8 euros.
1: Marine est surtout venue pour dénicher des bibelots et de la déco. L'étage en regorge et elle peut compter sur l'œil d'Élodie pour trouver la perle rare.
11: T'as ça qui est un peu graphique.
10: Ouais, mais elles sont un peu abîmées quand même. Ce qui est bien, c'est que Hello, elle sait ce que j'aime et ce que je cherche. Donc c'est cool quand on vient à deux parce que...
11: Des fois, j'arrive avant elle et je lui trouve les choses.
10: Elle me trouve des choses.
11: Je les mets de côté. Il y a une sorte de fleur en dessous, là.
1: Malgré cela, les deux cousines font chou blanc.
10: Non, il n'y a rien. Hein. Non.
1: Rien ne séduit Marine.
10: Est-ce qu'on va trouver quelque chose ? mystère.
1: Dans le hangar des meubles, Marine flash enfin sur une commode.
10: Oh, celle-ci, elle est magnifique. Elle est à 70 euros. Ouais, c'est vrai que les prix, ils ont augmenté parce que...
1: Le prix dépasse son tout petit budget de 50 euros. Mais Elodie n'abandonne pas.
11: Regarde ça, je trouve ça cool.
10: Ah oui, c'est vrai, c'est pas mal.
11: Les arrondis et tout, tu peux faire un truc très sympa.
10: Il y a du potentiel, ça hyper tendance. Après, effectivement, la couleur, ça fait vraiment l'objet de nos grands-mères, quoi, en fait. Mais remasterisé avec la bonne peinture, ça sera parfait. Soit un bleu, un jaune, ça peut être vraiment pas mal. Je vais demander le prix.
3: Bonjour.
4: Bonjour, ça va? C'est 10 euros.
10: 10 euros le tabouret? Ok, ouais. D'accord. Bah allez, let's go, on y va.
1: Jusque dans la déco, Marine fait preuve de système D. De retour chez elle...
10: Tu veux une paire de gants, Hello ?
1: L'atelier relookage de tabouret peut commencer.
10: Alors, du papier de verre, la peinture. Allez, je vais prendre ça, petit pot de peinture.
1: Décidément, Marine recycle tout, même ses vêtements de protection.
10: Cette blouse, c'était ma blouse du collège, la blouse de chimie. Je vais mettre ça parce qu'elle est longue, donc c'est cool, comme ça, j'ai pas besoin de me changer, de me mettre en bleu de travail ou quoi. Tu prends un tabouret ?
11: Allez, je le prends.
10: Nickel.
1: Direction le jardin.
10: Allez, c'est parti.
1: Pour repimper ce tabouret de grand-mère.
10: On va commencer par poncer. Il n'y a pas énormément de choses à poncer parce que le meuble, il n'est pas verni.
1: Après les gros travaux qu'elle a déjà réalisés dans sa maison, pour Marine, ce relooking de tabouret est un jeu d'enfant.
10: Là, on a dépoussiéré un petit peu et là, je vais passer à la peinture. J'ai choisi un merveilleux bleu. Waouh, c'est hyper couvrant en tout cas. C'est le tabouret du grand schtroumpf.
11: Puis le bleu, c'est apaisant.
10: C'est vrai que si on avait fait rouge, peut-être on se serait engueulé. C'est de la bricothérapie. C'est la dernière ligne droite, là.
11: Ouais.
1: Un tabouret apaisant et épatant.
10: C'est trop beau. J'avoue, c'est vraiment trop beau.
11: Bah oui.
10: C'est trop, trop beau. Bon, allez, j'arrête parce qu'il faut attendre que ça sèche.
11: Oui.
1: Ce petit meuble tendance devrait trouver parfaitement sa place dans la maison. Mais l'hiver arrive et Marine a un dernier gros chantier. Isoler son grenier, elle-même. De retour dans l'Hérault, dans la région de Béziers, Pauline, la peintre professionnelle, donne un dernier coup de pinceau dans la petite salle de bain.
5: Je vérifie le pouce, il n'y a pas de... Moi, j'appelle ça de la dentelle. C'est les petits trucs superposés, pas beaux. C'est tout lisse et du coup, je suis très contente.
1: Une minutie dans l'ouvrage.
11: Franchement, moi, je suis super contente du résultat.
1: Que sa cliente Apolline apprécie.
5: Ah, c'est beau. Moi, là-dedans.
11: Encore, il y a la première couche, donc... Mais déjà, ça me donne un ordre d'idée, et puis là...
5: Je suis contente d'avoir pris Pauline.
1: Avec ce chantier, et grâce aux bouches à oreille, Pauline espère obtenir de nouveaux clients. En attendant...
11: Bonjour.
1: La jeune femme s'accorde à un moment pour elle.
5: Et voici le café.
11: Super, merci.
1: C'est son petit rituel. Tous les mois, elle se rend dans ce salon de beauté pour s'offrir une manucure.
5: Ça fait du bien au moral, hein.
11: C'est ça, c'est genre mon moment girly dans mon monde d'homme en général. Après le chantier, le côté très, très dur du chantier, on est sur le moment délicatesse.
1: Comme face à ces murs, tout commence par un choix de couleur.
5: Je suis trop fan de ce mot. Quoique le vert, il est beau, ça.
11: Et ouais, ils sont tous beaux.
5: Non, mais en fait, je crois que je vais rester sur ceux-là, ils sont trop beaux. Est-ce qu'on voit que le choix des couleurs, je suis peintre en bâtiment.
1: Plus qu'à sa science du nuancier, le métier de Pauline se devine surtout à l'état de ses mains.
10: Ah ben, la langue est assez abîmée quand même, ça se voit qu'elle travaille avec ses mains. Il y a beaucoup de peinture dessus, de la colle.
5: Il y a beaucoup de clients qui font des remarques. Comment vous faites pour travailler avec des ongles comme ça ? Ben, je travaille avec des ongles comme ça. Puis si ça m'embêtait, je ne devrais pas, en fait.
11: Je sais pas parce que je suis dans le bâtiment que je vais arrêter de faire les ongles, arrêter de me maquiller. Genre, c'est moi, en fait, c'est ma personnalité.
10: Voilà, madame, c'est fini.
11: Oh, waouh.
10: Qu'est-ce que vous en pensez ?
11: Incroyable.
10: Ça vous plaît ?
11: Non, franchement, top. Je suis super contente.
10: Au revoir. À bientôt. Ciao.
1: Pauline repart avec le sourire, même si son quotidien professionnel à Béziers n'est pas tous les jours très rose. Un téléphone qui ne sonne pas beaucoup. Et un agenda un peu vide.
3: Mais c'est vrai que parfois, je me dis, bah, en fait, lundi, j'ai pas de chantier, quoi. Donc c'est vrai que c'est assez frustrant parfois d'avoir beaucoup moins de travail qu'avant.
1: Pauline est venue chercher le soleil à Béziers. Mais elle avait sous-estimé la difficulté à s'intégrer.
3: Je pense qu'ici, il y a un côté pas plus macho, mais un peu quand même. Donc, je me suis souvent fait un peu rabaisser par des clients parce que je pense que j'étais une femme. Là, je me suis vraiment pris la claque de toute seule, la femme du bâtiment, t'es toute seule. Et donc, il faut faire sa place, mais c'est super difficile au final.
1: Pour se changer les idées, Pauline décide de partir en week-end à la campagne. Un week-end de détente, mais aussi de travail.
7: Hola! Ça va?
3: C'était juste pour savoir, pour le matériel, est-ce que du coup c'est bon pour vous pour l'enduit, la peinture?
8: C'est bon.
3: Ok, nice, super. Bon, bah du coup, là, de toute façon, je vais partir et puis on va arriver. Enfin, je vais arriver d'ici 5 heures à peu près.
1: Pauline va retrouver ses deux cousines en Corrèze qui retapent une ferme.
3: À toutes. La terre.
1: Pour la transformer en gîte.
3: Ça fait deux fois que j'y vais et je les aide dans l'avancement de leur projet, du chantier, etc.
1: Grâce à son implication sur ces deux jours, ses cousines vont pouvoir réaliser une belle économie d'environ 700 euros, le salaire d'un peintre. En Normandie, chez Adeline et Thibault,
12: elle est beaucoup plus haute. Voilà.
1: Les tomates sont toujours un casse-tête. La faute a des tranches irrégulières.
12: Je vais voir, juste l'épaisseur et je reviens.
13: Oui.
1: Adeline va vérifier la composition du stock à l'atelier nettoyage.
12: En fait, on en a des fines et on en a des grosses.
14: Regarde, ça, c'est une grosse.
12: Ouais. Donc c'est vraiment un mélange assez homogène de grosses et de petites. On va consommer beaucoup plus de colle que prévu. Pour rattraper le niveau, on est obligé de mettre deux fois plus de colle.
14: Sinon, on fait des gros en premier, comme ça, ça nous arrange. On fait un petit treillis avant.
12: Oui, on commence par les grosses, dans ce cas-là, celles qui ont une tranche épaisse, avec peu de colle pour nous, et on compensera le niveau des petites après. Ok.
1: Tous ensemble...
6: Ah, j'en ai des gros, les filles.
1: Les carreleurs amateurs ont trouvé l'astuce.
12: Merci.
6: Hop, et je vous en prépare, non?
12: Ok. Donc,
1: un peu de tri en amont, et le projet repart sur de bons rails.
12: Ça avance plutôt pas mal.
6: Bah, c'est sympa. Ah non, c'est bien, super. Ça va, le rendu va être sympa.
12: Ça va, on est contente, on avance doucement. Il y aura des imperfections, mais c'est pas grave.
15: Nickel.
12: Ah bon, bah nickel.
1: Pour finir en beauté cette journée de joyeux bricolage, Thibaut et Adeline se sont réservés une activité qui leur tient particulièrement à cœur.
6: Bon, on se met ça où?
12: Je sais pas, moi je m'étais dit...
1: Monter le lit de leur futur enfant.
12: Comme ça?
1: Un lit de récup, bien sûr.
12: Mon oncle nous l'a donné, donc... Franchement, c'est top. On a déjà un petit lit qui nous attend. Encore des économies. Et puis, bah, c'est surtout... je trouve ça trop bien de savoir qu'il y a d'autres enfants de la famille qui ont dormi dedans. Des enfants qui dorment très bien, en plus. Donc, j'espère qu'il va nous porter bonheur.
1: Pour ces presque pros du bricolage, le montage de ce lit en kit, même sans notice, est un jeu d'enfant.
4: Pour une première... sur un équipement bébé... Je pense qu'on s'en sort pas trop mal. On verra avec le lit parapluie, ce sera le Loretes. Et le pliage de la poussette.
6: Nickel.
4: Super. Bon.
14: Parfait.
4: Et dans quelques mois, il sera là, donc il ou elle sera là. Et donc du coup, non, c'est vrai que ça représente quelque chose. Ouais.
12: Ça fait un petit truc.
4: Oui, ça fait un petit truc. On va pas se mentir, ça fait un petit truc.
1: Les futurs parents trouvent assez facilement l'emplacement idéal.
12: Bien, cette chambre est grande.
4: Bah oui, elle est grande.
1: Et commence à imaginer l'aménagement de la chambre.
12: Si on veut mettre soit les portes de placard ou une armoire, on a encore la place ici.
4: Ouais.
12: Après, tu peux mettre une petite bibliothèque, des jeux.
4: Bon.
12: On se remet au boulot?
4: Ouais, ça roule.
12: Moi, je vais tout mettre.
4: Ok.
12: Et sa plage?
4: Ouais.
12: Ok, super.
1: Du boulot, le couple en a encore pour quelques mois. En espérant pouvoir emménager avant l'arrivée de leur enfant. À Soissons, le chargement de laine de verre pour isoler la maison de ville de Marine arrive livré
13: Salut papa, ça va ?
1: Par son papa Polo.
13: Bah oui, prêt pour la journée de travaux ?
15: Allez, c'est parti.
13: Let's go.
1: Pour cette opération, la couturière a customisé des bleus de travail.
13: Moi, c'est Marine, chef de chantier, et mon père, c'est Polo, papa, à tout faire.
1: Car aujourd'hui encore, Marine va pouvoir compter sur l'expérience de son père.
16: T'es bon ?
13: Ouais, c'est bon.
1: Direction les combles, où il faut hisser les ballots d'isolant.
13: Oh là !
1: Cette matière réputée pour ses qualités thermiques est aussi très dangereuse pour les poumons.
16: On va remettre la tenue de guerre. Ouais. Tu viens tirer sur les élastiques pour qu'il t'épouse le nez. Et puis derrière, tu le cliques.
13: Bah là, pour ce genre de truc, c'est important quand même de bien se protéger parce que on le sent, hein, quand on manipule des produits comme ça, ça gratte la gorge en fait. Donc,
16: Allez.
13: Donc là, en fait, ce qu'on va faire, c'est qu'on va couper les rouleaux directement. On va marquer 40 cm à chaque fois parce qu'entre les deux bastins, en fait, à chaque fois, ça fait 40 cm. Il faut faire attention parce qu'en dessous, c'est le plafond de ma chambre, donc on va éviter de passer au travers.
1: Débiter les rouleaux très épais demande un peu de biceps.
13: Là, je pense qu'il va falloir que tu finisses.
1: Heureusement, papa Polo vient à la rescousse.
13: Voilà.
1: Une fois découpé, Marine et Polo n'ont plus qu'à dérouler les bandeaux de laine de verre.
13: Oh, t'as déjà bien gonflé, regarde.
1: Et éliminer le surplus.
13: Voilà.
16: T'as vu avec ça ?
13: Ouais.
16: Des adhésions ? Avec 30 cm, hein, on est bien.
1: Pour isoler ses combles, Marine a opté pour cette solution qui demande un peu d'huile de coude, mais qui ne lui a coûté que 400 euros pour 8 rouleaux. Sans compter l'économie d'un professionnel sur une journée, environ 500 euros.
13: Quand on a été au magasin acheter l'isolant, on a hésité parce que il y a cette solution-là qui existe. Ou sinon, il y a des petits flocons qu'en fait on envoie avec une machine, où il faut louer une machine. Et au final, nous, on a choisi de partir plutôt sur ce type d'isolant-là parce que c'était un peu moins cher. En fait, on voit bien qu'avec un cutter, une scie, des ciseaux, en fait, on peut le faire nous-mêmes, quoi.
16: On finit ce côté-là, complètement.
13: Ouais, si tu veux.
16: Et puis après, on fait là, puis après, on fera le milieu.
1: Le duo très organisé avance vite. Mais Marine veille à la moindre petite erreur.
13: Dans le temps.
16: Pardon. Et je fasse attention, je vais me faire crier. Mais une chienne de chantier quand même. Hein. C'est gris sur son blé. Hein.
1: Polo découpe et Marine se contorsionne pour poser l'isolant dans les coins. De quoi rendre son papa admiratif.
16: Ouais, elle a toujours été débrouillarde. Il y a des mecs qui font pas ce qu'elle fait, hein, clairement. Il n'y a rien qui l'effraie en fait. Toujours volontaire, a toujours envie d'essayer les trucs nouveaux, donc bravo, c'est bien, je suis content pour elle aussi.
13: Il serait triste quand ce sera fini, les travaux ?
16: Ouais, ça sera jamais fini.
13: Non. Mais là, de ton côté, celle-là. Ouais.
1: Les bricoleurs amateurs auront mis une journée pour finaliser ce chantier. Quand Olivia, la maman, débarque à l'improviste.
13: Coucou, ça va ?
17: Ça va, ma chérie ?
13: Bah oui, ça va.
17: Vous avez chaud ici, non ?
13: Ouais, c'est clair.
17: Et n'empêche que ça va faire... Hop, ça fait propre, hein ?
13: Ça y est.
17: Voilà. Yeah. Ah ouais, c'est la fin, là, mon chéri.
13: C'est la fin. Mmh. C'est
17: la fin. Voilà. Toi, ton papa, vous avez bien bossé. Mais déjà, ça va isoler la maison, là.
13: Hein. Ouais, c'est clair.
17: Parce que là, tu le sens, hein.
13: Ouais.
17: Tu sens la chaleur, hein.
1: Olivia apporte la touche finale à cette longue journée. Pauline, une amie de la famille, est invitée pour célébrer ce dernier gros chantier. L'occasion de se remémorer cette folle aventure.
17: Pendant les travaux, ma fille, c'était un vrai mec, en fait. Elle avait le morceau piqueur, elle travaillait comme un vrai mec, comme ça. Moi, je me disais, mais comment elle fait ? Comment elle fait ? Et elle, je ne sais pas où elle a été chercher toute cette force, en fait.
13: Cette maison, je l'ai achetée parce que j'ai une rupture amoureuse assez brutale. Quand j'ai reconstruit ma maison, j'ai appris à me reconstruire moi en même temps.
17: C'est émouvant, c'est... Je trouve même pas les mots, en fait.
18: C'est une aventure de folie, hein, c'est
17: ma vie. Ouais, une aventure de folie.
13: Ah, oh, ça y est, vous l'avez.
17: On a vécu un petit moment ensemble, c'était pas facile. C'est normal. Récupérer ma fille dans l'état où elle était, c'est pas évident. Mais bon, voilà, on a su.
18: Mais oui, c'est le passé, maintenant on est là.
17: Et maintenant, comme elle est heureuse, je suis heureuse.
1: Après 9 longs mois de travaux, Marine se sent enfin chez elle.

0: Allez,
1: Gilles. Allez.
2: À la maison.
3: Elle peut trinquer à sa nouvelle vie. À Beaumont, en Corrèze, Pauline retrouve ses deux cousines.
4: Le retour ! Ça va ? Faites ma biche.
3: Coraline et Élise.
4: T'as fait bonne route ?
5: Oui, ça va.
3: Depuis 2 ans, les deux sœurs se consacrent à ce chantier atypique, transformer une ancienne ferme d'élevage en gîte touristique. Un projet titanesque avec un bâtiment principal dédié à l'hébergement, presque terminé, et une vieille grange qu'il faut maintenant aménager.
4: Oh bah, coucou chaton ! Ça va mon cœur ?
6: Ok, beau.
4: Câlin vite fait, hein ?
3: Pauline retrouve aussi son neveu Sohan, 3 ans. La peintre en bâtiment est venue pour passer du temps en famille.
4: C'est bon, ça fait bien comme ça maintenant que...
3: Mais surtout donner un coup de main sur le chantier.
4: On a tout cassé, on a tout mis à nu, on a tout refait pour retrouver Lucas chez Dantan.
3: Coraline et Élise ont acheté cette ferme à l'abandon de 300 mètres carrés, seulement 190 000 euros. Elles ont tout reconstruit elles-mêmes, montant des travaux 240 000 euros. Une somme qui aurait doublé si elles avaient fait appel à des professionnels. Ce projet est une affaire de famille, puisque le papa de Pauline, qui est patron dans le BTP, a joué les maîtres d'œuvre.
7: On avait appelé ton père à ce moment-là, on était dans tout au début des travaux. On avait appelé tonton Fredo en lui disant, voilà, on a tout ça à faire, par quoi on commence? Et du coup, il nous avait fait la liste, voilà, étape par étape, vous commencez par ça, ça, ça, ça, ça.
8: Mais je me suis dit, mais on fait une formation entre deux, quoi. Genre platiste. Enfin, vraiment, ça m'a bluffé. Comme quoi, genre, quand on s'investit et quand on décide d'apprendre...
7: C'est pour ça aussi qu'on s'est bien débrouillé, c'est parce qu'on a été bien entouré.
3: Mais trêve de bavardage, il faut maintenant accélérer la cadence. Les sœurs ont pour ambition d'ouvrir leur gîte d'ici 2 mois. Et pour ce week-end de travaux, Pauline a un planning très serré.
7: Je préfère commencer par le bas, la base, ou on commence par le faux plafond en haut?
8: On va commencer par en haut.
7: C'est plus simple.
3: Direction l'ancienne grange.
4: C'est toi le premier? Ah non, c'est maman! C'est maman qui arrive!
9: Direct à la tasse au chantier, j'attends.
3: Mission du jour, poser les supports pour l'installation d'un futur faux plafond au-dessus de la mezzanine.
7: Donc ici, là, on a reçu tout le bois là-bas pour pouvoir faire les garde-corps, etc. Parce que là, c'est un petit peu dangereux tout de même. Et là, donc, ce sera une partie non accessible au public. C'est vraiment le bureau stockage. Les suspentes, c'est ça. C'est des petites réglettes en métal. Donc là, l'idée, c'est de prendre les mesures. Donc,
10: c'est le chef de chantier, en fait, Coralie, c'est ça?
7: Oui, bah du coup, je me suis un peu improvisée chef de chantier. Ma sœur ne voulait pas le faire parce qu'elle ne se sentait pas du tout de faire ça. Et c'est vrai que moi, j'aime beaucoup bricoler, j'aime beaucoup faire des travaux manuels. Et c'était plus facile pour moi. Et on ne va pas se mentir, j'aime bien être la chef. Vraiment.
3: Le temps d'une journée, les rôles s'inversent. Pauline suit les instructions de sa cousine à la lettre.
7: Hop là. Et là, on va la mettre de niveau puisqu'elle dépasse légèrement. Comme ça, on a un faux plafond qui est un peu plus large pour pouvoir y mettre des lampadaires plus gros.
3: Visser des réglettes métalliques, rien de bien sorcier pour Coraline. En revanche, pour Pauline, la tâche se révèle plus compliquée que prévu.
8: Je suis une teinte en bâtiment qui a les vertiges et au-delà de ça, l'environnement ne m'arrange rien. Ça ne me rassure pas ton truc.
3: L'escabeau a bien vécu et ça n'encourage pas Pauline à prendre de la hauteur.
8: T'as Zidane, je bouge. Tiens ça, je sais pas comment tu
7: fais. Mais toi, t'as trop l'habitude de travailler avec des échafaudages tout neufs aussi. C'est ça le problème.
8: C'est pour ça que je fais
7: plate. Non, on n'a pas les moyens.
8: C'est pour ça que j'ai l'échelle.
7: Cette échelle, elle était là quand on a acheté, on l'a gardée.
3: Pas de petites économies pour Coraline.
8: Si je tombe, Coraline le
7: compte. Mais non.
3: Et si pour tenir un pinceau, la manucure n'est pas un problème?
8: Ça me gave.
3: Par contre, pour manier une perceuse...
11: Bien.
8: Bah, c'est un truc que je fais pas souvent, même très rarement. Nice.
7: Hop.
8: Ça pourrait être mieux.
7: J'ai pas dit ça, c'est juste que...
8: C'est le cas.
7: C'est normal, t'en fais jamais aussi.
8: Mais non, c'est ça.
3: Pauline va être davantage dans son...

0: élément avec l'autre chantier du jour, l'application d'enduit sur les plaques de plâtre au rez-de-chaussée de la grange.
1: J'ai fait une première couche le jour où on a fini de plaquer parce qu'il fallait que la pièce soit utilisable rapidement. Mais en gros, là, il faut faire toutes les couches de finition, donc mur, angle, plafond, okay. Et ensuite la peinture.
2: Okay. Oh, c'est bien, c'est propre. Super. C'est comme la pâte à crêpes. Faut pas de grumeaux.
1: Le but de la deuxième passe, c'est vraiment de venir lisser tout ce que mes cousines ont fait au préalable, afin du coup de ne pas avoir tout ce qui est les creux, les vis, etc. Et puis après, de venir reponcer tout ça, afin d'avoir un mur complètement lisse.
0: De nouveau dans sa zone de confort, Pauline retrouve le sourire. Pendant que Coraline s'occupe de carreler une douche dans le bâtiment principal.
1: C'est la finition, c'est le meilleur... C'est le meilleur du chantier. Tout dans la délicatesse. Travail délicat. Résultat impeccable. Il faut que ça avance, il faut que les filles elles ouvrent. Donc forcément, c'est de l'investissement en termes d'énergie. Il y a pas mal de fatigue, mais c'est nécessaire. C'est de la bonne fatigue.
0: Pour finir ce chantier à temps, Pauline va devoir travailler toute la nuit. Mais elle fait volontiers cadeau de ses deux grosses journées de travail à ses cousines, dont le projet lui tient tant à cœur.
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0: bon, allez, on va un moment un peu plus festif. On va couper, maintenant l'honneur de couper le ruban. Voilà. Hop, c'est parti.
1: Bravo.
2: C'est le jour J pour Provani. En présence d'une grande partie de ses producteurs adhérents, les responsables de la coopérative pannonaise inaugurent officiellement un nouvel outil de haute technicité, un laboratoire de multiplication de vitroplans de vanillé.
0: On est dans le traditionnel, mais nous, ça va toujours vers l'innovation. Et nous avons vu, et c'est un besoin pour les producteurs. Ce centre d'unité de vitroplans, c'est pour les producteurs, pour que demain, les forêts, les régénérer avec de nouvelles lianes saines et que la production y évolue et qu'on a plus de vanille à La Réunion.
2: Opérationnel depuis quelques mois, cet outil performant doit répondre en effet aux besoins des producteurs de vanille confrontés à un manque criant de boutures de vanillé pour leur plantation.
0: Les producteurs, ils disent à nous, ils nous voient tous les jours. La production, elle est au plus bas. Dans les champs, dans les sous-bois, on a très peu de lianes. Dans un champ, on va avoir 30% de lianes sur l'ensemble du champ. Donc on veut dire qu'on a un gros manque, on a un gros besoin. Avec le changement climatique, trop de pluie, pas assez de pluie, trop de température, pas assez de température, ben, la continue à dégrader le niveau de production, les lianes continuent à crever. Ben, nous, nous voulons redynamiser ça. Ce centre de vitroplan va sortir 80 à 90 plans in vitro tous les ans, 90 000 plans tous les ans, et que nous allons pouvoir réinjecter ça sur le terrain et puis alimenter la filière vanille de La Réunion.
2: Mais pour l'heure, ces bébés vanillés en éprouvette, si mignons soient-ils, intriguent beaucoup les planteurs.
3: Bon, on va demander qu'on va avoir une gousse avec ça. Faut voir là, comment ça va pousser.
4: Enfin,
3: mais
4: c'est un bébé.
3: Non, mais ça, comme un peu les vitroplans en banane. Ça va aller plus vite.
5: Raymond nous la prépare ça pour cette inauguration-là. Logiquement, ces vitroplans que vous êtes y voir ici, encore petits, d'accord. Donc, il va être vraiment, quand on va commencer à l'ensaler vraiment en partie commerciale et en partie pour les agriculteurs, à ce niveau de développement-là, au bout d'un mois, un mois et demi, quoi. Donc voilà, là on est vraiment sur une phase de lancement, de manière, j'ai envie de dire, Willy l'a dit tout à l'heure, de manière vraiment sélective, avec un petit volume, on a lancé ces vitroplans-là. Comme vous êtes y voir, les systèmes racinaires, les développer, les feuilles, les là, et la croissance, les là. Mais surtout, l'état sanitaire, c'est un plan sain, indemne de virose, indemne de tout maladie. Et sur cette base-là, qu'au travers du développement que nous va mettre, au travers de l'itinéraire et tout le process, qu'on va avoir des plans sains et garantir la démultiplication très rapide.
4: Que c'est fait à vous de voir toute cette évolution-là, toute cette technique-là?
3: Un plaisir, voilà.
2: Un plaisir partagé également par Juliette Masson, présidente de l'ADEVR, l'association de valorisation de la vanille de La Réunion, l'indication géographique protégée.
6: Nous, en termes d'IGP, donc c'est surtout la pérennisation des lianes que nous avons besoin. La traditionnelle liane planifolia, c'est celle-là que nous avons besoin. Donc on nous voit que dans les forêts, ils commencent à crever et qu'ils ne trouvent pas la solution. Là, nous voit qu'on a un nouveau souffle qui vient et que notre tradition sera perpétuée avec un peu d'innovation. Et donc, moi, je souhaite que tous nos planteurs puissent avoir bénéficier de cette planifolia-là.
2: Après 5 années de gestation, le projet de laboratoire pour produire des vitroplans de vanillé voit enfin le jour à la coopérative Provani. Grâce à cette unité de pointe, les planteurs de la coopérative pourront bientôt bénéficier de plants de vanillé sains et de bonne qualité.
7: Nous, l'idée, c'était retravailler un petit peu sur des souches saines, mais pas que. Ce qu'on a fait, c'est une sélection massale, c'est-à-dire c'est une sélection des lianes les plus productives au niveau des producteurs. C'est la gamme élite qu'on appelle. On a travaillé sur ces souches. Donc l'idée, c'est vraiment de sécuriser cette démarche, avoir le côté sain productif qu'on peut maîtriser, puisque nous, coopératives, on a un suivi régulier, annuel de l'ensemble de nos producteurs, et pouvoir les ventiler au niveau du producteur avec ce phénomène de multiplication qui se fait en labo, cette phase d'acclimatation qui sera gérée en interne chez nous, avec l'ingénieur et les techniciens agricoles, et par la suite, une formation au sevrage avec les producteurs, puisque nous, on souhaite vraiment être fermer la boucle, être sur le côté production, mais production du vitroplan et production de la gousse. C'est un petit peu la particularité qu'on souhaite donner. C'est un accompagnement, un SAV de A à Z, qui permettra de sécuriser la démarche de nos producteurs.
2: Des producteurs de la coopérative qui pourront aussi compter sur le soutien et l'accompagnement de la Chambre d'agriculture.
1: Peut-être demain à travers la vanille, mais aussi peut-être d'autres productions qu'on pourrait relancer ou voir multiplier. Donc c'est un partenariat, une coopérative qui veut travailler en partenariat. Donc c'est pour moi une très bonne chose. En tout cas, la Chambre d'agriculture s'inscrit dans ce schéma-là. Et si on a besoin de la Chambre, on sera présent.
4: Justement, la Chambre, de quelle manière pourra accompagner un peu ce développement?
1: Ben à défendre la filière, hein, donc représenter aussi la filière vanille, qui est très importante à La Réunion et qui est nécessaire. Et la Chambre a tout son rôle à jouer dans cette filière.
2: Lentement mais sûrement, la production de vitroplan en laboratoire augmente pour atteindre d'ici quelques mois son objectif programmé.
7: Pour rester un petit peu sur une vision réaliste, c'est d'avoir un volume en rythme de croisée d'à peu près 2000 plants par mois. Ça nous donne à peu près, voilà, hein, c'est un petit peu le volume parce qu'on, certes, il y a l'aspect commercial, mais il y a aussi ce côté SAV qu'on veut gérer aussi. Ce sera le rôle de l'ingénieur, de l'équipe technique, y compris moi, pour assurer cette production. Donc on sera à peu près sur un rythme de croisière de 2000 plants par mois, ventilés auprès des producteurs, avec une montée en puissance qui pourra effectivement frôler les 3-4 000 plants par mois. Mais c'est vrai que là, on souhaite que, en tout cas sur cette première année, se laisser un petit peu de marge de manœuvre, voilà, aller pas à pas, pour que cette gestion se fasse de la manière la plus saine possible, la plus efficace possible, et que les premiers essais qu'on aura soient concluants pour que derrière, on puisse le dupliquer à grande échelle.
2: Pour réussir ce pari, des milliers de micro-plants de vanillés sont ainsi multipliés en grand nombre, jour après jour.
8: Maintenant, on est dans le stade de multiplication. Donc, tous les 6 semaines, j'ai fait bouturage, j'ai multiplié mes plantes. Après, une fois que j'ai des plantes uniformes, j'ai beaucoup de plantes, je repique dans un milieu avec auxine pour avoir des racinements, pour arriver dans un fin des stades d'acclimatation. Après, je vais sortir mes plantes pour serre, acclimater les plantes dans un substrat. Petit à petit, je vais laisser progressivement, j'expose les plantes dans un environnement à l'extérieur et puis les plantes vont pousser.
4: C'est vraiment une réussite de pouvoir marier comme ça la tradition et la haute technologie ensemble dans cette ambiance familiale.
0: Nous n'avons pas le choix. Toujours dire, moi, je suis président depuis un certain temps. On essaie de gérer un bon père de famille et comme une entreprise, nous comme un couple, il faut qu'on ait des projets, il faut qu'on avance, et si nous on dort sur nos lauriers, demain nous risquons de mourir. Nous n'avons pas envie de mourir, nous voulons que dans 20 ans on ait encore la vanille, nos codes producteurs de vanille, nos codes sous-bois, et la vanille rayonne pour la Réunion.

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